0: Mais si vous avez le bas du corps qui est beau, c'est plutôt positif, non? Mais non, kiné ma blette, avoir le bas beau, c'est ne pas avoir le moral. Et pour finir, la palme de la consultation la plus confuse, une dame entre et lui dit « J'ai une consulte ». 5 minutes d'incompréhension plus tard, la jeune kiné découvre que « consulte », ici, ça veut dire « ordonnance ». La tata, elle est allée la voir, la jeune kiné. Elle m'a dit qu'elle avait bien progressé, parce que, après 2 mois à synthé, la kiné lui a dit « Allez, on s'accacasse doucement, tâchez moyen d'y aller doucement pour pas kiner ». Moi, je suis été la voir, la kiné, pour lui remettre le diplôme du Goya Lauréat.
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2: Aujourd'hui, je suis au château d'Ars. Alors, il se trouve près de la Châtre. Ce château a connu de nombreux propriétaires, de nombreuses vies. Mais alors, c'était quoi avant ce château? Vous allez le savoir tout de suite.
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2: Ce château d'Ars a connu de nombreux propriétaires.
5: Oui. Alors, malheureusement, on ne connaît pas le premier. C'est-à-dire qu'on ne sait pas exactement qui a été le premier propriétaire qui a fait construire ce château d'Ars. Alors, on espère toujours découvrir l'archive mystérieuse qui va répondre à cette question. Pour l'instant, non. On connaît quand même ensuite, à partir du 14e, 15e siècle, les autres propriétaires. C'est une famille qui s'appelait Perrin de Bourges qui ont fait construire ce château. Et on arrive à le lire sur la façade, en fait, toute l'évolution du château. C'est l'intérêt aussi de connaître un peu l'histoire de l'architecture. Donc, on a une tour qui date du 15e siècle. On a un escalier qui date plutôt du 16e siècle, une façade du style Renaissance. Il a eu des propriétaires un petit peu prestigieux. On a Louis d'Ars qui était le maître d'armes du chevalier Bayard.
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5: Et puis ce château va passer de main en main. On connaît d'autres propriétaires au 18e. Au 19e siècle, on a un propriétaire prestigieux, en tout cas pour les amis de George Sand, puisqu'il s'appelle le docteur Papé. C'est l'ami de George Sand qui va être propriétaire du château et qui va accueillir dans ses murs George Sand, un certain Frédéric Chopin, puisqu'ils sont voisins. Et puis au début du XXe siècle, la famille a vendu le château. Et c'est une autre histoire un peu étonnante. C'est la société Pont-à-Mousson qui est installée dans l'est de la France qui achète le château pour en faire son lieu d'archivage. Parce que Pont-à-Mousson, eh bien, ils ont entre les deux guerres mondiales, notamment après la Première Guerre mondiale, ils ont eu peur d'avoir leurs archives pillées. Ils se sont dit, on va chercher un lieu plutôt en sécurité au centre de la France. Alors, patrimonial, un beau lieu. Donc, ils achètent un château. Ils vont le revendre dans les années 90. Et c'est la ville de La Châtre qui l'achète à ce moment-là, qui fait des gros, gros travaux de restauration et qui en a fait un lieu culturel. Alors, on peut le louer aujourd'hui pour des soirées privées, alors des mariages ou autres. Mais il est surtout aussi le lieu qui accueille eh bien, des grandes festivités. Et principalement, celle qui est le plus connue aujourd'hui, c'est le festival du son continu qui, pendant le 14 juillet, eh bien, accueille plus de 20 000 festivaliers autour eh bien, de la musique traditionnelle.
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1: Bonjour, je suis Romain Rongiras.
2: Bonjour Romain. Alors votre nom de famille, on l'entend beaucoup en Dordogne, car le stade de Périgueux porte depuis l'année 2009 le nom de Francis Rongiras. C'était votre papa. Est-ce que je peux vous demander quels souvenirs vous gardez de lui ?
1: Alors des souvenirs, j'en ai très peu. Et les souvenirs que j'ai, étrangement, liés au rugby, notamment quand il jouait à Pau. Moi, d'aller sur des matchs et notamment aussi de jouer un peu sur le stade qu'il y avait à côté à Pau, à la Croix-du-Prince. Après, les souvenirs, avec le temps, peut-être se sont construits aussi, mais parce que j'ai pu entendre. Il avait démarré à Périgueux lorsqu'il était au lycée. Après, il est parti à Pau, dont il a été capitaine. Et il est revenu après sur Périgueux. Il n'était pas du tout professionnel. Donc non, il travaillait à côté, que ce soit à Pau ou à Périgueux. Il était technicien, notamment à l'office HLM à Pau. Et il s'entraînait beaucoup moins régulièrement que ne le font les joueurs de première et deuxième division, voire troisième maintenant. Oui.
2: Alors Francis Rongiras est décédé lors d'un match de rugby, d'un problème de santé en 1991. Vous

0: Et une manifestation sportive pour les jeunes qui avait été créée à l'époque par des coéquipiers de mon père, notamment François Robert et d'autres, de l'école de rugby, Philippe Verger, voilà, toute une bande qui avait créé cette manifestation. Et j'ai eu l'occasion d'y participer sur ces premières années. Donc non, je me suis jamais posé la question de la pratique du rugby. J'ai fait du foot, du tennis de table, de l'escrime. Voilà, j'ai essayé beaucoup de choses à côté, du tennis aussi, et avec un fil conducteur qui était toujours quand même le rugby.
1: Quand vous passez à côté du stade Francis Rongiras maintenant, est-ce que vous y faites encore attention au nom du stade ou plus maintenant?
0: C'est une bonne question pour laquelle j'aurais pas forcément une réponse tranchée. Oui, à chaque fois, c'est vrai qu'on va dire il y a beaucoup d'événements qui arrivent au Rongiras, pas forcément sur le rugby. Vous voyez, moi, je vais dire le Rongiras quand je parle du stade et je vais demander aux jeunes où est-ce que vous jouez, ou alors je vais dire au Rongiras, c'est vrai. Donc, c'est un petit peu ambigu. Oui, ça me marque, mais je suis aussi, j'y suis habitué maintenant depuis toutes ces années.
1: Merci, Romain.
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3: Le saviez-vous, tous les jours, on prend 2 minutes pour découvrir les histoires méconnues du Vaucluse. Et ça, c'est avec vous, Maxime Perron. Bonjour.
4: Bonjour Mathieu et bonjour à toute l'équipe.
3: Et aujourd'hui, vous nous parlez d'un surnom assez surprenant. Je pense que même les habitants de Villeneuve-les-Avignon ne connaissent absolument pas cette histoire. Alors certains des habitants ont des surnoms. Alors c'est le cas à Nîmes, hein, on les appelle les crocodiles là-bas. Et donc Maxime, vous nous dites qu'à Villeneuve-les-Avignon, les habitants sont surnommés les lézards.
4: Oui. Alors les lézards, ouais, c'est plutôt étonnant parce que derrière en fait ce surnom un peu amusant se cache une véritable histoire médiévale à la frontière entre la réalité et la légende. Une histoire qui commence donc au XIVe siècle avec un personnage aujourd'hui presque oublié, Pierre de Luxembourg.
3: Vous parlez de Pierre de Luxembourg, c'est qui ce monsieur? C'est un roi, un pape, un cardinal?
4: Un cardinal, oui. Oui, c'est ça. Un cardinal très jeune d'ailleurs, connu pour sa vie pieuse, son humilité et sa générosité. Il vit à Villeneuve-les-Avignon, dans un palais où il refuse le luxe et meurt d'ailleurs au même endroit en 1387 à seulement 26 ans. Après sa mort, sa réputation de sainteté est telle que ses reliques deviennent immédiatement un enjeu majeur. Et c'est là en fait que la rivalité avec Avignon commence. La ville d'Avignon souhaite récupérer les reliques pour les honorer, mais les habitants de Villeneuve-les-Avignon considèrent ces restes comme un trésor inestimable, presque sacré. Voilà. Alors les Avignonnais font une proposition spectaculaire. Nous vous donnerons autant d'or que la caisse des reliques peut en contenir. Ah, c'est une proposition alléchante. Et pour les habitants de Villeneuve, cette offre est difficile à refuser. Alors ils vont accepter. L'échange se fait entre les deux rives du Rhône, d'une manière très solennelle. Les reliques partent à Avignon dans l'église des Célestins, construite spécialement pour ces reliques quand même. Et les Villeneuvois repartent avec une caisse identique, censée être donc remplie d'or.
3: Censée, parce que ça veut dire qu'il y a un problème quelque part, c'est ça?
4: Bah oui, parce que selon la légende, une fois la malle ouverte, les pièces d'or se transforment en milliers de lézards. Des lézards qui s'échappent aussitôt, qui filent dans les rochers de Villeneuve et disparaissent autour de la ville. Une histoire racontée dans des archives et des récits anciens comme une punition symbolique de la cupidité. Depuis plus de 6 siècles, on appelle les habitants de Villeneuve donc les lézards. Et aujourd'hui encore, il y a quelques symboles qui se cachent un peu partout, sur certaines façades et sur la place notamment Jean Jaurès, où vous avez une statue de lézard. Je vous ai mis la photo dans l'article web. Comme le disait Frédéric Mistral, gai lézard, bois ton soleil, l'heure passe trop vite et demain, il pleuvra peut-être. À Villeneuve-les-Avignon, être un lézard, ce n'est pas juste une moquerie, c'est presque une philosophie de vie.
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6: C'est l'histoire d'une dame en noir, comme Barbara, la célèbre dame en noir. Eh bien, figurez-vous qu'avant elle exista une autre Barbara, celle du père Truitard. Une histoire de Sandra Amani, tirée de l'ouvrage « Amours et passions d'antan en pays bourguignon », édité chez l'Escargot Savant. Bonjour Sandra.
7: Bonjour Charlotte.
6: Notre dame en noir a de quoi surprendre dans cette histoire. Nous voici à Saint-Romain, dans le canton de Santenay. Autrefois, ici, on comptait de nombreux moulins qui puisaient leur force dans le ruisseau du Verger.
7: L'un de ces moulins, en ruine aujourd'hui, fut le théâtre d'une histoire d'amour des plus étranges. Je vous emmène au milieu du 19e siècle.

0: C'est à cette époque que vit le père Truitard, un vieil original que l'on dit même fou. Son activité principale est d'élever dans son moulin des arachnides. Il a pour ambition de posséder les plus belles araignées. Pour cela, il fait de curieuses expériences, enfermé dans la lugubre demeure. Et il parle à ses petites protégées.
1: « Oh toi, Lucette, ton ventre rebondit, me satisfait pleinement. Quant à toi, Joséphine, je n'aurais jamais cru parvenir à te greffer une neuvième patte. Je suis très fière de moi, vraiment. »
0: Un beau jour de printemps, après de multiples expériences toutes plus étranges les unes que les autres, le père Truitard donna naissance à Barbara. Un monstre énorme. Une superbe araignée aux reflets irisés, aussi grande qu'un être humain. La première réaction du vieil ermite devant une telle création fut d'abord la peur. Mais très vite, Barbara fit comprendre au père Truitard qu'elle lui était dévouée corps et âme. Jamais elle ne le piquerait.
1: Oh, ma Barbara, tes toiles sont grandioses. Je t'admire tellement. Tu es la femme que je n'ai jamais eue et que je n'aurai jamais.
0: Très souvent, le père Truitard dépose des doux baisers sur les mandibules de l'araignée. Mais Barbara dépérit de jour en jour. Seule dans le moulin immense et froid, elle s'ennuie.
1: Bon, ma chérie, sans doute aimerais-tu des amis. Je vais en créer pour toi.
0: Bientôt, trois énormes arachnides sortirent du laboratoire du père Truitard. Comme il était heureux! Barbara, ravie de n'être plus la seule dans la vie de son maître, retrouve sa fougue et redouble de caresses pour son créateur.
2: Mais l'arrivée de ces nouvelles araignées géantes ne présage rien de bon dans la vie du père Truitard.
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2: Aimez-vous les araignées ? En tout cas, j'espère qu'elles ne vous font pas peur, parce que dans notre histoire du jour, elles sont gigantesques. Voici la suite de la légende du père Truitard de Barbara. Un conte de Sandra Amani, édité chez l'Escargot Savant. Nous sommes dans un vieux moulin, près de Santenay, au 19e siècle. Le père Truitard était un vieil excentrique. Il avait créé trois araignées géantes. Sa préférée, c'est Barbara.
0: Imaginez quand même cet homme solitaire, vivant dans son moulin avec trois arachnides aussi grandes que lui. Il faut bien subvenir aux besoins de ces bêtes-là.
1: Mince, mes vivres s'épuisent. Je ne pourrai plus nourrir mes bébés. Mais comment faire? Je ne peux pas laisser mes amours seuls. S'il arrivait quelque chose à Barbara, je ne m'en remettrai jamais.
0: Mais le père Truitard, après plusieurs jours de diète, n'avait plus le choix. Il devait s'absenter pour faire des courses. D'autant que Barbara et ses deux comparses à mandibule commençaient à dépérir. C'est la mort dans l'âme que le savant fou décide d'enfermer ces trois monstres à double tour dans une des pièces de son moulin.
1: Ne vous inquiétez pas, mes petites, je reviens bientôt.
0: Avant de partir, le père Truitard adresse une dernière caresse à Barbara, son araignée d'amour. Confiant, il part sans se retourner. Le soir même, le père Truitard revient chez lui dans son moulin chargé de deux énormes paniers à provisions pleins à ras-bord. En entrant dans sa sombre demeure, il est d'abord surpris par le silence. D'habitude, ces araignées font un vacarme épouvantable. Il s'approche de la chambre et sort sa clé afin d'ouvrir la porte.
1: Mes chéris doivent sûrement dormir.
0: Barbara, Barbara, papa revient avec tout plein de bonnes choses pour toi. Pas de réponse. À peine un grattement, un léger frottement. Il tourne la clé de plus en plus inquiet.
1: Barbara, Barbara, où es-tu ?
0: Hélas, seules les deux compagnes de son araignée chérie se tiennent immobiles devant lui, penaudes. Barbara n'est plus là, et le pauvre homme sait qu'il est inutile de fouiller le moulin pour la retrouver. Truitard comprend l'horrible réalité. Le calme des deux autres en disent long. Elles viennent de dévorer Barbara.
1: Assassin, je vous tuerai.
0: Truitard s'effondre alors sur le sol. Son pauvre cœur vient de lâcher. Il est mort de chagrin.

Aujourd'hui encore, dans les alentours de Santenay, près du Vieux Moulin, certains promeneurs racontent qu'ils croisent le fantôme du vieil homme qui inlassablement hurle à tue-tête.

0: 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Wikizef, petit guide à l'usage des étrangers du sud du péage d'Arras en vacances dans notre belle région.
1: Votre cousine a décidé d'organiser son anniversaire, seulement les temps sont durs. Elle voudrait réunir la famille, mais faire ça à moindre frais. Vous savez, les réceptions dans les grandes familles, ça fait vite cher, hein. Rien que la famille proche, ils sont 25. Deux, trois cousins en plus avec les gosses, on monte vite à 50. Alors elle a une idée. Elle se dit, je vais faire à manger des pentières au four avec des saucisses au barbecue. Et ils ramèneront chacun une ou deux bouteilles. Et là, votre cousin, il dit, Vadius, je vais faire une paire de bouteilles. Ne paniquez pas, Wikizef est là pour vous aider. Votre cerveau s'est mis en route à essayer de compter. Et vous ne parvenez pas à trouver comment une trentaine d'adultes en ramenant une ou deux chacun, voire trois, on arrive à une simple paire.
2: Définition.
1: Une paire de bouteilles ? Beaucoup de bouteilles. C'est simple, hein. Mais attention, quand on dit une paire de bouteilles, c'est quand on sait qu'il va y en avoir beaucoup, peut-être même de trop, mais on ne sait pas combien. Et en acceptant ce qui va par paire naturellement, les chaussures, les tototes, les chaussettes, les prunes et les jumeaux. Par contre, à un colloque de jumeaux, on peut dire, des jumeaux là-bas, il va y en avoir une paire. Et si on va par là, dans le dressing de votre femme, je suis sûr que des chaussures, il y en a aussi une paire.
2: Exemple.
1: Une paire de manifestants selon la police, une belle paire de manifestants selon les syndicats. Je crois qu'on a fait le tour. Depuis le temps des Wikizef, je crois, j'en ai fait une paire, je suis sûr.
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3: Le point sur les fermetures nocturnes avec Cédric Frémy.
4: Jusqu'à 5h du matin à Aix-en-Provence sur l'A8, l'échangeur Pont de l'Arc est fermé dans le sens Nice-Lyon. C'est précisément la sortie en provenance de Nice et l'entrée en direction de Lyon, Gap et Marseille qui sont fermés. Vous êtes donc dévié soit par le Jas de Bouffan, soit par le Val Saint-André. Jusqu'à 5h également, à Miramas, la Nationale 569 est fermée en direction de Salon de Provence, entre le giratoire du village des Marques et celui de Clé-Sud. Jusqu'à 5h30, à Marseille, des travaux de maintenance dans les tunnels Saint-Loup et Saint-Charles qui sont fermés à la circulation. Et jusqu'à 6h du matin, à Toulon, en direction de Marseille, le tunnel est fermé ainsi que l'A50 jusqu'à Château-Vallon et à la Garde, au convergent de Pierre-Ronde, la bretelle reliant l'A57 en provenance de Toulon à l'A560 en direction de Hyères est fermé jusqu'à 6h. Retrouvez la liste des fermetures nocturnes sur ici.fr/Provence.
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5: Vous l'avez forcément déjà remarqué en allant de Palavas à Carnon, ce fortin qui trône au milieu de l'étang du Levant. C'est la redoute de Balestras, une tour de guet qui a passé 60 ans emmurée dans un château d'eau.
6: Au secours des pirates !
5: Au milieu du XVIIIe siècle, de nombreux pirates barbaresques arpentent notre littoral et détroussent les navires marchands. Et il y a aussi les Anglais qui se prennent pour les maîtres des mers. Fire ! Pour protéger les populations, Louis XV fait construire tout au long des côtes françaises une série de fortins équipés de sémaphores. Lorsqu'un bateau suspect se rapproche dangereusement, on envoie des signaux pour prévenir les gardes-côtes qui envoient alors au canon quelques coups de semonce. Du Gros du Roi jusqu'à Hague, dont construit un réseau de 8 tours de guet, on peut encore voir celle de Frontignan, Marseille, en 7, au Grand Travers aussi, et donc celle de Palavas. Dès 1743, la redoute de Balestras assure sa fonction protectrice, et ça va durer plus d'un siècle. Autour de ce fortin, peu à peu, des pêcheurs installent leurs cabanes, et c'est tout un village qui finit par prendre forme. En 1906, on installe sur le toit de la tour une citerne, qui va alimenter en eau les fontaines de la commune. Au début du XXe siècle, la station balnéaire, devenue reine des plages, voit ses besoins en eau augmenter. Alors en 1943, la mairie décide de bâtir un véritable château d'eau. Il y a toujours la cuve sur la redoute qui est alors emprisonnée d'un sarcophage de béton. Il faudra attendre les années 90 pour la redécouvrir. On détruit le château d'eau pour bâtir à la place le phare de la Méditerranée, 45 mètres avec son restaurant tournant au sommet. Et la redoute, elle, est démontée pierre par pierre par les compagnons du devoir. 300 tonnes de pierres marquées une à une et transportées sur un autre site. Il faudra aussi tailler de nouvelles pierres pour remplacer celles qui sont trop altérées. La ville de Palavas a choisi l'étang du Levant pour reconstruire le fortin à l'identique. dans la même orientation qu'à l'origine, il trouve au milieu des flamants roses un écrin à sa mesure. La redoute de Balestras abrite depuis le musée Albert Dubout, dessinateur caricaturiste qui a contribué à la réputation de Palavas grâce à ses dessins du célèbre Petit Train. Voilà une bonne occasion d'aller les visiter.
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2: À quoi servent les maths ?
3: Par exemple, si on est coiffeuse, pour faire payer ses clients, au lieu que de prendre une calculette, le faire de tête comme ça le plus rapidement, comme ça on n'utilise pas trop notre téléphone. Puis c'est intéressant les mathématiques.
4: Moi je trouve que ça sert à tout et à rien. Les profs, ils disent faut savoir convertir, mais ça sert à rien quand on est grand en fait.
5: Dans n'importe quel métier, il faut savoir les maths. Convertir s'il faut, parce que ça se trouve, à un moment donné, l'occasion elle va venir, tu vas pas savoir et ça va être compliqué. Et moi, je préfère les maths que le français.
6: Moi, je me dis, c'est comme toutes les autres matières, plus tu sais de choses et tu es bon en maths, français, grammaire, plus tu auras plusieurs métiers à ta disposition.
7: J'ai jamais trop aimé les maths, mais je sais que je pense que ça va beaucoup servir.
8: En fait, les maths, c'est une des premières matières à être inventée. Les maths, c'est la base de l'école.
9: Pour payer quelque chose, il faut se servir des maths pour, par exemple, compter les pièces, les billets, etc. En fait, les maths, il y a beaucoup de choses qui servent à beaucoup de choses. Il y a des choses où tu vas jamais t'en servir en mathématiques, quoi. Par exemple, la géométrie, tu t'en sers que dans quelques métiers. Tu vas pas t'en servir dans tous les métiers du monde.
10: On était parti à Cultura et j'avais pris des sous, mais j'avais mal compté. Donc, je demandais à ma mère de payer parce que j'avais pas assez. Mais du coup, faut compter tout. Faut compter les centimes et les euros et tout ça.
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11: Le principe des petits bonheurs, c'est d'aller au petit bonheur, donc au hasard, faire des rencontres avec le micro ici à la main. Le tout à l'improviste, sans rendez-vous, sans se présenter. Alors, je vous en ai trouvé un en Savoie. Nous sommes au pied du massif de la Chartreuse.
12: Oui.
11: C'est à vous cette maison ?
12: Oui.
11: On est à Saint-Jean-de-Coux ici, c'est
12: oui,
11: ça ?
12: Oui, le hameau de Côte-Barrière.
11: Côte-Barrière.
12: Oui.
11: Et alors, cette maison, je l'ai déjà repérée.
12: Ah bon ?
11: Parce que derrière les vitres, on voit plein de coupes, de trophées divers et variés.
12: Bah oui, parce que je suis un ancien motard, champion de France de la montagne en 1983. Et là, actuellement, je roule en moto ancienne. Je fais des démonstrations avec une demi TZ de 86.
11: Et donc, je suis passé plein de fois, il n'y avait personne. Et là, vous êtes en train de sortir une moto du garage.
12: Voilà. Donc, c'est la moto d'une copine que je vais passer au contrôle technique. C'est pour ça que je n'ai pas trop le temps, mais j'ai 5 minutes.
11: Oui, parce que là, pour le coup, ce n'est pas une moto de compétition, celle-là.
12: Non, ce n'est pas une moto de compétition. C'est une moto classique, une 125 Suzuki. Voilà. Donc, je m'appelle M. Gomez Manuel. J'ai été motociste pendant 45 ans. Et j'ai fait la compétition pendant 12 ans au championnat de France la montagne. Et donc j'ai eu le titre en 1983.
11: Motociste, ça veut dire quoi ?
12: Ben, j'ai un magasin de moto.
11: Une passion depuis toujours ?
12: Ah bah oui, depuis l'âge de 15-16 ans, dans la moto, et j'ai toujours fait que ça.
11: Bon, maintenant, vous n'êtes plus un perdreau de l'année ?
12: Non, parce que je suis retraité depuis 3 ans.
11: Voilà. Et vous roulez encore à moto ?
12: Ah bah bien sûr, oui. Je roule en moto dès que j'ai l'occasion, quoi. Et là, je vais faire mécanicien au Bol d'Or pour un équipage. Et j'ai fait les 24 heures de Barcelone aussi, en tant que mécanicien.
11: D'accord.
12: Voilà.
11: Et là, des motos, il y en a plein le garage ?
12: Non, j'ai plus rien. J'ai que mes deux motos de course, mais je peux pas vous les faire voir. Elles sont dans la remorque du camping-car, et du coup, il faut que je sorte.
11: Et parce que vous tournez toujours ?
12: Bien sûr, je fais des démonstrations. J'étais au Sunderice Classic en 2024, 2025. C'est au circuit Paul Ricard. J'ai roulé avec des grands champions, c'est le Christian Saron, Giacomo Agostini, puis tous ceux que j'oublie, quoi.
11: Des démonstrations de quoi ?
12: De vitesse, sur le circuit du Paul Ricard. Au Castellet.
11: Sinon, là, aujourd'hui, vous ne faites plus de moto au quotidien ?
12: Si, j'ai une moto pour rouler tous les jours, hein, mais bon, je dois faire 500 km par an parce qu'on n'a pas le temps. On est retraité, on n'a pas le temps.
11: Ah oui, c'est ça. Bon, et sur la route, vous astiquez un peu ?
12: Oh, ça m'arrive, mais en faisant attention au radar comme celui qui est là.
11: Hein. Oui, alors, on a la nationale, celle qui amène de la route des échelles là, jusqu'à
12: Chambéry. Voilà.
11: Et donc là, il y a un radar tourelle, là, on le voit bien depuis chez vous. Oui,
12: ouais, bien sûr. Donc là, avec des trucs comme ça, on fait attention. Voilà.
11: Bon, ben merci de m'avoir accordé un petit peu ce temps. Eh ben, juste cette question, parce que finalement, c'est ça qui m'amène.
12: Oui.
11: C'est quoi le dernier petit bonheur de Manuel ?
12: Ben là, ça va être encore au Bol d'Or là, cette année, faire le Bol d'Or en tant que mécanicien, puis avoir des amis de partout. Voilà. Et ça, il n'y a pas de souci. Parce qu'on m'appelle encore tous les jours, ben, tiens, j'ai un renseignement de demande.
11: Ouais, ben d'ailleurs, ça sonne, on vous entend à la radio.
12: Ouais, voilà, ça sonne.
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13: Un début de conversation pour vous aider dans l'apprentissage de la langue bretonne aujourd'hui et puis après un nom de famille qui permet de faire front.
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13: Alors, c'est pas évident d'apprendre la langue à la radio. J'essaie de vous donner quelques clés chaque jour, mais pour ça encore faut-il être à l'heure pour écouter les chroniques. Donc, pour ne pas rater l'heure, il y a une question que vous devez connaître. Une phrase. Pédeuré. Je suis sympa, c'est une phrase courte. Trois mots. Pédeuré. Et, ou éo, si vous voulez, c'est facile à traduire, c'est « quelle heure est-il ?» Ped, c'est un mot interrogatif qui signifie combien ? Ped, à retenir évidemment, ça sert dans plein d'utilisations. Pedeur, quelle heure ? Et à la fin, éo, c'est une des formes du verbe « être » en breton conjugué. Pedeur, éo, pedeuré, quelle heure est-il ? Retenir cette phrase vous permettra de ne jamais rater vos rendez-vous de toutes sortes et surtout vos rendez-vous radiophoniques. Pedeur, éo, quelle heure est-il ? Alors pour répondre s'il est midi par exemple, bah vous répondrez Chris Tays et où ? Midi il est. Et on n'oublie pas le verbe à la phrase, on ne dit pas juste Chris Tays, on dit Chris Tays et où ? Peder et où ? Quelle heure est-il ? Chris Tays et où ? Il est midi. Bon, dites pas ça une autre heure qu'à midi, ça marchera moins bien.
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13: Et un patronyme frontal aujourd'hui, ou un nom qui fait front comme je vous le disais, ou même plusieurs, Taldir ou Talouarne. Deux mots commençant avec le préfixe tal, T-A-L. Et tal, qui n'est pas la chanteuse en breton, a plusieurs sens. En premier, c'est le front humain, évidemment, tal, antal, le front, tal, antal et begarpen, le front en haut de la tête. C'est mieux s'il est là, d'ailleurs. Et donc, si votre nom de famille est Taldir ou Talouarn, eh bien, mieux vaut ne pas donner de coup de tête au risque de casser celle d'en face, car Taldir veut littéralement dire front d'acier, rien que ça. Et Talouarn, c'est pas en reste non plus, Talouarn, c'est le front de fer. Alors encore un nom ramenant une époque où les hommes se faisaient remarquer sur les champs de bataille ou dans les mêlées. Et les Taldir ou Talouarn étaient visiblement pas mauvais pour donner ou amortir les coups. C'est pas une raison pour faire pareil. Moi je vous dis à demain, même heure.
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1: Louis Hachette, fondateur de l'un des plus grands groupes d'édition au monde. Mais saviez-vous que tout a commencé à Rethel? Louis, dès son plus jeune âge, se tourne vers la lecture. Un amour, d'ailleurs, qu'il ne quittera jamais. À peine adolescent, il quitte sa ville natale avec sa famille pour Paris, où sa mère travaille comme lingère dans un grand lycée. Et c'est à la capitale qu'il va faire ses études, notamment en droit. Mais c'est un autre domaine qui va capter son attention, l'édition. À 26 ans seulement, il fonde sa propre maison d'édition. Très vite, elle prend une ampleur considérable et en quelques années, elle devient le premier groupe d'édition en France. Et qu'est-ce qui explique un tel succès? Eh bien, c'est surtout son modèle commercial novateur. Louis Hachette comprend que pour toucher un large public, il faut adapter les livres aux besoins du public. Qu'il s'agisse de manuels scolaires, de dictionnaires ou d'ouvrages destinés aux jeunes lecteurs, son intuition est de créer des ouvrages pédagogiques, accessibles à tous à des prix raisonnables. Et le pari est réussi, car ses livres se retrouvent dans toutes les écoles et contribuent à l'émergence d'une véritable culture populaire. Loin de se cantonner à l'édition scolaire, il diversifie rapidement son catalogue en publiant des romans, des biographies, des récits de voyage ou des ouvrages scientifiques. Et c'est là toute la force de sa vision. Il parvient à offrir à la fois des livres éducatifs, mais aussi des œuvres littéraires qui font de sa maison un acteur incontournable du paysage éditorial français. Un autre point marquant du génie commercial de Louis Hachette, la distribution des livres. Il innove en installant des points de vente dans des gares, là où le public est nombreux. Des points de vente qui s'appellent aujourd'hui Relais. Louis Hachette s'éteint à 64 ans, mais son nom et son œuvre perdurent toujours à travers l'énorme empire qu'il a créé. Le 9 février 1953, Henri Philippe Acquis, des éditions Hachette, publie les premiers titres d'une collection appelée Un grand avenir, le livre de poche. Un format qui séduit un public jeune car le prix est plus raisonnable. Aujourd'hui, les éditions Hachette sont parmi les plus grandes maisons d'édition au monde, mais tout a commencé à Rethel, grâce à ce jeune homme passionné par les livres et déterminé à démocratiser la culture. Louis Hachette, véritable pionnier de l'édition, c'est l'un des trésors de Champagne-Ardennes.
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2: À Cognac, la solidarité ne date pas d'hier. Il y a plus de 100 ans, on distribuait déjà des repas gratuits aux personnes dans le besoin. Une soupe populaire avant l'heure, en quelque sorte, née dans une loge maçonnique et qui va rapidement provoquer une guerre ouverte avec l'Église. Dès le XVIIIe siècle, la franc-maçonnerie s'implante dans la cité cognacaise, notamment autour du négoce du cognac. Alors on y retrouve des noms bien connus dans la ville, hein. Martel, Hennessy, Otard, des notables, des élus, des négociants qui jouent un rôle majeur dans la vie locale. À la fin du XIXe siècle, dans le contexte de la Troisième République naissante et de ses différentes réformes sociales, eh bien, une idée émerge dans les rangs de la loge cognacaise qui est alors dénommée la Liberté. Il s'agit de créer une œuvre caritative nouvelle, efficace et laïque. Et cette œuvre, eh bien, va prendre le nom des fourneaux économiques. Concrètement, les fourneaux économiques, eh bien, on y distribue gratuitement des soupes, des légumes, de la viande, mais aussi du charbon et du bois de chauffage aux habitants les plus démunis. Et les archives de cette œuvre caritative montrent une solide organisation, hein, et un engagement qui va durer près de 40 ans. Donc on est vraiment là, hein, clairement, face à un ancêtre des Restos du Cœur. Jusqu'alors, la charité, eh bien, c'était surtout l'affaire de l'Église. Et avec les fourneaux économiques, eh bien, la loge maçonnique, elle entre sur un terrain sensible. Et elle va concurrencer directement les œuvres religieuses locales. Très vite, les tensions montent. Des rumeurs circulent, des accusations de mauvaise gestion, voire de sabotage. Écoutez bien, en 1899, un des responsables de l'œuvre raconte même que des personnes payées par le clergé local auraient mis du verpillé, dans les aliments pour discréditer les fourneaux économiques et affaiblir la franc-maçonnerie cognacaise par la même occasion. Alors là, la riposte est immédiate, hein. L'Église crée à son tour ses propres fourneaux économiques tenus par des religieuses. Derrière l'aide aux plus pauvres, eh bien, on se rend compte que ce sont en fait deux visions du monde qui s'affrontent, hein. La charité religieuse d'un côté et la solidarité républicaine de l'autre. Malgré toutes ces péripéties, les fourneaux économiques des francs-maçons, eh bien, ils vont poursuivre leur action jusqu'en 1940, avant d'être stoppés par l'occupation et le régime de Vichy. Aujourd'hui, Si on prend un peu de recul, on se dit surtout que ces fourneaux, eh bien, ils ont été une réponse simple et humaine à la pauvreté du quotidien. Un peu de pain et de chaleur pour ceux qui en avaient besoin.
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3: À 10h19, l'heure de votre rendez-vous, les gens d'ici. Tous les jours, nous mettons en lumière une personnalité qui fait briller notre région. Elle se confie au micro de Romain Bruno et aujourd'hui, à direction un studio d'enregistrement au cœur de Paris, à la rencontre de la personne qui a créé le nouveau jingle d'Île-de-France Mobilité. Romain, vous êtes avec lui, il s'appelle Jean et vous venez d'entrer dans son studio.
4: Oui, je viens de rentrer dans ce studio qui est magnifique, un studio d'enregistrement dans le 6e arrondissement. Et j'ai Jean Dindino, il dirige la société de production chez Jean et il est ici installé derrière cette grande table de mixage. Jean, bonjour.
5: Bonjour.
4: On a l'impression d'être dans un sous-marin.
5: C'est vrai que beaucoup de gens l'associent à cette vision un peu à cause des hublots, un peu sous-marin de la, ancien et en même temps peut-être aussi cabine spatiale futuriste.
4: Et vous avez produit le nouveau jingle sonore d'Île-de-France Mobilité.
5: Ouais, sacré challenge. Composer en fait quelque chose qui va accompagner les gens en fait dans leur quotidien comme ça sur tous les transports, sur tout le réseau d'Île-de-France.
4: Est-ce qu'on peut l'écouter ce jingle ? Ce nouveau jingle, il va remplacer quel jingle ?
5: Bah, il va unifier tout le réseau Île-de-France, en fait, donc il concerne le métro, les bus, les tramways, le RER.
4: Ça remplacera ce jingle, écoutez. On va le décortiquer, ce jingle, il est fait de plusieurs parties.
5: Par rapport à cette notion de mobilité, on peut déjà écouter un premier son, qui est le son d'introduction et aussi celui de conclusion, finalement, qui joue cette mobilité. Là, on est dans cette idée de mouvement, en fait. Donc, la première nappe introduit le thème qui est composé de 6 notes. Qui doivent symboliser quelque chose d'à la fois assez doux, pas agresser les gens au travers de quelque chose. Donc, il y a une douceur et une gaieté, en fait, normalement, qui se définit sur ces 6 notes. 6 notes, il y a une symétrie entre le tagada, que je vois comme une question, quoi, et la réponse qui est tintintin. Même si c'est toujours difficile d'expliquer la musique.
4: C'est une fierté au final après de pouvoir entendre sa musique, son jingle, pendant les transports.
5: Ouais, carrément. J'avoue qu'il me tarde de l'entendre. Même si, voilà, c'est aussi toujours un peu une petite angoisse de s'adresser à plein de gens. Mais non, c'est une grande fierté, bien sûr.
4: Ça fait combien de temps que, Jean, vous travaillez dans l'univers du son ?
5: Bah, j'ai commencé à 25 ans et j'en ai 65. Donc, vous avez fait le calcul. Je préfère pas le dire. J'ai eu la chance de travailler dans cet univers qui est un univers très riche parce qu'il touche à la fois à la musique, aux comédiens, à la poésie, au texte. Enfin, c'est vraiment travailler dans le son, vous en savez quelque chose, vous-même qui m'a interrogé. C'est assez passionnant et ça remplit une vie tranquillement.
4: Merci Jean Dindino.
5: Ben, de rien, plaisir. Revenez quand vous voulez, 18 rue Dauphine.
4: Voilà, ici donc pour cette société de production chez Jean qui a créé entre autres ce fameux nouveau jingle sonore d'Île-de-France Mobilité qu'on a hâte d'entendre.
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2: Bonsoir.
3: Merci de danser sur les jingles de Décibel.
2: C'est parce que je pense que je suis de très bonne humeur aujourd'hui, donc je danse sur à peu près tout.
3: Mais oui, alors c'est un jour spécial évidemment pour une artiste, le jour de la sortie de l'album. Vous êtes beaucoup trop jeune pour que je vous demande si ça vous fait l'effet de la naissance d'un enfant, évidemment. Mais à quoi c'est comparable comme joie?
2: À quoi c'est comparable comme joie? Je sais pas. À une belle journée de victoire.
3: Ouais.
2: Il y a aussi quelque chose de... Il y a une émotion de libération. Je me sens libérée. Comme si j'avais cet album qui était un énorme secret. Et que je pouvais pas faire grand chose à part m'ambiancer toute seule dessus. Et maintenant, je me dis, ah, je peux enfin m'ambiancer sur mon album avec les gens, tout le monde. Ça, c'est chouette. Donc oui, je suis très heureuse.
3: 4 ans se sont passés depuis la sortie de votre premier album, La Vingtaine. On réécoute pour le plaisir.

0: parle de diamants, hein, c'est un vrai succès, EBAM. Donc, est-ce que la joie du jour, la joie d'enfant difficile, est comparable avec la joie de la sortie de ce premier album, il y a un petit peu moins de 4 ans?
1: Oui. Et j'en suis très heureuse de me dire que aujourd'hui ou même hier soir lors de ma release party, j'avais ce même émerveillement.
0: Ouais.
1: Parce que c'est ça qui est dangereux, c'est ça le piège, c'est d'avoir un peu l'habitude, d'être habitué, de parfois se lasser aussi, parce que c'est pas un métier facile tous les jours. Et hier soir, j'avais vraiment les yeux qui brillaient, qui pétillaient, comme une petite fille, comme la Mantissade il y a 4 ans. Je me suis dit, ah, ok, j'ai pas perdu ça, heureusement. Et j'espère que je garderai cet émerveillement. Oh, c'est difficile.
0: C'est celui-là. Ouais, celui-là, il est costaud.
1: Il est piégeux. Il est costaud. J'espère que je garderai ça tout au long de mon projet artistique.
0: On dit aussi que les moments de joie, ça nous reconnecte à l'enfant qu'on était. Alors, ça tombe bien parce que vous étiez une petite fille qui adorait les majorettes la série Glee, voilà, où tout le monde dans un lycée chantait comme ça dans des chorales, des tubes et tout. Donc, est-ce que c'est vrai? Est-ce que ça vous reconnecte à cet enthousiasme-là?
1: Oui.
0: Des jours comme aujourd'hui.
1: Oui, vraiment. Et puis hier, lors de ma release party, on a recréé une fête foraine.
0: Oh.
1: Parce que c'est ça que je voulais. J'ai dit, qu'est-ce qu'on peut faire pour ma release party? Il faut que ce soit quelque chose en connexion avec l'album, avec le thème de l'album, Enfant difficile. Et je me suis dit, quels sont les moments qui m'ont marqué de mon enfance? Et je me suis dit, mais les moments en fête foraine, quand on y allait tous en famille, on a tous des souvenirs à la fête foraine.
0: C'est vrai.
1: Que ce soit quand on était nous jeunes, ou après même quand on est parents et qu'on emmène des enfants. Et je me suis dit, je pense que c'est un thème qui met tout le monde d'accord. Tout le monde connaît la fête foraine, il y a quelque chose de familial, de chaleureux, de convivial, et j'ai voulu recréer un peu cet espace et de voir tous ces gens hier soir rigoler, s'amuser, de voir des parents, les enfants aussi étaient présents, étaient conviés à ma release party.
0: Il y avait des barbes à papa.
1: Il y avait de la barbe à papa, du popcorn et des hot dogs.
0: Meilleure fête. Qui veut des cocktails, franchement? Qui veut des pina coladas? On veut ça, exactement.
1: Et hier soir, je me suis dit ça, je me suis dit, mais là, je me suis reconnectée à mon enfance.
0: Ouais.
1: J'avais l'impression que j'avais un peu fait ma Sweet 16. C'était vraiment marrant. C'était très chouette.
0: J'adore. La Sweet 16, c'est la fête d'anniversaire pour les 16 ans.
1: Oui.
0: Et c'est vrai que, alors nous, oui, en France, en Belgique, bon, on fête nos 16 ans, mais les Américains prennent ça très au sérieux.
1: Exactement.
0: Ils font des fêtes incroyables.
1: Ouais.
0: Incroyables. Alors, ces questions sur l'enfance, c'est aussi parce que, au-delà de votre joie presque enfantine de sortir ce deuxième album, il porte ce titre donc Enfant difficile, et au pluriel, s'il vous plaît, la chanson Les Enfants difficiles.

0: C'est assez incroyable, on se dit, en vous voyant aujourd'hui, comment ça, quelqu'un a marqué dans un dossier, oh là là, la petite Mentissa, attention, elle est difficile, c'est vrai?
1: Oui.
0: Est-ce que vous pouvez me raconter ça?
1: Oui, quand j'étais plus jeune, moi, de mes 6 à mes 10 ans, c'était vraiment compliqué, moi, à l'école, je ne m'entendais pas du tout avec mes profs. Mes profs ne m'aimaient pas. J'avais un tempérament, je pense, assez fort pour une petite fille de 6 ans. Et ça, c'était quelque chose qui était très mal vu. À 6 ans, tu es censée être docile. Et moi, bah, j'étais têtue, je faisais ma vie. Et quand j'avais envie, oui, et quand j'étais pas d'accord, je le montrais assez bien. Et ça, c'était quelque chose qui m'a été beaucoup reproché. Je me souviens notamment de toutes ces petites notes. Souvent, en plus, la prof, elle prenait un stylo rouge. Pas du noir, du rouge. Et je me souviens, quand j'ouvrais mon agenda, je voyais du rouge partout. Et quand je regardais, chez mon camarade de classe à côté, lui, il avait pas autant de rouge. Ouais. Et c'est fou, parce que... Aujourd'hui, avec du recul, j'en rigole, mais je me suis dit c'est quand même quelque chose qui m'a marqué, étant petite, de me dire ah moi il y a quelque chose qui va pas avec moi. Visiblement, je suis pas assez gentille, je suis pas assez je suis un peu à l'écart. Et aujourd'hui, je me dis mais c'est ça qui a fait ma force et ma personnalité justement, ouais. Et c'est mon fort tempérament. Mais à cet âge-là, non, c'était pas quelque chose qui était bien vu. Et donc je pense que toute ma vie, par après, j'ai essayé justement de rentrer dans les cases, de ne pas déranger, de toujours avoir un comportement assez maîtrisé. Je pense que c'est un peu une conséquence inconsciente de
0: ça.
1: Voilà, parce qu'en fait, moi, mes premières interactions, parce que 6 ans, c'est très jeune, mes premières interactions dans le monde social étaient déjà très dures. Et on m'a vite fait comprendre que non, toi, tu vas rester à ta place. Tu vas rester calme.
0: Ouais. Oui. Alors après, il y a effectivement le côté enfance, mais les gens à qui on demande de rester à leur place,
1: oui.
0: Quand en plus, elles sont femmes,
1: oui.
0: Et quand en plus, elles sont noires,
1: oui.
0: C'est d'autant plus étouffant parce qu'on se dit, en fait, c'est pas par rapport à ce que je fais, c'est par rapport à ce que je suis. Donc, c'est pour ça que je trouve qu'il est épatant, le titre de votre album, parce que ça veut dire qu'à un très jeune âge, que vous avez 27 ans, vous avez analysé ça et vous avez appris à fonctionner avec ça.
1: Oui.
0: Parce que ce phénomène-là, il s'arrêtera jamais. On demandera toujours aux femmes et aux noirs de parler moins fort que les autres et de surtout pas se plaindre. T'as déjà de la chance d'être à notre table. Donc tu vas la fermer, mais vous arrivez à fonctionner avec ça.
1: En fait, je pense que j'ai compris très tôt que si je voulais être acceptée dans certains milieux, en plus moi j'ai grandi en Flandre, donc la partie flamande de la Belgique.
0: C'est là où il y a beaucoup de Hollandais et de nains de jardin dans les jardins. Incroyable.
1: Exactement.
0: C'est incroyable ce lieu, vraiment.
1: Et où on va pas se mentir, l'ouverture d'esprit, ça fait pas forcément partie de la culture là-bas. Donc j'ai toujours compris très vite que pour pouvoir me faire une petite place, il allait falloir que je me dompte. Et c'est seulement maintenant, en fait, 21 ans après, que j'ai compris ce que ce phénomène avait créé en moi, ce que ces premières interactions avaient créé en moi. Et c'est maintenant que je me suis dit, mais en fait, c'est fini ça.
0: Ouais.
1: En fait, j'ai pas besoin de montrer tout le temps, de me montrer toujours hyper reconnaissante, parce que j'ai cette quête un peu irrationnelle de chercher ma place. En fait, si je suis là, c'est que je suis à ma place. Et ça, c'est quelque chose de très difficile. On n'a pas toujours conscience de ça, parce que les gens aiment nous rappeler en permanence que bon, on n'est pas à notre place. Si on est là, c'est parce que coup de chance, coup de bol, si ça.
0: Ouais.
1: Et moi, j'ai envie de dire non. Si je suis là, c'est que je mérite d'être là, c'est que j'ai travaillé pour. Et voilà, et que je n'irai nulle part, voilà. Et cet album m'a vraiment aidé à réaliser ça. Et c'est pour ça que mon album s'appelle Enfant difficile, parce qu'il y a vraiment eu un avant-après, cette chanson. C'est en écrivant cette chanson que j'ai compris à quel point ces choses qu'on m'avait dites plus jeune m'avaient marqué, et que j'avais un peu, malheureusement, créé un peu une identité, on va dire un masque, une façade aussi pour plaire. Et aujourd'hui, je me suis dit, il est temps d'enlever ce masque. Quitte à ne pas plaire à tout le monde, quitte à perdre quelques personnes en route, mais au moins, je veux que les gens à qui je parle sont des personnes qui sont comme moi. C'est ça que je voulais. Avant, j'avais envie de, quand j'ai commencé avec Ebam, je voulais plaire à un grand nombre. Et quand on veut plaire à un grand nombre, alors du coup, on est lisse et on a un discours très maîtrisé. Et en fait, maintenant, je me suis dit, non, il est temps que tu dénonces ce que tu as envie de dénoncer, tu racontes ta vérité. Et c'est sûr que les gens qui vont aimer et qui vont s'identifier avec ton discours, ce nombre-là, il va forcément se rétrécir.
0: Ou
1: et
0: pas.
1: C'est OK. Ou pas, non, ou pas.
0: Ou pas, même si ça.
1: Oui.
0: Alors, on a parlé aussi de ce côté s'accepter soi. Oui. C'est vrai que voilà, vous êtes sur le devant de la scène à un jeune âge, hein, puisqu'en gros, à 23 ans, tout le monde vous connaît au moment du premier album. Donc forcément, vous êtes regardée. Vous avez vos réflexes de petite fille qui veut être la première de classe, et en tout cas. Et donc, vous êtes un petit peu dans une attitude policée, etc. Peut-être ça vous empêche un peu de profiter, d'ailleurs, hein, de ces premiers succès. Et là, dans l'album, il y a des chansons comme ça qui regardent en face cette façon de faire. Il y a notamment « Qu'attendez-vous de moi ?»
1: Oui. Attends.

0: qu'attendez-vous de moi? C'est très indiscret la question que je vais vous poser, mais tant pis, vous pouvez m'envoyer balader même si ça... En vrai, vous parlez à qui quand vous posez cette question?
1: Je pense que je parle aux gens, je parle à mon public.
0: Au public, ouais. D'accord.
1: Parce que je pense que c'est une des questions qui me trotte depuis mes débuts, et c'est peut-être la seule question que je n'ai jamais vraiment posée. Mais parfois, j'ai envie que les gens me disent honnêtement, quand ils viennent me voir en concert, quand ils ont pris un billet, qu'ils ont acheté un billet, qu'ils ont fait la route pour venir me voir, qu'est-ce qu'ils attendent vraiment de moi, honnêtement? Pas le « oui, on t'aime bien, on t'aime ». Non, qu'est-ce qui vous donne envie de venir me voir? Et est-ce que vous avez envie de repartir avec quelque chose ou pas?
0: Ouais.
1: Et c'est une vraie question qu'on se pose tout le temps.
0: Et vous avez peut-être la réponse en vous. Quand vous allez voir une artiste que vous aimez, qu'est-ce que vous attendez d'elle?
1: C'est ça la question. Moi, je pense que j'aime bien voyager quand je vais en concert. Et en fait, je pense que moi, quand je vais voir une artiste que j'aime bien, j'ai envie qu'elle m'emmène là où moi, je n'ose pas aller. Quand je regarde une femme sur scène, j'ai envie qu'elle me donne le courage de faire des choses que moi, je n'ose pas faire dans ma vie. J'ai vu Sabrina Carpenter, j'ai vu Rosalia, j'ai vu Beyoncé. En fait, après ces concerts-là, une fois que tu as vu Beyoncé sur scène, tu rentres chez toi et tu dis bon. Ma cocotte. Tu sais, t'as un boost de confiance.
0: Ouais.
1: Et c'est ça, en fait. C'est que tout d'un coup, je rentre chez moi et j'ai l'impression d'avoir des ailes, quoi. Et je me dis, c'est fini, moi aussi, en fait, j'en suis capable. Et c'est ça que j'aime bien. C'est ce truc où, tu vois, ça met en route quelque chose en toi, un peu de boost de confiance, et ça fait du bien.
0: C'est beau.
1: En tout cas, moi, c'est souvent ce que je cherche quand je vais voir une artiste scène.
0: Mentissa, lâchez prise. J'ai

0: Non, il paraît que ça fait très peur de lâcher prise, encore plus quand on est une artiste et qu'il faut lâcher prise devant tout le monde. Alors, ça y est, vous l'avez fait.
1: Je pense que je suis en mouvement vert.
0: Ouais.
1: J'aime bien me dire que la vie n'est pas une image arrêtée. Et donc, bien sûr, c'est pas parce que j'ai écrit Balance que du jour au lendemain, j'étais en mode oh, j'aime trop mon corps. Mais je pense
0: c'était
1: que...
0: sur le premier album. Si vous ne la connaissez pas, Balance, il faut l'écouter.
1: Mais je suis sûre que écrire ce genre de chanson, ça m'aide de me dire ok, maintenant que tu l'as dit, il faut vraiment que tu fasses ce travail-là.
0: Ouais. Et partager l'écriture de chansons, alors, parce que c'est une chose que vous avez faite sur cet album, Enfant difficile. Il y a notamment un garçon qu'on aime beaucoup qui s'appelle Noé Préchov, qui est à vos côtés sur la création de la chanson d'amour.

0: je pense, l'histoire vraie de l'histoire d'amour que vous vivez en ce moment, Mentissa, que vous voulez protéger un petit peu et que vous voulez pas en parler. Et donc, vous appelez votre copain Noé Préchauffe pour écrire ensemble cette chanson.
1: Oui. En fait, je pense qu'on avait déjà écrit une dizaine de titres et on se dit, on n'a pas encore la chanson d'amour. En fait, c'est devenu presque un peu une blague. Oui. Chaque session, on se disait, oh, on n'a pas
2: la. Il faut le

0: parfois les chansons d'amour mythiques, bah si demain la personne elle part, t'es bien avec ta chanson d'amour. Je pense à plein de chansons d'amour incroyables qui existent. Quand les histoires se terminent, je me dis, tu fais comment? Tu continues à la chanter? Et pour toutes ces raisons-là, je lui disais, j'ai du mal à faire le pas d'écrire une chanson d'amour et d'écrire sur papier et de faire une déclaration à cette personne parce que, imagine, ça se finit, c'est bizarre.
1: Ah, je sais pas comment les chansons, les artistes. C'est pour toujours. Alors, j'ai posé la question à Oshi parce qu'elle, elle a fait carrément tout un album avec, c'était sa compagne à l'époque et ça l'est plus aujourd'hui.
0: Oui.
1: Des chansons sur leur rencontre, sur leur amour, sur leur coup de foudre, machin et tout. Et elle m'a dit, non, je chanterai plus.
0: Je chanterai plus
1: sur scène.
0: Tu vois.
1: Ouais.
0: Mais c'est pour ça, moi j'ai anticipé ça. Parce que moi, je suis
1: trop
0: toujours, maligne, j'ai toujours un coup d'avance.
1: C'est ça.
0: Je dis non. Et donc finalement, c'était marrant d'écrire une chanson d'amour qui n'en est pas vraiment une.
1: Ouais.
0: Je lui dis, en fait, c'est pas vraiment une chanson d'amour. Hein. Attention, hein, on va pas s'emballer. Mais bon, quand même. Et à la fin, de dire, bah, peut-être que finalement, c'est quand même une chanson d'amour. Je trouvais ça très marrant d'avoir cet angle-là qui est aussi ce que je pense et ce que je ressens.
1: Ça ressemble à ce que vous imaginiez, Mentissa, la vie de chanteuse. Parce que vous y pensez depuis que vous êtes toute petite, je crois.
0: Oui.
1: Que vous avez fait The Voice Kids, donc quand vous étiez enfant, vous aviez envie, etc.
0: Oui.
1: Est-ce que ça ressemble à ce qui vous faisait rêver?
0: Je savais pas du tout à quoi m'attendre. J'avais pas vraiment d'image où c'était un rêve, et
1: ouais.
0: Souvent le rêve c'est quelque chose d'assez inatteignable, c'est très flou, c'est très vague, donc non, je savais pas du tout à quoi ça ressemblait, mais maintenant que je le vis, non, je suis reconnaissante.
1: Ouais.
0: Je pense que c'est plus dur que ce que je croyais. Je pense que quand on rêve de quelque chose, on voit que le positif et on se dit pas qu'en vrai, derrière des artistes, des icônes de la pop, en fait, il y a beaucoup, beaucoup de travail et il y a aussi beaucoup de solitude aussi, je pense, dans ce monde-là,
1: ouais.
0: Le monde d'artiste, parce qu'on passe de vraiment, on est sur le devant de la scène, on est acclamé par plein de gens et le lendemain, on rentre chez nous et on est tout seul. Donc ça, c'est quelque chose qu'il faut gérer. Vu que c'est pas quelque chose qui est psychologiquement... personne est vraiment fait pour ça, pour être accablé, enfin acclamé, idolâtré, d'avoir des gens qui viennent vous voir et qui vous disent merci, je vous adore, votre chanson m'a sauvé. C'est pas quelque chose de, et donc ouais, il faut réussir, je pense, à trouver un bon équilibre et surtout à garder la tête sur les épaules, ouais. Quand même, à garder les pieds sur terre, pas s'envoler, et aussi justement accueillir les victoires comme les échecs aussi. Je pense que ça, c'est important. Moi, j'ai de la chance d'avoir un bon entourage, mais ça, c'est vrai que j'avais sous-estimé ce que ça fait à l'ego quand on sort un single et que ça marche pas, parce que c'est comme ça.
1: Ça prend pas. Oh, bah non, les radios, elles en veulent pas.
0: Mais c'est ça, et là, tu en prends un coup,
1: ouais.
0: et au début, je me disais, non, ça va, non, je m'en fous. Et trois mois après, en fait, je me dis, non, en fait, ça va pas. Et j'ai mis du temps vraiment à. Et aujourd'hui, j'en rigole et je me dis que les échecs ou les flops, comme on dit, ça fait partie d'un parcours, c'est hyper important aussi. Mais oui, il y a plein de choses que j'avais sous-estimées.
1: Ouais.
0: Et je pense l'ego aussi. J'avais sous-estimé quand même cette espèce d'ego trip parce que t'es tellement toujours, tout le monde te met sur un piédestal et après, du jour au lendemain, c'est fini. Les gens, ils passent à autre chose. En plus, c'est ça, aujourd'hui, ça va vite. On est dans la consommation. Fast-food,
1: rapide,
0: quoi.
1: Ouais, ouais.
0: Et donc, il faut pas paniquer. Il faut faire son truc. Il faut rester sur sa ligne directrice. Il faut rester sur son chemin. Et il faut faire, il faut faire ce que t'as à faire.
1: Alors, vous avez fait un joli petit lapsus, puisque au lieu de dire acclamé tout à l'heure, vous avez dit accablé. Mais c'est intéressant parce qu'il y a une chanson sur l'album qui s'appelle Fais gaffe à toi, où justement, on se dit, tiens, elle envoie bouler un peu les médisants. Alors, les médisants, il y en a partout.
0: Oui.
1: Et il y en a même dans ce bureau, des gens comme ça qui se baladent toute la journée à dire du mal des uns des autres. J'ai souvent tendance à penser que ça dit plus sur eux que sur les gens qu'ils accablent.
0: Mais
1: vous, forcément, étant star, y a d'autant plus de monde. Nous, on a un relou au bureau, mais alors vous en avez combien?
0: Oh, des relous, j'en ai pas mal. Hein. Après, honnêtement, je m'en sors plutôt bien sur les réseaux sociaux. J'ai pas beaucoup de haters, comme on dit, mais ça m'est arrivé.
1: Ouais.
0: Mais je pense que cette chanson, elle est plus axée sur la vie intime et la vie quotidienne de tous les jours, justement.
1: Ouais. Et tout le monde s'identifie, à Fais gaffe à toi.
0: Mais oui, mais tu vois, ce mec relou qui fait des blagues, il trouve ça super marrant, et tu vois, il te regarde. Et c'est ça, en fait, où des gens qui pensent qu'ils ont leur... En fait, on leur demande pas leur avis. Et ces gens qui ont toujours besoin de donner leur avis constamment sur comment tu t'habilles, sur comment tu es, sur comment tu te présentes. Oh, moi, ça me saoule. Et je me suis dit, c'est quoi, j'écris une chanson pour tous ces relous, ces médisants, comme tu dis.

0: Et je vais leur dire gentiment de rester à leur place.
1: Ben c'est voilà. Ça, fais gaffe à toi, exactement. Alors il y a des moments graves dans l'album, on parlait tout à l'heure de pop et d'envie de légèreté, de lâcher prise, etc. Il y a la chanson « Comme un loup » qui parle avec beaucoup de délicatesse de quand un homme violent entre dans un foyer, qu'est-ce que ça fait aux adultes et aux enfants qui sont dans cette maison.

0: entre les lignes de cette chanson que vous avez vécu ça, impuissante puisque enfant.
1: Oui.
0: Est-ce que c'est une chanson thérapeutique ?
1: Oui, je pense que c'est une chanson thérapeutique. C'est une chanson qui m'a libérée aussi parce que c'était vraiment, c'était un lourd secret pour moi. Ouais. C'était un fardeau à porter parce que je me rappelle que c'était quelque chose dont je voulais pas du tout parler au début. Et en fait, j'ai l'impression que c'est un truc qui me suivait un peu, que je traînais un peu et je me disais bon, peut-être que ça reste là parce qu'en fait, mon rôle est d'en parler. Ouais. Et cette chanson, je l'ai écrite. J'ai commencé l'écriture toute seule de cette chanson. J'ai écrite, je pense, la fille de ma mère et comme un
0: Ah, bah elle est là, la fille de ma mère.
1: Dans la même période.

0: peut-être.
1: Énormément d'amour hein, dans cette chanson, La fille de ma mère. Mais voilà, si on la met à côté de Comme un loup.
0: Oui, on comprend son cadre familial.
1: Ouais. Et on comprend le titre de l'album. Évidemment que Mentissa, c'est une gosse difficile, puisqu'il y a un homme violent à la maison.
0: Oui, et c'est en fait. Alors,
1: et elle ne peut pas sauver sa mère.
0: Exactement. Enfin, en fait, c'est difficile quand chez toi, tu manques un peu de repères, tu manques de stabilité. C'est très difficile. De se construire en fait en tant que à cet âge-là, c'était pendant toute mon adolescence, mais
1: ouais.
0: À l'âge de 16 ans en fait, t'as envie de t'occuper, j'en sais rien, du jean que tu veux te le jean que t'as envie de mettre, t'as envie de parler de garçon, enfin à 16 ans t'as pas envie d'être là à appeler la police parce que c'est la bagarre chez toi à la maison, et c'est ça qui était difficile, et j'avais aussi l'impression d'être la seule à vivre ça. Je me disais mais je peux pas en parler aux profs, je peux pas en parler à mes copines, les gens ils vont penser qu'on est des fous, et en fait j'avais honte, et la raison pour laquelle j'ai écrit cette chanson c'est que j'ai toujours eu honte d'en parler autour de moi.
1: Parce que vous pensiez que vous étiez la seule. Donc là, cette chanson, s'il y a ne serait-ce que 5 filles qui sont en train de vivre ça, qui l'entendent, vous en aurez peut-être sauvé 5 qui se diront, je ne suis pas toute seule.
0: Et c'est pour ça que j'ai décidé de la mettre sur l'album. Je n'étais pas sûre de vouloir mettre cette chanson. À la base, je l'ai écrite juste pour moi me libérer de quelque chose. J'avais visiblement besoin d'en parler encore. Et après, il y a eu vraiment cette question de tu la mets sur l'album ou pas. Je me disais, elle est quand même très intime. Et puis je me suis dit, mais attends, moi, à 16 ans, ça m'aurait sauvé d'avoir une chanson comme ça,
1: ouais.
0: Et de me dire ok, d'accord, alors c'est dur, c'est très dur, c'est très triste, mais je suis pas la seule, et juste le fait de savoir que parfois on n'est pas les seuls à vivre ce qu'on est en train de vivre, ça sauve vraiment, et c'est pour ça que Comme un loup est sur mon album, c'est pour moi et pour toutes ces personnes qui malheureusement vivent ou ont peut-être vécu ces épreuves-là.
1: C'est un vrai voyage ce disque. Alors, c'est marrant, tout à l'heure on m'a dit que vous vouliez voyager quand vous allez voir vos chanteuses en concert. Ben, c'est vraiment ça, parce que à des moments on se marre avec vous, à des moments on est vos pom-pom girls, on dit ouais allez Mentissa, tu vas y arriver, et voilà, et en fait vraiment vous nous embarquez, vraiment les amis je vous recommande d'écouter Enfant difficile, ouais vraiment, ma chère Mentissa, bonne route.
0: Merci beaucoup.
1: Et bravo pour cet album.
0: Merci pour l'invitation, merci pour l'échange.
1: À bientôt.
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3: Jusqu'à 5h du matin à Aix-en-Provence, sur l'A8, l'échangeur Pont de l'Arc est fermé dans le sens Nice-Lyon. C'est précisément la sortie en provenance de Nice et l'entrée en direction de Lyon, Gap et Marseille qui sont fermées. Vous êtes donc dévié soit par le Jas de Bouffan, soit par le Val-Saint-André. Jusqu'à 5h également, à Miramas, la Nationale 569 est fermée en direction de Salon de Provence entre le giratoire du village des Marques et celui de Clé-Sud. Jusqu'à 5h30 à Marseille, des travaux de maintenance dans les tunnels Saint-Loup et Saint-Charles qui sont fermés à la circulation. Et jusqu'à 6h du matin, à Toulon, en direction de Marseille, le tunnel est fermé ainsi que l'A50 jusqu'à Château-Vallon et à la Garde au convergent de Pierre-Ronde, la bretelle reliant l'A57 en provenance de Toulon à l'A570 en direction de Hyères est fermée jusqu'à 6h. Retrouvez la liste des fermetures nocturnes sur ici.fr/Provence.
1: 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Émilie Mazoyer et Grand Corps Malade.
4: Le surdoué Grand Corps Malade qui, 20 ans après son premier album, n'en a pas encore fini.
5: Je n'ai pas encore fini avec l'envie d'écrire, car quand le monde va trop vite, il n'y a que ça qui m'aide à ralentir. Quand mon cerveau constate, c'est mon stylo qui comprend, qui sait prendre du recul, noircir la page en m'éclairant.
4: Eh ouais, ça fait 20 ans, mais pas le temps de faire le bilan. Grand Corps Malade préfère ouvrir un nouveau chapitre. Nouvel album fabriqué dans un nouveau pays, nouvelle tournée, nouvelle rencontre en studio. La seule chose qui ne change pas, c'est son envie d'être là avec vous. Bonsoir Grand Corps Malade.
5: Bonsoir.
4: Bienvenue dans Décibel. Je suis toujours contente. Alors, il y a du nouveau, on le disait, 20 ans de carrière.
5: Et oui,
4: depuis ces voyages en train, c'est ce jour-là qu'on a découvert Grand Corps Malade.
5: C'est vrai que les histoires d'amour, c'est comme les voyages en train. Et quand je vois tous ces voyageurs, parfois j'aimerais en être un. Pourquoi tu crois que tant de gens attendent sur le quai de la gare? Pourquoi tu crois qu'on flippe autant d'arriver en retard?
4: Grand Corps Malade, les voyages en train, c'est le premier tube et puis la première victoire de la musique aussi, Révélation scène en 2007. J'ai dit que t'as pas très envie de faire le bilan, mais puisque t'es là, moi je veux bien en faire un petit quand même. Tu t'imaginais au moment de ce premier album que tu ferais ça sur le long cours?
5: Non, je m'imaginais pas parce que je pense pas aussi loin.
4: Ouais.
5: Donc si on m'avait dit est-ce que dans 20 ans t'auras déjà fait plein d'albums, je me pose même pas la question en fait. Et si jamais on m'avait forcé à me la poser, non, j'aurais pas imaginé tout ce qui s'est passé depuis 20 ans. C'est vrai qu'il s'en est passé beaucoup.
4: Ouais.
5: Mais voilà, le premier texte là, c'est j'en ai pas encore fini, c'est l'intro de l'album.
4: Ouais.
5: Parce que justement, mais moi j'ai aucun problème à faire des bilans, j'adore les bilans. Mais en tout cas, un bilan, c'est un bilan provisoire, quoi. Ça veut pas dire que c'est fini. Et en effet, j'ai encore plein d'envie, ouais, et plein d'idées. Donc, on repart pour 20 ans, quoi.
4: Alors, je donne les chiffres parce que c'est un bilan, mes enfants, comment dirais-je, ébouriffant. Donc 8 albums. Le 9e, Voir la mer, arrive dans quelques semaines. 2 millions d'albums vendus, 3 victoires de la musique, 3 films aussi, Patient, La vie scolaire et l'excellent Monsieur Aznavour. Plus de 800 concerts donnés en France, mais aussi partout dans le monde. C'est pas rien. Il y a aussi des tubes, des vrais tubes radio, comme ce Mais je t'aime, victoire de la chanson originale en 2021.

0: Camille Lelouch. Alors, est-ce que justement, cette chanson, J'en ai pas encore fini, qui est le tout premier extrait du 9e album.
1: C'est déjà sorti.
0: Voilà. Est-ce que c'est aussi justement une réaction à ce bilan, un bilan qui est extrêmement positif, où tu as réalisé énormément de choses, où tu as eu énormément de succès, et tu te dis à toi-même, ok, j'en ai pas encore fini, il y a encore des rêves à aller chercher, c'est ça dedans.
1: Exactement, c'est un peu ça. C'est toujours difficile à expliquer comment une envie de texte naît, mais là, je suis né avec. Je me rappelle, je crois, ma première idée, c'était, j'étais un peu mélancolique et j'avais envie de dire, tiens, je n'ai pas encore fini avec la mélancolie. Et je voulais écrire un texte là-dessus. Puis je me suis dit, mais finalement, je n'ai pas encore fini avec beaucoup plus de choses que ça.
0: Ouais.
1: Donc, je n'ai pas encore fini avec l'envie d'écrire, avec mon optimisme, avec l'envie de faire des vannes, avec mes combats silencieux, avec l'envie d'être amoureux. Et voilà. Et donc, du coup, ça a donné un texte comme ça, un peu fleuve, sans refrain. Voilà, du texte un peu dans la pure tradition slam du début.
0: C'est ça.
1: Beaucoup, un texte assez dense. Mais voilà, qui arrive pour moi à un bon moment et puis qu'une bonne manière d'introduire l'album où il y a après plein de choses très différentes.
0: Il est dense, mais digeste, je veux dire, on comprend. Mais la question en fait que je me posais, c'est si c'était du coup une conversation entre toi et toi, simplement, j'en ai pas encore fini, ou est-ce que c'est une réponse à des questions qu'on a pu te poser aussi, je sais pas, dans ton entourage professionnel.
1: Non, là c'est plutôt entre moi et
0: c'est
1: moi.
0: C'est toi et toi.
1: Ouais. Ça va, j'ai pas eu trop de gens qui m'ont dit alors c'est la fin, c'est fini. Non, pour
0: ça
1: l'instant,
0: y est, t'es
1: non.
0: Vieux.
1: Non, ça va. Ça va, c'est peut-être c'est plutôt et pourtant j'ai pas besoin de me convaincre, moi je suis là, je sais naturellement que j'ai envie de continuer, mais c'est vrai que c'était une manière d'introduire l'album, ce petit bilan et perspective, tu vois, comme on dit dans les sociétés, c'est-à-dire qu'à la fois on regarde où on en est, mais on ouvre une porte, quoi. Je venais de poser mon stylo et de fermer les paupières. Je pensais éteindre mon cerveau en éteignant la lumière, mais mon stylo et mon cerveau se sont vite réunis. Ils me conseillent de me relever car j'en ai pas encore fini. J'en ai pas encore fini avec le texte du jour. J'ai des rimes plein les joues qui valent peut-être le détour. Alors je me relève cette nuit, demain et après-demain, avec l'expérience d'un daron et l'enthousiasme d'un gamin. J'en ai pas encore fini avec l'envie d'écrire, car quand le monde va trop vite, y'a que ça qui m'aide à ralentir. Quand mon cerveau constate, c'est mon stylo qui comprend, qui sait prendre du recul, noircir la page en m'éclairant. Mes textes savent lire en moi, même dans les moments de brouillard. Et chaque phrase est une lampe torche sur ce que je n'ose pas voir. J'écris pour compenser l'impuissance de voir ce qui brûle autour, pour contrer nos silences face à ceux qui crient au secours. J'écris enfin et surtout pour partager nos chairs de poule, pour que nos solitudes se reconnaissent au milieu de la foule, que nos émotions fassent équipe plein de sourires interactifs, et que la scène devienne un grand battement de cœur collectif. J'en ai pas encore fini avec la nostalgie, la fiancée des bons souvenirs qu'on éclaire à la bougie. Face à tout ce bonheur passé, j'essaie de pas rester spectateur, et je me bats comme un taré pour que l'avenir soit à la hauteur. J'en ai pas encore fini avec mes combats silencieux, ceux qui se cachent derrière les sourires et les projets ambitieux, ceux qui me répètent heure par heure que grand corps malade, c'est pas juste un nom d'artiste mais des galères en cascade. Y'a des souffrances qu'on partage et souvent je tends la main, mais y'a des blessures égoïstes et des épreuves sans témoin. Alors je fais le dos rond, je m'endurcis, je me rassure, et je serre tellement les dents que mes silences sont des morsures. Mais j'en ai pas encore fini avec ce putain d'optimisme, il me colle à la peau même dans les moments les plus tristes. Mon optimisme est mal élevé, il ouvre tout le temps sa gueule, dans chacun de mes albums il veut être le premier single. Mon optimisme rattrape souvent là pour compenser, il dévie les chemins tracés et les destins qu'on pensait. Quand je ne vois que les murs gris pendant les jours pluvieux, mon optimisme interpelle et me dit attends, regarde mieux. Alors je vois des vies cachées, des œuvres d'art, des arcs-en-ciel. Derrière tout l'ordinaire, j'arrive à voir le potentiel. Ça fait tellement longtemps que j'ai choisi d'y croire, que mes espoirs ont pris racine et font pousser des fleurs bizarres. J'en ai pas encore fini avec l'envie de dire merci, ce mot qui paye pas de mine et qui crée des éclaircies. J'en offre avec franchise aux inconnus et aux proches. Oh merci, je suis paradin, j'en ai toujours plein les poches. Dire merci fait des miracles, la gratitude est un pouvoir. Si tu ne le savais pas, essaye un peu juste pour voir. Ça ouvre des portes et des sourires pendant 2 secondes ou 6 mois. Et quand tu le vérifieras, n'hésite pas, remercie-moi. J'en ai pas encore fini avec l'envie de faire des vannes, dans les soirées, les enterrements, dans les joies et les drames. Ce petit diable sur mon épaule qui me souffle des conneries. Depuis longtemps je fais attention, je répète pas tout ce qu'il me dit. J'en ai pas fini avec l'amour et le privilège d'être amoureux. Pour donner du sens à la vie, c'est encore ce qu'on a trouvé de mieux. Alors j'aime sans compter, sans prévoir, à l'air libre. C'est le seul vertige qui m'aide à garder l'équilibre. J'en ai pas encore fini avec l'envie de comprendre, avec l'envie d'apprendre, avec l'envie d'entreprendre. J'en ai pas encore fini avec l'envie tout court. Tant qu'elle frappe dans ma poitrine, je me dis que c'est encore mon tour. L'envie de lancer des projets, c'est une envie qui répare et qui transforme tous les parcours de vie en ligne de départ. L'envie de prendre des risques, d'essayer comme un crève la faim. J'en ai pas encore fini, j'en aurai pas encore fini. Même à la fin.
0: Mais grand corps malade est de retour, j'en ai pas encore fini. Le nouvel album arrive le 18 septembre. Alors, il faut raconter que il est né, ce disque, loin de chez nous. Nous allons planter le décor.
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0: Avec la voix de Robert Charlebois, Montréal, le Québec, c'était un rêve familial de longue date. Et tu l'as réalisé l'année dernière, enfin il y a 2 ans, c'est pour ça. Un an. Raconte-moi alors.
1: Eh ben oui, c'est un projet familial, avant que les enfants soient trop grands, ça, de vivre une aventure autre, de se permettre le luxe, le privilège d'avoir une autre vie pendant un an. Et on a réussi à le faire, à l'organiser. Et puis Montréal, c'est une ville que j'adore. J'ai eu l'occasion d'y aller beaucoup de fois pour jouer, pour faire des concerts, de la promo. Et j'ai toujours eu un coup de cœur pour cette ville et pour les Québécois. Et donc voilà, on l'a fait de été 2024 à été 2025 avec les enfants à l'école là-bas, tout ça. Et ça a été une expérience de vie évidemment géniale pour nous tous, pour toute la famille. Et puis on a voyagé, et puis on a vu l'hiver québécois.
0: Ouais.
1: Et puis évidemment, tout ça, c'est nourrissant, ça donne plein d'envie, plein d'idées. C'est vrai que ce nouvel album, il est né là-bas. Et voir la mer, c'est aussi un titre de l'album, une chanson de l'album, et c'est le titre général de l'album. C'est aussi symbolique de ça. Voir la mer, c'est prendre le temps, se reposer, respirer un bon coup, poser ses yeux sur un paysage. Donc voilà, voir la mer, c'est aussi symbolique de cette année à Montréal.
0: Donc c'était pas nécessairement le but du voyage, d'être tellement inspiré que tu as tout de suite commencé de nouvelles chansons, mais c'est ce qui t'est arrivé là-bas, c'est ça?
1: Ouais, c'est ça. Ouais. Et puis j'ai pris plus de temps là-bas. Je sortais de 3-4 années avec le cinéma, les tournées, les albums intenses. Le but là-bas, c'était de ralentir un peu. Et bah ouais, dès que tu ralentis un peu, ton cerveau, il est un peu plus tranquille et hop, il a envie d'écrire des textes.
0: Ça dépend qui. Toi, oui. Moi, quand je ralentis, après, je fais plus rien, je mange des chips. Mais c'est super.
1: J'ai mangé pas mal de chips ça n'empêche pas. Chips et stylo, voilà, c'était mon programme.
0: Voir la mer aussi, moi, quand j'ai entendu le titre de cet album, je me suis dit, ah, il a vu loin. Tu parlais de respirer, d'avoir de l'espace. C'est vrai que nous, vu d'ici, c'est l'image que nous renvoie le Québec, je sais pas. Moi, je vois des grandes forêts, je crois qu'il y a même des baleines.
1: Bien sûr, c'est exactement ça. On a vu tout ça.
0: Ouais.
1: Évidemment, on a voyagé. Et oui, quand Montréal, déjà, c'est une ville très, très nature.
0: Ouais.
1: Ce que les gens connaissent de Montréal, c'est là où tu atterris, et puis c'est les petits hôtels, les grands hôtels, dans le petit downtown où il y a des buildings comme à New York. Mais c'est pas du tout ça, Montréal. Montréal, il faut sortir du centre-ville, et les 80% de la ville, c'est ailleurs. Et là, il y a des parcs partout, il y a des arbres partout. Donc, c'est une ville très nature. Et puis, dès que tu sors, tu roules une heure en sortant de Montréal. Et là, oui, tu es dans des forêts, dans des grands lacs, des chalets au bord des lacs, etc. Donc bien sûr qu'on a vu tout ça, on a fait tout ça. On est allé voir dans le grand nord du Québec les chiens de traîneau l'hiver et puis les baleines à tête de sac. Bon, donc oui, voir la mer, c'est tout ça. C'est poser les yeux ailleurs, respirer, découvrir.
0: Ouais. Et voir du beau, voir la nature, c'est quelque chose, toi, qui, surtout dans ton côté auteur, tu penses que ça a nourri ça, ton écriture? Parce que c'est pas des... Enfin, voilà, tu parles comme ça de paysages à perte de vue et de dépaysement total aussi. Ça peut même débloquer des trucs dans le cerveau. Enfin,
1: peut-être, ouais, certainement. Après, c'est plus ou moins conscient de changer de rythme déjà. Ça débloque des trucs dans le cerveau, de vivre ailleurs, une autre mentalité, ça débloque des trucs. Alors évidemment, de voir des beaux paysages comme ça, peut-être aussi. Ouais. Mais c'est ça qui est bien dans le processus de création, c'est que tu sais jamais vraiment comment ça vient, et tant mieux.
0: Et là, c'est venu. Hein. Donc l'album arrive au mois de septembre. Il est né là-bas, le disque, mais il s'est pas fabriqué entièrement là-bas. Ceci dit, c'est vrai qu'il y a plein de nouveautés. Je le disais tout à l'heure en ouverture, tu travailles avec une nouvelle équipe. C'est vrai que là, on est sur une ambiance différente de tes albums précédents, qui étaient plus électro, avec Mossimane.
1: Ouais, avec Mossimane.
0: Aux commandes des prods. Ouais.
1: On avait des albums, oui, avec des sons un peu plus synthétiques, plus électro. Et là, c'est vrai qu'on est revenu à une musique plus organique. Tout est joué à 100%.
0: C'est un groupe.
1: C'est un groupe, et on a même enregistré dans des conditions de live. Il y a des beaux studios dans le sud de la France, là, qui s'appellent La Fabrique, qui permettent ça. C'est-à-dire, c'est des grands studios où on peut tous se brancher les uns les autres. Et on a joué vraiment en live. Et donc, je pense que ça doit s'entendre un peu, c'était cette espèce d'alchimie où on s'écoute tous les uns les autres au moment où on enregistre. Et bah voilà, c'est, j'avais des musiciens incroyables. C'est Nicolas, ça s'écrit N-I-K-O-L-A, parce qu'il a aussi un projet musical, il est chanteur, etc.
0: Ouais.
1: C'est un jeune auteur-compositeur qui a réalisé musicalement tout l'album. Et il a fait un travail incroyable. Je suis hyper fier de lui, hyper fier de cet album, grâce à lui aussi. Donc
0: tu lui as donné quoi comme direction, comme envie?
1: Ben, on a commencé un peu ensemble à Montréal. Il est venu me voir là-bas. Et justement, je lui ai parlé de cette envie de son un peu plus organique.
0: Ouais.
1: Et notamment aussi un peu grands espaces. Il y a sur l'album plusieurs moments où il y a des guitares un peu qui font un peu Ennio Morricone,
0: ouais,
1: un peu western, même si je sais pas si c'est juste une direction comme ça. Il y a beaucoup d'autres choses, mais en tout cas voilà, il a senti un peu ce que je cherchais. Et puis après, il a beaucoup composé. Il m'a proposé plein de musique avec ses potes Achille et Noé. Et du coup après voilà, j'ai pris certaines de ses musiques, certaines boucles, et puis j'ai commencé à écrire dessus. J'ai écrit beaucoup sur sa musique. J'aime bien aussi. Pendant longtemps, j'écrivais tout seul a cappella et je demandais aux musiciens de faire de la musique sur mesure sur mes paroles, mais j'aime bien aussi écrire moi sur mesure sur des notes,
0: ouais.
1: Et c'est plutôt dans ce sens-là qu'on a fait
0: ça. Ça te rajoute une petite contrainte?
1: Ouais, j'adore. Ça, bah déjà, ça ouais. t'inspire une humeur, la
0: oui,
1: musique. Déjà,
0: oui,
1: ça te
0: sûr.
1: Met dans une ambiance. Et puis oui, ça te rajoute des contraintes de rythme, de la longueur de tes phrases. Et ça, j'aime bien. C'est un jeu.
0: Alors, on va découvrir le prochain rêve. Deuxième extrait déjà de ce nouvel album
1: qui est sorti cette semaine. C'est
0: ouais.
1: notre petite nouveauté.
0: C'est ça. Et c'est en duo.
1: C'est un duo.
0: Tilto.
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0: on va pas faire les surprises, genre quoi, Grand Corps Malade fait des duos. On a bien compris que
1: j'aime bien ça.
0: C'était quelque chose qui t'allait très bien. Ça arrive quand d'ailleurs? Alors, il y a Mesdames, évidemment, qu'on connaît par cœur, mais t'as fait déjà des duos avant. Est-ce que tu arrives à dater à quel moment tu t'es dit, mais j'adorerais être avec quelqu'un sur mes chansons dès le début?
1: Dès le début, j'ai toujours adoré cet exercice particulier qu'est le duo. T'arrives à faire matcher, à trouver l'osmose entre deux univers différents, deux voix différentes. Et puis après, il y a l'univers du texte et de la musique. Et marier tout ça, c'est jamais gagné. C'est un vrai petit challenge, un duo. Et du coup, quand ça marche, d'un seul coup, il y a une chanson qui est cohérente, il y a deux voix qui se répondent. Et moi, j'aime bien ça. C'est un jeu que j'aime bien.
0: Alors, t'as fait des duos excellents. On adore, évidemment. On en parlait tout à l'heure, celui avec Camille Lelouch, Mais je t'aime. Il y a eu aussi Ben Mazué, Gaël Faye, là c'était carrément un trio. Véronique Sanson, Louane, enfin voilà, il y a plein d'artistes. Suzanne, avec qui t'as fait des excellents duos. Là c'est Stilto. Stilto, c'est une jeune artiste alors, qui a un parcours pas tout droit, puisqu'en fait, avant de sortir sa musique, elle avait déjà une espèce de carrière sur les réseaux sociaux. Tu l'as découverte à ce moment-là ou tu l'as découverte quand elle a commencé à faire de la musique?
1: Non, je l'ai découverte quand elle a commencé à faire de la musique.
0: Donc, tu n'étais pas forcément au courant de son passé?
1: Non, après, je crois que la première fois que j'ai vraiment écouté ce qu'elle faisait, c'est à la fin du duo avec mon pote, Ben Mazué. Oui. Et du coup, j'ai découvert son timbre de voix, sa fraîcheur, et puis j'ai regardé qui c'était. Et puis là, j'ai vu qu'elle avait toute une carrière avant et plein de gens qui la suivaient.
0: Communauté incroyable.
1: Ouais. Et puis après, il y a un autre pote, Vincha, qui a composé plusieurs musiques pour moi sur l'album précédent. Et un peu sur celui-là aussi, qui avait écrit pour elle. Donc, c'était un peu Stilto, qui s'appelle Laure. Stilto, c'était un peu la famille de la famille, quoi. Oui. Donc, du coup, quand j'ai commencé à écrire cette chanson, où j'avais déjà le thème du prochain rêve, je me disais, ça irait bien à une jeune artiste qui vient d'avoir une espèce de premier aboutissement. Et elle, c'est le cas. Elle a fini par se lancer dans la chanson. Elle a eu énorme succès. Elle fait déjà des tournées, des zéniths, etc.
0: Nommée aux victoires.
1: Et donc, quant à cette première consécration, comment ça se passe dans ta tête, quoi? C'est quoi la suite? C'est quoi le prochain rêve? Et c'était ça le thème. Et en écrivant pour elle cette chanson, j'ai compris que moi, en fait, j'étais dans la même question, même si c'est après 9 albums, quoi. Ouais. Et que, le projet d'après, le petit doute avant d'attaquer un nouveau projet, c'est toujours le même. Et voilà, ça s'appelle le prochain rêve.
0: C'est quand même la bonne nouvelle de ce mois de juin. Grand Corps Malade, j'en ai pas encore fini.
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0: En écoutant cette chanson, je trouve beaucoup de lumière, tu dis que écrire, ça sert à rassembler, ça sert à sortir l'espoir, etc. Je ne peux que me rendre compte que tu seras en tournée pendant une année présidentielle et je suis assez contente de ça. Je sais pas, quelque part, je me dis c'est bien, Grand Corps Malade, il est pas loin, etc. Est-ce que d'une manière ou d'une autre, de manière très frontale ou pas, tu penses que tu as envie de prendre la parole sur la politique de ce pays, notamment l'année prochaine, puisqu'on va élire un nouveau président ou nouvelle présidente.
1: Plus d'une manière que d'une autre, d'ailleurs, comme tu dis.
0: Oui, mais c'est...
1: Et en effet, non, vous ne me verrez pas prendre position et prendre parti pour un tel ou un tel, et aller serrer la pince des politiques sur leur podium. Je me sens pas du tout à ma place. En revanche, bien sûr, on a parlé de certaines chansons qui sont sorties, il y en a d'autres qui sont sur l'album et qui ne sont pas encore sorties, et il y en a qui parlent très concrètement et très frontalement de certaines situations en France, et notamment de la montée de l'extrême droite, je parle notamment de la parole complètement décomplexée des propos racistes, c'est un morceau où je dis j'ai grandi dans une époque où être raciste était honteux, et aujourd'hui c'est tellement plus le cas. Aujourd'hui on entend des choses qui sont incroyables,
0: sur des plateaux télé
1: et du coup aussi sur des radios, et puis du coup aussi dans la rue, et puis d'un seul coup il y a plus de limites, et c'est vrai que ça, je trouve ça hyper effrayant. J'ai un texte là-dessus où j'essaye de comprendre ce qui se passe et où je me dis justement qu'il n'y a pas, c'est un morceau qui s'appelle Pas de fatalité, et je suis sûr qu'il n'y a pas de fatalité et que l'humain n'est pas voué à devenir raciste, et qu'il va falloir absolument contrer ça, réagir et essayer de plus tendre des mains que jeter des pierres. Et voilà, oui, donc d'une manière ou d'une autre, bien sûr que ben ouais, je suis pas un artiste loin de tout dans ma bulle. Je vote, je suis un citoyen, et forcément quand je vois des choses, bah ben, il y a aussi des textes là-dessus, quoi.
0: Ouais, ouais, mais donc recoller ce qui est fracturé plutôt que de pointer du doigt.
1: Ouais, exactement. Ouais, ouais. Je suis effrayé de ça, mais c'est pas juste un texte pour dire je suis effrayé. Mm-hmm. C'est un texte pour dire voilà, on peut réagir, quoi.
0: On peut faire des choses.
1: C'est cette espèce de dérive, cette dérive totale de haine, ouais. On peut essayer de la contrer, quoi.
0: Alors la haine, elle arrive de tous les côtés. Il y a une histoire qui traîne depuis 5 ans. Je viens aux nouvelles à propos de notre copine Oshie.

0: Gucci qui avait été attaqué par un journaliste nommé Fabien Lecoeuvre en 2021. Deux points, ouvrez les guillemets. Quand est-ce qu'on va nous sortir des beaux mecs ou des filles sublimes? Quand vous regardez Oshi, par exemple, qui a un talent incroyable, indiscutable, enfin, vous mettez un poster de Oshi dans votre chambre, vous? Mais elle est effrayante! Il faut qu'elle donne ses chansons à des filles sublimes, comme des Vanessa Paradis. Fermez les guillemets. On embrasse Vanessa, évidemment, qui n'a rien à faire dans cette histoire. Et toi, quand t'as entendu ça en 2021, et quand t'as vu qu'en plus Oshi était touchée, qu'elle réagissait, t'as écrit une super chanson qui s'appelait « Des gens beaux ».
1: Parce que dans la suite de son interview, il disait « Il faut des gens beaux ».
0: Il faut des gens
1: cette
0: beaux.
1: Cette phrase est quand même extraordinaire.
0: Bah, surtout venant de Fabien Lecoeuvre, hein, si vous ne l'avez jamais vu, googlez-le, je vous en supplie. Et donc, l'idée, c'est que toi, tu as fait cette chanson, « Des gens beaux », justement, en disant « Mais comment ça, il nous faut des gens beaux ?» Elle est super, et je n'ai pas le droit de la diffuser ce soir, parce que alors, de procès, un coup c'est toi qui gagne, mais un coup c'est lui qui fait appel, etc. En gros, il te reproche d'avoir pris son intervention dégueulasse, que je viens de vous lire, à la radio et de l'avoir mis en intro de la chanson. Et il dit que tu dois lui payer des droits d'auteur.
1: Voilà, c'est ça. Bah, donc il dit qu'on n'a pas le droit d'utiliser sa voix. Ouais. Nous, notre avocat et tout nous dit bien sûr que si. C'est on n'a pas volé sa voix dans une sphère privée. Il était sur un plateau de radio. Et puis en plus, c'est des propos polémiques. Donc tout le monde a commenté, tout le monde a entendu. Du coup, les avocats disent c'est des propos d'intérêt. Enfin, pas d'intérêt de débat général.
0: Oui, c'est ça.
1: Donc,
0: voilà.
1: Donc du coup, à partir de là, il n'y a pas de vol de voix, quoi.
0: Ouais.
1: Bon, mais lui, il a estimé qu'on n'avait pas le droit. Donc, le procès, on l'a gagné. Mais il a fait appel et il a gagné. Et du coup, il y a une troisième manche.
0: C'est la cassation.
1: Ouais. Et j'ai pas de scoop à vous donner. J'ai pas encore de nouvelles.
0: On sait pas.
1: Mais en tout cas, voilà. Bon, c'est une affaire, comme souvent, la justice qui dure et qui dure.
0: Ouais.
1: Bon, en tout cas, cette chanson-là, elle a existé. Il y a plein de gens qui l'ont entendue. Je l'ai chantée en festival.
0: Nous, on l'a encore. Alors, je sais que si on la joue, là, ça va mettre tout le monde dans la sauce et j'ai pas envie. Mais en tout cas, à la seconde où t'as le droit de la rechanter et où nous, on a le droit de la rediffuser, on le fera.
1: On la remettra. Je vous tiendrai au courant.
0: Vraiment.
1: Dès qu'on a le droit, on y va.
0: À la seconde. Je voulais aussi qu'on prenne le temps de parler deux secondes de cinéma. Vu que ton agenda musical est extrêmement chargé, je le rappelle, 9e album le 18 septembre, plus la grande tournée 2027, c'est sans doute l'un ou l'autre dans ton emploi du temps. Donc là, il n'y a pas forcément de projet de ciné
1: dans
0: les médias.
1: Certainement, pendant la tournée, je vais développer une petite idée ou commencer à écrire parce que j'ai des idées. Mais oui, c'est pas pour tout de suite. Le cinéma, c'est un truc de longue haleine. Une chanson, je peux l'écrire ce soir, la mettre en musique demain et elle est sur les plateformes demain soir.
0: Oui.
1: Le cinéma, c'est un autre délire. Hein, donc ça prend du temps. Donc ce sera pas pour tout de suite. D'autant que là, la priorité, c'est vraiment la musique. C'est l'album et la tournée. Mais il y aura d'autres choses.
0: Ok, génial. Bon, l'album, ce sera le 18 septembre pour le ciné. En attendant, sachez que Monsieur Aznavour, le merveilleux biopic réalisé par toi, Grand Corps Malade, et par Mehdi Idir, est disponible sur Netflix.
1: Ouais,
0: et ça, c'est une très bonne nouvelle. Voilà, si vous n'avez pas de code, ne m'énervez pas, prenez-les à quelqu'un et allez voir ce film qui est une merveille. Moi, j'ai beaucoup aimé, j'ai beaucoup pleuré aussi. Et j'ai appris beaucoup de choses sur Aznavour. Pourtant, je sais que, je l'avais étudié, le bonhomme.
1: Mais il a un passé incroyable, une jeunesse folle, des aventures.
0: Sa jeunesse, ses parents.
1: La guerre, la résistance. Ouais. Plein de gens ne savent pas tout ce qu'il a vécu.
0: C'est ça.
1: Et on s'est beaucoup intéressé à sa jeunesse, justement.
0: Ouais, ouais. Bravo. Je ne sais pas si je te l'avais dit, parce qu'évidemment, étant donné que c'était un film et pas de la musique, je ne sais pas si on en avait parlé vraiment. Mais bravo, je suis très admiratif du travail sur Monsieur Aznavour.
1: Merci beaucoup.
0: À la prochaine.
1: À bientôt. Merci
0: beaucoup. À la prochaine. Salut.
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2: Jusqu'à 5h du matin à Aix-en-Provence, sur la 8, l'échangeur Pont de l'Arc est fermé dans le sens Nice-Lyon. C'est précisément la sortie en provenance de Nice et l'entrée en direction de Lyon, Gap et Marseille qui sont fermés. Vous êtes donc dévié soit par le Geste de Bouffant, soit par le Val-Saint-André. Jusqu'à 5h également, à Miramas, la Nationale 569 est fermée en direction de Salon de Provence, entre le giratoire du village des Marques et celui de Clé-Sud. Jusqu'à 5h30, à Marseille, des travaux de maintenance dans les tunnels Saint-Loup et Saint-Charles qui sont fermés à la circulation. Et jusqu'à 6h du matin, à Toulon, en direction de Marseille, le tunnel est fermé ainsi que l'A50 jusqu'à Château-Vallon et à la Garde au convergent de Pierre-Ronde, la bretelle reliant l'A57 en provenance de Toulon à l'A570 en direction de Hyères est fermée jusqu'à 6h. Retrouvez la liste des fermetures nocturnes sur ici.fr/Provence.

0: pays imaginaire d'Indochine avec Canary Bay. Comment vont mes leftos ce matin? J'espère que vous avez passé une bonne nuit et surtout une bonne semaine. Je suis très content de vous retrouver aujourd'hui avec toute l'équipe d'ici dès 5 heures.
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0: Et ce vendredi, c'est Féline Leloir-Duhaut qui est avec nous. Bonjour Féline.
3: Bonjour Louis, bonjour à tous.
0: Je vais vous faire découvrir un nouveau rendez-vous qu'on a mis en place cette semaine.
3: Je suis curieuse.
0: 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Dans le rétro également, Féline, c'est notre invention du jour. Il y a 138 ans, George Eastman dépose le brevet, figurez-vous, du tout premier Kodak, l'un des premiers appareils photo conçus d'une simple petite boîte qui allait révolutionner, lui, le monde de la photo. Mm-hmm. Nous sommes le 4 septembre 2026 et elle a une de l'actualité ce matin, Féline.
3: On n'a jamais connu un été aussi chaud en France, le constat dressé hier par la ministre de la Transition écologique, alors qu'on est en train de vivre une nouvelle vague de chaleur dans le sud de la France.
0: Et pour vous accompagner jusqu'à 6h, Saveria au standard, Diana la technique, c'est Clément la rédaction en chef ce matin. Ici, dès 5h, ça commence maintenant.
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0: C'est vendredi, excellent réveil à l'écoute d'ICI, il est 5h. Le tour de l'actualité à vos côtés, Féline Leloir-Duhaut. Le scandale des violences dans le périscolaire ne concerne pas que Paris.
3: Alors que la rentrée vient de démarrer, la cellule investigation de Radio France a enquêté dans les 20 plus grandes villes françaises pour savoir combien d'animateurs ont été suspendus pour des violences physiques ou sexuelles. Et la quasi-totalité sont concernés, Anne-Laure Barral.
4: Des enfants victimes de coups, de menaces, forcés à manger ou encore victimes de cris, nous en avons trouvé dans toutes les villes. Et dans les 20 plus grandes, eh bien, elles sont toutes concernées par des alertes ou des suspensions sur les personnels périscolaires, dont 17 d'entre elles à cause de violences sexuelles. En un an, Marseille a ouvert une vingtaine d'enquêtes. Il y a eu 4 suspensions à Nantes, même chose à Villeurbanne. Certes, Paris a le plus grand nombre de cas avec une 60aine de personnes concernées, mais elle a aussi 15 fois plus d'animateurs que Rennes, qui a pourtant suspendu 3 agents cette année pour des faits à caractère sexuel. Seuls Grenoble et Reims ne signalent aucune suspension, mais cette dernière reconnaît ne pas avoir reconduit une 30aine de vacataires, notamment en raison d'échanges grossiers ou de familiarité envers les enfants. Seule la ville de Nice n'a pas souhaité répondre à notre questionnaire. Un animateur y a pourtant été mis en examen en février dernier pour viol et agression sexuelle.
3: Et rien qu'à Paris, près de 200 animateurs du périscolaire ont été suspendus depuis le début d'année. De nouvelles menaces de mort envers le maire de Famec en Moselle. 2 des mineurs ont été blessés hier en examinant un courrier anonyme destiné à l'élu à l'intérieur de la poudre blanche qui a été testée et qui a engendré une réaction chimique suivie d'une explosion. Depuis plusieurs années, Michel Ligbot est victime d'une campagne de harcèlement. Il annonce à nouveau porter plainte.
0: Après l'été caniculaire, le monde agricole attend des mesures.
3: La ministre de l'Agriculture doit détailler son plan de sauvetage ce matin à 9h. L'idée, venir en aide aux agriculteurs largement touchés par la sécheresse et les dégâts dans les cultures. Alors ces annonces sont plus que nécessaires, Édouard Marier.
5: Les agriculteurs parlent de catastrophe, c'est du jamais vu dans les 400 000 exploitations françaises. La FNSEA, premier syndicat agricole, évalue les coûts des canicules à plus de 10 milliards d'euros, dont la moitié rien que pour l'élevage. Les prairies sont à sec. Pour nourrir les animaux, les éleveurs prélèvent déjà depuis quelques semaines sur le fourrage d'hiver. Et faute d'herbe à couper, ils ne peuvent pas renouveler les stocks. La sécheresse fait également chuter la production de fruits et légumes, mais aussi de céréales. Vu la crise des finances publiques, les syndicats agricoles savent qu'ils n'auront pas cette somme. Ils demandent en urgence des aides massives à la trésorerie, la prise en charge des cotisations sociales à des niveaux élevés, la suspension des taxes foncières, le versement sans délai des aides prévues par la politique agricole commune. De quoi redonner du souffle, car selon plusieurs sondages effectués par des chambres d'agriculture, de nombreux exploitants sont désespérés.
3: Et déjà hier, le Premier ministre Sébastien Lecornu a demandé de nouvelles économies dans le budget 2026 pour financer ces aides en urgence en faveur des agriculteurs. Car cet été caniculaire est le plus chaud jamais enregistré en France, d'après la ministre de la Transition écologique Monique Barbu, avec des températures bien au-dessus des normales de saison. Et ce n'est pas fini. À partir de ce midi, 5 départements du sud de la France basculent en vigilance orange canicule. L'Ardèche, l'Aude, la Drôme, le Gard et l'Hérault. À Montpellier, on attend jusqu'à 35 degrés cet après-midi. Et dans le quartier Antigone, où presque aucun logement n'est équipé de volets, les habitants redoutent cette nouvelle vague de chaleur, Lou Bourdi.
6: On se croirait ici en Grèce antique, avec la chaleur d'abord, mais aussi avec le style architectural du quartier, des colonnes, des fontaines avec des dieux, et ce grand bâtiment blanc des années 80, construit sans volet. Alain nous a ouvert sa porte.
7: Il y a les touristes qui viennent ici, qui regardent, qui trouvent ça beau, mais effectivement, c'est un peu chaud à l'intérieur, quoi.
8: Ils ne voient pas les gouttes de sueur qui perlent sur nos fronts.
7: Exactement.
6: Et oui, pas de volet, car le bâtiment est labellisé architecture remarquable. Alors Alain, qui a déjà souffert tout l'été,
7: ça va être très difficile,
6: redoute cette nouvelle canicule.
7: On nous a annoncé du 29, on est à 34-35. On verra. Ah ben moi j'ai ma mère qui est pas loin et elle, oui, elle souffre. Je lui ai installé pareil un ventilateur au plafond. Mais elle me dit, il faudra que tu me mettes mieux l'an prochain parce qu'elle a 86 ans. Donc elle me dit, je sais pas si je vais tenir. Elle se pose des questions pour l'année prochaine, si elle est toujours là.
6: La vague de chaleur devrait durer au moins jusqu'à lundi. Alors Alain rêve déjà d'ailleurs.
7: On est avec ma femme, on est allé se balader en Bretagne au mois d'août et honnêtement, j'irais bien passer quelques temps à Plogoff, quoi.
6: Mais à Montpellier aujourd'hui, il va faire jusqu'à 35 degrés, sûrement encore plus. Chez Alain, c'est 9 degrés de plus que les normales de saison.
3: Reportage à Montpellier, signé Lou Bourdi.
0: En football, victoire de Lille hier face à Toulouse.
3: Le LOSC l'a emporté 1-0 en ouverture de la troisième journée de Ligue 1. Lille qui prend provisoirement la tête du classement. Ce soir, l'Olympique Lyonnais reçoit Auxerre et Monaco se déplace au Parc des Princes pour affronter le PSG. Et puis c'était sa dernière dans un tournoi du Grand Chelem. Le tennisman français Gaël Monfils, qui vient de fêter ses 40 ans, a été éliminé cette nuit au deuxième tour de l'US Open par l'Américain Lennard Tien. Gaël Monfils qui prendra sa retraite à la fin de la saison au Masters 1000 de Paris. Et nous, Louis, on va s'arrêter un petit tour sur la météo. Il fait bien beau et chaud.
0: Oui, exactement, comme vous l'avez dit. De la chaleur et un ciel, lui, qui sera bien dégagé ce vendredi. Alors, on a encore quelques petits nuages, mais c'est vraiment pas la dominante du jour qui vont graviter, notamment au-dessus de la Manche. Pour les températures, en milieu de matinée, elles dépassent quasiment partout les 20 degrés. À Amiens et Reims, on aura déjà 21 degrés. Besançon, 22. Nantes, 23 degrés. La Rochelle, 23 également. Marseille et Nice, ce matin, 26 degrés. Cet après-midi, pas de changement dans le ciel. On va toujours retrouver ce soleil généreux. Vous pouvez d'ailleurs arpenter votre casquette et vos lunettes de soleil sans aucun problème à mettre avec vous dans votre sac ce matin. Pour les maximales ce vendredi après-midi, elles sont en hausse. 30, c'est la maximale dans le nord, à Strasbourg, et dans le sud, 35 degrés. Vous l'avez entendu à Montpellier, mais également à Bordeaux et à Tarbes cet après-midi. J'ai aussi la tendance de ce week-end. On va rester sur la même dynamique que ce vendredi, c'est-à-dire avec un joli soleil, un ciel lui qui sera bien dégagé, et encore une fois des températures qui vont dépasser les 30 degrés. Aussi bien samedi que dimanche.
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0: 5h07, très bon réveil à l'écoute d'ici. Je suis ravi de vous retrouver ce matin. On fête les Rosalies aujourd'hui.
3: Bonne fête les Rosalies.
0: Bonne fête à toutes les Rosalies qui nous écoutent et qui se réveillent avec ici. Et bien entendu, vos chansons préférées qui répondent toujours présents pour commencer la journée aux côtés de ABBA, Money, Money, Money.

0: À 5h10 sur votre radio ici. Bonjour tout le monde, je suis super content de vous retrouver aujourd'hui. On a fait déjà, ça passe vite, notre première semaine ensemble. Et aujourd'hui, je suis ravi de partager cette émission avec vous, ma chère Féline.
1: Moi aussi, Louis.
0: Je suis content, franchement, je suis content.
1: On est ensemble.
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0: de l'amour dans cette émission ce matin.
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0: Et de l'histoire aussi, pour commencer votre journée. Direction la Charente-Maritime, à la découverte d'un port qui a connu une drôle de mésaventure. Il a perdu la mer. Féline, comment c'est possible?
1: Eh oui, Louis, Brouage était autrefois l'un des ports les plus prospères du royaume. Aujourd'hui, la cité se trouve à plusieurs kilomètres de l'océan.
0: Alors, comment la mer a-t-elle pu s'éloigner à ce point du port? Réponse avec Stéphane Bern, c'est juste avant les infos de 5h30 sur ICI. On tourne les pages à présent de vos magazines ce matin dans la revue d'ici. Et on commence avec un exploit en majuscule raconté dans Le Parisien, celui de Julien Vesser, 39 ans, qui devient le premier amputé tibial à terminer l'Ultra Trail du Mont Blanc, un parcours de 170 km autour du massif.
1: Avec tout de même 9700 mètres de dénivelé positif et plus de 44 heures d'effort pour arriver au bout.
0: Et une fois arrivé au bout, l'Auvergnat ne s'est pas gêné pour célébrer sa réussite. Il a directement sabrer le champagne, figurez-vous, dans sa prothèse. Après le tour du Mont Blanc, prenons à présent de l'altitude avec le magazine Science et Vie, direction Toulouse, où Airbus s'apprête à tester un avion capable de parcourir 18 000 km et voler jusqu'à 22 heures sans escale.
1: La compagnie Qantas prévoit de l'utiliser dès 2027 pour relier directement Sydney à New York ou Londres.
0: Et pour réussir une telle performance, l'appareil est d'ailleurs doté d'un réservoir de plus de 20 000 litres et devient ainsi l'avion de ligne avec le plus grand champ d'action jamais construit.
1: Et puis après les airs, Louis, je nous ramène sur la terre ferme avec Doudou Lapin, la peluche perdue par une famille pendant ses vacances sur l'île d'Aix cet été.
0: Oui, heureusement, pas de panique, hein, les gendarmes ont retrouvé Doudou Lapin sain et sauf.
1: Il a été rendu à sa famille et à son jeune propriétaire, et pour remercier les gendarmes, les parents leur ont écrit une carte postale très mignonne. Elle est à lire sur ici.fr.
0: J'y vais de ce pas.
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3: Réouverture imminente des tunnels Saint-Loup et Saint-Charles à Marseille, prévu à 5h30, et puis à Toulon, le tunnel direction Marseille, le tube nord, doit rouvrir à 6h, ainsi que la 50 jusqu'à Château-Vallon. Retrouvez la liste complète des fermetures nocturnes sur ici.fr/Provence.
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0: Soyez les bienvenus ce vendredi, il est 5h13 et on va à la rencontre, Féline, des fans de Céline Dion.
1: Car dans 8 jours, c'est le premier concert de la chanteuse québécoise à Paris. Elle avait enflammé la cérémonie d'ouverture des Jeux Olympiques de Paris 2024 en chantant l'hymne à l'amour depuis la Tour Eiffel. Et après 6 ans d'absence, ses fans français pourront enfin la retrouver sur scène. Alors pour l'occasion, un stand de goodies a ouvert hier au 3e étage des Galeries Lafayette. On peut y acheter différents objets dérivés à l'effigie de la star, de la carte postale à 12 euros, aux suites à 180 euros. Le magasin va rester ouvert jusqu'au 5 octobre et dès les premières heures d'ouverture, les fans étaient déjà nombreux, Marie Boéda.
4: Pour Céline Dion, Noëlla ne compte pas.
5: Vous avez dépensé combien ?
6: 1000 euros.
4: Et elle garde tout pour elle. La quinquagénaire, qui a sa place pour le concert en octobre, a décalé sa journée de repos pour acheter.
6: Oh là, des foulards, des t-shirts, des gants, des... Voilà. J'ai acheté la boutique presque.
4: Liliane venait d'abord pour une amie.
7: J'ai dit, je viens faire le repérage. Quand j'ai dit ça à mon amie de Saint-Jean-de-Luz, Brigitte, elle m'a dit, ah, mais tu vas me regarder tout ça, tu me prends les photos.
4: Mais cette admiratrice de la star québécoise ne s'oublie pas.
7: J'ai récupéré le t-shirt noir, évidemment, le sac noir, la pochette.
4: Il est comment le t-shirt ?
7: Ben, il est noir avec un cœur rouge et marqué Paris, I love Paris.
4: Avec le nom de...
7: De Céline Dion, évidemment, évidemment.
4: La retraitée a déboursé une centaine d'euros.
7: Oui, mais tant pis, pour Céline.
4: C'est un budget, me reconnaît une acheteuse un peu plus loin.
8: Ça a vraiment bien démarré.
4: Anne-Sophie est vendeuse.
8: On a quand même des très très gros fans de Céline, donc qui achètent beaucoup et qui repartent au final heureux.
4: En moins d'une heure, plus d'une centaine d'articles ont été écoulés. Le plus populaire, le vinyle Live in Paris, dans lequel figurent des chansons des années 90.

0: on aime Céline.
1: Évidemment, on profite de Céline. Céline qui sera à Paris pour une série de 16 concerts à la Plénitude Arena de la Défense du 12 septembre au 17 octobre. Et pour célébrer le retour de Céline Dion en France, on vous a préparé un quiz sur la chanteuse. Il est à retrouver sur ici.fr.
0: Merci Céline.
1: Et j'espère, Louis, que vous allez d'ailleurs y jouer.
0: Eh ben, j'attendrai si vous m'autorisez. Votre score. Ah bah écoutez, on fera le bilan.
1: On fera le bilan tout à l'heure.
0: Avec grand plaisir. Il est 5h15 à l'écoute d'ici, dans les coulisses TV ce matin. Un jeu encore une fois, et cette fois-ci, être le meilleur, figurez-vous, ne servira peut-être à rien. TF1 lance ce soir qui sera le plus nul, avec notamment Philippe Catherine et Bruno Sanche. Patrice Gascoigne vous raconte les coulisses de ce drôle de jeu dans moins de 5 minutes sur ICI, puisqu'à 5h16, vous vous réveillez ce matin avec une chanson, tiens, qui porte bien son nom. On fait un léger saut dans le temps pour retrouver à nos

0: Laurent Voulzy avec Le Soleil Donne. Une chanson qui fonctionne très bien pour commencer le vendredi matin. Et en plus, ça tombe bien puisque le soleil, lui, répond à présent aujourd'hui. Il est 5h20, soyez les bienvenus si vous nous rejoignez à l'instant. Et ça tombe bien puisqu'il faut nous appeler tout de suite au 0810 055 056. C'est Féline, notre premier rendez-vous avec les auditeurs. C'est une nouveauté, c'est un duel qui oppose un couche-tard, quelqu'un qui nous écoute tout de suite, par exemple, et qui rentre du boulot, et un lève très tôt. Qui,
1: un peu comme lui, nous, un lève tôt.
0: Exactement, à contrario, se lève très tôt pour aller bosser. Si c'est votre cas, vous nous appelez tout de suite au 0810 055 056, et l'un d'entre vous repartira avec un joli cadeau, Féline.
1: Et oui, une radio en DAB+, pour nous écouter en continu, partout chez vous, et même profiter de différentes fonctions comme le Bluetooth ou encore sa lampe intégrée.
0: Alors ne tardez pas les amis, c'est Saveria qui vous attend ce matin au standard 0810 056 055 056. Bonne chance à tous.
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0: 5h21. À présent, on retrouve Patrice Gascoin et ses coulisses TV ce vendredi. Aujourd'hui, Patrice, vous nous proposez un jeu étonnant à voir ce soir sur TF1. Son titre, qui sera le plus nul ?
3: Voilà un jeu qui va vous faire perdre tous vos repères, puisque l'idée est de ne surtout pas l'emporter.

0: sortez-moi de là.
1: Qui sera le plus nul?
2: Pas moi. Le seul jeu que personne ne veut gagner.
3: Voilà pour l'ambiance dissipée de qui sera le plus nul à voir ce soir sur TF1. Vous l'avez compris, le but du jeu, c'est de donner le plus vite possible des bonnes réponses et ainsi quitter le jeu, puisque le dernier en lice sera par définition le plus nul. La première édition de Qui sera le plus nul avait réalisé de belles audiences, d'où cette saison 2 qui rassemble un casting de personnalités éclectiques, mais qui ont quand même un point commun, avoir pas mal d'autodérision. Ce soir, vous verrez donc des profils aussi différents que Christine Bravo, Samuel Etienne, une star de télé-réalité, le danseur Christophe Licata, l'investisseuse de Qui veut être mon associé sur M6, Kelly Massol, mais aussi l'acteur Bruno Sanchez et l'artiste Philippe Catherine. À tous les deux, je leur ai demandé un souvenir d'écolier. On commence par Bruno Sanchez.
4: Oui, j'ai fait croire à mes parents que je passais en troisième, alors que c'était pas vrai, ils étaient hyper fiers. Il y a eu une réunion parents-prof, évidemment, parce que j'avais signé un papier à leur place. Et en fait, il y a eu une grande désillusion. Mon père a appris que non, je redoublais, mais que j'avais imité sa signature. Et mon père ne m'a pas parlé, mais vraiment pas parlé pendant bien un mois et demi. Et ça, ça a été très dur.
3: Et vous, Philippe Catherine, un petit souvenir de CM2, puisque dans Qui sera le plus nul, on vous pose des questions au niveau CM2.
5: CM2, moi j'étais dans une école catholique et je ne pensais qu'à Jésus. Donc je voulais être un martyr, c'était mon ambition.
3: C'était quoi les matières préférées de Jésus?
5: C'est le catéchisme, évidemment. Très fort en caté et EMT, bien sûr. Jésus, il savait tout à fait s'en tirer avec éducation manuelle et technique. C'est aussi Jésus. Tout ce qui est aussi la philosophie, même si c'est en CM2, c'est les prémices. En dehors de ça, on avait des profs très durs, notamment frère Gérard, qui était vraiment injuste.
3: Il était où?
5: Moi, j'ai grandi en Vendée, donc terre catholique s'il en est. Mais je passais quand même mes cours un petit peu dans les vapes. Ouais, globalement, j'étais vraiment dans les vapes.
3: On visualise bien Philippe Catherine dans les vapes. Le sera-t-il encore dans Qui sera le plus nul? La réponse ce soir sur TF1. Et c'est un ancien cancre. Oui, moi, qui vous retrouve demain pour de nouvelles coulisses télé.
6: Ne dites pas ça, Patrice, on vous retrouve demain, comme d'habitude, pour de nouveaux coulisses TV. Stéphane Bern, lui, en revanche, Féline, eh bien, on le retrouve dans quelques minutes, directement sur la côte charentaise, avec l'histoire d'un porc qui, lui, a perdu la mer.
7: Non, je n'y crois pas.
6: Bien, figurez-vous que si c'est possible, et c'est à découvrir juste après cette nouveauté. Voici pour vous Adèle Castillon sur Ici. Vous l'écoutez d'ailleurs peut-être pour la première fois ce matin, avec une chanson et un titre qui tient en trois mots et qui se prête parfaitement au jeu en ce moment, c'est « Été avec toi ».

0: 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Et il y a de l'ambiance dans les studios ce matin avec Adèle Castillon. Était avec toi, une chanson qui fonctionne très bien d'ailleurs pour commencer la journée. J'ai vu que ça vous avait saisi, ma chère Féline.
1: Ah, mais oui, on était ambiancés dans le studio. Et vous aussi, Louis, je vous ai vu danser.
0: Hein. J'espère que vous aussi qui nous écoutez, cette chanson vous a fait du bien. Il est 5h27 et juste avant les infos de 5h30, un petit peu d'histoire comme d'habitude avant l'actu, aux côtés de Stéphane Bern. Et ce matin, on voyage au 12e siècle directement sur la côte charentaise. Rectification de Féline, qui est notre arbitre des siècles. 17e siècle.
2: Il existe des ports sans bateau, mais rares sont ceux qui ont été abandonnés par l'océan lui-même. Au XVIe siècle, en Charente-Maritime, Brouage était l'un des ports les plus prospères du royaume. Fondé en 1555 par Jacques de Ponce, la cité doit sa richesse au commerce du sel, alors surnommé l'or blanc. Il faut imaginer chaque jour des centaines de navires y charger leurs précieuses cargaisons à destination du nord de l'Europe. Et clairement, pour les habitants de Brouage, c'est ce commerce qui leur permettait de mettre du beurre dans les épinards.
3: Et ta sœur ?
4: Elle bat le beurre !
2: Du beurre salé, évidemment. Pour protéger cette place stratégique, Richelieu fait renforcer les fortifications au XVIIe siècle. Mais pendant ce temps, la nature poursuit son œuvre. Les alluvions charriées par les rivières et les marais voisins envasent progressivement le chenal. Les grands navires peinent à accoster, comme quoi les remparts sont très utiles contre les ennemis, sauf quand l'ennemi, c'est la boue. Et lorsque Colbert choisit Rochefort pour accueillir l'arsenal du roi, l'activité maritime se déplace définitivement.
5: Vous le trouverez au bas de la ville, c'est au bord de la mer, vous pouvez pas vous tromper.
6: Mais nous ne voulons pas le port.
2: Ironie de l'histoire, les puissants remparts sont restés presque intacts. Aujourd'hui, derrière leurs murailles, les visiteurs découvrent une ancienne cité portuaire située à plusieurs kilomètres de l'Atlantique. Ce qui est assez étrange, car un port sans mer, c'est un peu comme une raclette sans fromage ou un casino sans retraité. Il manque l'essentiel. Une ville née grâce à la mer et finalement quittée par elle.
7: Ne me quitte pas.
2: D'habitude, quand une ville perd son port, c'est à cause d'une guerre ou d'une crise économique. Là, c'est juste l'océan qui a dit « Désolé, je crois que je vais prendre mes distances ».
0: Merci Stéphane, et ne prenez pas trop vos distances puisqu'on vous retrouve lundi. Bon week-end à vous et bon vendredi à vous qui nous écoutez. Il est 5h30, voici l'actualité en France et dans le monde en 90 secondes. C'est avec vous, Féline Leloir-Duhaut.
1: Le plan de sauvetage de l'agriculture dévoilé ce matin par la ministre Annie Genevard. Des annonces très attendues par le monde agricole, marquées par les gros épisodes de sécheresse cet été. Hier encore, le Premier ministre Sébastien Lecornu a demandé de nouvelles économies dans le budget 2026 pour financer ce plan de sauvetage. Éducation, accessibilité et emploi, les grands thèmes de la conférence nationale du handicap qui s'ouvre aujourd'hui. Elle fixe le cap des grandes politiques publiques pour améliorer le quotidien des personnes handicapées au cours des prochaines années. Gros point noir, 20 ans après la loi handicap, plus d'un établissement qui reçoit du public sur deux n'est toujours pas aux normes d'accessibilité. Une soixantaine de mesures doivent être annoncées par le président Emmanuel Macron. Le gérant d'un salon de tatouage d'Arras dans le Pas-de-Calais devant la justice pour des agressions sexuelles et viols sur des clientes. En tout, 16 victimes ont porté plainte. Des faits commis entre 2006 et 2023 lors de séances de tatouage. L'homme risque jusqu'à 20 ans de réclusion criminelle. Le procès s'ouvre aujourd'hui. Les Girondins de Bordeaux resteront en Régionale 1, la 6e division du football français. Décision de la Fédération française qui refuse de rouvrir le dossier du club. Le sextuple champion de France est désormais proche de la liquidation. Et puis, fin de partie pour le The Event. Le grand marathon de streaming sur la plateforme Twitch tire sa révérence pour sa 10e édition. 90 streamers réunis ce week-end à Montpellier pour 3 jours de live. Objectif, collecter un maximum de dons pour une vingtaine d'associations. Top départ à 18h.
0: L'info du jour, Féline, c'est cet été de tous les records que vient de vivre la France.
1: L'été 2026 est le plus chaud jamais enregistré depuis le début des mesures en 1900. Constat dressé par la ministre de la Transition écologique, Monique Barbu, hier. Un été caniculaire marqué par les incendies et la sécheresse. 53 jours avec des températures anormalement élevées et près de la moitié des départements ont même dépassé au moins une fois les 40 degrés. Et ce n'est pas terminé. Une nouvelle vague de chaleur touche le sud de la France. 5 départements passent ce midi en vigilance orange canicule. La Drôme, l'Ardèche, le Gard, l'Hérault et l'Aude. La Haute-Garonne, elle, est en vigilance jaune. Et ce week-end, il fera 40 degrés à Toulouse. Alors les habitants n'en peuvent plus, Jeanne-Marie Marco.
3: Oui, écoutez la réaction de cette Toulousaine de 75 ans quand on lui dit qu'il va sans doute faire 40 degrés ce dimanche.
8: Est-ce que je vais survivre ? Est-ce que je vais pouvoir survivre dans un lieu où les portes sont fermées ?
3: Sa voisine Delphine a exactement le même soupir quand on lui parle d'un énième épisode de canicule.
8: Ah bah on n'en peut plus, nous, ça a été atroce, hein. Atroce. Et c'est la première fois que je vois ça à Toulouse. Ça fait 25 ans que je suis là et jamais. Ah, il a fait chaud, il y a eu des. Mais pas des canicules comme ça.
3: Hein. Qui n'en finissent pas,
8: vous vous rendez compte.
3: Avec donc 53 jours marqués par les vagues de chaleur cet été selon Météo France. Alors ceux qui ont la climatisation s'estiment privilégiés comme Julia.
9: Ben, c'est supportable parce que j'ai la climatisation. Mais je plains les gens qui n'ont pas la climatisation. Même la nuit, c'est horrible.
3: Assez insoutenable aussi dans les transports en commun.
10: Et surtout, dans le métro aussi, il fait hyper chaud, il n'y a pas de clim et tout.
11: Non, on l'a fait mettre la clim, mais c'est pas assez fort.
3: Et non, pas de climatisation dans les rames, comme dans quasi tous les métros français. Mais la ligne C, la future troisième ligne du métro à Toulouse, sera climatisée fin 2028.
1: Un reportage signé Jeanne-Marie Marco pour Ici Occitanie.
0: Merci Féline. La météo tout de suite de ce vendredi 4 septembre. Il va faire beau et il va faire chaud. Pardonnez-moi. Beau et chaud, les températures, elles, qui sont en hausse hein, par rapport à ce qu'on a connu les jours précédents dans la semaine. Côté ciel, il sera, lui, essentiellement dégagé avec un soleil qui brillera. On garde quand même une légère couverture nuageuse le long de la Manche avec quelques petits nuages qui vont graviter autour, mais c'est pas la dominante du jour. Pour les températures, en milieu de matinée, on dépasse aisément les 20 degrés. À Amiens et Reims, 21 degrés. À Besançon, 22 degrés. Nantes, 23 degrés. La Rochelle, 23 également. Marseille et Nice, ce matin, déjà 26 degrés. Cet après-midi, pas de changement dans le ciel, toujours à ce soleil généreux. Casquette, lunettes de rigueur. Et puis pour les maximales, eh bien on dépasse les 30 degrés aussi bien dans le nord que dans le sud. Dans le nord, à Strasbourg, 30 degrés attendus cet après-midi. Puis dans le sud, jusqu'à 35 degrés à Montpellier, à Bordeaux ou encore à Tarbes. Et puis la tendance de ce week-end, vous la devinez, pas de gros changements dans le ciel tout le jour. Ce soleil généreux et il va faire chaud puisque l'on dépassera les 30 degrés pour les températures aussi bien samedi que dimanche.
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0: 5h35, soyez les bienvenus si vous nous rejoignez à l'instant. Féline, c'est l'un de nos deuxièmes rendez-vous avec les auditeurs, avec vous qui nous écoutez chaque matin. On recherche un auditeur qui, et si je vous pose tiens la question à vous Féline, par exemple, admettons que vous n'avez pas fait carrière comme c'est le cas dans le journalisme, vers quel métier vous vous seriez orienté? Un métier un petit peu insolite?
1: Je sais pas, est-ce que poissonnier c'est insolite ou pas trop?
0: Ça peut, effectivement.
1: Ça peut.
0: C'est un métier
1: où marin-pêcheur.
0: Marin-pêcheur.
1: Marin-pêcheur,
0: tiens. On va garder marin-pêcheur. Et vous, justement, est-ce que vous pratiquez un métier insolite? Si c'est le cas, racontez-le nous. 0810 055 056 ce matin. Plus que jamais, vous avez la parole. Si vous avez un métier qui sort un petit peu de l'ordinaire, venez nous le raconter. On vous attend au 0810 055 056. Pour une journée qui commence bien, il nous faut de la bonne musique, vos chansons préférées, de la joie et de la bonne humeur. Le tout chanté par Zaz sur votre radio ici.

0: Je veux avec Zaz sur votre radio ici à dès 5h. On est ravis d'être avec vous ce matin. 5h39, dans 5 minutes, Féline. Si vous avez réservé un hôtel dans les prochaines semaines, attention au message que vous recevez, puisqu'une arnaque particulièrement bien ficelée circule en ce moment.
1: Oui, le message connaît votre hôtel, vos dates de séjour, et il vous demande de confirmer votre réservation en cliquant sur un lien. Alors, effectivement, c'est difficile de ne pas se faire avoir.
0: Alors, comment repérer justement le piège? Aude Razo nous donne les bons réflexes dans C'est pas vrai. Rendez-vous à 5h45 sur ICI.
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0: Et ici, plus que jamais, vous avez la parole et nous avons instauré ce nouveau rendez-vous, Féline, qui est un duel de couche-tard contre Lève-Tôt, avec à la clé un joli cadeau.
1: Et oui, le poste de radio parfait, puisqu'il vous suivra partout. Il se recharge à l'énergie solaire, il a le Bluetooth, il fait lampe-torche. Bref, il fait tout. La seule fonction qu'il n'a pas encore, c'est de faire le café.
0: On va y travailler à cette fonction-là. Mm-hmm. Justement, on va accueillir tout de suite notre Lève-Tôt. Et c'est Nelly qui est avec nous, Nelly du Nord. Bonjour Nelly.
3: Bonjour.
1: Bonjour Nelly.
0: Nelly, vous levez tôt pour travailler ?
3: Oui, j'ai eu l'habitude de toujours me réveiller tôt et j'en ai profité pour commencer ma journée de manière très
0: active. Et sans indiscrétion, à quelle heure vous réveillez-vous ?
3: Généralement vers 3h30.
0: Ok, donc vous pourrez nous écouter tout au long de la saison ici dès 5h. Je compte sur vous Nelly, je viendrai vérifier.
3: Et
0: vous,
3: oh
0: avez...
3: Oui.
0: Vous avez un métier plutôt sympa, on en parlera tout à l'heure. On a également Anaïs de l'autre côté. Anaïs qui vient d'un département que j'affectionne particulièrement, le Puy-de-Dôme. Bonjour Anaïs.
4: Bonjour.
0: Anaïs, vous aussi vous vous levez tôt, mais pourquoi? Non, vous couchez tard, j'ai tellement l'habitude.
1: Ah là là, c'est nous qui nous levons tôt Anaïs.
0: Oui, alors Anaïs, vous êtes une couche tard. Pourquoi vous travaillez de nuit?
4: Oui, je travaille de nuit. Je prends à 22h et je finis à 5h20.
0: Ok, d'accord. Donc là, vous nous écoutez directement sur le retour pour rentrer à la maison et vous coucher.
4: Exactement. Manger des fois et après, oui, aller faire le dodo.
0: Eh ben, je suis ravie de vous avoir toutes les deux ce matin. C'est notre duel couche-tard contre Lève-Tôt avec une question pour vous départager. Et l'une de vous deux repartira avec sa radio. C'est une question avec une réponse. Et là, le but étant de me donner le chiffre le plus rapidement possible qui vous vient à la tête. Vous avez rien compris, vous en faites pas, c'est normal. Ce vendredi 4 septembre, figurez-vous que Beyoncé fête son anniversaire. Et Beyoncé, j'ai lu ça dans la presse, elle détient un record. C'est l'artiste qui a remporté le plus de Grammy Awards. De l'histoire, combien est-ce qu'elle en a gagné selon vous, Nelly?
3: Beyoncé.
0: Oui, mm-hmm. Il faut dire un chiffre hein, aléatoirement, rapidement, s'il vous plaît.
3: Oh là là, 30.
0: 30 pour Nelly. Anaïs, ouais. De votre côté. N'importe quel chiffre.
4: Je dirais 36.
0: Vous direz 36. La bonne réponse, Féline, vous l'avez?
1: Oui, c'est 35.
0: 35, c'est donc Anaïs qui a dit 36.
1: Exactement.
0: Qui est la plus proche, qui repart directement avec son poste radio ici, qu'on vous livre directement à la maison. Anaïs, bravo.
4: Merci beaucoup.
0: Nelly, un tout petit mot rapide sur votre métier. C'est exceptionnel.
4: Je suis savonnière cirière, oui. Je fabrique des savons, des bougies, des produits ménagers écologiques.
0: Génial.
1: On a envie d'aller vous acheter tout, ouais. Ça, Nelly. Hein.
0: Eh bien, Nelly, je vous souhaite une belle journée. Travaillez bien. Et Anaïs, bon
4: merci.
0: Repos.
4: Merci beaucoup.
1: Bonne
0: merci
1: journée.
0: Merci, Nelly. Merci, Anaïs. À bientôt.
4: Au revoir.
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0: 5h44, chaque matin sur ICI, on découvre une initiative qui fonctionne quelque part en France et qui pourrait donner des idées ailleurs à qui n'a jamais imaginé ce qu'il ferait en gagnant plusieurs millions d'euros à la loterie. Eh bien, figurez-vous qu'en Charente, une famille a fait un choix assez inattendu, Féline.
1: Et oui, un choix qui, plusieurs années après, continue de changer le quotidien des habitants et celui, notamment, des enfants.
0: Alors, quel choix ont-ils fait ? Réponse aux côtés de Robin Bernot. C'est juste avant vos infos à 6h sur ICI. 5h44, vous profitez de la musique qui vous réveille avec une formidable chanson, Bill Withers, sur votre radio avec Lovely Day, une belle mélodie et une voix juste unique pour commencer ce vendredi avec nous. Soyez les bienvenus.

0: Waters, c'est l'écoute de votre radio ici avec Lovely Day. Tiens, petite anecdote, figurez-vous, Féline, que le Day que vous entendez là derrière moi, c'est l'une des notes les plus longues de la chanson. Il l'a tenue 18 secondes.
1: Oh, waouh! Ah oui, incroyable.
0: Belle performance. Lovely Day qui vous réveille ce vendredi à l'écoute d'ici 5h48. Place à votre rendez-vous. C'est pas vrai, c'est votre rendez-vous anti-arnaque aux côtés de Aude Razo. Et attention, les arnaques à la réservation d'hôtel continuent en cette rentrée. Vous avez reçu le témoignage d'une auditrice, Aude.
1: Oui, c'est Yasmine qui me raconte la mésaventure de sa fille. Tout commence sur Booking, la plateforme de réservation, vous connaissez. Morgane, la fille de Yasmine, réserve un hôtel à l'étranger pour un petit week-end fin septembre. Jusque-là, tout va bien. Mais voilà qu'arrive un message WhatsApp. « Nous sommes ravis de vous accueillir pour votre prochain séjour. » Le message a bien l'air de venir de l'hôtel à première vue. Il y a le nom de l'établissement, les bonnes dates de réservation. Et puis, il y a un lien où Morgane est censé cliquer. Pourquoi ? Pour transmettre ces informations, lui dit-on, pour gagner du temps à l'enregistrement quand elle arrivera à l'hôtel et surtout pour confirmer sa réservation. En gros, le message dit à Morgane très poliment que si elle ne remplit pas ce formulaire dans les 24 heures, l'hôtel proposera la chambre à quelqu'un d'autre.
0: Et c'est donc une arnaque. Et est-ce que Morgane est tombée dans le piège ?
1: Non, et bravo, hein, parce que franchement, c'était pas évident. J'ai cliqué, moi, sur le lien dans le message. J'atterris sur un site qui ressemble énormément à celui de Booking. Il reprend toutes les informations de la réservation de Morgane et lui demande de rentrer son numéro de carte bleue pour, je cite, « garantir sa réservation ». Là où Morgane et sa mère ont tiqué, c'est qu'elles ne sont pas sur booking.com. Elles sont sur booking.hotelcheckininform.com. Ça ressemble, mais ce n'est pas booking.com. Très bon réflexe. Question que vous vous posez peut-être, comment est-ce que l'escroc a su que Morgane allait partir dans cet hôtel là, à ces dates, fin septembre ? Réponse, un piratage informatique. Le site de l'hôtel s'est peut-être fait pirater et le malfaiteur sait maintenant tout de ses futurs clients.
0: Merci beaucoup Aude, votre rendez-vous anti-arnaque qu'on retrouve bien entendu sur le site ici.fr, page C'est pas vrai, 5h50. Si vous pratiquez un métier peu commun, un métier qu'on pourrait considérer comme insolite, Céline, comme...
2: Marin-pêcheur, chanteuse d'opéra, danseur étoile.
0: Vous en démordez pas de ce marin-pêcheur.
2: Oui, mais j'aime bien marin-pêcheur. J'ai envie qu'on quelqu'un soit marin-pêcheur.
0: Justement, si vous pratiquez un métier qui sort un petit peu du commun des mortels, vous pouvez nous appeler tout de suite au 0810 055 056. Venez nous faire découvrir votre passion et votre métier ce vendredi. On en parle ensemble juste avant vos infos locales à 6h. Côté musique, voici tout de suite Julien Lieb qui nous rejoint. Julien Lieb et cette belle chanson qui s'appelle Autrement à l'écoute de votre radio. Soyez les bienvenus si vous nous rejoignez à l'instant et appelez-nous.

0: Vendredi 4 septembre à l'écoute d'ici. Merci d'être avec nous ce matin. C'était Julien Libre à l'instant avec Autrement. Autrement dit, qui n'a jamais un petit peu imaginé ce qu'il pourrait faire Féline en gagnant plusieurs millions d'euros à la loterie? Dans une commune de Charente, une famille a fait un choix pour le moins inattendu, un geste qui, vous allez l'entendre, année après année, eh bien, change le quotidien des habitants et particulièrement celui des enfants.
1: Imaginez un instant, vous gagnez à l'euro million et l'une de vos premières dépenses sert à rénover l'école de votre commune.
2: Ben c'est une super idée.
1: À Saint-Michel, en Charente, une famille a remporté 50 millions d'euros à l'euro million en 2009. Depuis ce jour-là, ses habitants qui veulent continuer à rester anonymes offrent chaque année un chèque de 80 000 euros pour payer la cantine des enfants du village. Sauf que désormais, ils souhaitent que cet argent serve à rénover l'école. Les explications de la maire de Saint-Michel, Fabienne Gaudet, Godichaud, à notre reporter Pierre Marza.
3: Oui, c'était vraiment le souhait qu'ils ont exprimé, de dire, bah, écoutez, c'est 80 000 euros, pourquoi ne pas les investir? Pourquoi ne pas vous aider? Et bien évidemment, nous contribuerons nous aussi à compléter cette manne, hein, toujours ce don, pour pouvoir améliorer nos écoles, nos salles de classe, nos salles de vie, nos cours, et voilà.
1: Gagner à la loterie et en faire profiter tout son village, ici en Charente, ça marche, mais vous, tiens, qu'en pensez-vous? J'ai posé la question à Bénédicte.
4: Mais ce qui est bien, c'est de pouvoir partager l'argent, ne pas que prendre pour soi et développer des projets pour des écoles et pour l'avenir de la France, les enfants.
1: Et puis il y a aussi Brigitte qui salue également l'initiative, surtout après les épisodes de canicule de ces derniers mois et aussi le manque d'équipement de nos écoles.
5: C'est très bien parce que l'été, il n'y a pas trop de clim et tout ça, donc pour les enfants, ça sera génial. Peut-être mettre de la verdure, pour le bien-être des enfants, c'est une très très très bonne idée.
1: Parlons-nous honnêtement, entre nous, vous gagnez 50 millions d'euros. Alors, vous achetez une maison au bord de l'océan, un grand appartement en ville, vous voyagez. Mais est-ce que vous donnez autour de vous? Écoutez les réponses de Bénédicte et Brigitte.
4: Je paye mes dettes et j'aide les gens autour de moi qui en ont besoin. Et puis un petit peu mettre de l'argent pour la santé aussi. Comme on ne sait pas si on aura beaucoup de choses à payer dans l'avenir, donc il faut toujours avoir un petit peu de pécule.
5: D'abord, égoïstement, je donne à mes enfants. Et s'il en reste, oui, moi je me serais plus vers les Restos du Cœur et tout ça. Ouais, j'aimerais bien aider les gens dans le besoin et tout ça.
1: À Saint-Michel, le jackpot remporté par ces euros gagnants continue, des années plus tard, de profiter aux enfants. Comme quoi, parfois, gagner à l'euro million ne change pas seulement une vie, ça peut aussi changer celle de tout un village.
0: Merci Robin Bernot avec cette belle initiative. Robin Bernot à l'instant avec Pierre Marsa. Et des gagnants de loterie, c'est vrai que ça nous fait tous rêver, hein, je
6: Bien
0: crois,
6: sûr.
0: Au quotidien. Tiens, Féline, je sens que vous avez des belles lubies. Si demain, vous gagnez justement une grosse somme d'argent en loto, on fabule un petit peu. C'est vendredi, on peut se le permettre.
6: Allez, rêvons un petit peu.
0: Tiens, qu'est-ce que la première chose que vous réaliseriez?
6: Je pense que je pars en voyage à l'autre bout du monde.
0: Ah, quelle destination?
6: J'ai envie d'aller découvrir l'Asie. Donc, je sais pas, le Japon, la Corée, un grand tour de l'Asie.
0: Ah, c'est pas mal.
6: C'est pas mal. Et vous alors, Louis? J'allais vous demander.
0: J'achète une belle maison.
6: Oh, ouais, c'est
0: mais
6: sympa.
0: Je suis quelqu'un
6: aussi.
0: D'assez terre à terre, moi,
6: oui,
0: vous voyez.
6: Vous avez raison.
0: Je suis quelqu'un de simple, une belle maison,
6: une
0: mais
6: belle
0: avec
6: maison.
0: Un gros bateau, un gros ponton.
6: Et un gros jardin.
0: Un gros jardin. 5h57, nous cherchons un auditeur qui est passionné par son métier et un métier qui sort un petit peu de l'ordinaire. Et je suis ravi d'avoir comme auditeur ce matin, Georges qui est avec nous. Bonjour Georges.
7: Bonjour.
6: Bonjour.
0: Georges en plus qui est un copain de l'Allier en Auvergne et qui nous appelle ce matin. Georges, vous vous levez en plus très tôt, je vois 1h30 pour exercer un métier sur la route au quotidien. C'est le métier de chauffeur routier.
7: Sur la route au quotidien. Attends, c'est pas... Allô ?
6: Oui.
7: Oui, si, je vous entends.
6: Ah, vous nous entendez ?
7: Oui.
6: Et donc, vous vous levez très tôt, justement, pour nous écouter.
0: Chauffeur routier, Georges, c'était ce que j'étais en train d'expliquer à l'instant. Et vous êtes passionné par les camions. Elle vous vient d'où, cette passion?
7: Ah ben, c'est toujours ça, rêve de gosse, quoi. Donc, j'ai eu la chance de faire une reconversion professionnelle. Et je me suis posé la question, mais qu'est-ce que je peux faire? Et puis, je me suis dit, pourquoi pas dans le transport? Et puis voilà, j'ai un qui là-dessus, ça me plaît énormément, quoi. Puis ça me permet de voir du paysage que j'aurais peut-être jamais dans ma vie, donc... C'est ça qui est gratifiant, quoi.
0: Vous roulez que en France, Georges, ou ça vous arrive
7: oui,
0: d'aller...
7: Non, je fais que du régional parce que j'ai que le porteur. Mais j'envisage de passer la SMI justement pour faire plus de distance, quoi.
0: et pour pouvoir du coup bouger un petit peu plus loin. Quel est le meilleur moment, voilà, tiens, de votre journée, Georges? Est-ce que c'est quand on est seul, un petit peu dans l'obscurité, on profite de la radio, vous vous retrouvez tranquillement?
7: C'est profiter de la nuit, il y a pas de circulation, donc on est plus libre. Et puis là, c'est bientôt les vacances, donc ça va être bénéfique aussi de se reposer aussi un peu, quoi.
0: Eh ben, reposez-vous, Georges, les vacances pour bientôt, et ça m'a fait plaisir de vous avoir avec nous ce vendredi.
7: Est-ce que c'est possible d'avoir une photo dédicacée?
0: Ah, bien sûr, bien on va sûr. Vous faire ça. Enfin, avec grand plaisir, Georges, sans aucun problème. Et vous la mettrez dans le camion. Je veux la petite photo, bien entendu, Georges. À bientôt, merci, et bon week-end un petit peu en avance. Merci à tous d'avoir été là. À 6h, vous avez rendez-vous, bien entendu, avec l'actualité de vos régions. À 6h30, c'est le retour de Féline Leloir-Duo.
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0: Et tout de suite, voici toute l'équipe d'ici matin qui est là ce vendredi. Je vous souhaite une belle journée qui commence ici.
8: Merci Louis, bon week-end et à lundi. On est ravis de vous retrouver effectivement ce vendredi matin. Ça sent un petit peu le week-end dans quelques heures. Bonjour Camille Payan.
9: Bonjour Philippe Richard, bonjour à tous.
8: Et bonjour Eric Maronne.
10: Et bonjour Philippe et bonjour à tous.
8: Vous avez bien dormi tous les deux?
10: Superbement bien.
8: Bon. Belle soirée hier à La Ciotat.
10: Une ambiance de folie.
8: On va y revenir dans un instant pour le Ici Live Festival qui se poursuit ce soir sur scène. Il y aura Jennifer et le DJ Yann Muller notamment. Bon réveil avec votre radio Ici Provence. Petit clin d'œil à Lou ce matin qui a réalisé cette émission. Et clin d'œil également à Carole qui vous accueille au téléphone.
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8: 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Bon réveil, il est 6h.
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8: Les infos à Marseille, en Provence, Camille Payan, la une ce matin avec la rentrée scolaire, l'inquiétude pour les familles liées au périscolaire.
9: Après les scandales des violences sexuelles, notamment dans le périscolaire dans plusieurs villes, la question se pose, peut-on encore avoir confiance? Le doute est permis quand on apprend que Marseille fait partie des 20 plus grandes villes de France concernées par ces violences. Des dizaines de signalements reçus par la ville l'an dernier. 500 parents ont aussi signé une pétition pour lancer un collectif MeToo École à Marseille. Certains parents qui ont accepté de vous raconter ce que leurs enfants ont subi à leur baral.
13: Oui, nous avons rencontré les parents d'une petite fille qui a subi il y a plusieurs années un traumatisme lors d'une sortie avec des animateurs périscolaires. Ce n'est que très récemment qu'elle a livré des souvenirs détaillés, comme le raconte son papa que nous appellerons Antoine.
14: Pendant une sortie, il y a un monsieur qui lui fait très peur, qui l'arrête sur le trottoir, qui l'a fait monter dans une voiture. Là, il l'amène dans une maison. Elle nous a dit qu'elle avait mal au dos, aux fesses, aux jambes. Vu les gestes qu'elle a mimés, on a bien compris que s'est passé quelque chose de très grave.
13: Antoine a porté plainte il y a 2 ans, mais l'enquête a du mal à retrouver les animateurs de l'époque, tout comme les tatas. Le parquet vient pourtant de relancer la procédure. Il faut dire que cette année, un technicien qui réparait la chaudière d'une autre école du même quartier a été condamné pour l'agression sexuelle d'une petite fille de 4 ans. Un choc pour ses camarades et leurs parents, comme Hélène. Elle a cherché toute l'année à avoir des explications sur ce qu'il s'est passé.
15: Est-ce que ça s'est passé sur le temps scolaire ou périscolaire? Tout le monde s'est renvoyé la balle pour savoir à quel moment la petite fille avait été agressée sexuellement. Qu'est-ce qu'on fait à Marseille quand il y a une suspicion d'agression sexuelle sur un enfant? On appelle le 119, il y a une adresse mail que personne connaît.
13: Consciente qu'elle ne voit sans doute qu'une toute petite partie des problèmes, la ville prépare un plan de lutte contre les violences faites aux enfants prévu dans les prochains mois.
9: Anne-Laure Barral pour Ici Provence. Pour tout signalement, l'adresse mail mise en place par la ville est enfants@marseille.fr. Les violences dans le périscolaire à Marseille, c'est l'info d'ici sur Ici Provence à retrouver à 7h30. Une inspection est prévue ce vendredi sur le site de Fibre Excellence, l'usine de pâte à papier de Tarascon, fermée depuis une semaine tout juste. La sécurité du site n'est plus correctement assurée, reconnaît la préfecture des Bouches-du-Rhône, qui craint des risques incendies et de pollution. Les syndicats ont alerté sur la présence de liquide noir purgé susceptible de se déverser dans le Rhône. En cas de négligence constatée, l'entreprise chargée de sécuriser les lieux s'expose à des amendes jusqu'à 45 000 euros.
8: Les semaines se suivent et les records de chaleur s'enchaînent.
9: 36 degrés à Traits hier, 36 degrés Un 3 septembre, c'est bien un record et sans doute pas le dernier ce mois-ci. La journée de demain, notamment, s'annonce historique en Provence. On a vécu en France l'été le plus chaud depuis le début des relevés en 1900, un été 2026. Vous l'avez suivi sur Ici Provence, marqué par ces canicules, des orages violents et les incendies. Il faut s'attendre à des feux de forêt, notamment de plus en plus fréquents, explique Virginie Schwartz, PDG de Météo France.
12: Sur les feux, on a des projections climatiques qui montrent que à la fois le nombre de feux va augmenter, mais surtout que ce risque météorologique d'incendie va concerner la plus grande partie du territoire, là où historiquement le feu était concentré principalement autour de la Méditerranée. C'est là que le risque d'incendie était réellement le plus élevé, mais aussi une saison de feu qui pourrait être étendue. Historiquement, c'était surtout juillet-août dans lequel on avait des feux, et on voit qu'on pourrait avoir dans certaines régions jusqu'à 1 à 2 mois de plus de saison avec un risque météorologique d'incendie élevé.
9: Et ce vendredi, le risque de feu est modéré dans les Bouches-du-Rhône et le Var. Tous les massifs sont ouverts dans les Bouches-du-Rhône. Accès déconseillé dans le Var pour 4 massifs. Corniche des Morts, les Morts, Centre-Var et Estérel. 2 incendies signalés hier dans les Bouches-du-Rhône. Un hectare brûlé à Istres, en bordure de la départementale 51. Et à Marseille, au niveau de la 50, à la sortie de la Pomme, un feu d'herbe sèche qui a détruit 500 mètres carrés.
8: La ville de Bouc-Bel-Air en guerre contre les panneaux publicitaires qui gâchent le paysage au bord de la route.
9: Est-ce que vous vous êtes amusé à aller compter ces immenses panneaux 4 par 3 quand vous vous trouvez sur la route? Rapidement, vous allez sans doute dépasser par ce qu'on appelle la pollution visuelle. Le maire de Bouc-Bel-Air ne veut plus les voir. Désormais, tous les panneaux qui ne rentrent pas dans le règlement local de publicité intercommunale vont disparaître. Une quinzaine déjà ont été retirés. Lila est fleuriste, avenue de la Croix d'Or. Elle en voit encore trop, beaucoup trop, et n'arrive plus à les compter.
16: Un peu ça va, trop c'est trop. Et là c'est devenu plein. Les gens qui veulent faire leur publicité et les gens qui veulent gagner de l'argent pour les panneaux, regardez devant chez moi combien de panneaux j'ai. Vous commencez par exemple ici, total, un panneau. Là on est à la Mounine, 2-3 panneaux. Vous montez en face à la boulangerie, il y a 2 panneaux. Remontez à la Croix d'Or, 2-3 panneaux. Il y a le petit rond-point, il y a 2 panneaux. Vous descendez en bas au centre commercial Sambaki, pas mal de panneaux. Et alors si vous y allez vers le ce qu'on appelle Neptuna, plein de panneaux. Ça cache la visibilité, le panorama. Il y a trop de panneaux.
9: Alors, est-ce que c'est vraiment aussi beaucoup trop de votre côté? Est-ce que vous êtes lassé, gêné par ces panneaux? Est-ce qu'il y en a beaucoup près de chez vous? Au contraire, vous estimez que c'est une publicité nécessaire pour les professionnels? On attend vos messages ce matin sur Ici Provence dès maintenant sur WhatsApp au 04 42 38 08 08. Si vous étiez dans le Var, dans le secteur de Pignan, Saint-Raphaël ou encore le golfe de Saint-Tropez hier, vous avez peut-être entendu ou ressenti une forte détonation. Les murs ont tremblé même à certains endroits. Un avion de chasse a tout simplement franchi le mur du son, ce qui a provoqué ce qu'on appelle un puissant bang supersonique.
8: Allez, question ce matin, où est Arthur à Carry-le-Rouet?
9: Cela devient un épisode. On cherche Arthur comme on cherche Charlie, vous savez, dans les livres. Arthur, c'est un personnage emblématique d'1m50, installé à proximité du groupe scolaire de Carry-le-Rouet. Simone Toulouse, c'est une figurine, en fait, pour signaler la présence des enfants. Mais voilà, Arthur disparaît régulièrement. Sa sœur Zoé, elle, est toujours là. Mais cette mauvaise blague ne fait plus rire grand monde. Alors cette fois, le maire a fait installer un traceur GPS sur Arthur, ce qui a permis de le retrouver. Il était à Vitrolles, mais il ne retournera pas à sa place cette fois, explique justement René-Francis Carpentier.
17: C'est une vague en France, on peut le constater dans de nombreuses communes. On a tout essayé, entre les AirTags et les caméras braquées. On se retrouvait face à des parents qui étaient désolés de la situation, demandaient gentiment de rembourser la statuette. Ah, ça coûte cher, ça coûte 1500 euros, et je vous fais grâce de l'installation. Le colère intérieur manie, parce que c'est insupportable. Bon, on peut être suffisamment lâche pour s'attaquer à des marionnettes qui sont utiles. On va attendre que la mode passe. On va mettre Arthur au repos, on va laisser Zoé en place, et puis nous verrons bien. En plus, avec l'avènement des réseaux sociaux, où tout le monde se fait un plaisir de raconter tout et n'importe quoi, donc Carry-le-Rouet n'a pas besoin de ce type de publicité.
9: Voilà, le maire de Carry-le-Rouet avec Laurent Grollet, donc Arthur va se reposer un peu. Un traceur GPS installé sur une figurine, voilà où on en arrive justement pour lutter contre ces vols. Un peu de musique pour terminer la soirée.
8: Ah,
9: ça c'était hier soir,
8: c'est
9: pour terminer, pour débuter la matinée. Vous étiez des milliers déjà hier soir justement pour le Ici Live à La Ciotat, première soirée donc des trois qui sont au programme,
8: ouais.
9: Avec Boulevard Désert qui est arrivé, comme on le connaît bien, sur le bateau, sur la scène flottante.
8: Soprano aussi, voilà, ailleurs, sur la barquette.
9: Très belle soirée déjà. Et ce soir, rendez-vous avec Jennifer et DJ Yann Muller.
8: Exactement, et demain ça sera Marine et Benjamin Biolay.
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8: Avec un temps extraordinaire pour le Ici Live à La Ciotat, Eric Maron, vous êtes notre monsieur météo et ça sera encore le cas aujourd'hui.
19: Effectivement, je vous le confirme. J'en ai très ensoleillé. Quelques petits nuages, ils resteront très discrets.
8: C'est pour la déco, ça.
19: Oui, voilà. Pour l'anecdote aussi. Pour les minimales, donc les températures au lever du jour, Marseille 23 degrés, Toulon également 23 degrés, Aix-en-Provence 17 degrés. Vous aurez 24 degrés à Salon de Provence avec une grande batterie. Des commerçants qui démarrent aujourd'hui et qui va se poursuivre jusqu'à dimanche. Et on commence avec les premières températures que vous nous laissez sur la page Facebook Ici Provence. On salue Abdel. Le temps est très clair sur Marseille avec 21 degrés au lever du jour. Pascal, lui, nous écoute, vous savez d'où ?
8: D'où ça ?
19: De la cave coopérative de Colobrière.
8: D'accord.
19: C'est les vendanges qui se poursuivent.
8: Ah oui,
19: ça travaille dans les vignes.
8: On vous salue ce matin parce que salut Marteau, les vendanges de plus en plus tôt et c'est un sacré boulot. Hein.
19: 18 degrés ce matin sur Colobrière. Et vous continuez avec vos températures, page Facebook Ici Provence.
8: Et du beau et du chaud également le week-end. La route ce matin, 6h09, le point trafic, c'est comme le ciel de Provence, c'est complètement dégagé, ça roule bien, vous ne serez pas en retard au boulot si vous partez maintenant. Et si vous avez une info route à partager, n'hésitez pas, Carole vous accueille au 04 42 38 08 08.
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8: Je joue de la musique.
19: Vous faites ce que vous voulez.
8: Enfin, pas moi.
19: Ah bon ?
8: Non, parce que là, ça va être une catastrophe. On va laisser Calogero refaire. Vos chansons préférées, c'est sur Ici Provence. Ça

0: Calogero et je joue de la musique ici Provence, il est 6h13.
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0: Eux aussi, hein, ils jouent de la musique et c'est pour notre bonheur. Quelle belle soirée encore hier pour le Ici Live Festival à La Ciotat. C'était la première des trois soirées avec Coria Boulevard Désert, Gigi Gel, Soprano arrive également en barquette dans le port vieux de La Ciotat. On va remettre ça ce soir à La Ciotat avec Jennifer, le DJ Yann Muller qui va reprendre les grands standards de la chanson française. C'est karaoké géant ce soir au Port Vieux de La Ciotat.
3: Tout le monde va chanter.
0: Ah oui, ouais. Ça va être extraordinaire. Il y aura demain Marine, Benjamin Biolay. Et puis on va croiser Laurent Menel, évidemment, pour animer cette soirée aux côtés d'Émilie Mazoyer, qu'on trouvera à 19h d'ailleurs avec les artistes, hein, sur votre radio. Ici Provence. Alors Laurent en profite entre deux concerts pour faire du yoga.
3: Ah.
0: Sur la plage.
3: Oh.
0: Alors une figure de chien, j'ai pas très bien compris. Il va nous expliquer tout ça avec son invité. Ici, c'est Laura, donc professeur de yoga sur la plage de La Ciotat. Elle sera avec nous à 6h25. Et puis l'horoscope de Catherine Liguet, comme tous les jours avant le journal de 6h30. À suivre l'éphéméride avec vous, Eric. Et puis le retour de vos chansons préférées. Avec Jean-Jacques Goldman. Jean-Jacques Goldman en musique, c'est forcément une journée qui démarre bien tout de suite.
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0: Et il est 6h15, belle journée, bon réveil. Nous sommes le vendredi 4 septembre, c'est la Sainte Raissa au calendrier. Bonne fête à vous. C'est aussi ce vendredi la journée mondiale de la santé sexuelle. Eric Maron.
3: No comment. Vous voulez que je vous dise. Ça va, vous?
0: Tout va bien. Ah bah, tout va bien. Tant mieux, alors. Je suis ravi de la.
6: Pourquoi il est mal à l'aise?
3: Je suis pas mal à l'aise.
0: Tout va bien aussi, Camille. Tout va bien aussi. Lou aussi, tout va bien. Voilà. Carole aussi, tout va bien.
3: On a fait le tour. Tout le monde va bien.
0: Voilà. Bon, les anniversaires du jour.
3: Beyoncé. Elle l'a, on peut le dire.
0: Mais oui, soyons. C'est l'égalité.
3: Elle a 45 ans.
0: Mais oui, alors, c'est jeune, 45
3: bien
0: ans.
3: Bien sûr.
0: Bon anniversaire à Beyoncé.
3: On l'embrasse.
0: Bon anniversaire si c'est le vôtre aujourd'hui. Dans l'actu ce vendredi.
3: Une balade découverte proposée autour des mémoires de la marine à Toulon. Alors, c'est de 14h à 15h30 sur le parvis de la gare SNCF avec donc la découverte du centre-ville dédié à l'histoire de la marine qui fête d'ailleurs ses 400 ans à Toulon. Mm-hmm. Toujours dans le Var, Bandol vous propose ce soir un marché nocturne de 17h à 23h sur le quai du port et c'est gratuit.
0: Très bien.
3: Ce soir, le Ici Live de La Ciotat.
0: Sans blague.
3: Yann Muller, je ne sais pas si on vous en a parlé. Et puis à la veille.

Et vous gagnez vos invitations pour les cinémas Aixois ce matin. C'est pour vous et c'est Carole qui vous accueille au 04 42 38 08 08 pour aller au ciné. Pas de question de sélection, c'est vendredi. On y va, c'est open bar. Voici Jean-Jacques Goldman, comme promis, il suffira d'un signe. Bon courage si vous partez travailler.

0: Jean-Jacques Goldman sur votre radio locale, ici Provence à 6h22. Et nous avons Cathy également qui nous rejoint depuis Vintabrin, fidèle auditrice. Bonjour. Bonjour Cathy.
1: Bonjour.
0: Comment ça va ce matin, Cathy?
2: Oui, ça va, des câbles.
0: Parfait.
2: Oui.
0: Vous êtes passé par la page Facebook ici Provence pour la météo?
2: Ah, toujours.
0: Voilà. Moi, j'aime bien.
2: Inhabituée.
0: Voilà, je lis votre température tous les matins pour Vintabrin. Vous gagnez une invitation pour les cinémas à Aix-en-Provence.
2: Ah, trop bien, avec mon petit plaisir.
0: Super. Il paraît que vous aimez les films qui font peur.
2: Oui, comme La Nonne, en particulier le dernier film qu'ils ont tourné, c'était à Aix. Ouais. Et j'y étais.
0: Je vais peur.
2: Ah oui.
0: Bon, n'allez pas voir un film qui fait peur avec le petit-fils, hein.
2: Non.
0: Une comédie.
2: Après, bon, je verrai autre chose,
0: Ah, vous avez le temps.
2: C'est vrai qu'en particulier,
0: les places sont valables plusieurs semaines, donc vous avez le temps.

0: 19 degrés, hein, c'est ça, Cathy, à Ventabrun?
1: Pardon?
0: 19 degrés à Ventabrun, c'est ça, chez vous?
1: Oui, ce matin, oui.
2: Et ben voilà, on a lu votre température sur Facebook. Cathy, on vous embrasse, passez une très belle journée.
1: Merci
2: à Ventabrun. À très vite. Hein. Bisous,
1: merci,
2: bisous. Et Carole s'occupe de vous en antenne, au revoir. 3 légendes ici, des femmes, des hommes passionnés au micro, ici Provence, de Laurent Menel, toujours en balade, et à La Ciotat évidemment, cette semaine, Laurent. Qu'est-ce que vous êtes en train de faire là, Lolo?
3: Oui, ça va certainement vous surprendre, mais je fais le chien tête en bas. Pas facile, hein, la posture que je suis en train de prendre, moi qui m'initie au yoga avec vous.
4: Effectivement, mais c'est une posture que l'on fait souvent en yoga.
3: Comment vous pourriez me rectifier là?
4: Ah bah, je vous dirais, poussez votre poids du corps vers l'arrière, poussez bien dans vos mains, allongez votre dos.
3: Quelle belle connaissance. Imaginez, je suis sur la plage de La Ciotat, je suis même allé un petit peu plus loin, dans la calanque de Figuerolles, et là je pratique du yoga dans la calanque. C'est un cadre enchanteur, on ne peut pas rêver mieux.
4: Oui, effectivement, ça permet de s'assouplir, de retrouver, on va dire, la nature, et de profiter de ce cadre exceptionnel tout en se faisant du bien.
3: J'imagine avec beaucoup de succès.
4: Oui, bah c'est vrai que la calanque attire beaucoup de monde parce qu'elle est connue, c'est très touristique. Et pratiquer en extérieur, c'est aussi quelque chose d'inhabituel, mais c'est très calme, on entend les oiseaux chanter, on est sous les pins, c'est magnifique.
3: Laura, parlez-nous de vous. Qu'est-ce qui vous a amené à être coach sportive? J'étais tout à l'heure aussi en train de regarder votre atelier ici en plein cœur de La Ciotat.
4: Effectivement, ça fait plus de 10 ans que je suis coach sportive. Je suis diplômée d'État et c'est vraiment une passion pour moi de voir les gens se remettre en forme, progresser, reprendre confiance en eux aussi et se faire du bien.
3: Et plus personnellement, vous, qu'est-ce qui vous a amené à pratiquer ce métier aujourd'hui?
4: De pouvoir me sentir utile. En vérité, je pense que c'est ça, faire un métier qui a du sens et l'envie d'aider les autres à se surpasser et avoir confiance en eux.
3: Quels sont les profils des personnes qui font appel à vous ?
4: Des gens qui veulent se remettre en forme, beaucoup de personnes qui ont besoin de retrouver de la force physique, de la mobilité aussi, des choses que l'on perd avec l'âge, hein, naturellement. Et aussi la mobilité, ce perte de mobilité, c'est aussi beaucoup lié à notre sédentarité.
3: Qu'est-ce qui vous a mené ici, vous, à La Ciotat?
4: Un coup de cœur. La Ciotat, venant de Marseille, une ville un peu plus agitée, disons. Ici, on retrouve le calme, la sérénité. C'est une ville très paisible, où il y a plein de choses à faire et à vivre en même temps. Donc, c'est très agréable.
3: Qu'aimez-vous faire ici, au-delà de la pratique sportive qui fait partie de votre quotidien?
4: J'adore prendre un petit café en terrasse sur le port. J'aime beaucoup aussi faire des petits apéros plage le soir, et encore plus en ce moment où c'est beaucoup plus calme et on retrouve notre petit La Ciotat sans tous les touristes. Je sais pas s'il faut le dire ça.
3: Mais si, c'est dit. Merci beaucoup, Laura.
2: Mais oui, on peut le dire. Voilà, Laurent Menel à La Ciotat, le Ici Live qui a démarré hier soir avec notamment Oria hier.
5: La Ciotat, comment ça va ce soir?
2: Boulevard Désert, du DJ Soprano, et ce soir ce sera Jennifer et le DJ Yann Muller, et demain Marine et Benjamin Biolay avec le Ici Live à La Ciotat. Vous restez avec nous, il est 6h26, l'horoscope arrive et l'actu revient dans 4 minutes à 6h30.
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2: Il est 6h27, l'horoscope Catherine Viguier. Les Gémeaux ont besoin d'indépendance.
11: Et ils l'affirment en privé comme à l'extérieur.
12: Bélier, ne passez pas sur vos priorités, sur ce qui est cher à votre cœur.
13: Taureau, vous mettez vos talents au service de votre réussite.
14: Gémeaux, écoutez-vous. Si vous avez besoin de briser des chaînes, faites-le.
15: Cancer, vous avez un objectif, n'ayez pas peur, allez-y, foncez.
16: Lion, cette journée vous rassure, en public ou à la maison, on n'attend que vous.
17: Vierge, sans en faire beaucoup, avec simplicité, vous ferez la différence.
18: Balance, au menu de ce jour, la satisfaction de faire du bien à quelqu'un, et ce sera réciproque.
19: Scorpion,
12: Sur le plan des affaires, vous allez grave assurer, vous serez fier de vous. Sagittaire, la lune vous invite à travailler tout en prenant soin de vous. Capricorne, vous vous sentez responsable de l'univers, essayez de décrocher aujourd'hui. Verseau, votre ego est regonflé en énergie positive grâce peut-être au regard d'une personne aimée. Poisson, vous êtes un peu noué, ces passagers, restez confiants en votre étoile. Et pour nous tous, on désire, mais on y met la forme et on prend le temps.
2: Merci Catherine, si vous êtes passé à côté de votre signe, hein, l'application ici, vous retrouvez l'horoscope complet et vous nous dites également sur nos réseaux sociaux, page Facebook, quelle température il fait chez vous ce matin. C'est déjà, Éric Maron, assez doux en Provence. Hein.
7: Oui, Bernard est à Port-Saint-Louis, il a relevé 23 degrés déjà ce matin. On va saluer Nicole qui, elle, est à Marseille avec un joli 21 degrés pour démarrer la journée.
2: Et puis les températures, donc on va vous les donner dans un instant, la météo complète. La route avec vous au 04 42 38 08 08. Vous envoyez un message écrit ou un vocal, on adore hein, les vocaux également.
7: On aime bien vous entendre.
2: Voilà, on vous entend sur WhatsApp 04 42 38 08 08. Il y a un petit incident sur la route ce matin. Pour l'instant, ça roule très très bien.
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2: Et bienvenue, si vous venez de nous rejoindre, c'est ici matin, on est ensemble jusqu'à 9h également sur le canal 3 de la TNT. Pour l'info, Camille Payan, bonjour Camille.
19: Bonjour Philippe, bonjour à tous.
2: Et Éric Maron pour la météo également ce matin, bonjour.
7: Bonjour Philippe, bonjour à tous.
2: On a passé une très belle soirée hein, hier avec le Ici Live à La Ciotat, il y avait de l'ambiance sur scène, on va entendre un petit peu de ce matin ce que ça donnait d'ailleurs.
19: Mmh, beaucoup de monde aussi surtout.
2: Et il y avait Soprano hein, sur la barquette, il y avait Oria, il y avait Boulevard Désert, DJ Gel, donc très très belle soirée, on va remettre ça ce soir et puis partager, bah tiens, sur WhatsApp, laissez le fil de votre soirée, vous y étiez hier, photos, vidéos, on est preneur, WhatsApp 04 42 38 08 08 pour démarrer cette journée ensemble et puis température que vous relevez chez vous, nous sommes preneurs également. Il est 6h30, ici Provence, c'est votre radio locale, l'actu à Marseille et en Provence, Camille Payan.
19: 36 degrés à Traits hier dans les Bouches-du-Rhône, déjà un record de chaleur en ce début du mois de septembre, d'autres records encore possibles ce week-end, notamment demain en Provence. L'été qui s'achève a été le plus chaud depuis 1900, date des premiers relevés météo. L'épuisement des infirmiers libéraux, plus de 60% en notre région PACA, envisagent de quitter leur métier, mettre fin à leur carrière. Près de la moitié sont en risque psychosocial élevé. La ville de Bouc-Bélair en guerre contre les panneaux publicitaires qui fleurissent au bord des routes. Tous ceux qui ne rentrent pas dans le règlement local de publicité intercommunale vont être retirés. C'est déjà le cas pour une quinzaine. On y revient dans l'info d'ici. Et de deux pour Provence Rugby. Deuxième victoire en deux matchs pour les Aixois. 18 à 13 face à Colomiers hier soir. Les Aixois qui sont pour l'instant leaders de Pro D2.
2: Voilà pour l'actu ici à Marseille, en Provence, en France et dans le monde. Le 90 secondes avec vous, Féline Leloir Duo. Et des parents d'élèves ce matin qui sont inquiets.
20: Les 20 plus grandes villes de France sont quasiment toutes concernées par des enquêtes pour des violences dans le périscolaire. Conclusion de l'enquête de la cellule investigation de Radio France, des violences physiques mais aussi sexuelles. À Marseille, une vingtaine d'enquêtes ont été ouvertes sur un an. À Paris, près de 200 animateurs sont suspendus depuis le début de l'année. On a vécu l'été le plus chaud jamais enregistré en France, d'après la ministre de la Transition écologique, Monique Barbu, avec des températures bien au-dessus des normales de saison. Et ce n'est pas fini. La vigilance orange canicule est de retour à partir de ce midi dans le sud. 5 départements sont en risque élevé pour les feux de forêt aujourd'hui. L'Aude, le Gard, l'Hérault, les Pyrénées-Orientales et le Vaucluse. Après cet été caniculaire, le monde agricole attend des mesures. La ministre de l'Agriculture, Annie Genevard, doit détailler son plan de sauvetage ce matin à 9h. Le but, venir en aide aux agriculteurs largement touchés par la sécheresse dans les cultures. En football, victoire de Lille hier 1-0 face à Toulouse en ouverture de la 3e journée de Ligue 1. Le LOSC prend provisoirement la tête du classement. Ce soir, l'Olympique lyonnais reçoit Auxerre et Monaco se déplace au Parc des Princes pour affronter le PSG. Et puis, c'était sa dernière dans un tournoi du Grand Chelem. Le tennisman français Gaël Monfils a été éliminé cette nuit au deuxième tour de l'US Open par l'américain Lerner Tien. À 40 ans, il doit prendre sa retraite à la fin de la saison au Masters Mill de Paris.
12: À l'info d'ici,
19: Ça suffit les panneaux publicitaires XXL à l'entrée des villes, sur le bord des routes, pour vous inciter à acheter le dernier matelas tout confort, une climatisation pour plus de fraîcheur chez vous, ou encore un terrain tout simplement à construire. Combien de panneaux publicitaires vous croisez-vous chaque matin? À Bouc-Bélair, la pollution visuelle, c'est comme ça que l'on appelle, agace le maire qui part donc en guerre et décide de faire enlever tous les panneaux qui ne rentrent pas dans le règlement local de publicité intercommunale. Une quinzaine déjà de ces panneaux disparus et ce n'est pas fini, car en fait, il y a des 4x3 partout, Fabien Leduc.
0: Oui, on est loin du slogan Bouc-Bélair Ville Nature ici.
21: C'est une pollution visuelle énorme.
0: Sur la RD8N, c'est une forêt de panneaux qui a poussé au fil du temps.
21: Vous prenez d'ici jusqu'au Chabot, il y en a une trentaine. Ça fait moche.
22: On voit plus les arbres, on voit plus rien. Quoi. Visuellement, c'est fiction.
0: Ajoutons les enseignes des magasins, les publicités sur les façades, les grillages, les trottoirs. De quoi éclipser le commerce de Lilia, la fleuriste du quartier.
23: Un peu ça va, trop c'est trop. Les gens qui veulent faire leur publicité et les gens qui veulent gagner de l'argent pour les panneaux, regardez devant chez moi, ça cache la visibilité, il y a trop de panneaux.
0: La mairie veut donc remettre de l'ordre. 14 panneaux ont déjà été retirés, non conformes à la réglementation. Le maire, Mathieu Pietri.
24: On est vraiment sur du gagnant-gagnant. Gagnant pour les administrés, parce que c'est clairement moche. Et pour les commerçants également, parce que l'attractivité de la commune n'en sera que renforcée.
0: Un inventaire complet va être réalisé. La mairie promet du discernement. Mais pour Valérie, il faut aller plus loin et supprimer tous les panneaux de la RD8.
25: Ça détériore la nature quand même. Aujourd'hui, il y a Internet, enfin, il y a des tas d'autres outils que des panneaux publicitaires. C'est dépassé pour moi.
19: Et voilà, ces témoignages recueillis par Fabien Leduc pour Ici Provence. Et vous, est-ce que vous trouvez qu'on est envahi de panneaux publicitaires? Vous voudriez les faire retirer près de chez vous? Au contraire, vous pensez que c'est une publicité nécessaire pour les professionnels, pour les commerçants notamment? On attend vos messages sur Ici Provence sur le WhatsApp 04 42 38 08 08.
2: Et la page Facebook Ici Provence avec FDM Provence qui écrit ce matin: les supprimer c'est très bien, trop c'est trop, certains semblent adorer s'exposer en grand. Autre commentaire ce matin: entre la pub à la télé et sur les panneaux, il faudrait stopper. Voilà, vous nous le dites, hein, vos 6 pages Facebook Ici Provence, on est preneur. 6h35, je crois qu'il va faire beau aujourd'hui, Eric Maron. Hein.
7: Jennifer va chanter au soleil
2: au
7: ce
2: soleil.
7: Soir.
2: Au soleil.
7: Ah oui, le soleil
19: on
7: sera...
19: va lui suggérer en
7: oh,
19: tout
7: oui,
19: cas.
7: Oui. Le soleil sera bien présent, en tout cas sur l'ensemble de la Provence pour terminer cette semaine. Pour les températures, ça reste agréable, encore au lever du jour. Marseille, 23 degrés comme à Toulon, Aix, 17 degrés. Sur Gap, vous avez 17 degrés également. Les températures que vous continuez à nous laisser, comme tous les matins, sur la page Facebook Ici Provence, avec André qui est à la Ciotat, justement, on en parlait, 20 degrés ce matin. Valérie nous écoute depuis Brignoles avec 16 degrés. Bon, pour cet après-midi.
2: Ça donne quoi?
7: Ça va faire chaud, hein. 29 degrés pour Marseille, ouais. Et Toulon, jusqu'à 35 degrés pour Aix-en-Provence. Puis ça va continuer à grimper gentiment pour tout le week-end, avec des maximales qui pourraient frôler les 36-37 degrés au plus chaud des différentes journées, donc samedi et dimanche.
2: 37 degrés début septembre, c'est dingue,
7: c'est dingue.
2: Ce qui nous attend, donc on s'hydrate évidemment, puis le sport, si vous en faites, bah, c'est le matin, et pas l'après-midi vu les températures annoncées. Hein.
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2: Bonne nouvelle, si vous mettez le contact pour partir travailler, ça roule très bien sur les routes et autoroutes de Provence. Un souci, là aussi un vocal sur un WhatsApp au 04 42 38 08 08 et on fait la route ensemble.
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2: Et en musique, allez, on vous emmène dans les années 80, en 1985, très bien classé dans le top 50 à l'époque. On appelait ça comme ça, hein, le classement, les charts, c'était le top 50 qu'on suivait à la télé. Voici Daniel Balavoine, Sauver l'amour, et la chanson française. Vous la retrouvez également sur votre appli, donc ici avec la web radio 100% chanson française. Belle journée avec Ici Provence.

0: Balavoine, vos chansons préférées, Sauver l'amour, il est 6h40.
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0: Bon, nous sommes vendredi, le week-end qui arrive. On l'entend, vous voyez, à grands pas arriver ce week-end. Les bonnes vannes aussi dans l'humour en tube. Verino qui se pose ce matin des questions sur sa virilité, par exemple.
3: À la base, j'ai bien conscience que je suis pas un mâle alpha. Je suis pas un dominant. Je suis pas le genre de mec, je rentre en soirée, tout le monde fait Je sentirais pas la testostérone. Ah, je suis pas ce mec-là. On se connaît il y a 3 millions d'années, tu fais on lui laisse 5 jours.
0: Et nous, 5 minutes. Verino, on le retrouve dans l'humour en tube tous les matins pour bien démarrer la journée. C'est juste avant les infos de 7h. D'ici là, le coup de patte. On vous présentera Zita, une jolie chatte noire, donc à l'adoption à la SPA d'Aix-en-Provence. Et puis les conseils du veto, il va nous parler du syndrome du chien télépathe.
4: Ah, ça existe?
0: Oui, ça existe. C'est quand le chien devine un petit peu vos pensées ou votre retour à l'avant. C'est incroyable. Et on en parle avec le veto dans 5 minutes. Mais tout de suite, on se régale.
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0: Puisque ce dimanche, ce sera la traditionnelle bénédiction des Calissons à Aix-en-Provence, c'est une belle journée, une belle fête, où vous pourrez déguster cette gourmandise qui est connue dans le monde entier. Laure Pierre-Isnard, bonjour.
6: Bonjour.
0: Bienvenue, vous êtes la directrice générale de la confiserie du roi René, présidente de l'Union des fabricants du Calisson d'Aix. Racontez-nous justement ce qui nous attend durant cette journée particulière.
6: Bah, ce jour-là, il y a un programme toute la journée qui commence dès 10h30 avec une grande messe en la cathédrale Saint-Sauveur.
0: Ouais.
6: Sur cette messe-là, on renouvellera le traditionnel vœu Martelli. C'est en fait une tradition qui remonte au XVIIe siècle, précisément en 1630, où on dit que l'assesseur Martelli a pu sauver la ville d'Aix-en-Provence d'une énorme épidémie de peste en rendant un office de grâce à la Vierge de la Cède, qui est la Vierge protectrice de la ville. Et donc à l'issue d'un de ces offices, l'épidémie a disparu, a été endiguée, et voilà, et la ville a été protégée. Et depuis, on renouvelle chaque année ce vœu Martelli, et ça fait maintenant 30 ans qu'on a pris cette tradition au sein de l'association qui gère la bénédiction des Calissons.
0: Voilà, ça c'est l'origine de cette fête, c'est une belle histoire que vous nous racontez ce matin, et puis c'est en matinée, et ensuite le public pourra déguster le fameux Calisson.
6: Oui, évidemment, parce que donc le deuxième temps fort, c'est l'après-midi à 15h en fait, puisque au sein de l'église Saint-Jean de Malte, on va bénir les calissons des calissonniers aixois. Et ensuite, à la sortie de cette bénédiction, on va les distribuer. Chaque année, on a beaucoup de gourmands qui viennent à nous, aussi d'aixois qui sont là, parce que c'est un peu une espèce de porte-bonheur pour l'année qui vient et le gage d'être protégé pour toute l'année. Donc c'est à la fois un geste de gourmandise, mais c'est aussi quelque chose de très fort. Et toute la journée, on aura sur le cours Mirabeau des stands avec des démonstrations de façonnage de calissons, un cassoir qui montrera comment on casse les amandes, puisqu'on la récolte des amandes a commencé déjà il y a quelques jours en Provence. Voilà l'occasion de partager ce moment important avec les visiteurs de la ville.
0: Vivement dimanche, évidemment. Merci Laure Pierre-Isnard.
6: Merci à vous.
0: Belle journée, bonne fête, bonne bénédiction. Directrice générale de la confiserie du roi René à Aix-en-Provence, présidente de l'Union des fabricants du calisson d'Aix. Alors ce dimanche, rendez-vous à 10h, vous l'avez entendu, à la cathédrale Saint-Sauveur à Aix-en-Provence. Et puis à 15h, bénédiction des calissons suivie d'une grande dégustation, distribution de calissons gratuitement au public. Et toutes les infos sur le site, donc bénédiction-calisson.com. J'en salive ce matin, 6h45, opération Moonwalk dans un instant. Sur la savonnette, c'est Michael Jackson qui arrive.
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0: 6h46, c'est l'heure du coup de patte, hein, une aide au refuge de notre région. Et depuis lundi, nous sommes avec le refuge SPA, les chiens en liberté, c'est à Aix-en-Provence. Bonjour Pauline Tardieu.
9: Bonjour.
0: Alors on termine la semaine avec une jolie minette, c'est Zita, elle est comment?
9: Donc Zita, c'est une jeune chatonne noire de 4 mois et demi. Mm-hmm. C'est arrivé avec ses frères et sœurs, en fait, de notre association, qui était un petit peu en galère avec les quatre et qui avait besoin d'aide. Donc elle nous a appelés et j'ai une famille d'accueil qui était tout à fait OK pour les récupérer. Et vraiment, ça leur permet d'être travaillés, de se révéler.
0: D'accord. Et elle est comment de caractère, Zita?
9: Zita, elle n'est pas encore tout à fait complètement à l'aise avec les humains. Ouais. Donc il faudra quand même des adoptants qui seront prêts à voir au-delà de la petite timide qu'elle est, et qui seront prêts à être un petit peu patients, mais au vu des progrès, on pense qu'il n'y aura pas trop de problèmes.
0: Oui, ça va le faire, les jeunes. Hein. Moins de 6 mois, elle va prendre très vite. Zita, toute noire, toute jolie. La photo dans un instant sur la page de Facebook Ici Provence, et elle vous attend donc au refuge SPA à Aix-en-Provence. Tiens, vous avez, vous, de votre côté, un chien à la maison, et vous avez l'impression qu'il lit dans vos pensées, qu'il devine votre retour à l'avance. Ça s'appelle le syndrome du chien télépathe, et c'est fascinant cette histoire. Docteur Pierre Sabin, vous êtes notre véto. Nos chiens ont vraiment un sixième sens?
10: Eh bien, on pourrait effectivement le penser, mais il n'y a absolument rien de magique là-dedans. C'est en fait de l'hyper-observation. Nos chiens vivent dans un monde sensoriel beaucoup plus riche et subtil que le nôtre. Alors oui, par exemple, leur permet de reconnaître votre façon de marcher sur le trottoir à plusieurs dizaines de mètres. Côté flair, c'est encore plus impressionnant. Ils sont capables de sentir vos variations hormonales. Si vous stressez avant même de prendre vos clés pour partir au travail, vous dégagez des phéromones et votre chien les capte instantanément. Ils lisent aussi nos micro-expressions faciales avec une précision redoutable. En clair, ils nous étudient toute la journée.
0: D'accord. Et comment vous expliquez que le chien se poste devant la porte, on va dire 10 minutes avant notre retour le soir, même quand on rentre à pied dans le silence absolu?
10: C'est dû à la fabuleuse horloge olfactive de votre chien. Imaginez que lorsque vous êtes à la maison le matin, l'air est saturé de votre odeur. Quand vous partez, cette odeur va commencer à se dissiper dans l'air, heure après heure, et votre chien mémorise parfaitement cette courbe de diminution. S'il a l'habitude que vous rentriez tous les jours à 18h, il sait exactement à quel niveau de concentration se trouve votre odeur dans le salon à cet instant précis. Quand l'odeur atteint ce seuil critique, c'est le signal de votre retour imminent. Mais si un jour vous rentrez à midi, à l'improviste, l'odeur sera encore trop forte et vous allez le surprendre en plein sommeil sur le canapé.
0: Ça arrive aussi. Merci docteur, les conseils du véto à retrouver sur ici.fr. Il est 6h49.
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0: qu'est-ce que c'est bon ça, Michael Jackson. On est en 1983 avec Billie Jean. Il est 6h53. L'heure des 3 plus, hein, vos infos, services, pratiques, utiles avec vous Eric Maron. Et on commence ce matin par la sortie du livre La merveilleuse histoire du Vieux-Port.
1: 128 pages de lecture sur ce lieu incontournable marseillais que l'on doit au journaliste écrivain marseillais Jean Contrucy. Ce petit format retrace en fait 27 siècles de la vie de ce site incontournable sur Marseille. La merveilleuse histoire du Vieux-Port met en valeur non seulement les événements mais aussi les personnages qui l'ont animé. Le livre est paru aux éditions Hervé Chopin.
0: Le RCT recherche des talents régionaux.
1: Alors vous êtes artiste, musicien, comédien, magicien, où vous possédez un talent qui mérite d'être découvert, le Rugby Club Toulonnais souhaite vous mettre à l'honneur et vous offrir une opportunité pour vous faire connaître auprès du public rouge et noir, et cela à l'occasion des animations organisées en marge des matchs au stade de Mayol, mais également lors des différents événements du club tout au long de la saison. Candidature à adresser par mail à communication@rctoulon.com.
0: Et puis c'est la grande fête des associations ce week-end.
1: Demain, de 9h à 17h, boulevard Aristide Briand et au complexe sportif de Salon de Provence, sur hier. C'est tout le week-end de 10h à 18h au Forum du Casino pour Toulon. C'est demain de 9h à 18h au Palais Neptune. Digne-les-Bains, c'est dimanche de 10h à 17h. Et puis on rappelle que Marseille a remplacé cette année le grand rendez-vous Vivacité par une série de forums organisés dans les différents secteurs et arrondissements de la ville tout au long de ce mois de septembre.
0: Allez, 6h54, je suis désolé de vous l'apprendre ce matin.
1: Qu'est-ce qui se passe?
0: C'est le dernier jour du disco.
1: Non.
0: Eh oui, Juliette Armanet nous le dit ce matin.

0: Bah oui, on y va, hein, 6h57 avec l'humour en tube qui arrive dans un instant pour bien démarrer la journée, comme tous les jours avant les infos. De 7h, c'est dans 3 minutes et c'est avec Florent Lossau, l'actu à Marseille en Provence.
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0: Et les 6h58, et question ce matin, la virilité serait-il devenu un concept complètement obsolète? Vaste question aujourd'hui dans l'humour en tube, et pour le savoir, Fred Ballard a traîné son caddie dans un magasin de bricolage ce matin. Elle s'est arrêtée donc devant un attroupement d'hommes fascinés par une vidéo promotionnelle.
3: Et alors on voit un mec, il est en sueur comme ça, il pousse une armoire normande comme ça, il fait comme ça. Et nous avec les mecs, tu vois là, on se connaît pas, on fait comme ça, on dit, il n'y arrivera pas.
4: Alors, on ne sait pas si la virilité a disparu des radars. En revanche, on sait que la mauvaise foi masculine est encore bien vigousse, avec cette petite pointe de moquerie hein, envers ceux qui sont taillés comme des ablettes. Le Célic déconstruit n'aime pas que les hommes des films publicitaires soient plus musclés que lui.
3: Et un mec qui arrive, tu sais pas d'où, mais c'est mal fait, tu vois. C'est pas Spielberg qui a fait le film, tu vois. Et là, t'as un mec qui arrive dans l'histoire. Lui, il est impeccable en bleu de travail. Il a une coupe à la con avec une raie. Qui c'est qui fait des raies aujourd'hui, quoi? Alors, et puis lui, il a une tête de con en plus, tu vois, le bon connard, quoi, tu vois.
4: Ah bah oui, forcément, hein, on ne peut pas être gaulé comme un combattant de MMA et être stylé. Tout ça dans une vidéo qui vend des patins pour armoire normande. Non, qui c'est les plus beaux et les plus forts? Évidemment, c'est ceux qui regardent. Heureusement, il y a aussi des hommes lucides sur leurs attributs.
5: À la base, j'ai bien conscience que je ne suis pas un mâle alpha. Je ne suis pas un dominant. Je suis pas le genre de mec, je rentre en soirée, tout le monde fait « Sentirais pas la testostérone ?» Ah, je suis pas ce mec-là. Moi, je serais né il y a 3 millions d'années, tu fais « Ah, on lui laisse 5 jours !»
4: Oui, et heureusement que c'était pas la mode des armoires normandes il y a 3 millions d'années, hein, sinon Vérino serait mort au bout de 5 jours, écrasé par une armoire normande. Alors qu'aujourd'hui, il fait mourir de rire les gros virils. Quelle époque comique!
0: Eh, les temps changent, hein. Fred Ballard, l'humour en tube, à retrouver également sur ici.fr.
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0: C'est votre radio locale, Ici Provence, belle journée, il est 7h.
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0: Et les infos ici à Marseille en Provence. Bonjour Florent Lessau.
6: Bonjour.
0: Des infirmiers donc libéraux au bord de l'épuisement qui veulent jeter l'éponge.
6: Plus de 60% d'entre eux envisagent de quitter leur métier avant la fin de leur carrière. Des infirmiers, des infirmières stressés et physiquement à bout, Christophe Andeven.
7: Surmenés, mal payés, les infirmiers libéraux ne gagnent plus leur vie, ils la grillent. Christelle a craqué après 35 ans d'activité.
8: Burn-out, hein, carrément. Je n'ai pas pu continuer.
7: En 2021, comme beaucoup, juste après le Covid.
8: J'ai eu vraiment la sensation d'être abandonnée par le gouvernement, par toutes les structures médicales. C'est une catastrophe.
7: Christelle a pu vendre sa patientèle et trouver une remplaçante, mais il lui a fallu plus de 2 ans avant de retrouver un travail dans un milieu sécurisé, infirmière au port de Marseille.
8: Pour rien au monde, je retournerai faire du libéral. Franchement, je les plains beaucoup.
7: L'exode professionnel, elle le comprend.
8: En ce moment, il y a une pression qui fait qu'on ne veut plus d'infirmières libérales. On a l'impression qu'on est en train de réduire ce noyau pour pouvoir accéder à des soins beaucoup moins onéreux et peut-être aussi moins qualitatifs. Ça me met extrêmement en colère.
7: Toujours en activité, mais à quel prix? Elisabeth, sur Aix-en-Provence, nous raconte qu'elle va quitter, au bout de 5 ans, un métier qu'elle aime profondément. Jérémy, 38 ans, de Fréjus, est stoppé au bout de 8 ans. Il devient formateur. Trop compliqué, le libéral. Il prévient, tout le monde lâche. Dans moins de 5 ans, ça va poser des problèmes.
6: Et à 7h45, on en reparle en direct avec notre invité, Christophe Barcelot, président du l'URPS Infirmière Libérale.
0: À Tarascon, la sécurité du site Fibre Excellence n'est plus correctement assurée.
6: C'est l'avis rendu par la préfecture des Bouches-du-Rhône une semaine après la fermeture de l'usine de pâte à papier. Les services de l'État pointent les risques d'incendie et de pollution à cause notamment de l'arrêt des installations électriques.
0: C'est un virus transmis par le moustique. Il est de plus en plus présent en Provence.
6: Les cas de virus du Nil occidental se multiplient dans le sud-est. 9 cas dans les Bouches-du-Rhône, 3 dans le Var, 6 dans le Vaucluse. 9 patients ont même dû être hospitalisés. L'Agence régionale de santé alerte sur une circulation intense et précoce de ce virus, Fred Chapuis.
9: Oui, la région recense la moitié des cas identifiés en France. Les symptômes ressemblent à ceux de la grippe. Fièvre, maux de tête, douleurs musculaires parfois accompagnées d'éruptions cutanées. Les cas les plus graves peuvent conduire à des complications neurologiques, voire, mais c'est plus rare, la mort du patient. Le virus du Nil occidental est transmis par le moustique Culex, une espèce endémique. Contrairement au moustique tigre, espèce invasive depuis 20 ans en Provence, le Culex, donc, c'est celui qui pique, vous savez, en soirée, qui tourne autour des oreilles, nous empêche de dormir. Le moustique se contamine lui-même par le sang des oiseaux infectés par le virus. Il n'existe ni vaccin ni traitement préventif. En cas d'infection, il est conseillé de consulter son médecin. Les autorités sanitaires se chargent ensuite d'identifier la zone de contamination et d'agir contre la prolifération des moustiques.
6: Et ce virus du Nil occidental a aussi infecté 69 chevaux dans les Bouches-du-Rhône.
0: Allez, question, avez-vous déjà compté le nombre de panneaux publicitaires que vous voyez tous les jours?
6: Les 4 pas 3 sont partout et à Bouc-Bel-Air, la mairie part en guerre contre ce qu'elle qualifie de pollution visuelle. Elle fait enlever tous les panneaux qui ne rentrent pas dans le règlement local de publicité intercommunale. Une quinzaine de panneaux déjà retirés. Le maire, Mathieu Pétry, veut que sa commune soit digne de son slogan « Bouc-Bel-Air, ville nature ». Ses habitants rencontrés par Fabien Ledoux sont d'accord.
10: C'est vrai que ça gâche un peu la nature. De voir tous ces panneaux comme ça, c'est pas joli. Comme ils sont un peu délavés, on voit même pas, on fait même plus attention.
11: C'est une pollution visuelle énorme, parce que ça n'amène rien à personne de voir des panneaux publicitaires de partout. Vous prenez d'ici jusqu'au Chabot, il y en a une trentaine. Ça fait moche. Ça dévalorise la commune, tout simplement.
12: C'est polluant, quoi. On voit que ça. Et on voit plus les arbres, on voit plus rien, quoi. C'est asphyxiant. Visuellement, c'est asphyxiant.
13: Bah, il y en aurait moins, ça serait bien. Mais enfin, il faut quand même que les gens se signalent aussi. Je suis un ancien commerçant. Ça, il faut être vu.
14: Ça détériore la nature quand même. Parce que c'est des armatures en fer, enfin, et qui forcément on a déterré autre chose pour les mettre. Aujourd'hui, il y a Internet, enfin, il y a des tas d'autres outils que des panneaux publicitaires. C'est dépassé pour moi.
0: Et on vous pose la question ce matin, faut-il encadrer plus strictement les panneaux publicitaires?
6: Y a-t-il trop de panneaux moches près de chez vous ou sur le chemin du travail? Si vous êtes commerçant, dites-nous pourquoi vous avez besoin de ces panneaux. Vous nous appelez au 04 42 38 08 08 ou vous laissez un vocal sur WhatsApp à ce même numéro.
0: Un gros bang entendu donc dans une partie du Var hier après-midi.
6: Une forte détonation peu après 14 heures de Pignan jusqu'au golfe de Saint-Tropez. Les gendarmes ont reçu plusieurs appels, mais rien d'inquiétant. C'était un avion de chasse français qui a franchi le mur du son à très haute altitude. Mach 1, impressionnant, hein, environ 1200 km/h. À Flassan-sur-Issole, le personnel de l'école est même sorti du bâtiment après avoir senti les murs trembler.
0: Deux départs de feu hier dans les Bouches-du-Rhône.
6: Un étac d'herbe et de pinettes brûlées à Istres, en bordure de la départementale 51. Et puis à Marseille, 500 mètres carrés d'herbe sèche en fumée au niveau de la 50 à hauteur de la sortie La Pomme. Aujourd'hui, les Bouches-du-Rhône et le Var sont en risque modéré feu de forêt. Tous les massifs, cela dit, restent ouverts, mais prudence.
0: Et de l'autre côté de la Méditerranée, année des violents incendies ont fait rage en Algérie.
6: Fin août, au moins 12 morts et 54 blessés sur le littoral et dans les montagnes, notamment près de Djilel et de Béjaïa. Des feux dramatiques suivis de près à Marseille par la plus grande communauté algérienne de France. Des habitants et des associations se mobilisent pour récolter des dons et les envoyer aux sinistrés, Mathilde Vinceneux.
15: Sur son téléphone, Momo fait défiler les vidéos des incendies qui lui parviennent grâce aux réseaux sociaux. Sa famille habite El Melia. Leur maison a été encerclée par le feu.
16: Et heureusement, il y a mon voisin qui est sorti, ma femme.
15: Ils ont échappé à la mort, dit Momo. Mais un ami de la famille a perdu sa femme et ses 4 enfants brûlés, explique-t-il. Alors depuis Marseille, Momo lance des appels aux dons sur TikTok. Des dons qu'il empile dans son garage où il lave des voitures. Il y a des couches, des médicaments, Katia vient de déposer un sac.
17: Alors j'ai donné de la Biafine, des compresses, du Doliprane. C'est une horreur, c'est dramatique. On se sent impuissant parce qu'on est loin. On est obligé de se mobiliser pour les aider un maximum.
15: Quatre fourgons remplis de dons sont déjà partis du garage de Momo, direction l'Algérie. Raja préside une association. Elle salue l'élan citoyen. Avec son amie Farida, venue de Paris, lui donner un coup de main pour organiser le transport des dons.
18: Je suis très contente qu'il y a solidarité.
19: Il y en a qui sont venus avec leur camion et tout, qui ont fait les transports. Il y a des gens qui sont venus, qui ont payé de l'essence ou un billet pour les autres. Il y a eu des morts partout dans tous ces villages. Tout a été brûlé, il n'y a plus rien.
15: Une autre voiture et une remorque chargée de dons partiront d'ici samedi pour embarquer sur un ferry vers l'Algérie.
0: La solidarité à Marseille, reportage signé Mathilde Vasseneux.
20: Et puis la victoire de Provence en rugby hier soir à Colombiers, 18 à 13.
0: Colombiers, les Aixois remportent leurs deux premiers matchs de la saison de Pro D2. Un début de saison vraiment supersonique pour Provence Rugby. Paf, paf, et puis voilà, les Aixois, eux aussi, vont franchir le mur du son cette saison. J'adore ce bruit de...
20: J'ai bien compris. En le passant deux fois dans votre journal, j'ai bien compris. Voilà, paf, paf, c'était les infos de Florent Leçon.
0: Ça va les oreilles?
20: Et vous retrouvez les infos également sur ici.fr.
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20: Et avec un ciel aussi bleu et dégagé, oui. Eric Maron pour la météo, les avions, on les verra passer.
21: Oui, et pas de bruitage dans le bulletin météo. Journée ensoleillée avec quelques petits nuages discrets aujourd'hui pour terminer la semaine et puis des vents qui resteront faibles dans l'ensemble. Pour les températures au lever du jour, Marseille 23 degrés comme à Toulon, Aix-en-Provence 17 degrés, vous avez 18 degrés à Gémenos avec un salon auto rétro prestige et ça se passe ce dimanche. Que se passe-t-il justement sur la page Facebook Ici Provence avec vos relevés de température. Monique est à Arles avec 24 degrés ce matin. Bonjour Monique. Josiane est au Pen Mirabeau avec 20 degrés. Allez, on se jette un petit coup d'œil sur les maximales cet après-midi. Marseille et Toulon, 29 degrés. Aix, 35 degrés. Il va faire chaud ce week-end avec des maximales qui pourraient atteindre les 37 degrés.
20: 7h08, que se passe-t-il sur la route? Pour l'instant, c'est dégagé. Comme le ciel, il y a un petit ralentissement au niveau d'Aubagne, la 500 en direction de la 50 et donc de Marseille. On est à moins de 5 minutes de retard ce matin. Info route à partager, vocal là aussi sur WhatsApp au 04 42 38 08 08.
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20: Et vos chansons préférées toute la journée, voici Téléphone avec Un Autre Monde. Ça me fait penser que Lou Bertignac avait participé aussi au Ici Live Festival à La Ciotat. Il a démarré hier ce festival, très belle soirée avec des artistes qui arrivent traditionnellement sur une barquette provençale. Il y avait Oria, donc hier, Boulevard Désert, DJ Gel, Soprano également. Des vidéos à retrouver sur ici.fr, la page Facebook Ici Provence. Et puis ce soir, place donc à Jennifer, au DJ Yann Muller. Et demain, ce sera Marine et Benjamin Biolay. Encore deux belles soirées de fête à vous à La Ciotat avec le Sea Live Festival. Belle journée avec Ici Provence.

0: que c'est bon de démarrer la journée avec téléphone, Jean-Louis Aubert. Et un autre monde, il est 7h13.
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0: Ah, il y a du monde autour de la table. Il y a David aussi, il passe une tête tous les jours. Bonjour David.
3: Bonjour Philippe.
0: Pour
3: bonjour
0: mon œil.
3: Bonjour David.
0: Mon œil ce matin, qu'est-ce qu'il y a?
4: Il y a 160 millions d'euros. L'État n'arrive pas à distribuer 160 millions d'euros d'aide au carburant. Et quand je vais vous dire pourquoi, je sais ce que vous allez me dire.
0: Oui.
4: C'est dingue.
0: Je vais vous dire ça.
4: J'en suis certain.
0: On verra ça dans une minute. On vous retrouve dans un instant, effectivement, comme chaque matin, avec votre regard sur un sujet d'actualité. Et si ça marche, on vous le prouve également tous les jours, avec nos baladeurs entre 10h30 et 11h.
3: 10h30 et 11h, ouais.
0: C'est bien, c'est ça. J'ai le bon horaire, j'avais un doute.
3: Demandez-moi, hein, si.
0: Mais je vous demande.
3: Il ira souvent son train, comme ça.
0: Alors, parmi les belles initiatives, oui, en Provence, Eric, il y a cette boulangerie marseillaise.
3: Ici Provence, à l'heure du petit déjeuner, des croissants et du bon pain croustillant. Eric Thomas dans le Pétrin ce matin avec les patrons de cette boulangerie un peu particulière.
0: Et puis attention, pépite en vue. My name is Luca. I live on the second floor. Ça, c'est Suzanne Vega. On va chanter tous ensemble d'ici 7h30.
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0: Il est 7h15, mon œil, David Oussiou, et le gouvernement prolonge d'un mois les aides pour les carburants jusqu'au 30 septembre.
4: Pourquoi il le fait, à votre avis? Parce que les Français ne viennent pas chercher l'argent. Oui, je sais, c'est fou. Prenez l'aide de 100 euros pour les grands rouleurs, ceux qui utilisent beaucoup leur voiture pour travailler. 3 millions de Français peuvent y avoir droit. Seulement 1,4 million l'ont réclamé. Faites le calcul. L'État a gardé donc 160 millions dans ses caisses. Surtout, plus de la moitié des bénéficiaires, donc potentiels, ont laissé 100 euros sur la table. Ça n'est pas propre au carburant. En France, il y a beaucoup d'aides qui ne sont jamais réclamées. Le RSA, par exemple, un tiers des foyers qui pourraient le toucher ne le réclament pas. Pour la prime d'activité destinée aux travailleurs aux revenus modestes, c'est la moitié. Alors, vous pensez que ces Français-là réagissent comme ça?
6: Arrêtez ça! Arrêtez! Ça ne nous intéresse pas! Ça ne nous intéresse plus! Il va encore nous bloquer la ligne toute la soirée, là, ça ne m'intéresse pas!
4: Non, vous trompez, c'est pas ça du tout. Non, une étude du ministère des Solidarités a demandé aux Français pourquoi. Première raison citée par 39% d'entre eux, le manque d'informations. Tout simplement, on ne sait pas qu'on y a droit et 23% disent que les démarches sont trop longues, trop compliquées.
0: C'est si compliqué?
4: Prenez qu'on prend l'exemple des 100 euros de carburant.
0: Pour comprendre, ouais.
4: C'est pas le parcours du combattant, mais il faut déjà savoir donc que l'aide existe. Vous allez sur le site des impôts, vous vous connectez avec votre numéro fiscal, votre code secret, votre code de sécurité. Et ensuite, il faut chercher. Il faut descendre tout en bas de la page. Franchement, on peut le louper. Et commencer à répondre à des questions. Entrer son revenu fiscal, entrer son nombre de parts. Et là, vous savez si vous avez droit aux 100 euros. Et bien sûr, la règle, pas d'internet. Pas d'aide.
0: Évidemment.
4: Bon, on peut se poser une question. Pourquoi faut-il encore réclamer les aides? L'État connaît tout de nous, nos revenus, notre situation familiale. Ils ont même notre RIB. La preuve, hein, quand on a trop perçu, ben ils nous remboursent. Donc, il faudrait un projet d'allocation unifié, simplifié, regroupé. On parle souvent de ceux qui touchent des aides auxquelles ils n'ont pas droit. On les appelle les fraudeurs. On devrait s'occuper plutôt de ceux qui ont des droits et qui ne touchent rien.
0: Merci David Oussiou, mon œil, hein, votre regard sur l'actu, c'est tous les matins, c'est à 7h15. La route ce matin avec un petit ralentissement sur la D6, la fin de la D6 avant d'arriver sur la 51 en direction de Marseille. C'est vous qui arrivez de Simiane, donc ça ralentit sur moins de 5 minutes. C'est le cas aussi donc sur la 500 en Aubagne en direction de la 50 et de Marseille. Puis au niveau de la Valentine, là aussi petit ralentissement toujours en direction de Marseille sur la 50. Partagez vos infos routes, un vocal hein, sur WhatsApp en dépreneur au 04 42 38 08 08.
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0: San Vega avec Luca sur votre radio locale ici Provence. Il est 7h22, la radio de l'OM, c'est ici Provence. L'OM qui a besoin de vous, des supporters, pour l'encourager à faire un bon démarrage de saison. Parce que le premier match a été bon, mais le second pouvait mieux faire. Hein. Bonjour Johan.
1: Et bonjour.
0: Vous êtes à Tourve.
1: C'est ça, exactement.
0: Bon, supporter de l'OM, on est d'accord.
1: Exactement.
0: Hein, ils ont besoin de vous. Vous êtes le 11e homme, 12e même.
1: Ouais, c'est ça. Ouais,
0: parce que ils ont besoin. Sur le terrain, ils ont besoin de vous. Donc, OM Paris FC, ça sera dimanche 20h45. Je veux entendre le plus beau allez l'OM de la planète Marseille, Johan.
1: Allez l'OM.
0: Allez, c'est bon, c'est gagné. Bravo! Invitation pour vous, pour le fiston, c'est ça? Vous emmenez le petit?
1: Pour une première.
0: Ça sera son premier match à l'OM, au Vélodrome.
2: Génial ça.
1: Transmettre la passion dès le premier.
0: Ah oui, de qu'on est jeune. Il a quel âge?
1: Il va avoir 5 ans.
0: Oh là là là là. Il s'appelle comment?
1: Milan.
0: Eh ben Milan, voilà, et Johan au Vélodrome. Ah ça! Ça va faire des souvenirs pour plus tard. Hein.
1: Exactement.
0: Premier match du papa avec le fiston. Hein. Vous nous raconterez, je compte sur vous.
1: Il
0: hein.
1: n'y a pas de problème avec le
0: temps. Allez l'OM, Johan.
1: Allez l'OM.
0: Allez l'OM, merci
1: beaucoup.
0: À vous. Portez chance à l'OM, c'est normal, on est là pour ça. Et la soirée 100% foot démarre à 20h dimanche. 20h45, le coup d'envoi sur Ici Provence, radio de l'OM avec Bruno Branza.

0: Vous retrouverez Fabien Laurenti, Eric Thomas pour la soirée foot et toutes les infos, les briefs et débriefs sur nos réseaux sociaux.
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0: Et puis chaque jour, Éric Maron, ici Provence, part à votre rencontre avec nos baladeurs, Laurent Menel, Éric Maron qui se promène en Provence et qui vous tend le micro ici.
3: Et à l'heure du petit déjeuner, donc Éric Thomas s'est rendu dans une boulangerie marseillaise dont trois lettres en fait reflètent le travail, l'état d'esprit, mais aussi les qualités des produits proposés.
4: Effectivement, une boulangerie ABC. Alors justement, avec Pierre, on va vous expliquer.
5: Ah, comme artisanal, c'est une boulangerie artisanale. Donc on fait tout sur place. On part de matières premières brutes et puis on va fabriquer le produit final. Là, on est tout contre une, par exemple, une brioche à la crème d'amande. Bah évidemment, on fait la pâte à brioche, mais on fait aussi la crème d'amande maison en partant d'amande brute.
4: B.
5: Alors B comme biologique. Donc on est une boulangerie qui est certifiée biologique. L'intégralité de nos ingrédients sont biologiques, mais on s'arrête pas là parce qu'on va aussi chercher des ingrédients qui sont des ingrédients locaux.
4: Et ABC, c'est comme...
5: Alors c'est comme coopérative. C'est un petit peu particulier ici. C'est une boulangerie coopérative. Ce que ça veut dire, c'est que tous les salariés, ils ont vocation à devenir associés. Ils ont vocation à devenir propriétaires de leur outil de travail et autres éléments marquants. Ici, on verse pas de dividendes. Les résultats, le bénéfice qu'on fait, on se le partage. Qu'on soit apprenti, qu'on soit créateur de l'entreprise, qu'on soit salarié, tout le monde touche une partie du résultat. Et ça, c'est quelque chose qui compte beaucoup.
4: Et dans cette boulangerie, alors c'est vrai que la vie d'un boulanger est un petit peu différente des autres boulangeries. J'allais dire, vous prenez votre week-end, samedi, dimanche.
5: Exactement. Là aussi, c'est un petit peu particulier. La boulangerie, elle est ouverte du lundi au vendredi de 10h à 19h. On travaille pas le week-end et on travaille pas de nuit non plus. En fait, on fait tout en J+1, comme on dit, c'est-à-dire que la pâte, elle est faite en matinée. On va façonner les pains vers midi et puis ensuite, ça fermente tranquillement au froid et c'est cuit le lendemain à partir de 7h30. Et on arrive même à faire ça du vendredi pour le lundi, c'est-à-dire qu'on pétrit le lundi, le pain fermente en fermentation lente tout le week-end et puis il est cuit le lundi matin.
4: On a entendu quelques bips, mais là, c'est François qui s'occupe de la fournée. Là, elle est cuite, ça y est.
5: Ça y est, ouais, ça, c'est là, les derniers pains sont en train de sortir du four. Le four, il est vraiment tout contre le magasin, donc on prend le pain et puis on peut d'un même coup de pelle le poser sur le comptoir et le vendre directement aux clients qui sont sans cesse plus nombreux.
4: Ouais. Alors ici, c'était une boulangerie avec un four traditionnel.
5: Oui, en fait, ça a toujours été une boulangerie. On est remonté, on a trouvé les noms des propriétaires jusqu'en 1940. Après, on a un petit peu plus de mal à trouver qui était là, mais ça a toujours été une boulangerie. Et c'était effectivement un four à gaz qu'on a démonté quand on s'est installé il y a un petit peu plus d'un an. Four à gaz, c'est très très énergivore, ça fait des factures qui sont absolument monstrueuses. Donc nous, on a eu à cœur de s'équiper que de matériel neuf, 100% électrique. Donc on a une boulangerie qui consomme très très peu d'énergie. Ouais.
4: Et j'ai François qui est à côté de moi. Alors François, au niveau des pains, plusieurs variétés de pains que vous réalisez ici.
6: Oui, absolument. On a une gamme de pains assez large et diversifiée. Le pain, c'est vraiment notre spécialité. Donc 100% levain naturel. Donc ça veut dire de la farine, de l'eau, du sel et du levain, rien de plus. Des farines sans aucun intrant. Donc on a une gamme assez diversifiée. Évidemment, le pain de base, c'est le pain de campagne qui représente le plus gros de notre production sur le vin naturel de seigle. Et après, on a des petites déclinaisons intéressantes, du pain de campagne aux graines, de lin, millet et tournesol. On va avoir du pain complet et après des petits pains un peu plus riches à base de noix et de figues, de noix et raisins aux fruits, des petits pains sportifs. Et après, on va avoir des petits pains un peu plus spécialisés comme du petit épeautre qui est une céréale traditionnelle de Provence qui a été réintroduite et qui maintenant est très appréciée des clients. Du pain en farine de riz et sarrasin pour les gens qui veulent des pains aux farines sans gluten. Et là, on va travailler avec un levain de riz, comme le petit épeautre. On travaille avec un levain de petit épeautre. Et après, on a tout un tas de petits pains assez sympas, des pains aux olives pour l'apéritif, par exemple, des petits pains au chocolat qui sont vraiment du pain tout simple avec des pépites de chocolat, des flocons d'avoine. Le chocolat est fort, il est très présent, c'est tout simple et c'est très bon.
4: Alors, c'est une boulangerie ouverte du lundi au vendredi de 10h à 19h. Samedi, dimanche, c'est fermé à Marseille, rue de Lodi.
0: Et ben voilà, c'est encore une belle adresse.
3: Oui, il faut y aller.
0: Les baladeurs, ici Provence et Laurent Menel, qu'on trouvera tout à l'heure en baladeur dans les rues de la Ciotat avec le Ici Live Festival ce matin. Donc il y sera entre 10h30
3: et 11h.
0: Et 11h.
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0: Et ça a démarré hier soir, très belle soirée avec Oria qui est arrivée donc sur la traditionnelle barque, pour la barquette, pour la scène flottante du Vieux-Port.
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0: Doria, donc découverte hein, de votre radio ici. Il y avait Boulevard Désert, il y avait Didi Gel et il y avait également Soprano.
1: Notre Soprano.
0: Hier pour mettre le feu.
2: La Ciota, est-ce que vous êtes là? Est-ce que vous êtes prêts à faire la fête avec nous ou pas ce soir? On arrive sur scène, dès qu'on monte sur scène, on veut voir tout le monde bouger et danser. Tout le monde, je suis chaud.
0: C'était le feu hier à La Ciotat. Voilà, très belle soirée. Ce soir, ce sera Jennifer, le DJ Yann Muller, et puis demain Marine, et donc Benjamin Biolay. Belle fête à faire ensemble avec le IC Live à La Ciotat. Et vous restez avec nous. L'actu qui revient dans moins d'une minute.
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0: Allez, belle journée, bon courage, vous partez travailler ici Provence. Il est 7h30, l'actu à Marseille en Provence, Laurent Leçon.
1: Il faut s'attendre à battre des records de chaleur demain dans les Bouches-du-Rhône et le Var. 37, 38 degrés jusqu'à 40 degrés prévus dans le Val de Durance. Début septembre exceptionnel après un été de tous les records. Ce sont les mots de la ministre de la Transition écologique, été marqué par plusieurs canicules, de violents orages et des gros feux de forêt, notamment dans le Var. L'Agence régionale de santé alerte sur une circulation intense et précoce du virus du Nil occidental en Provence. 9 cas dans les Bouches-du-Rhône, 3 dans le Var, 9 patients ont dû être hospitalisés. La cellule investigation de Radio France dévoile la carte des grandes villes touchées par les soupçons de violence des animateurs périscolaires. Marseille en fait partie. Reportage dans l'Info d'ici à 7h32 avec le témoignage d'un papa marseillais.
0: Merci d'écouter Ici Provence, c'est votre radio locale. L'actu en France et dans le monde. Féline Leloir Duo. On parle également ce matin de ce plan donc en soutien aux agriculteurs que va dévoiler tout à l'heure le gouvernement.
5: Le plan de sauvetage de l'agriculture dévoilé ce matin par la ministre Annie Genevard à 9h. Des annonces très attendues par le monde agricole, marquées par les gros épisodes de sécheresse cet été. Hier encore, le Premier ministre Sébastien Lecornu a demandé de nouvelles économies dans le budget 2026 pour financer ces nouvelles aides. Éducation, accessibilité et emploi, les grands thèmes de la conférence nationale du handicap qui s'ouvre aujourd'hui. L'objectif, améliorer le quotidien des personnes handicapées au cours des prochaines années. Une soixantaine de mesures doivent être annoncées cet après-midi par le président Emmanuel Macron. Un incendie en cours dans le sud de l'Ardèche. Le feu a parcouru entre 25 et 30 hectares d'après le dernier bilan des pompiers. Il n'est pas encore fixé. Une trentaine de personnes ont été évacuées. L'Ardèche passe en vigilance orange canicule ce midi avec l'Aude, la Drôme, le Gard et l'Hérault. De nouvelles menaces de mort envers le maire de Famec en Moselle. Deux des mineurs blessés hier en examinant un courrier anonyme destiné à l'élu. À l'intérieur, une poudre blanche qui a été testée. Elle a engendré une réaction chimique suivie d'une explosion. Depuis plusieurs années, le maire Michel Liebgott est victime d'une campagne de harcèlement. Il annonce porter plainte à nouveau. Fin de partie pour le The Event. Le grand marathon de streaming sur la plateforme Twitch tire sa révérence pour sa 10e édition. 90 streamers réunis ce week-end à Montpellier pour 3 jours de live. Objectif, collecter le maximum de dons pour une vingtaine d'associations. Top départ à 18h.
1: Ici Provence, 7h32, l'info d'ici nous apprend ce matin que Marseille n'est pas épargnée par les soupçons de violence des animateurs périscolaires. Marseille, c'est l'une des 20 grandes villes de France touchées par ce fléau, selon la carte élaborée par la cellule investigation de Radio France. La ville de Marseille a lancé une vingtaine d'enquêtes sur des violences sexuelles qui se seraient déroulées dans des écoles et des centres de loisirs, Anne-Laure Barral.
6: Oui, nous avons rencontré les parents d'une petite fille qui a subi il y a plusieurs années un traumatisme lors d'une sortie avec des animateurs périscolaires. Ce n'est que très récemment qu'elle a livré des souvenirs détaillés, comme le raconte son papa que nous appellerons Antoine.
7: Pendant une sortie, donc le mercredi, le groupe a quitté l'école. Et là, il y a un monsieur qui lui fait très peur, qui l'arrête sur le trottoir, qui la fait monter dans une voiture. Là, il l'amène dans une maison. Elle nous a dit qu'elle avait mal au dos, aux fesses, aux jambes. Vu les gestes qu'elle a mimés, on a bien compris voilà, que s'est passé quelque chose très grave, en fait.
6: Antoine a porté plainte il y a 2 ans, mais l'enquête a du mal à retrouver les animateurs de l'époque, tout comme les tatas. Le parquet vient pourtant de relancer la procédure. Il faut dire que cette année, un technicien qui réparait la chaudière d'une autre école du même quartier a été condamné pour l'agression sexuelle d'une petite fille de 4 ans. Un choc pour ses camarades et leurs parents, comme Hélène. Elle a cherché toute l'année à avoir des explications sur ce qu'il s'est passé.
8: Nous n'avons pas à avoir plusieurs interlocuteurs quand nos enfants sont dans une même bâtisse. Parce que c'était ce qui s'est passé aussi. Est-ce que ça s'est passé sur le temps scolaire ou périscolaire ? Tout le monde s'est renvoyé la balle pour savoir à quel moment la petite fille avait été agressée sexuellement. Qu'est-ce qu'on fait à Marseille quand il y a une suspicion d'agression sexuelle sur un enfant ? On appelle le 119, il y a une adresse mail que personne connaît.
6: Et cette adresse mail, signalement-enfant@marseille.fr, n'a été mise en place que l'an dernier par la mairie pour avoir des informations sur les violences faites aux enfants. 500 parents de la ville viennent de signer une pétition pour lancer un collectif MeToo École à Marseille. Pascaline Lécorché, l'élue en charge du périscolaire de la ville, explique qu'elle se prépare à affronter aussi ce sujet.
9: Il y avait un tabou sur la question des violences faites aux enfants, une certaine omerta. Aujourd'hui, moi, quand je discute avec les acteurs du périscolaire qui interviennent dans nos écoles, et tout le monde me dit, moi, de toute façon, il se passe quelque chose avec un agent, de suite, il est mis à pied de manière conservatoire.
6: Consciente qu'elle ne voit sans doute qu'une toute petite partie des problèmes, la ville prépare un plan de lutte contre les violences faites aux enfants prévu dans les prochains mois.
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0: Et les 7h35, la météo pour aujourd'hui, Eric Maron, on a un beau ciel bleu, ça va durer tout le week-end.
10: Et tout le week-end, il va faire très très chaud, en tout cas pour aujourd'hui. On attend des maximales autour des 29 degrés pour Marseille et Toulon, jusqu'à 35 degrés sur Aix et le Pays d'Aix. Pour démarrer cette journée, Marseille affiche déjà 23 degrés comme Toulon, Aix 17 degrés, Digne 17 degrés comme à Gap. Vous avez 20 degrés du côté de Draguignan, 22 à Arles, 23 sur Hyères. Et vous, les températures que vous relevez sur la page Facebook ici Provence, Fabienne a fait ça pour nous, on la remercie. 21 degrés à Septem-les-Vallons. Françoise, elle, est à Lorgues avec 18 degrés ce matin. Vous continuez bien sûr avec tous vos relevés de température tout au long de cette matinée. Et pour ce week-end,
0: alors,
10: de la chaleur,
0: ouais.
10: 35, 36, 37, voire 38. Peut-être même frôlera les 40 degrés, c'est ce que nous disait Florent.
0: Ah là là là là, qui va faire chaud ce week-end. Bon bah, on va se mettre à l'ombre. Hein,
10: il vaut mieux.
0: Ce week-end, parce qu'en plus, il n'y aura pas un nuage dans le ciel de Provence.
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0: Et vos messages vocaux par WhatsApp 04 42 38 08 08. Attention, si vous êtes sur la 7 ce matin, Philippe nous signale un accident.
11: Bonjour à tous. Juste pour vous signaler un accident à la hauteur des Arnavaux après la sortie de la L2 en direction d'Aix. Un véhicule au milieu de l'autoroute. Donc il va falloir faire attention, soit vous en se serrant sur la gauche. Bonne journée.
0: Attention dans le secteur, merci Philippe. Bon, Flex, WhatsApp pour vos messages vocaux pour la route. Et puis la D559, la route de la Gineste, il y a eu un accident au niveau de Lumigny ce matin. Là aussi, attendez-vous à un grand ralentissement. Vous partagez vos infos en direct.
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0: Bon bah c'est vendredi, hein. Allez, encore quelques heures de patience et vous serez en week-end et j'espère que vous allez bien en profiter. Chris de Burge tout de suite en musique, ça c'est dans l'autoradio pour vous si vous êtes sur la route.

0: Qu'est-ce que ça fait du bien pour finir la semaine, attaquer le week-end, Chris de Merchant en musique. Il est 7h41.
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0: Allez, à suivre d'ici 8h, comme tous les jours, notre leçon de parler marseillais avec Médéric Gasquet-Cerus. Bonjour Médéric.
3: Bonjour Philippe.
0: Allez, on vous retrouve dans une petite minute à peine, même pas quelques secondes. Et pour vous, le week-end va être très chargé.
3: Exactement, hein. On va parler de livres, les miens et d'autres.
0: Très bien.
3: Il y en a plein d'autres.
0: Beau livre pour cette rentrée littéraire. On vous retrouve dans un instant. L'invité à 7h45, David Oussillou.
4: Christophe Barcelot, c'est le président de l'URPS Infirmière Libérale. Il est infirmier libéral sur le secteur nord à Marseille. Et il va nous dire pourquoi plus de la moitié de la profession dans la région voudrait arrêter avant la retraite, bien avant la retraite.
0: Allez, la réponse, ça sera dans moins de 5 minutes.
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0: Médéric, alors vous serez ce week-end à Fuveau avec un joli rendez-vous parrainé par Ici Provence et le Salon des Écrivains en Provence, et vous ne serez pas seul. Hein.
3: En effet, ce salon est depuis longtemps un rendez-vous incontournable qui, cette année, rend hommage à la littérature arménienne. Mais on peut y rencontrer toutes sortes d'écrivains et d'écrivaines, notamment les auteurs classiques de la littérature marseillaise et en marseillais, et même de l'édition marseillaise. Hein. Mm-hmm. Je pense à des gens comme Patrick Coulon, Gilles Delpapas, Maurice Guiran, Jean-Paul Delfino, François Tomaso et quelques autres. Vous pourrez discuter avec René Frény, notamment autour de son livre « Minuit dans la ville des songes » entre Marseille et Manosque. Et vous pourrez tchatcher avec Robert Rossi, auteur de plusieurs livres, mais aussi fondateur et chanteur du groupe Quartier Nord, dont vous connaissez l'utilisation délicieuse et parfois grasse du parler marseillais. L'une des vedettes de ce salon, c'est mon ami Jean Contrucy, qui en plus de sa série des nouveaux mystères de Marseille, qui nous plonge dans le Marseille du début du XXe siècle avec le parler de l'époque, hein, Toupin, Agradé, Maganius, Moffatin, etc. Et après la merveilleuse histoire de Marseille et de la Bonne Mère, il aura sûrement un succès fou avec son dernier livre, La merveilleuse histoire du Vieux-Port, dont Éric Maron a parlé tout à l'heure. Alors à Fuveau, si vous vous intéressez à l'histoire de la Provence, vous pourrez aussi rencontrer Laurence Fritsch qui viendra présenter une grande étude, le livre Béguine de Provence, un essai historique sur ces femmes libres, indépendantes et laïques qui au Moyen-Âge en Provence en soignaient notamment les pauvres et les malades. Et là il est question de l'estamen, un mot provençal qui correspond à un certain état d'esprit spirituel. L'estamen, c'est la recherche permanente d'une vie qui plaira le plus à Dieu. Voilà, donc ces femmes-là en Provence, elles avaient un mode de vie particulier. Plus sombre, avec Audrey Sabardey, qui sera également présente, et dont cet été, j'ai dévoré le roman Cargo Blues, un roman noir à Marseille, avec des mots comme Gabian, Minot, Fada, Cafouche, Fatch, Roucau, Malon, Fly, Panis, Pébron, Sans Raguet, des expressions comme Qui est le ballon, La conne de moi, ou Une sauteuse en barnissé d'huile d'olive, mais aussi une attention particulière aux accents et à l'oralité, avec la transcription presque phonétique des paroles des personnages, Tiens, tiens, pourquoi tu as un problème, tu es un génie, toi, qu'est-ce que tu veux, voilà. J'y reviendrai prochainement.
5: Et doucement.
3: Hein. Oh, mais fais attention.
0: Parle meilleur.
3: Ça manque, tu parles. Alors, puisque je vous parle de livres aujourd'hui et souvent dans cette chronique, je vais terminer en rendant un hommage à un homme que j'ai connu à la bibliothèque universitaire, la BU, comme on dit, la BU, droit au but, de l'université de Provence, quand j'étais encore étudiant à Aix. Un petit homme, toujours souriant, joyeux et bienveillant, avec qui on aimait papoter et qui annulait gentiment mes retards quand je rédais mes livres, j'en rendais mes livres à la bourre. Un fidèle auditeur de cette chronique aussi, qui prend sa retraite aujourd'hui même. Alors, moi aussi, qui suis un amoureux des livres, moi qui vis entouré d'un moulon de livres partout, chez moi, dans toutes mes pièces, dans mon bureau, dans ma voiture, moi qui maintenant écris des livres, je te remercie d'avoir été ce sourire au milieu des moulons, des millions de livres, et je te souhaite une bonne retraite, Gérard.
0: Merci Médéric Gasquet-Cerus. Et puis parmi les livres que vous allez proposer, il y a ce cahier d'activité, Les linguistes atterrés, donc sur l'orthographe, hein, cette année, vous l'avez toujours en stock.
3: Tout à fait, c'est la rentrée, vous pouvez jouer, vous entraîner sur l'orthographe du français.
0: Ça c'était celui de cet été, il y avait celui de l'année dernière également. Il faudra faire un retirage.
3: Ouais,
0: il marche tellement que... il faudra refaire. Hein,
3: exactement.
0: Il faut appeler l'imprimeur. Bon week-end alors.
3: Bon week-end, ciao.
0: Merci Amédée. Oh, une oie sauvage.
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0: les soins sauvages. Ça, c'est DJ Yann Muller. Il est ce soir sur la scène flottante du Sea Live Festival à La Ciotté. On va l'écouter d'ici 8h.
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0: Il est 7h46, David Ussiou, l'invité d'ICI Provence ce matin pour parler du gros coup de blues des infirmières, des infirmiers libéraux en Provence.
4: Oui, l'Union régionale des professionnels de santé infirmières de Provence-Alpes-Côte d'Azur a fait sonder plus de 1200 infirmiers libéraux dans la région. Et les résultats sont assez impressionnants. Plus de 60% envisagent de changer de voie avant la fin de leur carrière. Les trois quarts se disent stressés au travail. C'est 24 points de plus que la moyenne des Français.
0: Et c'est une profession qui en aura le bol ?
4: Alors, oui et non. Oui, parce que le métier est très difficile. Non, parce que la quasi-totalité des infirmiers interrogés disent être fiers de leur métier et disent qu'il est utile. Mais ce qui revient beaucoup dans cette enquête, c'est le manque de considération, notamment de la part de l'administration. Seuls 7% disent être soutenus, en tout cas se sentir soutenus par les autorités administratives, et je pense à la sécurité sociale notamment. Réécoutez ce que disait à 7h Christelle. Elle a été infirmière libérale à Marseille avant de tout arrêter.
5: J'ai eu vraiment la sensation d'être abandonnée par le gouvernement, par toutes les structures médicales. C'est une catastrophe. Pour rien au monde, je retournerai faire du libéral. Franchement, je les plains beaucoup.
4: Alors, demandez à notre invité s'il est très copain avec la caisse primaire d'assurance maladie.
0: Bonjour Christophe Barcelot.
8: Bonjour
0: et bienvenue. Je rappelle que vous êtes président de l'URPS infirmière libérale de Provence-Alpes-Côte d'Azur. Vous êtes vous-même infirmier libéral dans les quartiers nord de Marseille. C'est vraiment si difficile ce métier ?
8: Alors c'est un métier qui est difficile. En fait, il y a des infirmiers qui craquent parce que c'est multifactoriel. Vous avez ce que vous avez dit. En fait, c'est l'insécurité administrative et justement une suspicion de la part parfois de la sécurité sociale. Il y a aussi surtout une mise à netto de nos revenus. Vous avez les rémunérations qui ne bougent pas, mais de notre côté, des charges qui explosent, des charges professionnelles qui explosent. Donc, il y a un pouvoir d'achat qui diminue de plus en plus. Il y a aussi de l'insécurité. Il y a de l'insécurité dans notre profession, une insécurité chez les patients, une insécurité aussi parfois par des personnes qui changent d'infirmier comme de chaussettes, pour parler crûment, et une insécurité physique aussi. Il y a des infirmiers qui se font agresser, que ce soit dans la rue ou que ce soit chez eux.
4: Mais vous découvrez pas tout ça parce que vous faites ce métier. Mais vous reconnaissez avoir été surpris par les résultats.
8: Alors on a été surpris par les résultats parce qu'on pensait en effet que les gens étaient fiers. Ça, on le ressent. On ressent aussi qu'il y a une certaine morosité de la profession. Qu'on en arrive à avoir 60% des infirmiers qui envisagent de quitter la profession avant la retraite. Ça, on l'a découvert. On pensait qu'il n'y en avait pas autant.
4: Il faut dire que la carrière, elle est longue. Quel âge la retraite pour vous ?
8: 5 ans de plus que l'âge légal.
4: 67.
8: Donc 67.
4: C'est long.
8: C'est
4: long. Expliquer aussi. Ben, hein.
8: C'est ça. Et puis, en fait, pendant toute notre carrière, ben, il y a les troubles musculo-squelettiques, parce qu'on fait quand même une profession où on doit se baisser, on doit soulever des malades. Et puis, on est une profession aussi qui a une usure de compassion. Au fur et à mesure, les gens se plaignent. Et c'est normal. On est là pour les soigner. On est là, on côtoie les malades. Mais petit à petit, on a une compassion qui augmente. Et puis, un jour, ben, c'est du multifactoriel, cette compassion, cette violence, les problèmes de stationnement dans la rue, parce que ben, les infirmiers, ils passent de maison en maison et parfois, ils ont des problèmes de stationnement. Ben, quand on met tout bout à bout, ben, ça arrive en ras-le-bol.
4: Si vous partez plus vite que prévu, qui va nous soigner ?
8: Ben, c'est le problème. Là, on entend, tout à l'heure, on en discutait, que la Commission européenne envisage d'assouplir les modalités des infirmiers étrangers qui pourraient venir en France, d'assouplir les diplômes qui seraient validés. On parle des infirmiers, peut-être, qui viendraient d'Inde, des Philippines, même du Kazakhstan. Est-ce qu'on ferait pas mieux de préserver nos infirmiers européens, nos infirmiers français, et de faire en sorte qu'ils arrivent à tenir jusqu'au bout, à créer des voies pour que les infirmiers qui arrivent à 58, 60 ans, ils puissent faire de la coordination et derrière avoir des jeunes qui prennent en charge les soins et en les maintenant dans la profession, en créant des évolutions de carrière, peut-être que tout ça, il faut l'inventer, il faut le travailler avec nos élus, avec les gouvernements et puis on n'arrivera pas au cas de Christelle que vous avez cité tout à l'heure.
4: Mais il y en a d'autres Christelle comme ça, hein.
8: Vous savez bien. 60%, hein, voilà, apparemment.
4: Mais 7% seulement de la profession se dit soutenue par les autorités administratives. Il y a un vrai problème là.
8: Il y a un vrai problème. En fait, c'est surtout ce qui a creusé ça et qui a ce sentiment, c'est qu'on est passé au moment du Covid d'être les super-héros de la nation et applaudis tous les soirs à 20h. Et maintenant, en fait, il y a une suspicion sur les infirmiers. On n'entend parler que de la petite minorité qui a fraudé et À côté, on a 99,99% des infirmiers qui sont des gens honnêtes, qui travaillent honnêtement, qui facturent honnêtement, mais qui, dès qu'ils ont un appel de la sécurité sociale ou un appel de quelqu'un, se sentent stressés parce que ils se disent, j'ai commis une erreur, il y a un climat de suspicion, et ce climat de suspicion, eh ben, il est délétère pour la profession.
4: Christophe Barcello, si vous aviez 20 ans aujourd'hui, vous feriez ce métier ?
8: Je me posais la question
4: avec le silence en dit long.
8: C'est ça.
4: vous posez, oui, c'est pas sûr.
8: C'est pas sûr. Ben, en fait, sans connaître la totalité, je me dirais oui, parce que j'aime mon métier. Maintenant, à la réflexion, avec tout ce qu'on vit, avec ça, moi, comme je vous dis, j'ai 58 ans, j'ai commencé, j'avais 28 ans en libéral, en ayant connu toute l'évolution et comment les choses ont évolué, et de façon plus ou moins négative quand même depuis, je suis pas sûr.
4: Est-ce que vous demandez de l'argent, c'est ça ? Ou c'est plus que de l'argent ?
8: Je pense que c'est pas de l'argent. En fait, on a trois priorités. Enfin, il faut informer la profession déjà quand il y a un problème. On est acteur du dispositif MEDED, l'URPS. MEDED inter-URPS, c'est un dispositif qui aide les professionnels de santé en cas de problème. Donc déjà, il faut communiquer là-dessus et avoir des budgets pour MEDED. Il faut avoir également renforcé les rencontres de proximité pour trouver les problèmes. Il faut mieux protéger la profession. Alors, actuellement, on a déjà quelque chose qui va se lancer avec l'ARS, la région sud, la préfecture, avec, on va tester des dispositifs d'alerte pour les professionnels.
4: D'alerte, parce que vous vous sentez menacé parfois?
8: Ben, je vous l'ai dit tout à l'heure, on a une insécurité qui grandit.
4: Elle est réelle, là, alors?
8: Oui.
4: Menacée physiquement, alors?
8: Il y a des infirmiers qui ont été menacés à leur domicile, il y a des infirmiers, au domicile du patient, il y a des infirmiers qui ont été menacés dans la rue. On vit dans un climat qui est de plus en plus insécuritaire en France, et les infirmiers n'échappent pas à la règle. Il n'y a plus de respect des soignants comme il y avait avant. Donc, on est obligé maintenant d'envisager avec la préfecture, avec la région, avec la région sud et l'ARS...
4: Un bouton d'alerte.
8: Et donc, lui, il va être testé d'ici la fin de l'année. On a des préventions des musculosquelettiques, on a plein de choses à faire.
4: Christophe Barcello, président de l'URPS infirmière libérale de Provence-Alpes-Côte d'Azur. Rappelons ce chiffre, 61% de la profession envisage de partir plus tôt que prévu.
9: Merci d'être venu dans notre studio ce matin et toutes les infos évidemment retrouvées sur ici.fr. 7h53 comme promis, tout de suite on file à la Ciotat.
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0: DJ Yann Müller avec Les Oies Sauvages, Delpech, des chansons françaises qui seront reprises ce soir avec la patte Yann Müller. Donc ce soir, donc sur la scène flottante du Porvio à La Ciotat pour la deuxième soirée du Ici Live à La Ciotat. Et ce sera après Jennifer qui va ouvrir la soirée ce soir. Donc très belle soirée encore après celle avec Oria, Boulevard Désert, DJ Gel et Soprano, c'était hier soir. Et puis samedi, ce sera au tour de Marine et Benjamin Biolay. Le Ici Live Festival à La Ciotat, c'est vraiment la fête à faire tous ensemble. Attention sur la route, il est 7h56, on vous le signale avec Philippe tout à l'heure. Accident au niveau de la jonction à L2 A7 en direction d'Aix-en-Provence. Et nous avons également Océane qui est passée par là.
1: Bonjour, ici Provence. C'est pour vous signaler un accident qui est à la fin de la L2 dans le sens Marseille-Aix. C'est deux voitures sur le... à la sortie de la L2. Donc il y a un gros bouchon, il faut faire attention. Même sur l'autoroute, ça commence à faire un bouchon. Donc bonne journée.
0: Merci Océane. Effectivement, la L2, hein, le Merlan et la 7 en direction d'Aix, c'est 20-25 minutes de retard ce matin. WhatsApp, vous aussi. 04 42 38 08 08 pour faire la route ensemble. Il est 7h57. Stéphane Bern arrive pour son voyage dans le temps et toute l'actu à Marseille et en Provence, c'est dans 3 minutes.
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0: Allez, 7h58, un voyage dans le temps avant l'actu. Bonjour Stéphane Bern.
5: Et bonjour.
0: Alors ce matin, on voyage avec vous au XVIIe siècle sur la côte charentaise.
5: Il existe des ports sans bateaux, mais rares sont ceux qui ont été abandonnés par l'océan lui-même. Au XVIe siècle, en Charente-Maritime, Brouage était l'un des ports les plus prospères du royaume. Fondée en 1555 par Jacques de Ponce, la cité doit sa richesse au commerce du sel, alors surnommé l'or blanc. Il faut imaginer chaque jour des centaines de navires y charger leurs précieuses cargaisons à destination du nord de l'Europe. Et clairement, pour les habitants de Brouage, c'est ce commerce qui leur permettait de mettre du beurre dans les épinards.
6: Et ta sœur ?
7: Elle bat le beurre !
5: Du beurre salé, évidemment. Pour protéger cette place stratégique, Richelieu fait renforcer les fortifications au XVIIe siècle. Mais pendant ce temps, la nature poursuit son œuvre. Les alluvions charriées par les rivières et les marais voisins envasent progressivement le chenal. Les grands navires peinent à accoster, comme quoi les remparts sont très utiles contre les ennemis, sauf quand l'ennemi, c'est la boue. Et lorsque Colbert choisit Rochefort pour accueillir l'arsenal du roi, l'activité maritime se déplace définitivement.
8: Vous le trouverez au bas de la ville, c'est au bord de la mer, vous pouvez pas vous tromper.
9: Mais nous ne voulons pas le port.
5: Ironie de l'histoire, les puissants remparts sont restés presque intacts. Aujourd'hui, derrière leurs murailles, les visiteurs découvrent une ancienne cité portuaire située à plusieurs kilomètres de l'Atlantique. Ce qui est assez étrange, car un port sans mer, c'est un peu comme une raclette sans fromage ou un casino sans retraité. Il manque l'essentiel. Une ville née grâce à la mer et finalement quittée par elle.
10: Ne me quitte pas.
5: D'habitude, quand une ville perd son port, c'est à cause d'une guerre ou d'une crise économique. Là, c'est juste l'océan qui a dit « Désolé ». Je crois que je vais prendre mes distances.
0: Bye bye. Merci à Stéphane, voyage dans le temps. Joli rendez-vous tous les matins. Vous avez toute la collection sur ici.fr.
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0: C'est votre radio locale, Ici Provence. Belle journée, il est 8h.
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0: Et les infos ici à Marseille en Provence, c'est avec vous Camille Payan. La une ce matin, trop de panneaux publicitaires. tue les panneaux.
6: Combien de panneaux XXL envahissent les routes près de chez vous? Impossible à compter tant il y en a. À Bouc-Bélair, ces panneaux 4 par 3 cachent les arbres. Des dizaines et des dizaines fleurissent au bord des routes à tel point que le maire ne reconnaît plus sa ville. Il décide donc de faire enlever tous les panneaux qui ne rentrent pas dans le règlement local de publicité intercommunale. Et il y en a beaucoup, une quinzaine ont déjà disparu, il en reste encore, car à Bouc-Bélair, les panneaux font tout simplement partie du paysage, Fabien Leduc.
11: Oui, on est loin du slogan Bouc-Bélair Ville Nature ici.
12: C'est une pollution visuelle énorme.
11: Sur la RD8N, c'est une forêt de panneaux qui a poussé au fil du temps.
12: Vous prenez d'ici jusqu'au Chabot, il y en a une trentaine. Ça fait moche.
13: On ne voit plus les arbres, on ne voit plus rien quand même. Visuellement, c'est fiction.
11: Ajoutons les enseignes des magasins, les publicités sur les façades, les grillages, les trottoirs. De quoi éclipser le commerce de Lilia, la fleuriste du quartier.
14: Un peu ça va, trop c'est trop. Les gens qui veulent faire leur publicité et les gens qui veulent gagner de l'argent pour les panneaux, regardez devant chez moi, ça cache la visibilité, il y a trop de panneaux.
11: La mairie veut donc remettre de l'ordre. 14 panneaux ont déjà été retirés, non conformes à la réglementation. Le maire, Mathieu Pietri.
15: On est vraiment sur du gagnant-gagnant. Gagnant pour les administrés, parce que c'est clairement moche. Et pour les commerçants également, parce que l'attractivité de la commune n'en sera que renforcée.
11: Un inventaire complet va être réalisé. La mairie promet du discernement. Mais pour Valérie, il faut aller plus loin et supprimer tous les panneaux de la RD8.
16: Ça détériore la nature quand même. Aujourd'hui, il y a Internet, enfin, il y a des tas d'autres outils que des panneaux publicitaires. C'est dépassé pour moi.
6: Un reportage, Fabien Leduc, pour Ici Provence. Et vous, est-ce que vous trouvez qu'on est beaucoup trop envahi par ces panneaux publicitaires? On vous pose la question ce matin sur Ici Provence.
0: Est-ce que vous avez envie de les faire enlever, hein, ceux qui sont près de chez vous, parce que ça gâche le paysage, aucun intérêt pour vous? Alors vous dites au contraire, non, il faut les garder parce que c'est une publicité, c'est nécessaire pour les commerçants, puis ça nous informe. 04 42 38 08 08, vous appelez dès maintenant et vous donnez votre avis en direct.
6: C'est un chiffre inquiétant et qui doit nous alerter. 60% des infirmiers libéraux dans notre région, en PACA, envisagent de rendre leur blouse. Plus de la moitié des infirmiers au bord de la rupture, à bout à cause des conditions de travail, des journées stressantes, à rallonge, pas toujours bien payées. Océane a 45 ans, 20 ans de carrière avec le cœur. Elle a craqué le 31 décembre dernier. Elle a tout arrêté et aujourd'hui, cette Aubagnaise vit avec le RSA. Océane n'en pouvait plus, épuisée. Elle a donc jeté l'éponge, elle raconte.
17: Le corps m'a lâché complètement. Moi, j'ai commencé à avoir des douleurs au niveau du dos. Des hernies discales se sont aggravées. Je suis allée au bout de ce que je pouvais faire physiquement. C'est fou parce qu'on est là pour soigner les gens. On ne peut pas prendre soin de nous, c'est pas possible. Quand on doit travailler sans interruption, hein, on essaie d'accumuler des soins peu payés. Toute cette spirale est finie pour moi, malheureusement, parce que j'adorais mon métier. Mes patients me manquent, mais c'était plus possible. J'ai été épuisée. J'aurais fini, je pense, hospitalisée à un moment donné. Je revis. Mais qui va nous soigner, en fait? Qui va nous soigner? Ça terrifie tout le monde. On ne nous entend pas.
6: Et face donc aux insécurités dont font l'objet aussi souvent les infirmiers libéraux sur Ici Provence, Christophe Barcello, il y a quelques minutes, président de l'URPS, infirmière libérale, qui lui aussi est infirmier libéral, annonce que désormais des infirmiers vont être équipés de boutons d'alerte justement pour pouvoir signaler tout cas d'insécurité parce que cela fait partie aussi des problèmes rencontrés au quotidien par ces infirmiers. Il n'y a pas que le chikungunya ou encore la dengue en Provence. L'Agence régionale de santé alerte sur des cas de virus du Nil occidental. 18 cas autochtones, 9 dans les Bouches-du-Rhône, 3 dans le Var. Les symptômes ressemblent à ceux de la grippe. Le virus du Nil est transmis par le moustique Sulex.
0: Encore ou déjà un record de chaleur en Provence. Hein.
6: Oui, 36 degrés à Trèves hier, le 3 septembre, le premier record du mois, mais sûrement pas le dernier. On s'attend encore à des températures très élevées ce week-end. L'été historique donc se prolonge. Il s'agissait déjà du plus chaud depuis le début des relevés en 1900. Chaleur, canicule, orage et incendie en Provence, vous l'avez vécu en écoutant aussi Ici Provence, et la série qui pourrait bien se répéter à long terme, explique Virginie Swartz, PDG de Météo France.
18: Sur les feux, on a des projections climatiques qui montrent que à la fois le nombre de feux va augmenter, mais surtout que ce risque météorologique d'incendie va concerner la plus grande partie du territoire, là où historiquement le feu était concentré principalement autour de la Méditerranée. C'est là que le risque d'incendie était réellement le plus élevé, mais aussi une saison de feu qui pourrait être étendue. Historiquement, c'était surtout juillet-août dans lequel on avait des feux, et on voit qu'on pourrait avoir dans certaines régions jusqu'à 1 à 2 mois de plus de saison avec un risque météorologique d'incendie élevé.
6: Voilà, l'été de tous les records et ces incendies nombreux, le risque incendie qui est modéré aujourd'hui dans les Bouches-du-Rhône et le Var. Tous les massifs sont ouverts dans les Bouches-du-Rhône. Accès déconseillé dans le Var pour 4 massifs, les Morts, la Corniche des Morts, le Centre Var et Estérel.
0: Mais qui en veut Arthur à Carry-le-Rouet ?
6: Où est Arthur et son cartable ? Pourquoi disparaît-il régulièrement ? Enquête ouverte. Arthur, c'est cette figure d'1m50 installée sur le bord de la route du groupe scolaire Simone Toulouse pour signaler la présence des enfants. Mais Arthur et son t-shirt jaune est souvent volé, endommagé. Sa sœur Zoé, qui se trouve, elle, à quelques centaines de mètres de là, est pour l'instant bien présente. Elle ne bouge pas, mais la mauvaise blague ne fait plus vraiment rire. Alors Arthur va désormais rester enfermé, Laurent Grollet.
19: Et c'est le maire de Carry-le-Rouet qui en fait l'annonce.
20: Je n'ai pas trouvé de solution, si ce n'est de mettre Arthur au repos.
19: René Francis Carpentier, lassé par ses vols répétés et coûteux, 1 500 € la figurine, a donc décidé de ne pas réinstaller Arthur.
20: Le colère intérieure manie, parce que c'est insupportable. On peut être suffisamment lâche pour s'attaquer à des marionnettes qui sont utiles.
19: Devant le groupe scolaire, la disparition de cette figurine en résine haute d'1m50 fait parler.
21: C'est un mystère. Où est passé Arthur ?
19: Conchetta me montre l'endroit où Arthur a été vu pour la dernière fois.
21: Ben voilà, il était là, voyez.
19: Cette grand-mère s'indigne.
21: C'est catastrophique parce que justement, c'est des repères pour les gamins, pour les faire traverser. Et Arthur, c'est le quatrième qu'ils mettent. Alors nous, carriens, on est un petit peu en colère.
19: Christian lui aussi regrette le personnage.
22: Ça sort de l'ordinaire, même à l'entrée de la ville, pour nous, c'est joli.
19: Ce papier a du mal à comprendre pourquoi on fait tant de misère à Arthur.
22: Ben, c'est l'envie de détériorer. C'est le monde dans lequel on vit à l'heure actuelle. Je veux dire, on peut rien conserver, ce qui est bien ou ce qui est mal. Pourquoi s'en prendre à des trucs pareils ? Je veux dire, il y a plus important, non ?
19: C'est à Vitrolles que les gendarmes ont retrouvé Arthur samedi après-midi, aidé par le capteur GPS installé dans la figurine géante.
6: Voilà, un capteur GPS installé donc dans cette figurine pour pouvoir le retrouver, retrouver la trace d'Arthur. La passe de 2 pour Provence Rugby, deuxième victoire en 2 matchs pour les Aixois, 18-13 à Colombiers. Les Aixois qui sont désormais leaders de Pro D2 dans une semaine réception du promu Narbonne.
0: Merci Camille. L'info à Marseille en Provence que vous retrouvez également sur ici.fr.
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0: C'est un beau ciel bleu qui nous attend aujourd'hui, Eric Maron, pour la météo.
23: Ne rangez pas tout de suite vos maillots de bain. Vous en aurez certainement besoin ce week-end parce qu'il va faire très chaud. Ça commence
0: encore d'ailleurs. Faut-il en mettre un.
23: Et encore. Ça, c'est autre chose. Ouais. C'est un autre débat. Je m'y attendais pas à celle-là. Extraordinaire. Bon, les températures pour ce matin. Marseille, 23 degrés comme à Toulon. Aix, 17 degrés. Digne, 17 degrés également comme à Gap. Vous avez 20 degrés actuellement sur Draguignan, 23 sur Hyères, 24 à Martigues et sur le Pays Salonnais. Toujours vos températures que vous relevez pour nous sur la page Facebook ici Provence avec Monique qui est à La Valette avec 20 degrés 5 ce matin. Irène, elle, est du côté d'Aubagne avec 22 degrés. Donc ça va monter encore quelques degrés supplémentaires dans le courant de la journée. Marseille, 29 degrés avec la procession de Saint-Pierre. Tiens, c'est samedi. J'ai oublié de vous en parler.
6: On a perdu Philippe.
0: Mais dites-le.
23: Pardon ?
0: Dites-le, c'est où alors ?
23: À l'Estac. Voilà, départ à 9h30 sur la place de l'église. Je sais que vous n'y serez pas.
0: Non.
23: 29 degrés également prévu à Toulon cet après-midi. 35 degrés avec Aix-en-Provence. Et ce week-end jusqu'à 37, voire des pointes à 38, 39 degrés.
0: Merci Eric pour la météo.
23: Avec plaisir.
0: Je vous en prie, vous êtes là pour ça. Si vous pouvez rendre service, comme on dit régulièrement. 8h10 sur la route ce matin. Alors, attention la 7. Alors, c'est fin de la L2. début de la 7, on est au niveau de la jonction et c'est en direction d'Aix-en-Provence. Il y a un accident tout à l'heure de véhicules concernés. Gros bouchon qui remonte sur la L2 ce matin du Merlan jusqu'à la 7 en direction d'Aix-en-Provence. C'est extrêmement chargé. Vous êtes à l'arrêt, 40 minutes de retard par exemple ce matin. Voilà, c'est le premier gros bouchon de la rentrée. Et puis un autre accident a lieu à la Farlède, donc sur la 57. C'est en direction de Toulon. Et le véhicule est sur la voie du milieu. Donc là aussi, vous restez prudent dans ce secteur.
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0: 8h10, vous avez la parole hein, tous les matins, 8h15, 8h25, David Houssy. On va s'intéresser aujourd'hui aux panneaux publicitaires. Ça pollue la vue. Enfin, on vous pose la question. Est-ce qu'il faut les interdire ou du moins, on va dire, les encadrer beaucoup plus sévèrement?
1: On prend l'exemple ce matin de la ville de Bouc-Bel-Air, entre Marseille et Aix. Mathieu Pietri, le maire, va faire enlever tous les panneaux qui ne sont pas autorisés. Il veut que sa ville soit plus belle.
4: L'idée, c'est d'enlever notamment les grands panneaux publicitaires, les 4x3, et on installe en lieu et place des œuvres d'art, des reproductions, quelque chose de différent de l'ultra-consommation que nous offrent aujourd'hui ces panneaux.
1: Alors quand elle a entendu ça, Jeanne, habite La Ciotat, nous a envoyé un seul mot, pas deux, hein, sur la page Facebook d'Ici Provence. Bravo ! C'est dire si finalement ça peut plaire cette idée. Quand je vois d'autres commentaires comme celui-là, oui, ce serait bien parce que c'est trop. Certains semblent adorer s'exposer en grand. À Bouc-Bel-Air, il y a Lila la fleuriste qui a fait une démonstration assez efficace à Fabien Ledu. Elle a compté les panneaux dans son quartier. Ah. Écoutez.
7: Regardez devant chez moi combien de panneaux j'ai. Vous commencez par exemple ici, total, un panneau. Là, on est à la Mounine, 2-3 panneaux. Vous montez en face à la boulangerie, il y a 2 panneaux, plein de panneaux. Ça cache la visibilité.
1: Fabien Ledu n'arrivait pas à l'arrêter, cette commerçante.
0: On l'a compté plus tôt.
1: Voilà. Bon. Et vous ?
0: Allez, vous nous le dites ce matin. On peut faire ce petit jeu hein, sur la route du boulot. Combien vous avez compté ou vous comptez en ce moment de panneaux publicitaires ? Venez nous le dire ce matin. Est-ce que vous en avez assez ? Est-ce que vous les regardez encore ? Est-ce que vous dites, mais non, franchement, il y en a tellement, je ne regarde plus rien. Ça ne sert à rien. Les maires de votre ville doivent désormais interdire justement ces panneaux. Dites-nous si vous êtes d'accord et vous prenez la parole dès maintenant. Appelez-nous, on vous attend 04 42 38 08 08.
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0: En même temps, si vous allez les aimer ces panneaux, dites-le aussi, il n'y a pas
1: on
0: de honte.
1: On a le droit d'aimer ça, oui.
0: Bien sûr.
1: Pas de honte.
0: Michel Berger, vous avez vu la transition?
1: Mais oui.
0: On l'a travaillé toute la nuit, celle-là. Les belles journées avec Ici Provence.

0: Michel Berger, il n'y a pas de honte sur votre radio ici Provence. Allez, il est 8h16, dans un instant vous avez la parole.
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0: Pour parler ce matin des panneaux publicitaires, David Oussillo à Bourg-Bel-Air, ils vont disparaître.
9: En grande partie, ouais, c'est la décision du maire qui trouve ça moche. À la place, il va faire installer des reproductions d'œuvres d'art. Le monsieur maire sait déjà qu'il a la population de son côté. Il suffit de tendre le micro.
10: Comme ils sont un peu délavés, on voit même pas, on fait même plus attention.
11: C'est une opposition visuelle énorme, parce que ça n'amène rien à personne de voir des panneaux publicitaires de partout. Vous prenez d'ici jusqu'au Chabot, il y en a une trentaine. Hein. Ça fait moche. Ça dévalorise la commune, tout simplement.
12: C'est polluant, quoi. On voit que ça. Et on voit plus les arbres, on voit plus rien. Quoi.
9: Ce qui sera intéressant, c'est de voir si d'autres communes emboîtent le pas et également suppriment ces panneaux publicitaires. Après tout, la pub, il y en a bien ailleurs, et notamment sur les réseaux. Donc, est-ce qu'on a vraiment besoin de faire de la publicité dans les villes?
0: Alors, à Bourg-Bel-Air, il a eu raison de le faire, ou à Bourg-Bel-Air, il manque pas d'air. Ça, c'est deux slogans. Alors, j'essaie de travailler les slogans, parce que nous, on n'a pas trouvé le bon, a priori. Vous n'êtes pas très intéressé pour nous appeler sur le sujet ce matin, mon cher David.
9: Oui, effectivement.
0: Il y a toujours de la place. N'hésitez pas, du coup. Hein, vous pouvez nous contacter au 04 42 38 08 08. Est-ce que vous dites qu'effectivement, que dans votre commune, vous aimeriez bien que votre maire fasse aussi la même chose? Parce qu'on a de jolis paysages en Provence, et parfois, c'est dénaturé, osons le dire, par de gros panneaux 4x3, comme on dit, qui vantent une certaine publicité. N'hésitez pas, et c'est Carole.

0: Belle journée avec ici Provence, hein. Il est 8h22, on vous accompagne sur la route avec donc sur la L2 pour ce point trafic ce matin. Il y a toujours une circulation à l'arrêt sur alors dès le Merlan jusqu'à l'arrivée sur la 7 et c'est en direction d'Aix en Provence, puisque au niveau de la jonction entre la L2 et la 7, il y a eu un accident en direction d'Aix. Ceci explique ces 45 minutes de retard et cette circulation très chargée entre le Merlan et la 7 ce matin. Il y a eu tout à l'heure un accrochage également au niveau de Lumini sur la route de la Ginesse, la D559. Il y a un petit ralentissement, mais ça passe. Et puis, attention, cet accident ce matin également au niveau de la Farlède, ça se passe sur la 57, c'est un accident corporel. Hein. Deux voitures sur la voie du milieu, c'est en direction de Toulon. Et entre QRC et la Farlède, ça bouchonne, il y a 20 à 30 minutes de retard.
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0: Avec les panneaux publicitaires, le maire de Bouc-Bélair, David Oussiou, a dit « Moi, j'en veux plus ». Ça pollue le champ visuel, je vais mettre des œuvres d'art à la place.
3: Oui, il oublie une chose,
0: oui.
3: C'est que ça rapporte les panneaux publicitaires.
0: Et ça, Jean-Patrick Abrignol nous le rappelle aussi ce matin. Bonjour Jean-Patrick.
4: Salut camarade.
0: Et bienvenue donc camarade. Alors ces panneaux publicitaires, vous Abrignol, il y en a pas mal aussi, non?
4: Ouais, comme partout ailleurs. Comme partout ailleurs. Je voulais juste vous signaler un truc qui m'avait surpris il y a quelques années. C'était en Espagne. En Espagne, ils étaient pollués aussi par tous ces panneaux.
0: Oui.
4: Et un jour, ils ont décidé de tous les virer. Il n'y a plus un panneau publicitaire sur les routes en Espagne. C'est vrai qu'il y avait bien plus que chez nous. C'est les seuls qui les ont restés, c'était un taureau découpé, noir. C'était une marque de Porto, je crois, un truc comme ça. C'est le seul qu'ils ont laissé, ça représentait un petit peu l'Espagne.
0: Ouais.
4: D'ailleurs, c'est magnifique. Tu entends, sur la route, on voit ces taureaux noirs, c'est superbe. Donc, comme en France, l'argent règle tout, mais il y a des panneaux.
3: Mais vous savez combien ça pèse? Je vais vous le donner le prix. C'est 272 millions d'euros chaque année en France pour les 5 panneaux 4x3. Mais il y en a de moins en moins, et ça rapporte de moins en moins, puisque les villes les suppriment de plus en plus.
4: Oui, parce que les panneaux, c'est pas beau.
3: Exactement. Mais vous êtes d'accord avec ça ou pas, que c'est pas beau?
4: Tout à fait. Ouais, il faut... Moi, je ne peux pas faire grand-chose à mon niveau. Mais ça disparaîtrait que ça ne serait plus grand bien.
3: C'est ça, si le maire de Brignoles...

0: vous décidez de les enlever, ça ne vous dérangerait pas?
1: Pas du tout, au contraire. Ça me le rendrait peut-être presque sympathique.
2: D'accord, il sera content. J'ai passé ce matin. Merci Jean-Patrick pour votre appel. Merci à vous. Passez une belle journée Jean-Patrick. Mais est-ce que s'il y a un panneau avec Wattals à Brignoles, est-ce qu'on l'enlève?
0: Ah, il faut lui demander.
2: Hein, faut demander à Georges aussi, qu'on salue ce matin. Je suis sûr que c'est un auditeur ici Provence, Georges à Brignoles. Votre avis tous les matins sur votre radio ici Provence et ça continue sur ici.fr. 8h25, attention. La Camille va arrêter de travailler pendant 4 minutes. Parce qu'il y a Céline qui arrive.
3: Ah oui, voilà. Bien sûr. Elle arrive dans le studio en plus.
2: Oui, elle arrive en chanson. Allez, on l'écoute avec Prière païenne.

0: J-8 pour le premier concert de Céline Dion à Paris. Donc vous qui avez la chance d'avoir un billet en poche, qui allez monter dans la capitale pour aller l'applaudir, là aussi des selfies sur WhatsApp, on est preneurs. Allez, restez avec nous, l'actu revient dans une minute.
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0: Prudence hein, sur la route, toujours l'accident sur la 7 aux Arnavaux en direction d'Aix et au niveau de la Farlède, la 57 en direction de Toulon. On y revient dans un instant, 8h30. L'actu à Marseille en Provence, Camille Payan.
5: 13 animateurs de périscolaires suspendus l'an dernier à Marseille. La ville a lancé une vingtaine d'enquêtes internes et prépare un plan de lutte contre la violence faite aux enfants. C'est une révélation ici Provence ce matin. 36 degrés à Trètes hier dans les Bouches-du-Rhône. Déjà un record de chaleur en ce début du mois de septembre. D'autres records attendus ce week-end, notamment demain en Provence. L'été qui s'achève a été le plus chaud depuis 1900, date des premiers relevés météo. L'épuisement des infirmiers libéraux, plus de 60% en PACA envisagent de quitter leur métier, mettre fin à leur carrière. Près de la moitié sont en risque psychosocial élevé. Une forte détonation ressentie, des murs qui tremblent. Un avion de chasse français a franchi le mur du son dans le Var hier, en début d'après-midi, de Pignan à Saint-Raphaël jusqu'au golfe de Saint-Tropez.
0: Il est 8h30, l'actu en France et dans le monde, le 90 secondes, Féline Leloir-Duhaut.
6: 9 millions d'euros collectés par la Fondation de France pour aider les victimes des incendies de cet été. Ce fonds a déjà engagé 25 actions sur le terrain auprès des particuliers et des pompiers. Une troisième vague d'aide sera consacrée à l'adaptation aux prochaines vagues de canicule. On en reparlera dans le trésor de nos régions. On a vécu l'été le plus chaud jamais enregistré en France, d'après la ministre de la Transition écologique, Monique Barbu, avec des températures bien au-dessus des normales de saison. Et ce n'est pas fini. La vigilance orange canicule et de retour à partir de ce midi dans le sud. 5 départements sont aussi en risque élevé pour les feux de forêt aujourd'hui. L'Aude, le Gard, l'Hérault, les Pyrénées-Orientales et le Vaucluse. Après cet été caniculaire, le monde agricole attend des mesures. La ministre de l'Agriculture, Annie Genevard, doit détailler son plan de sauvetage dans une demi-heure. Le but, venir en aide aux agriculteurs largement touchés par la sécheresse dans les cultures. Une vingtaine d'enquêtes ouvertes à Marseille. Près de 200 animateurs suspendu à Paris sur un an. Les 20 plus grandes villes de France, quasiment toutes concernées par des enquêtes pour des violences dans le périscolaire. La conclusion de l'enquête de la cellule investigation de Radio France, des violences physiques mais aussi sexuelles. Notre dossier détaillé est à lire sur ici.fr. En football, victoire de Lille hier, 1-0 face à Toulouse en ouverture de la 3e journée de Ligue 1. Le LOSC prend provisoirement la tête du classement. Ce soir, l'Olympique Lyonnais reçoit Auxerre et Monaco se déplace au Parc des Princes pour affronter le PSG.
5: L'info d'ici sur les réseaux sociaux, c'est un voyage en terre inconnue.
0: C'est bien ça.
5: Ah oui. Allez. Enfin, disons que nous partons à Marseille. Alors, on connaît, c'est pas vraiment une terre inconnue.
0: Non.
5: Mais c'est le moyen de transport utilisé qui peut être aléatoire,
0: ouais,
5: et nous plonger dans l'inconnu, justement. Bus, tram, métro, de la RTM, ceux qui sont habitués à les emprunter savent que ce n'est pas toujours très fiable. Alors voilà, la preuve avec le compte créé sur les réseaux sociaux qui s'intitule « Est-ce que la RTM à Marseille est un bon service ?» Réponse à votre avis, Philippe.
0: Bah moi, je dirais oui.
5: Eh ben non, c'est non.
0: Ah,
5: c'est non, perdu. C'est non tous les jours depuis le 25 janvier 2025. Ce compte annonce d'ailleurs la couleur sur justement son propre compte. Je posterai tous les jours jusqu'à ce qu'une grande extension du métro vers le nord existera et que la RTM sera digne. Et la preuve dès hier. Donc qu'est-ce que ça veut dire que la RTM n'est pas digne? Jour 579, photo d'un panneau informatif à un arrêt de bus qui annonce le bus B4 direction le métro La Fourragère. Le premier doit arriver dans 16 minutes, celui d'après dans 25 minutes, voilà qui n'est
0: d'accord.
5: Pas un service très fiable.
0: Bon, c'est un internaute qui n'est pas satisfait du service.
5: Pas
0: alors,
5: du
0: hein,
5: tout,
0: c'est ça.
5: Du tout. Il alimente ses reproches, ses critiques avec des vidéos, des photos que lui envoient parfois aussi des usagers, confrontés à des difficultés comme cette photo jour 578 dans le métro, trois escalators, en panne au métro La Blancarde. Bienvenue donc aux escaliers. Et il y en a beaucoup des marches à monter. Le métro à Marseille, toute une histoire où les rats aussi semblent bien vivre. Nous sommes le jour 574.
7: Ah, la propreté des stations de métro. Oh, il y a le petit rat, il se promène tranquillement. Le rat ou la souris.
5: Ils se promènent, les rats ou les souris, mais ils ont chaud aussi. Ça fait partie des critiques, ces problèmes évoqués sur le compte avec la vidéo de cet internaute qui ironise et compare le métro à Marseille à un spa, un hammam même.
8: Pour seulement 1,70€ de l'heure, c'est donné. Vous allez pouvoir ici suer et transpirer allègrement pour pouvoir expulser toutes les toxines de votre corps tout en
5: il est en peignoir dans le métro, je le précise. C'est vrai qu'il fait très chaud. Oui, c'est ça. Jour 570, alors là, on a droit à un reportage réalisé avec Salim, 46 ans, en fauteuil roulant, qui tente de prendre le métro. Il attend qu'on vienne l'aider, puis tentative de monter dans le métro cette fois. C'est vraiment compliqué.
9: Il y a une certaine marche que j'arrive à monter facilement parce que je suis, on va dire, handicapable. Par exemple, au métro national, il n'y a pas d'escalator. La personne, elle se met derrière moi et on monte les escaliers un par un. Un, deux, trois.
5: Alors, vous imaginez monter les escaliers en fauteuil roulant. On le suit ensuite à la sortie. Pas de portique adapté. Alors là, c'est système D avec la personne qui l'accompagne.
9: Toi, tu vas te mettre derrière moi. Je vais enlever une roue et on fait comme si je roulais. On fait comme si je roulais et on avance.
5: Voilà, alors vous imaginez, il démonte la roue de son fauteuil pour pouvoir sortir tout simplement du métro. Alors déjà, quand il n'arrive pas à monter dedans, alors sortir, c'est encore plus galère. Voilà donc toutes ces illustrations sur ce compte pour montrer qu'il y a des difficultés, des problèmes à la RTM. Cet internaute espère pouvoir alerter ainsi les pouvoirs publics. Il espère aussi les alerter sur ce qu'il se fait ailleurs, comme par exemple, on voit qu'à Paris, on attend une 18e ligne de métro, alors que nous en avons combien à Marseille ?
0: Deux.
5: Quand elle circule.
0: Voilà.
5: Voilà.
0: Bon, bah, peut mieux faire, hein.
5: Voilà, pour la RTM, c'est ce qu'on dira.
0: Ce matin. Merci Camille. Voilà, l'actu sur les réseaux sociaux, tous les jours après les infos de 8h30 avec vous. Le ciel pour ce vendredi. Alors, je vous donne l'info, il est bleu.
10: Bleu.
0: Ça, c'est fait. Voilà. Beau ciel.
10: Du soleil aussi.
0: Aussi.
10: Enfin, jaune, hein, pour la couleur. Pour les températures. Ah bon, oui, pour les températures. Ce matin, Marseille, justement, et Toulon, 23 degrés. Aix-en-Provence, 17 degrés. 20 degrés du côté de Draguignan, 22 sur Arles, 23 sur Hyères. Et vos températures, toujours sur la page de Facebook. Ici, Provence, Gisèle est à Carnoux avec 21 degrés. Anne-Marie nous écoute depuis Marseille avec 23 degrés ce matin. Ça va continuer à grimper. Au meilleur de l'après-midi, Marseille et Toulon, 29 degrés. Aix-en-Provence, 35 degrés. Le week-end, quant à lui, s'annonce, et ça, c'est, on va dire, une bonne nouvelle. Hein.
0: Oui.
10: 37 degrés quand même. Hein.
0: Ouais, c'est bien. Ouais. Enfin, c'est bien.
10: Ouais.
0: C'est pas bien pour la nature cette saison, mais il faut reconnaître qu'un 35-37, si vous avez la chance d'avoir une maison, un jardin, bah c'est barbecue, quoi.
10: Et ouais, c'est ça, on peut encore en profiter. Hein? Attention à la qualité de l'air, quant à elle, qui est dégradée sur Marseille, Toulon, Arles, Digne et Gap, et elle est mauvaise sur le reste de la Provence.
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0: Là, c'est moins bien, nettement moins bien. On est à 50 minutes de retard hein, désormais. La Rose, jusqu'à l'arrivée sur l'A7, donc c'est la L2 qui est concernée, c'est en direction d'Aix-en-Provence. C'est à l'arrêt, c'est très chargé. Pourquoi ? Parce qu'il y a un accident tout à l'heure, une petite heure maintenant, donc au niveau de l'A7, hein, juste à l'endroit où la L2 arrive en direction d'Aix-en-Provence. Donc ça a fait l'effet stop pour la L2 ce matin. Si vous avez des précisions à nous apporter, WhatsApp 04 42 38 08 08. L'autre information, alors ça ne veut pas dire que ça roule bien après hein, pour Marseille, il y a les bouchons traditionnels comme à Aix-en-Provence. Et l'autre information à retenir, c'est la 57 au niveau de la Farlède, un accident, les véhicules sont sur la voie du milieu, c'est un accident corporel, ça va prendre du temps. Donc de Cuers jusqu'à la Farlède sur la 57 en direction de Toulon, on est à une bonne demi-heure de retard ce matin.
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0: Et vos chansons préférées, surtout, c'est toute la journée. Ce sont des chansons que vous connaissez par cœur, qui vous donnent envie de chanter, de profiter de la journée en musique. Et voici Tiendao pour ça, et Tombé pour la France.

0: est tombé pour la France. Belle journée avec Ici Provence, il est 8h41.
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0: Allez, d'ici 9h, les conseils santé du docteur Kirzek comme tous les jours. Et puis on va revenir sur cette belle soirée d'hier pour premier soirée en tout cas du Ici Live au Festival à la Ciotat. On va vous dire ce qui s'est passé hier et ce qui vous attend ce soir évidemment. Tout de suite, 8h41, on rajoute du rose dans votre vie. Avec Ziz du panier qui nous rejoint ce matin.
3: Bonjour Philippe, bonjour les copains du matin. Coucou c'est Ziz.
0: Coucou Ziz, comment ça va ce matin? Comment vont vos millionnaires du panier au déterrogé?
3: Ah Philippe, mon Dieu, l'argent rend fou.
0: Ah bon?
3: Depuis qu'ils ont gagné au loto, Odette, elle a un pet au casque.
0: Ah.
3: Maintenant, madame veut intégrer la haute société marseillaise.
0: Ah,
3: oui, oui, oui, les clubs privés, les cocktails, les gens qui ont un beau bateau, tu sais, et qui disent jamais combien il coûte le bateau, tu vois. Elle m'a dit, Ziz, maintenant, nous faisons partie de l'élite. J'ai dit, oh, Odette, il y a 3 mois, tu volais encore les sacs plastiques au rayon légumes.
0: Elle a vraiment changé, Ziz, alors?
3: Elle exige qu'à la maison, ils se parlent uniquement en anglais.
0: Ah.
3: Le pauvre Roger, il connaît que 3 mots. Yes, no et Johnny Walker. Hier, la Odette, elle lui dit, Roger, would you like some tea? Il lui répond, non, je veux des pâtes. Et l'aide ménagère du département, un peu cher.
0: Ouais.
3: Odette, elle l'a déguisée en soubrette anglaise.
0: Ah oui.
3: La pauvre. Elle venait passer la serpillière chez deux vieux Marseillais. Elle se retrouve dans Downtown Abbey, elle.
0: Ah ouais, d'accord. Et Roger supporte tout ça, lui?
3: Il est au bout de sa vie,
0: ah bah
3: Philippe.
0: Ouais.
3: Odette lui interdit même son pastaga avec les collègues.
0: Oh.
3: Maintenant, monsieur doit boire du whisky ou du brandy ou du sherry. Oui, il m'a dit, Ziz, c'est dégueulasse. Je lui ai dit, ben, mets un peu de l'eau dedans et des glaçons. Il m'a dit, j'ai essayé. Il m'a dit, mais ça ressemble toujours pas à du Ricard. Le pauvre, il était tellement heureux avant avec son pastaga.
0: Ah, ouais.
3: Ses cacahuètes, ses copains.
0: Oui.
3: Mon Dieu, maintenant, il a un blazer, un foulard dans le cou et Odette lui fait écouter du jazz.
0: Ah oui, ah. Carrément, ils sont devenus chics.
3: Ah, ah ouais, c'est ça, ils sont devenus chics. Ils sont devenus cons, oui. Moi, Philippe, si un jour je gagne au loto, je change rien.
0: Bien.
3: Enfin, si. Je garde les mêmes relations.
0: Ah.
3: Je garde mes contacts et tout ça, mais je leur parlerai depuis ma villa, face à la mer, sur la corniche. Pas vrai?
0: C'est bien ça.
3: Allez, je vous laisse. Bonne journée. Les bisous de Ziz.
0: Bisous, merci Ziz. Restez avec nous. Jennifer arrive.
4: Mais ne viens pas quand je serai seule.
0: Avec une reprise de Dalida, c'est dans une minute.
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0: La route à 8h45, hein, toujours c'est 3 quarts d'heure de retard sur la L2 de la Rose jusqu'à l'arrivée sur la 7 en direction d'Aix-en-Provence, puisqu'au niveau de la jonction avec la 7, il y a eu un accident tout à l'heure. C'est toujours d'actualité pour la circulation très chargée. L'autre accident à vous rappeler, toujours sur la 57 au niveau de la Farlède, un véhicule accidenté au milieu, véhicule donc et accident grave, hein, puisque c'est un accident corporel. Donc de QR, c'est la Farlette, c'est la 57 en direction de Toulon. Une demi-heure de retard ce matin. Circulation très chargée sur 3 bons kilomètres. Vous partagez vos infos routes, un WhatsApp, on est d'accord. 04 42 38 08 08 pour vos vocaux, on est preneur.
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0: Vivement ce soir, hein. Jennifer, donc ce soir sur la scène flottante du Port-Vieux à La Ciotat. Donc pour démarrer la soirée, ça c'est en prise de Dalida. Il y aura ensuite des reprises des grands standards de la chanson française avec le DJ Yann Muller. On vous fait vivre hein, l'événement pour cette deuxième soirée. En attendant, on retrouvera Laurent Menel dans les coulisses hein, cet après-midi. Et puis ce soir, Jennifer, Yann Muller qui passeront une tête dans Décibel avec Émilie Mazoyer, votre émission musicale sur votre radio ici Provence. Il est 8h50.
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0: Alors justement, retour sur cette première soirée du Ici Live Festival à La Ciotat. Il y avait Oria, Boulevard Désert hier soir, DJ Gel, Soprano qui est arrivé également avec son pointu, sa barquette. Maël Lerner, le festival a super bien commencé, c'était une soirée au top. Hein.
2: Bonjour Philippe,
3: bonjour.
2: Premier soir du festival Ici Live La Ciotat avec un plateau de folie. On va y revenir, mais d'abord, le premier mot revient au maire de La Ciotat, Alexandre Doriol, ravi d'être avec nous.
4: La Ciotat est une ville unique, c'est un vrai état d'esprit, c'est une histoire, c'est une culture, c'est une identité. C'est tout ce que la beauté et la création a fait de mieux et qui est condensé ici, sur cette belle commune. Le meilleur est à venir et on va le vivre tous ensemble, ça va être génial.
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2: Un peu plus tard, Boulevard Désert est venu nous rejoindre pour nous parler de leur tournée, de leur album et surtout du concert de ce jeudi soir. Heureux d'être sur une scène flottante, ils l'ont dit à Émilie Mazoyer.
6: Boulevard Désert, bienvenue dans Décibel.
7: On est ravis d'être ici, on prolonge un petit peu l'été parmi vous.
6: Ça nous fait trop plaisir. Est-ce que vous avez déjà joué sur l'eau? Puisque donc, pardonnez-nous, on fait un peu les fanfarons, des scènes flottantes, il n'y en a pas partout.
7: Il n'y en a pas beaucoup, c'est vrai. Alors c'est déjà arrivé, mais effectivement, c'est rare, on peut les compter sur le doigt d'une main. Donc ravi de retenter l'expérience, en espérant qu'on ne passera pas par-dessus bord comme notre ami Benabar, n'est-ce pas?
8: Et pourquoi pas?
2: C'était la première fois pour Émilie Mazoyer qu'elle rencontrait Oria, phénomène incroyable et artiste heureuse d'être à La Ciotat.
6: Soirée mondaine, c'est la chanson grâce à laquelle on vous a découverte, chère Oria. Qu'est-ce qu'elle représente pour vous, cette chanson?
9: Elle représente mon histoire, l'histoire de plein de gens, en tout cas, je l'espère. Moi, j'ai grandi dans un bar à Nice, mon père a un bar. Et donc, depuis que je suis toute petite, depuis que j'ai 2 ans, je suis amenée à voir la vie des gens.
6: Ouais.
9: Et donc, je me suis un petit peu inspirée de tout ça.
6: Alors, Oria, dans la série des reprises, il y en a une que vous avez sortie qui m'a bouleversée. C'est votre reprise de Aïcha, la chanson de Khaled. Et là, sur Toi Jamais, on vous entend à partir comme ça dans des vocalises très orientales. C'est ça la recette, Oria?
9: La recette Oria, oui, c'est ça, c'est l'orientalité, c'est la Méditerranée, c'est l'autre bout de la Méditerranée, c'est la chaleur, c'est les vibes, c'est exactement ça.
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2: Après cette soirée pleine de surprises, avec Oria, Boulevard Désert, DJ Gel et Soprano, qui a ému le public... était ravi.
10: Alors vous allez donner le ton parce que vous avez beau être myope, on m'a dit que vous avez de très belles capacités vocales, que vous chantez très bien et il va falloir donner de la voix ce soir.
11: On vous a encore menti, monsieur.
10: Pas possible. J'ai choisi une personne, c'est vous, Pascal.
11: Vous êtes à La Ciotat, ce sont des menteurs.
10: C'est pas possible. La Ciotat, vous êtes des menteurs?
12: Non.
10: Vous êtes chaud pour chanter?
12: Oui.

0: le programme de demain, c'est bien sûr Jennifer et Yann Muller que vous pouvez applaudir très très fort.
1: Merci.
2: Quelle soirée incroyable hier pour la première du festival Ici là via La Ciotat pour l'édition 2026. Bien sûr, on l'entendait à l'instant, donc ce soir Jennifer, le DJ Yann Muller sur la scène des flottantes du Port-Vieux. Et puis demain, ça sera au tour de Marine et de Benjamin Biolay, histoire de passer encore une belle soirée tous ensemble. Il est 8h54, Éric Maronne, on vous retrouve après les infos de 9h, vous le confirmez?
3: Je vous le confirme.
2: Alors on va parler d'une nouvelle tendance, c'est septembre, le nouveau mois des vacances.
3: C'est une petite révolution en fait dans les habitudes des Français, des Provençaux, parce que longtemps, juillet et août ont été les mois rois des congés. Et il y a une étude Ipsos qui révèle que 37% en fait des Français préfèrent désormais partir en septembre contre 35% en août. Alors, il y a des facteurs qui expliquent ce changement. La recherche de tranquillité, la météo, parce qu'il fait encore beau au-delà des mois de juillet et d'août. Et puis, il y a également les emplois du temps. On est un petit peu plus libre, le télétravail, etc. Donc, tout ça favorise également cette prise de vacances à partir du mois de septembre. Alors ce matin, nous aimerions, comme tous les jours d'ailleurs, avoir votre avis. Avez-vous déjà remplacé les vacances d'août par un départ en septembre? Pourquoi avez-vous changé vos habitudes? Vous nous le dites, on en parle ensemble dès 9h au 04 42 38 08 08.
2: Ah oui, parce que septembre, c'est aussi une belle saison.
3: Oui, c'est une belle saison.
2: C'est en septembre qu'on peut partir en vacances aussi, vous nous le direz. Il est 8h55. Hein.
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2: Et en septembre, on peut manger de la tomate aussi.
3: Aussi.
2: Ah, en même temps, il fait chaud, donc salade de tomate pour tout le monde. Et on va parler de la tomate dans l'espace santé avec vous, docteur Kierzek. Bonjour ce matin. La tomate, une tomate par jour serait bon pour notre foie, paraît-il.
6: Bonjour à toutes et à tous. C'est le petit geste santé qui pourrait faire du bien à votre foie sans que vous ayez à changer toute votre alimentation. En tout cas, c'est ce que nous dit une étude italienne publiée dans une revue de nutrition qui suggère que manger une tomate par jour pourrait aider à réduire la graisse accumulée dans le foie. Alors, il y a beaucoup de nutritionnistes et même vous allez me dire, sans doute, c'est un légume qui est plutôt sain, la tomate, grâce à ses composés antioxydants, mais ça peut être un allié pour la santé hépatique. C'est pas non plus un médicament miracle, c'est comme le thé vert hier. L'étude a été menée sur 79 patients qui avaient déjà une maladie du foie, une maladie du foie gras. Il y a un groupe qui a consommé 200 grammes de tomates crues et 50 grammes de sauce tomate, maison évidemment, et l'autre groupe qui n'avait pas de régime avec de la tomate, eh bien figurez-vous que le groupe tomate a vu son taux de graisse hépatique diminuer de manière significative, et ça c'est important de le dire, cette amélioration s'est produite sans perte de poids notable. Ça veut dire que la tomate a agi directement sur le foie et c'est pas par d'autres facteurs d'amélioration de la santé. Alors la maladie du foie gras, cette stéatose hépatique, c'est une accumulation anormale de graisse dans les cellules du foie. Il n'y a pas de symptômes, c'est souvent lié au surpoids, au diabète de type 2, à l'hypertension artérielle. Il n'y a pas de symptômes au début. Le problème, c'est que ça évolue vers une fibrose, voire vers une cirrhose, voire pire, vers un cancer du foie. Donc, c'est vraiment une maladie silencieuse, mais qui serait très répandue.
2: Et comment la tomate agit-elle sur le foie, docteur? Qu'est-ce qui la rend, on va dire, si efficace?
6: La clé, c'est ce qui donne la couleur à la tomate. C'est ce qu'on appelle le lycopène, c'est ce pigment. Et c'est un antioxydant, là aussi, très puissant. Ça va réduire l'aspect inflammatoire, ça va réduire l'accumulation de graisse, indépendamment de la perte de poids. Et un détail intéressant, l'étude a utilisé à la fois des tomates crues et des tomates cuites en sauce. Et la cuisson, figurez-vous, augmente la disponibilité de ce pigment. Donc ça veut dire que cuite, elle serait même encore meilleure que crue. Bref, pour préserver votre foie, il y a bien sûr la tomate, mais il n'y a pas que ça. C'est surtout l'hygiène de vie globale. C'est plutôt des céréales complètes, des protéines maigres, favoriser les légumes et on évite tout ce qui est ultra transformé. Ça, c'est important. Puis je vous rappelle que la maladie du foie gras, c'était la maladie des sodas ou du soda. Donc, on évite évidemment toutes ces boissons sucrées. Allez, d'ici là, portez-vous bien.
2: Merci, docteur, pour les conseils, évidemment. Vous restez avec nous. On vous souhaite une belle journée. Profitez du ciel bleu. Tiens, température sur Facebook, Eric Maronne.
3: Bruno qui est à hier et 19 degrés ce matin. On salue Irène qui est à Aubagne avec un joli 22 degrés.
2: Jusqu'à 37 degrés attendus ce week-end avec là aussi du beau soleil dans toute notre région. Je pense que vous allez passer de très bons moments avec l'écoute de votre radio locale ici Provence. On est là pour vous accompagner au fil de la journée, au fil du week-end. Et puis j'espère que vous avez eu aussi un carton d'invitation pour le Ici Live à La Ciotat. Encore deux très belles soirées. On aura l'occasion de vous en reparler. Voilà, belle journée autour de toute l'équipe en Provence.
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2: Et il y a de la bonne humeur parce que nous sommes vendredi et que le week-end arrive. Ça, vous serez d'ailleurs, vous, dans quelques heures en week-end. Mais certains, Eric, seront en vacances. Parce que le mois de septembre, c'est aussi un bon deal pour partir à l'étranger ou en France.
3: En fait, si on prolongeait un tout petit peu les vacances d'été. Traditionnellement, les grandes vacances riment avec juillet et août. Pourtant, les habitudes évoluent. Le mois préféré des Français pour partir en vacances risque d'être, à présent, le mois de septembre.
2: Bah oui, il fait encore beau, c'est moins cher, il y a moins de monde. On a encore de très belles destinations, donc ça peut être un bon plan.
3: On en parle ensemble avec vous, comme chaque matin, 04 42 38 08 08.
2: Bonne émission alors.
3: Et bonne soirée à la Ciotat. Hein.
2: Ouais. Oui.
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3: Très belle fin de semaine avec votre radio locale Ici Provence. Il est 9h. Les infos à Marseille et en Provence. Florent Lesseau, c'est un virus transmis par le moustique qui devient préoccupant en Provence.
8: Les cas de virus du Nil occidental se multiplient dans le sud-est. 9 cas dans les Bouches-du-Rhône, 3 dans le Var, 6 dans le Vaucluse. 9 patients ont dû être hospitalisés. L'ARS, l'Agence régionale de santé, alerte sur une circulation intense et précoce de ce virus, Fred Chapuis.
9: Oui, la région recense la moitié des cas identifiés en France. Les symptômes ressemblent à ceux de la grippe, fièvre, maux de tête, douleurs musculaires parfois accompagnées d'éruptions cutanées. Les cas les plus graves peuvent conduire à des complications neurologiques, voire, mais c'est plus rare, la mort du patient. Le virus du Nil occidental est transmis par le moustique Culex, une espèce endémique. Contrairement au moustique tigre, espèce invasive depuis 20 ans en Provence, le Culex, donc, c'est celui qui pique, vous savez, en soirée, qui tourne autour des oreilles, nous empêchant de dormir. Le moustique se contamine lui-même par le sang des oiseaux infectés par le virus. Il n'existe ni vaccin ni traitement préventif. En cas d'infection, il est conseillé de consulter son médecin. Les autorités sanitaires se chargent ensuite d'identifier la zone de contamination et d'agir contre la prolifération des moustiques.
8: Ce virus du Nil occidental a aussi infecté 69 chevaux dans les Bouches-du-Rhône. Quelques cas également recensés dans le Var.
3: À Tarascon, la sécurité du site Fibre Excellence n'est plus correctement assurée.
8: C'est l'avis de la préfecture des Bouches-du-Rhône. Une semaine après la fermeture de l'usine de pâte à papier, les services de l'État pointent les risques d'incendie et de pollution. Les salariés de Fibre Excellence ont été contraints de quitter le site. Les syndicats avaient pourtant alerté sur des liquides noirs susceptibles de se déverser dans le Rhône. La préfecture liste aussi 11 tonnes de bois et des produits chimiques toujours présents. En cas de négligence, la société chargée de sécuriser l'usine s'expose à des amendes jusqu'à 45 000 euros.
3: À Sifour, l'élection municipale de mars dernier sera-t-elle validée ou annulé?
8: C'est aujourd'hui que le tribunal administratif examine le recours déposé par le maire sortant de Sifour, Jean-Sébastien Vialat. Il conteste notamment le résultat de cette élection remportée par le RN Frédéric Boccaletti avec seulement 21 voix d'écart.
3: Des infirmiers libéraux au bord de l'épuisement.
8: Il y en a de plus en plus. Plus de 60% d'entre eux envisagent de quitter leur métier avant la fin de leur carrière. Des infirmiers, des infirmières qui se disent stressés et physiquement à bout, Christophe Van Ven.
10: Surmenés, mal payés, les infirmiers libéraux ne gagnent plus leur vie, ils la grillent. Christelle a craqué après 35 ans d'activité.
11: Burn-out, carrément. Je n'ai pas pu continuer.
10: En 2021, comme beaucoup, juste après le Covid.
11: J'ai eu vraiment la sensation d'être abandonnée. par le gouvernement, par toutes les structures médicales. C'est une catastrophe.
10: Christelle a pu vendre sa patientèle et trouver une remplaçante, mais il lui a fallu plus de 2 ans avant de retrouver un travail dans un milieu sécurisé, infirmière au port de Marseille.
11: Pour rien au monde, je retournerai faire du libéral. Franchement, je les plains beaucoup.
10: L'exode professionnel, elle le comprend.
11: En ce moment, il y a une pression qui fait qu'on ne veut plus d'infirmières libérales. On a l'impression qu'on est en train de réduire ce noyau pour pouvoir accéder à des soins beaucoup moins onéreux et peut-être aussi moins qualitatifs. Ça me met extrêmement en colère.
10: Toujours en activité, mais à quel prix ? Elisabeth, sur Aix-en-Provence, nous raconte qu'elle va quitter, au bout de 5 ans, un métier qu'elle aime profondément. Jérémy, 38 ans, de Fréjus, est stoppé au bout de 8 ans. Il devient formateur. Trop compliqué, le libéral. Il prévient, tout le monde lâche. Dans moins de 5 ans, ça va poser des problèmes.
8: Et ce matin, sur Ici Provence, Christophe Barcello, président de l'URPS infirmière libérale, a aussi alerté sur les problèmes de sécurité. Un système sera expérimenté d'ici à la fin de cette année. Les infirmières et infirmiers libéraux pourront actionner un bouton d'alerte quand ils se sentiront menacés.
3: 2 départs de feu hier dans les Bouches-du-Rhône.
8: 1 hectare d'herbe et de pinèdes brûlés à Istres, en bordure de la départementale 51, et puis à Marseille, 500 mètres carrés d'herbe sèche enfumée au niveau de la 50 à la hauteur de la sortie La Pomme. Aujourd'hui, les Bouches-du-Rhône et le Var sont en risque modéré feu de forêt. Tous les massifs sont ouverts, mais la plus grande prudence est recommandée. 1 mois après le lancement de son appel aux dons en faveur des victimes de l'incendie de cet été, la Fondation de France annonce avoir récolté déjà 9 millions d'euros et engagé 25 actions sur le terrain avec une priorité, aider en urgence les populations les plus touchées.
3: Un gros bang entendu dans une partie du Var hier après-midi.
8: Une forte détonation peu après 14 heures de Pignan jusqu'au golfe de Saint-Tropez. Les gendarmes ont reçu plusieurs appels, mais rien d'inquiétant finalement. C'était un avion de chasse français qui a franchi le mur du son à très haute altitude. Voilà ce que ça pouvait donner. Oui, impressionnant, hein, comme 2 coups de fusil, un avion de chasse à Mach 1, soit environ 1200 km/h. À Flassan-sur-Issole, le personnel de l'école est même sorti du bâtiment après avoir senti les murs trembler.
3: Et un début de saison supersonique aussi pour Provence Rugby.
8: Parce que les Aixois s'imposent à Colomiers 18-13, une victoire au courage, car les Provençaux ont dû jouer à 14 contre 15 pendant plus d'une heure après l'expulsion du pilier Ndiaye dès la 21e minute. Les hommes de Philippe Saint-André remportent donc leurs 2 premiers matchs de cette saison de Pro D2. Le prochain rendez-vous, c'est face à Narbonne, vendredi prochain à domicile. Lui, il a fini par plier les ailes. Gaël Monfils, 40 ans, éliminé au 2e tour de l'US Open par l'Américain Tien, 15e joueur mondial. C'était donc le tout dernier match du vétéran français dans un tournoi du Grand Chelem. En revanche, un autre Français beaucoup plus jeune, Arthur Géa, 21 ans, 87e mondial, a encore surpris son monde en atteignant le 3e tour d'un grand chelem pour la première fois de sa jeune carrière.
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8: Le menu de votre vendredi est aussi du week-end, parce qu'il y a des choses à dire.
3: Absolument. On va commencer par cette fin de semaine avec un vendredi très ensoleillé, des quelques passages nuageux et un vent faible dans l'ensemble. Pour les maximales, aujourd'hui, Marseille, 29 degrés. Comme à Toulon, vous aurez sur Aix-en-Provence 35 degrés. 30 degrés à La Ciotat, 31 degrés dans le golfe de Saint-Tropez, mais aussi à Martigues avec un marché italien. Aujourd'hui et demain, dans le jardin de Ferrières, 32 degrés sur Sisteron, 33 degrés dans le pays salonnais, 34 degrés sur Draguignan. Pour le week-end, ça s'annonce toujours aussi ensoleillé, avec une hausse des températures, avec des maximales autour des 37, 38, voire peut-être même des pointes à 40 degrés aux heures les plus chaudes de ce week-end. Et conséquence, eh bien, la qualité de l'air qui est dégradée sur Marseille, Toulon, mais également du côté d'Arles, sur Digne et Gap, et elle reste très mauvaise également sur le reste de la Provence. En conditions de circulation, l'info trafic à 9h07 avec toujours cet accident que vous signalez, Philippe Richard. Il y a quelques minutes à la hauteur des Égalades quand vous quittez Marseille par l'A7. Conséquence, un gros bouchon dans le secteur quand vous quittez le centre-ville. Répercussions également avec des difficultés sur la L2 quand vous rejoignez ensuite l'A7. Il y a également des difficultés sur l'A50 quand vous arrivez sur Marseille par Aubagne. Dans l'autre sens, pour l'instant, rien à signaler. Et puis, deuxième accident à vous signaler, c'est sur l'A50. 57 avec ses véhicules accidentés à la hauteur de La Farlède et ça génère un bouchon assez important. Donc sur la 57 en direction de Toulon, vous perdez une bonne vingtaine de minutes sur votre temps de parcours habituel jusqu'à La Farlède et ensuite la circulation se fluidifie en direction du centre-ville de Toulon. Voilà, vous restez prudent et si vous avez d'autres inforoutes à nous communiquer, 04 42 38 08 08.
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3: Et bonjour, ou rebonjour, si vous étiez avec nous depuis ce matin dans Ici Matin avec vos commentaires, avec vos réactions et vous prenez la parole sur Ici Provence. Alors ce matin, on va parler un petit peu de vacances, ou plutôt de celles qui commencent justement à partir de maintenant. Pendant longtemps, juillet et août étaient les mois incontournables pour partir, mais les habitudes changent. Selon une récente étude, eh bien, vous êtes désormais beaucoup plus nombreux à privilégier le mois de septembre pour vos vacances. Alors moins de monde sur les routes, des plages plus calmes, des sites touristiques également un petit peu plus accessibles et puis une météo souvent encore très agréable et parfois aussi du côté du porte-monnaie eh bien des tarifs plus attractifs. L'arrière-saison a de sérieux arguments à faire valoir. Alors est-ce que ce mois de septembre est en train de devenir peut-être le nouveau mois préféré des vacanciers? On attend vos réactions, on attend vos commentaires. Est-ce que vous avez déjà tenté l'expérience de partir après tout le monde, en fait, au mois de septembre, avez-vous réellement constaté une différence sur les prix, sur la fréquentation et sur la qualité de vos vacances? On en parle ensemble, c'est votre tout nouveau rendez-vous interactif depuis lundi, 04 42 38 08 08. Et c'est Carole qui vous accueille ce matin au standard.
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3: Premier témoin dans un instant. Après Laurent Voulzy, on continue à vous faire chanter avec toutes vos chansons préférées. On fait des bulles, on a des artistes. Ça s'appelle Bubble Star. Il est 9h10. Bonne matinée à tous.

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0: On échange, on partage, on discute tous les matins entre 9h et 10h et on continue à parler un petit peu des vacances ce matin avec cette petite révolution. Vous seriez de plus en plus nombreux à prendre vos congés après tout le monde pour le mois de septembre, d'après cette étude Ipsos qui révèle donc que 37% des Français préfèrent désormais partir en septembre contre 35% en août. Alors il y a plusieurs facteurs qui expliquent ce changement. La tranquillité, parce que certains d'entre vous ne supportaient plus les plages bondées, les routes saturées, vous retrouvez un petit peu plus d'espace en septembre. Et puis, autre élément important, il y a la météo. Chez nous, en Provence, les températures restent très souvent estivales, ça se confirme encore tout au long de cette semaine et de ce week-end. L'eau de la Méditerranée et l'eau de mer est encore chaude. Et puis, il y a aussi l'évolution du monde du travail, le télétravail et cette grande souplesse dans certaines entreprises vous permettrait de partir hors des périodes traditionnelles. Et vous, est-ce que vous avez changé vos habitudes de vacances? Est-ce que vous préférez désormais partir au mois de septembre, après tout le monde? Vers quelle destination également? On va en parler dans quelques minutes avec quelques informations recueillies par une agence de voyage sur Aix-en-Provence. Mais tout de suite, on accueille Isabelle Brémond. Bonjour Isabelle.
3: Bonjour.
0: Bienvenue sur Ici Provence. Vous êtes directrice de Provence Tourisme. Avant de parler de cette toute nouvelle tendance, un petit point sur la saison touristique dans notre région.
3: Alors la saison a été plutôt bonne, hein, plutôt stable par rapport aux chiffres de l'année dernière. Alors c'est vrai que ce que vous disiez est tout à fait juste, hein, aujourd'hui sur ce territoire des Bouches-du-Rhône où on a à la fois 2 millions d'habitants, 50% d'espace naturel à préserver, trois identités avec Marseille, la Provence et la Camargue, on voit aujourd'hui qu'il y a un étalement de la saison au fil des années. Hein, ça s'est vraiment accéléré depuis le Covid, ce qui veut dire que le début de saison démarre beaucoup plus tôt au printemps. Et puis, on a souvent une arrière-saison qui est vraiment assez exceptionnelle, avec aussi une spécificité qui est liée à notre territoire, c'est que les massifs sont fermés pendant l'été, même si, évidemment, la saison estivale représente quand même 28% de la saison. Mais on peut aller en randonnée, on peut aller aussi découvrir des espaces naturels. Vous l'avez dit aussi, aujourd'hui, dans les tendances de fréquentation, on a envie de sérénité, on a envie aussi de se balader, d'aller découvrir des espaces naturels, d'être pas forcément dans la foule, et l'arrière-saison est une excellente saison pour découvrir le territoire.
0: Est-ce que les touristes, est-ce que les vacanciers de ce mois de septembre recherchent avant tout les prix ou plutôt une espèce de tranquillité?
3: Alors je pense qu'il y a un peu des deux, hein. C'est vrai que pendant l'été, bon, on a toujours peur d'avoir des tarifs un peu excessifs. Et puis c'est vrai qu'on recherche aussi une forme de tranquillité, de sérénité. C'est pas du tout le même type de clientèle. Pendant l'été, on a aussi les familles, hein, évidemment, puisqu'après la rentrée scolaire, on a plutôt à l'automne des couples sans enfants. On a aussi une clientèle régionale et départementale qui s'est vraiment vraiment développée. Aujourd'hui, quand on est un Marseillais, qu'on va passer un week-end dans les Alpilles et en Camargue, on est au bout du monde et en vacances. Donc il y a aussi ce tourisme, j'allais dire, intradépartemental qui est très important. Et puis on a les clientèles étrangères qui sont plus présentes aussi à l'automne.
0: Est-ce que le mois de septembre permet désormais de prolonger en quelque sorte véritablement la saison touristique?
3: Absolument. Et ça, c'est une bonne nouvelle. Hein. C'est vrai que l'enjeu pour Provence Tourisme, avec l'ensemble des professionnels, c'est d'étaler la saison, d'avoir une saison annuelle pour avoir aussi des emplois durables, et que cette activité économique est très importante pour le territoire. 9 millions de touristes accueillis chaque année, 46 millions de nuitées. On est le troisième parc hôtelier de France. On est aussi le quatrième employeur touristique de France. Ça veut dire que pour nous, cette économie et pour ce territoire est très important. Et avoir une fréquentation annuelle, c'est vraiment l'objectif que nous nous fixons collectivement. Et on est en train d'y arriver, puisqu'on a on perd un peu de fréquentation en été, notamment auprès des clientèles françaises, et on en gagne sur le reste de l'année.
0: Merci en tout cas Isabelle Brémond pour cet éclairage, pour ce témoignage. Je rappelle que vous êtes directrice de Provence Tourisme. Tout ça, on va dire, est de bon augure, hein, pour l'activité économique et touristique de notre région.
3: Merci.
0: À très bientôt, merci beaucoup. Et vous, futurs vacanciers peut-être de ce mois de septembre, qu'en pensez-vous? Est-ce que il vous semble qu'on est en train d'assister à un changement des habitudes? Pourquoi ce mois de septembre vous séduit toujours autant? Si vous êtes en télétravail, est-ce que ça a changé la donne? Quelles sont les destinations également que vous préférez? Est-ce que vous avez réellement changé vos habitudes ces dernières années? On souhaiterait vous entendre, comme chaque matin pour cela, 04 42 38 08 08. N'hésitez pas à venir discuter avec nous tout au long de cette matinée. On vous accueille jusqu'à 10h et c'est Carole qui décroche. 04 42 38 08 08. Et puis, un petit heure de vacances avec Manon Lisa et le petit pêcheur.

0: véritable coup de cœur de cet été ici Provence avec Manon Lisa et Le Petit Pêcheur.
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0: Une nouvelle tendance se dessine, vous êtes de plus en plus nombreux à délaisser un petit peu le mois de juillet, le mois d'août et à vous concentrer sur le mois de septembre pour partir en vacances. Est-ce que ça vous concerne? Est-ce que ça vous parle? Est-ce que vous avez déjà réservé quelques séjours durant ce mois de septembre? Et si oui, pour quelles raisons? Quelles sont les destinations également que vous avez choisies? Et surtout, pour quelles raisons vous décidez depuis quelques temps de changer, de perturber, de bousculer un petit peu vos habitudes en choisissant le mois de septembre qui pourrait devenir donc un des mois préférés des vacances pour les Français et les Provençaux. Nous sommes avec Daniel Milon. Bonjour Daniel.
3: Bonjour Eric.
0: Vous êtes maire de Cassis, première vice-présidente du département et présidente de Provence Tourisme. Cette tendance, vous l'avez constatée également sur votre commune?
3: Oui. Cette tendance est confirmée, c'est un mouvement qui s'est mis en place dans le sud depuis 2-3 ans, qui se confirme cette année. Donc on résiste, hein, les Bouches-du-Rhône résistent merveilleusement, oui. Mais c'est un été très très particulier, c'est un été atypique parce que nous avons eu, y a d'abord les problèmes que connaissent tous les Français, pouvoir d'achat sous tension, l'incertitude géopolitique et les hausses de coûts, et puis la concurrence climatique. La concurrence climatique, ça veut dire quoi? Ça veut dire que dans toute la France, il y a eu du soleil, même quelquefois très fort avec ces périodes de canicule intense, mais ça veut dire aussi qu'on avait la concurrence de tous les départements ensoleillés. Nous n'étions plus privilégiés dans les Bouches-du-Rhône. Voilà. Donc, on a une baisse, un retrait sur juillet août de 4% de la clientèle française, mais la clientèle internationale est toujours là. Et ça, c'est important. Et ce que vous dites est parfaitement vrai. D'ailleurs, Provence Tourisme y travaille depuis plusieurs années, depuis 5 ans. Le tourisme des 4 saisons, on y est, on y vient. Et le climat va nous donner raison et va inciter les Français, ceux qui peuvent, à se déplacer avant la grande foule de juillet-août.
0: Ou après. Notre territoire est attractif, on le sait, avec beaucoup plus de touristes lors de cette saison. Est-ce que les hébergements, nous en parlions tout à l'heure, est-ce qu'ils affichent réellement des tarifs beaucoup plus attractifs pour attirer encore plus de monde en dehors de ces 2 mois d'été?
3: Alors, écoutez, certains oui, d'autres non. Les hébergeurs vont se mettre au pli s'ils se rendent compte que septembre, octobre sont d'excellents mois, et on peut dire jusqu'en novembre, voire début décembre si nous avons du soleil. Dans ma commune, le 25 décembre, s'il fait soleil, il faut réserver sa table au restaurant.
0: Oui, c'est
3: voilà,
0: sûr.
3: On en est là. Voilà. Donc, mais je suis pas la seule. Disons que le littoral et les zones urbaines ont été privilégiées quand même par rapport à l'arrière-pays.

0: J'espère que ce jeu ne sera pas trop accentué, parce que ce qui fait la différence aussi avec d'autres régions, je pense à la Bretagne, tiens, qui me vient en tête, qui est une région absolument magnifique. Oui. Ben, il y a l'accueil en Provence, mais il y a les prix en Bretagne, pardon, mais il y a les prix aussi qui sont attractifs. Si nous continuons à jouer au jeu de ah ben il y a les Jeux Olympiques, on augmente, ah ben c'est septembre octobre, on augmente, ça va nous desservir. Donc j'espère que les hôteliers, les restaurateurs, les commerçants seront très intelligents et ne joueront pas trop à ce jeu.
1: Voilà, vous voulez dire qu'à force de jouer avec le feu, on risque de se brûler, c'est ça?
0: Ah oui, tout à fait, tout à fait.
1: Parfait. Merci en tout cas, Madame le Maire, d'avoir été avec nous, Daniel Milon.
0: Je vous en prie, c'est un plaisir.
1: Première vice-présidente du département et présidente de Provence Tourisme. Et puis on va surveiller un petit peu l'évolution de cette toute nouvelle tendance. Passez une belle journée, en tout cas une belle fête saison à Cassis. À bientôt. Merci beaucoup. Au revoir. Vous êtes invité également à venir nous donner votre avis, 04 42 38 08 08. En parlant de prix, justement, est-ce que vous avez déjà comparé les prix entre août et septembre? Si oui, combien avez-vous réellement économisé? Est-ce que ça vous a réellement poussé à partir et à décaler, en tout cas, vos vacances d'été? Est-ce que le budget est devenu aussi pour vous le critère numéro un dans le choix des dates? Et sans ces économies, est-ce que vous seriez réellement parti en septembre au lieu de partir traditionnellement au mois de juillet ou au mois d'août? Vous avez la parole, 04 42 38 08 08. On poursuit le débat ensemble dans un instant.
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1: 04 42 38 08 08. Ça y est, vous avez pris la décision de partir en vacances au mois de septembre pour éviter la cohue des mois de juillet et des mois d'août. 04 42 38 08 08 pour nous dire pour quelles raisons vous avez choisi de décaler vos vacances d'été. J'ai demandé à une agence de voyage sur Aix-en-Provence, aux Allées Provençales, de me donner un petit peu la tendance. Alors effectivement, certaines personnes préfèrent partir sur septembre pour éviter les familles, le monde. Ils ont beaucoup plus de tranquillité, c'est beaucoup plus serein dans certains hôtels. Il y a moins d'attentes également sur les sites, les plages sont moins bondées, moins de monde sur les routes, donc beaucoup plus agréable pour les autotours ou même les circuits en bus. Et puis, avec le réchauffement climatique, eh bien le mois de septembre semble agréable parce que bon, il fait chaud, mais on a moins de chaleur, moins de forte chaleur en tout cas. Et concernant les destinations en vogue au mois de septembre, d'après cette agence de voyage, Fram sur Aix en Provence, eh bien les destinations sont les suivantes. Alors il y a beaucoup de Méditerranée, vous êtes tenté par la Sicile, par les Pouilles en Italie, par la Grèce, par la Crète, par l'Albanie et par Malte. Et vous, vous partiriez où en vacances au mois de septembre? 04 42 38 08 08, on attend vos témoignages après Bruno Mars.

0: fin de semaine et en musique, c'était Bruno Mars.
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0: Alors nous avions deux accidents qui nous préoccupaient depuis ce matin. Le premier sur l'A7 en direction de Lyon. Ça semble s'arranger puisqu'il ne reste qu'un petit ralentissement quand vous arrivez sur Saint-Antoine en empruntant l'A7. Sur la L2 qui était chargée, là aussi ça se fluidifie. Moins de difficultés pour arriver sur Marseille par l'A50. Concernant le deuxième accident, il était localisé sur l'A57, un petit peu avant Solliès-Pont. Là aussi, ça semble s'arranger. Circulation qui se fluidifie en direction de Toulon. Partout ailleurs, rien à signaler. Si vous avez la moindre info route à nous communiquer, n'hésitez pas, vous êtes toujours prioritaire au 04 42 38 08 08, ce même numéro de téléphone que vous pouvez ajouter à vos contacts WhatsApp pour nous envoyer un vocal ou un message écrit.
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0: Avec l'Office central des bibliothèques, tiens, notez cette information, parce qu'il recherche l'Office des bénévoles pour les bibliothèques situées sur Marseille, dans les hôpitaux et dans différents quartiers. Alors si vous avez une à deux demi-journées de libre, si vous aimez la lecture et surtout les contacts humains, et puis surtout si vous souhaitez donner un petit peu de votre temps libre, envoyez vos contacts à l'adresse suivante, vos coordonnées, c'est ocb@gmail.com, ocb@gmail.com.
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0: J'ai presque envie de dire, vive les vacances. Et vous êtes de plus en plus nombreux à choisir de nouvelles destinations et à partir, en tout cas, au mois de septembre, plutôt que de privilégier les mois traditionnels que sont les mois de juillet et les mois d'août. Bonjour Éric.
3: Oui, bonjour.
0: Vous êtes à Plan de Cuq. Tout va bien, Éric? Vous êtes parti en vacances, vous?
3: Oui, non, mais là, je ne suis pas à Plan de Cuq, je suis à Artignosc-sur-Verdon.
0: D'accord. En camping?
3: Voilà. C'est ça. Camping Liberté.
0: D'accord. Qu'est-ce que vous aimez dans ce mode de vacances? Et est-ce que vous choisissez de partir, vous, pendant la pleine saison, on va dire, juillet-août, ou alors décaler un tout petit peu, ou pour vous, c'est toujours les vacances, Éric?
3: Je préfère décaler, parce que c'est une période qui est beaucoup plus calme, c'est beaucoup plus paisible, et moins de monde, moins d'influence, et le temps est toujours là, le beau temps, c'est magnifique encore, donc on profite très bien de cette période.
0: Depuis quand avez-vous changé vos habitudes? Depuis quand vous êtes-vous un petit peu décalé dans la saison? Et pourquoi avoir choisi, vous me l'avez expliqué, mais ça remonte à quelques années, ou ça a été une décision que vous avez prise comme ça subitement?
3: C'est plutôt récent, parce que ça peut arriver quelquefois, ça peut être juillet, ça peut être août, mais là, cette année, on a décidé avec ma femme de décaler à cette période, et puis c'est très bien, parce que il n'y a pas de monde, c'est encore très beau, donc c'est tout récent.
0: Oui, ouais. Y a une question également financière, parce que je suppose que la location de votre mobilhome coûte nettement moins cher en septembre que pendant les mois forts, juillet-août.
3: C'est le jour et la nuit, donc c'est un mobilhome, là où je suis, il peut varier en juillet et août, ça peut varier entre 1200 et 1500 euros la semaine,
0: oui.
3: Et là, la semaine, c'est moins de 400 euros, donc voilà tout, il n'y a pas photo.
0: Mm-hmm. Oui, il n'y a pas photo, ouais. C'est le porte-monnaie qui vous dit merci, hein.
3: C'est ça, tout à fait.
0: Donc, moi j'ai la photo de votre mobilhome d'ailleurs, donc vous êtes actuellement au camping de... À quel endroit exactement?
3: Liberté. Ouais. Camping Liberté.
0: D'accord. Vous, le camping, c'est votre truc? Vous avez toujours aimé camper?
3: En plus, c'était un camping qu'on connaît très bien, parce qu'on y a campé, on a eu la caravane, on y a eu le mobilhome. Il y a plus de 20 ans qu'on vient là, et donc ça fait beaucoup de travaux, et c'est magnifique.
0: Ouais.
3: C'est magnifique, c'est très beau.
0: Vous avez donc suivi l'évolution également du camping, parce que vous me disiez à l'instant que vous étiez en caravane. Vous avez maintenant délaissé la caravane et choisi le mobilhome pour plus de confort, c'est ça?
3: C'est ça, oui, tout à fait. Oui. Et puis, vous savez, on en profite une semaine par an. Voilà, donc on se fait plaisir.
0: Oui. Est-ce qu'il n'y a pas aussi un petit côté nostalgie? C'est-à-dire que les vacances en caravane, c'est les vacances traditionnelles.
3: Ah oui, c'est très nostalgique, parce qu'on connaît très bien, parce que, comme je vous dis, on est venu là pendant plus de 20 ans.
0: Oui.
3: Et donc, on connaît très bien. On connaît très bien, et on voit qu'il y a eu beaucoup d'efforts au niveau des travaux. C'est le lagon qui est magnifique. Voilà. C'est extraordinaire ce qu'ils ont fait.
0: C'est un lagon artificiel, hein, de mémoire, qui a été aménagé,
3: ouais, c'est ça.
0: Mais écoutez, je vous souhaite de bien profiter de vos vacances, que ce soit en septembre, et de bien profiter d'une manière globale de l'arrière-saison en Provence, parce qu'on reste quand même une région privilégiée.
3: Voilà.
0: À bientôt, merci Eric pour ce témoignage.
3: Une bonne journée à vous. Au revoir.
0: À vous aussi, merci, et profitez bien. Vous aussi, est-ce que vous êtes en vacances? Est-ce que vous avez choisi votre destination? Vous avez choisi quel pays? Vous avez choisi du camping aussi? Est-ce que vous préférez désormais partir en septembre ou alors continuer les vacances traditionnelles au mois de juillet ou au mois d'août? 04 42 38 08 08. Vous avez la parole jusqu'à 10h.
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0: Et pour continuer à vous accompagner en musique, mais également tout en douceur, voici Mécano, une femme avec une femme.

0: Et c'est une dame que nous avons le plaisir d'accueillir. Elle se prénomme Danielle et elle nous appelle de Roquefort-la-Bédoule.
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0: Et cette tendance de décaler vos vacances l'été, vous ne privilégiez plus, enfin un petit peu moins en tout cas, les mois de juillet et août, pour décider de partir au mois de septembre. Pour quelle raison? Eh bien, c'est la question que nous vous posons, 04 42 38 08 08. Daniel, que nous saluons donc à Roquefort-la-Bédoule. Bonjour Daniel et bienvenue.
3: Bonjour Eric.
0: Comment allez-vous?
3: Bien, je préfère partir en fin d'été.
0: Oui.
3: D'abord parce qu'il fait moins chaud, comme dirait la palisse. Et puis, il y a moins de monde, et quand on est au restaurant, on est un peu plus chouchouté, et je préfère, voilà.
0: C'est-à-dire qu'au restaurant, on prend le temps, en fait, de s'occuper de vous et des clients, c'est ce que vous voulez dire,
3: oui? Voilà, oui. Parce que sinon, l'été, vous savez, c'est bien servi aussi, c'est à la va-vite.
0: Oui.
3: Si vous allez à la cantine, c'est autre chose, mais dans un bon restaurant, on prend soin de vous. Mais enfin, en septembre, je trouve qu'on est mieux. D'abord, il fait moins chaud.
0: Oui.
3: On est moins irascible, hein. Déjà, parce que je crains terriblement la chaleur. Cette année, j'ai été gâtée. Et puis voilà, je préfère. Toutes les années, quand je peux partir, c'est plutôt septembre, fin septembre.
0: Alors, où aimez-vous partir, Daniel?
3: En Sardaigne.
0: Oh,
3: en Sardaigne,
0: que c'est joli.
3: Le reste de famille là-bas.
0: Mm-hmm.
3: Avec l'âge, vous savez, ça commence à s'éclaircir. Voilà, et je compte y aller. Et j'emmène ma fille qui va connaître ses petits cousins, enfin qui va les rencontrer pour la première fois.
0: Ah, c'est une belle réunion de famille alors qui s'annonçait bien, ça, c'est important aussi.
3: Hein. Nous ne serons que deux, ma fille et moi, et puis là-bas je vais retrouver ce qui me reste de cousins, parce que vraiment, le cancer a fait des ravages dans ma famille, alors il y en a une qui m'attend pour partir, donc c'est pas très très réjouissant, mais elle dit à sa sœur, dit à Dani de se dépêcher qu'elle vienne, parce que je l'attends pour partir, alors donc je pars là-bas avec un peu le cœur gros, si vous voulez. Mais ce sera la dernière fois où je la verrai.
0: Daniel, quels sont les...
3: Ans, ouais, je ne peux pas le faire toutes les années.
0: Je comprends.
3: Si je conduis encore.
0: Daniel, quelle est la destination que vous n'avez pas encore faite et quelle est celle qui vous tient vraiment à cœur?
3: Eh bien, ce sont les Pouilles, le pays de où mon père est né et où est née mon adorable grand-mère qui est morte depuis belle lurette. C'est les Pouilles. Et alors j'ai un ami qui est de... ses grands-parents étaient de la même région que ma grand-mère, ils étaient amis. Il me dit, mais tu sais ma chérie, tu vas être déçue, parce que c'est vraiment, il n'y a plus beaucoup de monde. Mais de voir où est née ma grand-mère, et les endroits qu'elle a pu voir. Enfin, c'est un village qui s'appelle Apecchio. Vous savez qui est vraiment dans le talon de la botte, donc ça fait un peu loin. Mais c'est la seule chose qui me ferait vraiment, vraiment plaisir. La Sardaigne, je la connais de long en large et en travers, parce que quand je vais là-bas, je veux tout voir. Je veux m'en mettre plein les yeux et le cœur pour les mois qui arrivent. Mais les Pouilles, mon père y est né, mon adorable grand-mère aussi. Et voilà, c'est le seul pays qui me tient à cœur.
0: Et je dois vous avouer une chose, Daniel, moi aussi je suis j'ai des racines italiennes et c'est vrai que de retrouver comme ça ces racines, de remonter le temps en quelque sorte, c'est quelque chose qu'il faut faire. Donc je vous souhaite de très vite pouvoir réaliser ce souhait de partir au Pouilles. Merci Daniel d'avoir été avec nous à Roquefort-la-Bédoule.
3: Je vous en prie.
0: Je vous embrasse.
3: Bonne journée à
0: Prenez
3: tous.
0: Bien soin
3: Merci.
0: De vous. À bientôt. Dans un instant nous accueillerons Cathy qui est à Marseille pour un tout dernier témoignage. Après Amel Bent.

0: Hein, difficile, hein, les sentiments, une rupture sentimentale, mais comme on dit, la plaie se referme et la cicatrice reste.
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0: Septembre est-il le nouveau mois des vacances ? Pourquoi choisir cette période plutôt que le mois de juillet ou le mois d'août ? Vous nous le dites au 04 42 38 08 08. Le dernier témoignage de cette matinée avec Cathy qui nous appelle de Marseille. Bonjour Cathy.
13: Bonjour.
0: Comment ça
13: Alors,
0: va
13: je vous
0: Cathy ?
13: Appelle,
0: vous n'êtes pas vraiment à Marseille.
13: On habite à Marseille. Oui. Mais on est en vacances justement du côté d'Embrun à Châteauroux-les-Alpes. Voilà. Ouais. Et là, on est sur la route de Grave pour aller voir le glacier de la Meije.
0: Ah,
13: voilà.
0: C'est bien, c'est une belle destination. Voilà. Vous êtes en vacances depuis combien de temps ? Est-ce que c'est une
13: Alors,
0: habitude de partir en septembre ?
13: Non, pas trop, non. Nous, on part plutôt en dehors des vacances scolaires, hein, puisqu'on a des enfants qui habitent le monde entier, donc voilà.
0: Ouais.
13: Mais on est parti parce qu'on avait très très chaud, et puis que c'était plus possible, et pour des raisons de santé aussi, et se reposer, et puis du repos. Moi, je commençais à être sur 3000 volts, j'étais énervée.
0: Ouais.
13: Je suis d'Orléans, je ne suis pas du Sud. Donc, ça fait 26 ans qu'on est à Marseille, et franchement, ici, c'est très calme. On est dans un petit village,
0: ouais,
13: qui s'appelle Châteauroux-les-Alpes.
0: Mmh.
13: On a pris notre toile de tente.
0: Mmh, camping, là.
13: Voilà, tout petit camping à la ferme. Il y a 10 emplacements et 3 mobilhomes. Et il y a aussi le plus petit marché du monde dans le village. Voilà, c'est moi qui l'ai appelé comme ça parce qu'il n'y a qu'un monsieur qui vend des fromages,
0: ouais,
13: de chèvre et des œufs. Voilà, il est à la retraite et puis bon, il continue son activité comme ça. Voilà, et c'est délicieux. Il y a 3 petits commerces. Enfin, on est vraiment... Puis les gens, à l'heure de l'apéro, moi j'avais amené des panisses, j'ai distribué des panisses à tout le monde. Hier mm-hmm. matin, je fais les crêpes pour tout le camping, on est 4 couples. Voilà, c'est très très convivial et le repos et la visite, nous on marche.
0: Ouais.
13: Donc, voilà.
0: De ce que j'entends, vous appréciez particulièrement aussi la tranquillité, c'est-à-dire que vous vous posez, vous vous laissez aller, vous ne regardez pas spécialement la montre, vous échangez, il y a beaucoup de partage
13: aussi.
0: Voilà,
13: on va au feeling sur nos visites, on a fait l'abbaye de Boscordon il y a 2 jours, on a marché dans la forêt, enfin voilà, on est au feeling, on se dit, demain on part à 8h, puis en fait on part à 11h, mais voilà, on a n'y a pas le temps, il n'y a plus le timing. Moi, je suis à la retraite depuis près d'un an. Donc, il n'y a plus le timing, il n'y a plus tout ça. Et je trouve que là, on devrait partir, je pense, en revenir en juin l'année prochaine, par contre, en dehors encore, parce qu'on a nos enfants de Singapour qui ont leur congé en juin. Donc, on devrait revenir avec eux en mobilhome, parce que vraiment, c'est très, très, très chouette. Le camping est chouette, la région, les gens sont gentils, c'est incroyable.
0: Est-ce que vous pourriez privilégier d'autres destinations, d'autres établissements, mis à part le camping?
13: Est-ce Oui, bien sûr. Ah ben nous, la tente, on la sort tous les 3-4 ans. Hein. Mais sinon, on va un petit peu... Oui, on prend des locations, on prend des gîtes, des choses comme ça. On est ouvert un peu à toutes les sortes du plus luxueux, entre parenthèses, au plus simple, quoi. Voilà.
0: Des vacances au contact et au plus proche de la nature, hein, si on pouvait résumer, Cathy.
13: Et des gens, surtout. À la rencontre des gens.
0: Merci en tout cas pour ce témoignage. Comme vous êtes au volant, vous saluez votre époux qui conduit, qui se prénomme d'ailleurs...
13: Joseph.
0: Bonjour, Joseph.
14: Bonjour.
0: Joseph, prenez bien soin de Cathy et réciproquement, hein, Cathy. Vous faites attention à Joseph.
13: Alors, il a dit de prendre bien soin de moi, hein, Joseph. Hein. Tu l'entends pas, mais...
0: Passez une très belle journée et de bonnes vacances. À bientôt.
13: Voilà, je vous remercie. Merci. Bonne journée à vous aussi.
0: Merci, au revoir. Et on vous redonnera une nouvelle fois la parole dès lundi entre 9h et 10h.

0: Il est temps pour moi de descendre du train. Je laisse un petit peu de place.
1: Vous n'allez pas à Londres, finalement. Vous préférez rester en Provence et vous avez bien raison.
0: Oui, on va rester là. Lundi, on se retrouve entre 9h et 10h pour parler de sport. Comment trouver le bon sport pour la rentrée et pour nos enfants. Des activités à retrouver sur les nombreux forums des associations, d'ailleurs, ce week-end dans notre région.
1: Et vous pourrez venir témoigner, évidemment, auprès d'Éric Maronne sur Ici Provence. Et dans un quart d'heure, on parle de quoi ?
0: Nous allons parler du potager.
1: Du potager ?
0: Ouais, le potager. Ça revient, ces tendances.
1: Ouais, avec notre expert.
0: Notre expert, Yoann Gis, il sera avec nous tout à l'heure dès 10h15.
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1: Et en attendant, ici ça marche. Je vous souhaite une très belle journée à 10h. Les infos à Marseille en Provence avec Florent Lesseau. Et Florent, d'abord le chiffre du jour.
3: Plus d'1 milliard d'euros seront débloqués pour soutenir les agriculteurs lourdement touchés par les canicules et la sécheresse de l'été. C'est ce que vient d'annoncer la ministre de l'Agriculture, Annie Genevard. De l'argent pour éviter les faillites et relancer la production agricole. Parmi ces aides, l'indemnisation de solidarité nationale pour compenser les pertes de récolte liées à ces aléas climatiques exceptionnels. Marseille, pas épargné par les soupçons de violence des animateurs du périscolaire. Marseille, l'une des 20 grandes villes de France touchées par ce fléau, selon la carte réalisée par la cellule Investigation de Radio France. La ville de Marseille a lancé une vingtaine d'enquêtes sur des agressions sexuelles qui se seraient déroulées dans des écoles, dans des centres de loisirs. Reportage sur ici.fr avec le témoignage choc de parents marseillais. La justice va-t-elle annuler l'élection municipale de mars dernier à Sifour-les-Plages? C'est aujourd'hui que le tribunal administratif examine le recours déposé par le maire sortant Jean-Sébastien Vialat. Il conteste le résultat de cette élection, un scrutin remporté par le RN Frédéric Boccaletti avec seulement 21 voix d'écart. Les Bouches-du-Rhône et le Var passent en risque modéré de feux de forêt. Tous les massifs sont ouverts, mais la plus grande prudence, bien sûr, est recommandée. La victoire au courage de Provence Rugby à Colomiers, 18 à 13. Les Aixois ont dû jouer à 14 contre 15 pendant plus d'une heure après l'expulsion du pilier Hassan Ndiaye. Les hommes de Saint-André remportent donc leurs deux premiers matchs de cette saison de Pro D2. Le prochain rendez-vous, c'est face à Narbonne, vendredi prochain, à domicile, le stade de Maurice David Aix. Et puis c'est la révélation de l'US Open du tennis. Le Provençal Arthur Géa, 21 ans. 87e mondial, a encore surpris son monde en atteignant le troisième tour d'un grand chelem pour la première fois de sa jeune carrière. Arthur Géa, né à Carpentras, il est licencié au tennis club Marignanais. Lui, son corps a fini par dire stop. Gaël Monfils, 40 ans, éliminé au deuxième tour par l'Américain Tien, 15e joueur mondial. C'était donc le tout dernier match du vétéran français dans un tournoi du grand chelem.
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1: C'est exactement ça. Et puis aujourd'hui, c'est absolument parfait. C'est pas étouffant. Ça va rester chaud, mais c'est pas étouffant. Pas de mistral, pas l'ombre d'un nuage dans le ciel provençal. Avec comme maximal cet après-midi à Marseille, 30 degrés. Il fera 31 à Toulon et jusqu'à 35 degrés à Aix-en-Provence. Il fera encore plus chaud demain, sachez-le, ça va être la journée la plus chaude de la semaine selon Météo
3: possible.
1: France.
3: C'est possible.
1: Du côté de la route, c'est assez tranquille à cette heure-ci, pas grand-chose à vous dire. On a un peu de monde du côté de Sainte-Maxime, entre Port-Grimaud et Sainte-Maxime, c'est chargé. C'est encore les vacances pour certains, sinon à Marseille, Toulon et Aix-en-Provence, globalement ça va bien.
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1: Mais c'est vrai qu'on aurait pu appeler ça Ici ça roule aussi, ça aurait été pas mal.
3: En tout cas, ça s'appelle Ici ça marche.
1: Ça peut encore changer. Peut-être que lundi, l'émission s'appellera autrement. Allez savoir. Votre nouvelle émission du lundi au vendredi entre 10h et 11h. Ici, on donne chaque jour un coup de projecteur à toutes les réussites locales, tout ce qui fonctionne près de chez vous, toutes les initiatives, tous les projets qui fourmillent ici et là et qui font la richesse de notre territoire, et pas seulement économique, mais aussi humaine. Et pas de grand projet sans un beau collectif que je vous présente tout de suite. Alors, on donne un coup de pouce notamment et surtout un coup de patte avec Philippe Richard chaque jour.
5: Et bonjour à tous.
1: Il sera avec nous dans 5 minutes, l'ami des bêtes, pour qui il cherche et trouve des familles aimantes prêtes à les adopter. Avec encore un chat tout mignon aujourd'hui, Philippe, c'est ça ?
5: Avec un Z qui veut dire Zita.
1: Zita.
5: Je vous la présente dans quelques instants, Zita. D'accord. Elle est de la même couleur que le t-shirt de Kevin Kellogg, Zita. Noir.
1: Donc, toute noire. Elle a un logo, un petit logo sur le...
5: Ça peut s'arranger.
0: Non, on va la tatouer, c'est pas grave.
1: Éric Maronne sera de retour parce qu'il nous manquait déjà. Il nous manquait. C'est vrai qu'au bout de quelques minutes, on sent comme un état de manque.
0: C'est très gentil, mais vous n'êtes pas crédible. C'est ça qui me dérange.
5: En même temps, il est tout le temps là. Donc, quand il est là, on est
1: Il se passe quelque chose. Il doit avoir un problème.
0: Bon.
1: Il sera là dans 10 minutes pour mettre en lumière, comme tous les jours, les acteurs de la région, ceux qui la font vivre, celles et ceux qui créent ou innovent. Et ce matin, alors lui, il fait vivre la terre.
0: Oui, c'est un truc.
1: De nos potagers, de nos jardins.
5: Vous binez.
0: Je bine. Et je laboure aussi, ça m'arrive de temps en temps. On va parler jardinage, autonomie alimentaire et adaptation aussi au changement climatique avec la sortie d'un ouvrage qui pourrait bien changer notre façon de voir le potager.
1: Et qui est signé ?
0: Vous m'en posez des questions.
1: Dites-nous. On le retrouve tous les dimanches, notre spécialiste tous les dimanches, entre 9h et 10h sur Ici Provence. Il sera donc à nos côtés dans quelques minutes. Éric Thomas et Laurent Menel, 10h35, on les retrouve chaque jour. Ils partent à votre rencontre avec leur micro qu'ils vous tendent. Vous leur racontez leur vie, votre métier, vos passions, enfin la vie comme elle va en Provence, quoi. Et figurez-vous que cette semaine, on est à La Ciotat depuis hier avec la première soirée du Ici Live. Donc La Ciotat, on y reste. On va y rester une bonne partie du week-end. Laurent Menel, on le retrouvera. Alors, il ne sera pas question de musique avec lui, mais d'un sujet qu'il connaît beaucoup mieux. Ce sont les barquettes et les bateaux de tradition.
5: Pas les gâteaux.
0: Je pensais en frites.
1: Non, vous pensez toujours à la bouffe.
5: C'est terrible.
1: Et Kevin Kellogg sera là aussi, aux alentours de 10h50. Avec lui, on partage l'info positive, le chiffre qui fait du bien. Avec ce matin, un prestigieux anniversaire.
6: 400 ans de la Marine Nationale. On va fêter l'événement tout au long du week-end à Toulon, place de la Liberté. On va vous expliquer où aller, quoi voir. Et effectivement, c'est le pompon. Bien vu, Philippe.
1: Allez, rendez-vous dans 5 minutes pour commencer avec une petite boule de poils.
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1: L'aventurier avec Indochine.
5: Ça aussi, ça me manque.
1: Eh ben, ça aussi, ça va. C'est comme Éric Maronne.
5: C'est pas top. Hein.
1: Quand on a Éric Maronne à ses côtés, un petit Indochine, là, on se dit c'est bon, tout va bien.
5: La journée est belle.
1: Il peut rien nous arriver.
0: On en reparle dans la boule de poils ou

0: L'aventurier avec Indochine sur Ici Provence.
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0: Et adopter un animal, c'est parfois une aventure et il nous la fait vivre tous les jours. C'est Philippe Richard avec ses petites boules de poils.
3: Oui.
0: Je dis ça parce que c'est pas toujours des petites boules de poils, mais là c'est vrai que ça fait deux jours de suite qu'on a deux petites chattes.
3: Oui, des minettes.
0: C'est Zita,
3: Zita
0: aujourd'hui.
3: Et en plus, elle est très jeune, elle a à peine 6 mois, donc
0: ah oui.
3: tout
0: hier,
3: est possible.
0: Trois mois, hein.
3: Trois mois hier. Elle a 6 mois, Zita, elle est à adopter donc au refuge SPA Les Chiens en Liberté. Il y a des chats aussi. Mm-hmm. Donc c'est à Aix-en-Provence, à Aix-les-Milles, et c'est Pauline Tardieu qui nous la présente, Zita. Alors elle est comment ?
4: Donc Zita, c'est une jeune chatonne noire de 4 mois et demi, qui est arrivée avec ses frères et sœurs en fait, d'une autre association, qui était un petit peu en galère avec les quatre, et qui avait besoin d'aide. Donc elle nous a appelés, et j'ai une famille d'accueil qui était tout à fait OK pour les récupérer. Et vraiment, ça leur permet d'être travaillés, de se révéler.
3: Voilà, de se révéler, parce qu'elles sont très jeunes. Et le caractère, évidemment, quand on adopte un animal, c'est important. Il est comment ?
4: Zita, elle n'est pas encore tout à fait complètement à l'aise avec les humains. Donc, il faudra quand même des adoptants qui seront prêts à voir au-delà de la petite timide qu'elle est et qui seront prêts à être un petit peu patients. Mais au vu des progrès, on pense qu'il n'y aura pas trop de problèmes.
3: Voilà, donc ça devrait le faire, mais entre nous, je ne la mettrai pas ici. Hein. Avec vous, ce n'est pas possible. Il faut vraiment quelqu'un d'intentionné, qui a de la conscience.
0: Alors, c'est tout moi, ça.
3: Bien sûr. Donc, elle a 4 mois et demi, moins de 6 mois, Zita. Si vous avez une maison, un appartement, donc il n'y a pas de souci. Elle va s'adapter puisqu'elle est très jeune. Elle est un petit peu sur la réserve, un peu timide, puisqu'avant, elle a passé du temps dans la rue. Donc, les humains, elles s'en méfient un petit peu. Mais si vous montrez pâte blanche, j'ai envie de dire, forcément, elle va ronronner pour vous.
5: Et épatée.
3: Épatée, surtout pâtée. Mmh. Elle adore ça, donc elle vous attend au refuge SPA d'Aix-en-Provence, Les Chiens en Liberté, c'est au 13 route de la Tour d'Arbois, à Aix-les-Milles, pour être précis. Puis il y a d'autres chiens, d'autres chats aussi à l'adoption, je vous le rappelle. Mmh. Vous avez tous les samedis matin un petit récap à 7h en vidéo sur les animaux de la semaine. Et puis, si vous avez du pâté, justement, c'est très important, des croquettes,
0: oui, on rappelle, hein, ça,
3: apportez-les dans les refuges. Ceux qui sont proches de chez vous, ça fera forcément plaisir. Et la semaine prochaine, on prendra la direction des Baux-de-Provence. Je vous le dis aujourd'hui avec trois
0: donc
3: chiens.
0: On passe la semaine aux Baux-de-Provence la semaine prochaine.
3: Un trois chat chiens. Et un lapin.
0: Un chat. Ah, il y a un lapin.
3: Voilà. Bon. Oui, Eric Marot.
0: Oui, Eric.
6: Non, on pourrait même reprendre une chanson de Daniel Balavoine pour la Zita.
3: La Zita. Je te fais. Ça fait longtemps qu'on l'entend.
0: Oui, aussi.
3: Ça serait pas mal.
0: Oui, c'est vrai. Ouais.
6: Bon, alors, c'est une illustration.
0: Et on a toutes les infos sur la page Facebook. Ici Provence ou sur ici.fr. Éric Maron, vraiment merci pour cette intervention.
6: Non, mais quand je peux rendre service, n'hésitez pas, surtout.
0: C'est bien, c'est bien. C'est bien. Alors, vous nous manquiez, mais pas à ce point-là, quand même.
6: Allez, on se retrouve dans
0: quelques minutes. On va au potager avec vous.
6: Si je veux.
0: Éric Maron.
3: Potager, d'accord. Et
0: oui, avec la permaculture, entre autres. Il paraît que ça marche aussi.
3: Ouais. Ouais.
0: Charlotte Cardin, tout de suite. Ouais, oui, ça, c'est une nouveauté sur Ici Provence. Très belle journée.

0: Charlotte Cardin sur Ici Provence.
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0: Et il met en lumière chaque jour ceux qui font marcher la région. C'est Eric Maronne qui est avec nous. Chaque jour, il met un coup de projecteur sur ceux qui innovent, sur ceux qui créent. Et ceux qui cultivent la terre aussi.
3: Et puis il y a ceux qui sortent des ouvrages par rapport à leur activité. C'est le cas de Johan Gis. On le retrouve tous les dimanches. Il sera d'ailleurs à vos côtés
0: ce week-end. Oui, tout à fait. On sera ensemble ce dimanche entre 9h et 10h.
3: Avec tous ces conseils et des questions que vous avez à lui poser, que vous aurez certainement à lui poser concernant votre jardin. Bonjour Johan.
4: Bonjour tout le monde.
3: Vous avez donc sorti ce grand guide pour réinventer le potager. Quelle est l'idée de départ de cet ouvrage, Johan ?
4: Oui, tout à fait. Bah, l'idée de départ, c'est le constat assez alarmant aujourd'hui du réchauffement climatique qui se voit, qui se ressent au niveau des potagers particuliers comme des fermes chez les professionnels. Et donc, l'idée de base, c'était de créer un nouveau livre. Après les précédents que j'avais écrits il y a quelques années, en partant du constat que tout s'accélère au niveau des maladies, des insectes ravageurs, du manque d'eau, des canicules, des contraintes, on va dire agronomiques, autour du potager d'été, et en fait de proposer une nouvelle vision avec une nouvelle façon de travailler entre l'automne, l'hiver et le printemps pour des potagers toujours abondants et une autonomie alimentaire prolongée où on mise pas tout sur l'été.
3: Oui, parce que voilà, vous expliquez que le vrai potager d'abondance n'est peut-être pas celui lié à la période estivale. C'est une idée qui va à la rencontre de beaucoup d'idées reçues, hein.
4: Tout à fait, c'est cette idée d'avoir des légumes fruits qui sont beaux, qui sont esthétiques, qui sont juteux, qui sont savoureux. Et du coup, on peut délaisser un peu certains légumes d'hiver qui sont tout aussi bons, mais qu'on a un peu oublié de cultiver et de cuisiner. Donc l'idée, c'était de remettre un petit peu ces cultures-là au goût du jour, parce que finalement, c'est là qu'on va pouvoir aller chercher le plus de facilité de production, et pas en été. Donc on adore les tomates, on adore le basilic, il n'y a pas de problème, on peut continuer d'en faire, mais c'est pas sur ça qu'il faut tout miser.
3: On a beaucoup parlé d'eau et des économies à réaliser. Est-ce que cela permet réellement de réduire les besoins en eau?
4: Ah oui, tout à fait, ça change absolument tout, hein. Le fait de travailler de manière un peu plus intense entre l'automne et le printemps à la saison fraîche, froide, et du coup de produire à ce moment-là, on va parfois économiser jusqu'à 20 fois l'eau qu'on va utiliser en été. Donc à ce niveau-là, il y a beaucoup de preuves agronomiques qui vont dans ce sens.
3: Ouais. L'un des messages forts également de votre ouvrage, Johan, c'est qu'il est possible de récolter toute l'année.

0: tous envie de manger quelque chose à un moment donné.
1: Tout le monde.
0: On se dit un jour, bah tiens, je mangerai bien un risotto de poireaux, ou le lendemain, je mangerai bien une choucroute, etc. Sauf qu'en fait, bah, ça s'anticipe malheureusement des mois à l'avance si on veut l'avoir au moment où on en a envie dans le jardin. Et donc, le problème, c'est qu'on nous a appris jusqu'à maintenant à planter, à semer en fonction des envies qu'on aura peut-être dans quelques semaines ou quelques mois. Alors qu'en fait, il faut raisonner différemment. Il faut se dire, qu'est-ce que je suis susceptible de manger au mois de décembre? Qu'est-ce que j'aurais envie de manger potentiellement en mars 2027? Et donc, qu'est-ce que j'ai besoin de semer maintenant par rapport au temps de développement de la plante et du légume pour l'avoir à ce moment-là et m'en régaler dans quelques mois quand il sera prêt? Et donc, c'est ce qu'on appelle la planification inversée.
1: Ouais. Le livre contient également plus d'une centaine de fiches. Pourquoi avoir inséré ces fiches dans cet ouvrage?
0: Parce que tout simplement, il y a dans la plupart des ouvrages autour du monde du potager, il y a toujours beaucoup de fiches légumes qui sont très répétitives, et c'est bien en soi, on répète des informations sur tous les grands légumes, mais très peu finalement sur les légumes d'hiver, les légumes qu'on dit perpétuels, qu'on va planter, semer une fois, et sur lesquels on va récolter pendant des années, ce qui est géniaux, très peu sur les légumes rustiques, très peu sur les avocatiers greffés, très peu sur les petits fruits rustiques, et tout ça, en fait, les gens s'en privent dans des jardins, alors que vous soyez à Paris, à Bruxelles ou en région Gélive, vous pouvez très bien avoir des agrumes, vous pouvez très bien avoir des avocats, vous pouvez très bien avoir des légumes qui sont goûteux, et ça, les gens ne le savent pas. Donc c'est pour ça que j'ai dédié ces fiches à ces légumes-là, à ces arbres fruitiers-là, pour montrer aux gens qu'ils peuvent faire vraiment des choses très très bonnes chez eux aussi.
1: On va continuer de parler de ce nouvel ouvrage qui sort dans quelques jours avec vous, Johan Gis. Une petite pause, on se retrouve dans un instant pour parler de votre parcours un petit peu plus personnel.
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2: Et ici, ça jardine ce matin avec notre invité du jour que vous retrouvez chaque dimanche entre 9h et 10h, d'ailleurs au jardin. Là, on parle plutôt de potager avec le grand guide pour réinventer le potager. C'est son nouvel ouvrage.
1: Avec une parution le 10 septembre. C'est Johan Gis donc, qui partage encore quelques minutes avec nous. Derrière ce livre, il y a aussi toute une histoire, celle d'un fils d'agriculteur devenu l'une des références quand même françaises hein, de la permaculture et de l'agroécologie. Après de nombreuses formations et d'expériences à travers le monde d'ailleurs. Johan a créé le premier centre certifié de formation en permaculture dans notre région, sur votre ferme école familiale. Johan, comment est née cette véritable passion pour le vivant et pour le jardinage?
0: Alors, ça vient depuis tout petit, hein, comme vous l'avez dit, je viens d'une famille de paysans, et
1: ouais.
0: Du coup, j'ai grandi dans les champs, au

0: contact des plantes et des insectes. Donc depuis tout petit, moi, mon truc, c'est de courir derrière les papillons, étudier les fourmis, ramasser des plantes, faire des herbiers. Donc en fait, depuis tout petit, c'était inné, quoi. J'ai jamais détourné mon regard de ça.
1: Vous avez beaucoup voyagé et travaillé dans différentes fermes agroécologiques à travers le monde. Qu'est-ce que ces expériences vous ont appris, Johan ?
0: Ça m'a surtout permis de complètement reformer l'ensemble de mes compétences, parce que après avoir fait beaucoup d'études en France, j'allais commencer mon doctorat, finalement je l'ai pas fait pour faire ce tour du monde des fermes. Je me suis rendu compte que l'agronomie, comme on le voyait en francophonie, elle était très différente finalement dans beaucoup d'autres pays du monde. Donc j'ai vraiment mis mes compétences à jour en fonction de ce qui se passait sous différents climats, différentes qualités de sol, différents états de biodiversité, etc., pour ramener tout ce bagage après avec moi, autant au niveau humain qu'au niveau compétences, pour créer du coup notre projet ici dans le sud de la France.
1: Ouais. Est-ce qu'il y a un pays, ou voire même une rencontre, qui a particulièrement changé votre regard sur l'agriculture ?
0: Oui, ça a été la Californie qui a changé mon regard sur l'agriculture, parce que je connaissais pas du tout les méthodes nord-américaines. J'ai passé beaucoup de temps entre le Canada, les États-Unis et l'Amérique centrale, et finalement en Californie, j'ai rencontré une personne qui travaillait d'une manière extraordinaire. Ça m'a vraiment ouvert les yeux, et du coup ça a changé ma perception des choses, et toutes les méthodes de ses confrères et consoeurs dans les fermes alentours, ça allait un peu dans ce sens aussi, dans le sens du vivant à 100%, chose que je connaissais pas en France, et donc ça a complètement changer ma vision de l'agriculture et de mes projets pour la suite, tout à fait.
1: Ouais. Deux mots sur votre centre de formation en permaculture chez nous, dans le Var.
0: Alors nous, on est basé du coup à La Farlède. On a une ferme familiale de 3 hectares. Et sur la ferme, du coup, on a différents espaces de travail et de pratique, avec un jardin forêt comestible, un vieux verger, une agrumerie, une fraiserie, plusieurs zones de potager en permaculture et agroécologique, une zone mandala. On est accueille des rennes retraitées chez les apiculteurs, donc on a des ruches de rennes retraitées. On est en train de construire une mare de biodiversité, et au milieu de tout ça, on a une grande serre avec des plantes exotiques, et au milieu, un centre de formation en dur avec tous les équipements possibles imaginables pour la théorie et pour la pratique. Et c'est là qu'on reçoit les gens, les élèves des lycées, les associations, les entreprises, les professionnels, etc.
1: Voilà, tout ça donc à La Farlède, près de Toulon. Dernière question, qu'est-ce qui vous émerveille encore aujourd'hui dans votre métier, Johan ?
0: Ce qui est merveilleux, c'est que moi, je suis littéralement quasiment né sur une ferme. J'ai grandi et puis j'ai fait le tour du monde des fermes dans des dizaines de pays. Et tous les mois, aujourd'hui, je rencontre des gens par rapport à mes livres, mes formations ou par rapport à nos voyages, parce qu'on voyage encore beaucoup en consulting. Et au plus, j'ai l'impression d'apprendre aux autres. Et au plus, en fait, c'est moi qui apprends. Donc, c'est incroyable parce que c'est infini. Donc, c'est merveilleux d'apprendre tous les jours.
1: Le grand guide pour réinventer le potager, il paraît bien le 10 septembre. Vous me confirmez la date, Johan ?
0: Tout à fait. Il est déjà en précommande, mais il paraîtra le 10 septembre en librairie.
1: Ok, que faites-vous dimanche entre 9h et 10h ?
0: Je serai là, au même endroit, en train de répondre avec grande joie à tout le monde aux questions jardinage du moment.
2: Et ce sera un plaisir de vous retrouver, Johan. Donc, rendez-vous tous les dimanches sur ICI Provence, entre 9h et 10h. Et toutes vos questions, vous qui êtes fidèles de ce rendez-vous, vous serez les bienvenus, évidemment, si vous avez le moindre souci. Au jardin, vous poserez toutes vos questions. Ah, Johan, merci. Johan.
1: Merci, Johan.
0: Avec grand plaisir, merci à vous et très belle journée.
2: À dimanche. Merci Eric, pas à dimanche, mais à demain matin.
1: On joue un peu les prolongations.
2: 7h, mais je vous dis, on ne peut pas se passer de vous. C'est comme ça. Demain, donc, à partir de 7h pour la matinale d'ici Provence. Et puis sinon, à partir de lundi, on met ça avec ICI, ça marche, évidemment.
1: Évidemment. Salut.
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2: Avec quelques soucis sur la route, des soucis mineurs, attention, ce sont des véhicules en panne principalement. Il y en a un qui se trouve sur l'A7 au niveau de Lançon de Provence, sur la voie de droite et sur la bande d'arrêt d'urgence en direction de Marseille. Sinon, on a un obstacle qui est signalé sur l'A57 au niveau de La Farlède en direction du Canet des Morts. Il y a un autre véhicule en panne sur l'A8, cette fois-ci, au niveau de Brignoles en direction d'Aix. En Provence, je ne sais pas où il est localisé par contre. Et puis voilà pour l'essentiel, des informations autour de la route, pas de gros bouchons à cette heure-ci, du monde quand même autour du golfe de Saint-Tropez, plus particulièrement le nord entre Port-Grimaud et Sainte-Maxime, c'est très très très chargé dans les deux sens.
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2: Tous les jours, à vos côtés, aux côtés des sapeurs-pompiers, notamment ceux de Saint-Martin-de-Crau, qui vont vous faire danser pour la bonne cause. L'amicale des sapeurs-pompiers de Saint-Martin-de-Crau, qui organise un grand bal ce samedi soir. Objectif, permettre à l'amicale de récolter des fonds au profit notamment des orphelins des sapeurs-pompiers. Vous avez donc rendez-vous demain soir à Saint-Martin-de-Crau pour danser toute la soirée. Ce sera à la grande Halle.
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2: Et ici ça flotte, ça vogue dans le port de La Ciotat où nous sommes avec Laurent Menel. Bonjour Laurent.
6: Bonjour Thibaut, bonjour à tous.
2: On parle de bateaux de tradition avec vous.
6: Ah hein. Oh, ben vous me connaissez bien.
2: Eh oui, bien sûr. Hein.
6: Je suis à bord d'une magnifique barquette. Ça fait partie de notre patrimoine maritime. Ici, il y en a plus d'une centaine autour de moi sur le port vieux de La Ciotat. Ça nous donnera l'occasion de parler de cette association. Et croyez-moi qu'elle marche hein, à travers la restauration, la rénovation de ces vieux gréements. L'association s'appelle Carène à La Ciotat. On va faire connaissance avec Michel, le président, dans un instant. Et moi, je suis en train de monter sur Ombrine. Tiens, c'est le nom de cette magnifique barquette. Ici, à tout de suite, Thibault.
2: À tout de suite, dans le port de La Ciotat.
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2: Et à 10h32, on prolonge les vacances sur Ici, Provence. Avec Madonna, Holiday, avant de retourner à La Ciotat.

0: Holiday, Madonna sur Ici Provence.
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0: Il part chaque jour à votre rencontre, c'est Laurent Menel. Et bien ici, live à La Ciotat oblige, nous sommes dans le port vieux de La Ciotat. Et pas sur n'importe quelle embarcation. Alors pas sur la Seine flottante, hein, Laurent, mais sur une jolie barquette sur Ombrine, hein, c'est ça.
3: On vient après.
4: Ombrine, tout à fait. Et ici, j'avais le choix. J'aurais pu choisir Mimi, Nénou et bien d'autres barquettes, puisqu'il y en a un certain nombre quand même dans le port vieux de La Ciotat. Elles font partie de notre patrimoine ici. Vous parliez de la Seine flottante. Elle est là, juste devant moi. Et hier, sur l'une de ces barquettes, il y avait notre soprano qui était là, comme quand on marie le côté patrimonial avec la modernité d'aujourd'hui. Un rappeur sur une barquette, ce n'est pas courant. C'est ce que va nous dire d'ailleurs son président Michel V, que je salue. Bonjour président.
5: Bonjour.
4: Très fier de nous retrouver pour l'association Caren que vous présidez, association ciotadenne dédiée à la sauvegarde et la valorisation de ce patrimoine maritime. Ce fut une très très belle soirée tout d'abord.
5: Soirée magnifique, et comme vous dites si bien, l'objet de l'association, c'est le partage, la découverte et la sauvegarde du patrimoine maritime, ciotadin en particulier, et bien entendu en accord avec la municipalité, l'office du tourisme, vous-même aussi, depuis 5 ans maintenant. Ben, on adore promener les artistes et faire les taxis sur l'eau.
4: Pour expliquer, les accompagner sur la Seine flottante, parce que ça fait partie de nos traditions, vous accompagnez ces artistes pour qu'ils montent sur la scène pour le show d'ici live qui se poursuit ce soir ainsi que demain. Et je le disais hier, c'est pas courant quand même que vous ayez un rappeur sur une barquette.
5: Ben justement, on s'efforce de mélanger, de faire le mix entre la modernité et le côté. Alors on nous traite souvent d'anciens ou de vieux bateaux, alors que pas du tout, ce sont des bateaux qui vivent, des bateaux qui naviguent, où on dépense beaucoup de temps et beaucoup d'argent, et on adore bien entendu faire le mix avec des gamins, puisqu'on a des projets avec des scolaires, et bien entendu promener les artistes et promener un rappeur comme hier soir Soprano, un rappeur en 2026 sur une barquette qui a pratiquement 100 ans, le mix est parfait, on ne peut pas faire mieux.
4: Et on peut le dire, ça tombe bien, c'est le nom de ce rendez-vous, ici ça marche, hein.
5: Ça marche tellement bien que d'année en année, nous sommes sollicités. Et puis, il n'y avait qu'à voir l'ambiance dans le public hier, c'était juste extraordinaire.
4: Alors, vous faites plein de choses tout au long de cette année. Le concert est ici live, bien sûr, mais toute l'année, vous animez ces magnifiques embarcations ici sur le Port Vieux, des régates et autres actions aussi que vous faites, hein.
5: Alors, nous participons aussi à des rassemblements de vieux gréements, puisqu'on n'a pas aussi que des barquettes, on a aussi des vieux gréements, des belles unités, là, des classiques yachts. Et puis, c'est participer, puis aller défier nos amis à Bandol ou à Sanary, qui aiment bien régater aussi avec nous, puisque ces bateaux, malgré leur grand âge, sont complètement en état, avec leur capitaine et leur équipage, en état de naviguer. Et puis, nous participons aussi, avec le soutien de la municipalité, de l'office du tourisme, à quelques événements. Le prochain événement sera Octobre Rose, hein, qui est dédié à la prévention du cancer du sein. Donc là, c'est des embarquements, et puis chaque passager va faire un don qui est destiné à l'association qui lutte, ou tout au moins qui promeut la prévention sur le dépistage du cancer du sein.
4: Tous ces adhérents que nous saluons, il y a aussi des barquettes, hein, qui appartiennent à l'association. Comment expliquer ce succès justement? Comment vous arrivez à fédérer tous ces bénévoles qui puissent donner de leur temps, de leur argent bien sûr, pour aussi préserver ces bateaux historiques?
5: C'est très simple, c'est des bateaux, donc le plus vieux à bientôt 120 ans. Et ensuite, on est tous passionnés et par l'aspect patrimonial, on est aussi tous passionnés par notre port. Et on s'efforce de rendre notre port le plus agréable possible, de manière à ce que tout le monde fasse des jolies photos. Et puis on est animé par le même engagement qui est la sauvegarde du patrimoine, quel qu'il soit. Bon, en premier lieu, on adore la mer aussi, tout ce qui est dessus, tout ce qui est dessous, hein, puisqu'on a aussi un engagement d'éco-responsabilité et de sauvegarde, et des bateaux. Et puis on s'efforce aussi à jouer un petit rôle de sentinelle.
4: Merci beaucoup de transmission, de savoir, de préservation. Ça fait partie de notre magnifique panorama. Regardez la photo, elle est incroyable celle-ci. Et vous me confirmez qu'ils sont même là en train de restaurer leur barquette, là, pour terminer, alors qu'il fait très chaud. Hein.
5: Alors là, on a un courageux qui est en plein soleil avec 40 degrés à l'ombre et qui est en train de travailler sur sa barquette. Eh ben, je vous propose, on va le rejoindre.
4: Allez, on y va tout de suite.
0: Allez, on fait ça.
4: Allez, à tout de suite, Thibault. Merci beaucoup. Michel V, le président de l'association Carène.
0: L'association Carène, qu'on va retrouver dans quelques minutes sur ICI Provence. Après, Louise attaque ton invitation. On est toujours à La Ciotat avec Laurent Menel.

0: Ah, Louise attaque ton invitation sur Ici Provence.
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0: Et ce matin, on met en lumière les associations qui font des choses formidables dans notre région pour préserver, sauvegarder le patrimoine maritime. On est à La Ciotat, ici live oblige, sur un objet flottant qui n'est pas la scène de l'ici live, mais une barquette. Vous avez changé de barquette, c'est ça Laurent ?
3: Ça y est, là, j'étais devant tout à l'heure, je ne me cache pas, hein, parce que vous savez que j'ai le pied marin, mais quand même, il ne faut pas exagérer. Ouais. Je suis sur le pont de Ombrine 2. Exactement, retrouver Jean-Pierre qui bricole depuis tout à l'heure, malgré le soleil, la chaleur, on ne compte pas son temps. Il est même accompagné par son chien, vous confirmez, sur le pont, là ?
4: Oui, c'est Jo le Bosseron, grand marin, oui.
3: Ah, mais lui aussi, hein ?
4: Grand marin, il a fait beaucoup de milles déjà.
3: La pâte marine, donc, effectivement. Vous êtes en train d'arroser le pont, là, semble-t-il.
4: Là, c'est pour un peu du confort pour le chien, pour moi, et pour le bateau aussi, parce qu'il fait très très chaud, donc on enlève un peu de chaleur en arrosant.
3: Bon, Jean-Pierre, je vais être très direct avec vous. Nous sommes sur une barque ou sur une barquette marseillaise ?
4: Alors, moi, là-dessus, j'ai pas trop de religion. Pour moi, l'origine de la barquette, c'est la pêche, au départ. Hein. Donc, c'est des bateaux qui étaient plutôt courts, qui faisaient 5 à 7 mètres, parce que c'était la longueur de la vague de Mitterrand. Ombrine est un bateau un peu spécial, c'est un bateau qui était dédié à la grosse pêche pour le filet. C'est une barquette qui fait 8,50 m, c'est assez rare. Et après, c'est la version un peu, ce que je vous disais, un peu embourgeoisée, parce qu'il y a une cabine, donc ça permet de laisser son matériel de pêche, voire de faire une petite sieste aussi.
3: Sur une version embourgeoisée, ici, sur le port de La Ciotat, non, mais elle n'est pas belle la vie. Et aujourd'hui, la vocation de Ombrine, c'est quoi ?
4: C'est me faire plaisir, et faire plaisir aux gens. Je pense que c'est un des bateaux les plus photographiés du port. Si j'avais 1 € chaque fois que je suis photographié, je pense que je pourrais m'arrêter de travailler ailleurs.
3: On fait 50-50, je m'en occupe, je fais la publicité.
4: Voilà. Non, c'est se faire plaisir, et puis c'est d'avoir un beau bateau. Donc, avoir un bateau en bois, c'est une histoire qui se termine jamais, en fait. Quand on a fini de peindre un côté, on recommence à peindre l'autre. On essaie d'avoir des beaux bateaux. Il y a une belle dynamique ici, où les gens font des efforts pour avoir des belles barquettes, bien entretenues, voilà. Donc, on participe à ça. On a un beau pont en teck, on a fait faire des capots plats, enfin, on a essayé de faire au maximum pour qu'elle soit jolie et efficace.
3: On peut le dire, vous ne comptez pas votre temps. Hein.
4: Non, puis si je pouvais aller plus loin, je dis ni l'argent, parce que c'est des bateaux, si vous voulez, qui coûtent... pour avoir une belle barquette en bon état, ça vaut une fortune, parce qu'il a fallu passer par la charpente de marine, par des travaux, donc voilà. Et c'est pour ça qu'il faut mettre la main à la pâte, sinon ça reviendrait vraiment trop cher.
3: Et qu'est-ce qui vous a motivé justement dans cet élan, selon vous, Jean-Pierre, dans votre vie personnelle ?
4: Pour moi, c'est une vieille histoire. J'ai acheté mon premier bateau en bois, j'avais 30 ans, c'est un catch en bois, un plan unique que j'ai gardé 20 ans. J'aime le bois parce que c'est sa vie, c'est un bateau en bois n'est jamais fini, même s'il est abîmé, on le refait, voilà. Et puis c'est autre chose, je veux dire, moi j'aimais les voitures qui ont du caractère et j'aime les bateaux qui ont du caractère. Et pour moi, un bateau en plastique, ça reste un peu un tupperware hein, quand même.
3: Ici ça marche. Ici ça vogue, ça flotte et vous ne vous en lassez jamais, on peut le dire avec une très grande fierté.
4: Oui, et puis en plus c'est tout un état d'esprit parce qu'une barquette par exemple est un bateau lent, donc quand vous êtes sur une barquette, on n'est pas pressé, on se laisse porter, ça fait teuf, on prend son temps, on vit la mer tranquillement, voilà.
3: Merci Jean-Pierre.
4: De rien, au revoir.
3: On va démarrer Ombrine 2, on va faire un petit tour du port, on va se préparer pour accueillir, par exemple, sur Ombrine 2 ou une autre barquette ce soir, Jennifer ou Yann Muller, à retrouver sur la scène flottante.
0: Et demain, Marine et Benjamin Biolay, tout à fait. J'aime beaucoup cette idée, cette image de Tupperware, effectivement. Et ça, je pense que vous êtes d'accord pour le coup, Laurent, vous qui aimez. Les bateaux, belle journée à La Ciotat.
3: Merci.
0: On se retrouve ce soir donc à La Ciotat pour le Ici Live, évidemment. La Ciotat avec ces deux belles soirées encore à vivre après celle d'hier qui a été une franche réussite. En plus, la météo et de la partie, ça va être absolument parfait. Dans quelques minutes sur Ici Provence, le chiffre qui fait du bien, on va parler à nouveau de mer, de patrimoine, avec la Marine Nationale qui fête à Toulon ses 400 ans ce week-end. Ce sera le chiffre du jour. 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

0: Les épines du cœur avec Vanessa Paradis sur Ici Provence.
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0: Et Kevin Colloc est avec nous tous les jours aux alentours de 10h50 pour partager l'info positive ou le chiffre qui fait du bien. En l'occurrence, c'est un chiffre qui fait du bien. Ce sont même les 400 ans d'une vénérable institution. La Marine Nationale, et on la célèbre à Toulon ce week-end.
3: Effectivement, la Marine Nationale a 400 ans, alors on fête l'événement depuis le début de l'année, la Marine Nationale qui a été à l'honneur également pour le défilé du 14 juillet à Paris, et ce week-end à Toulon, on va aussi souffler les bougies. Alors je vous laisse imaginer la taille du gâteau pour fêter 400 ans tout de même, Thibaut. Hein, c'est pas mal tout de même, ça fait un gros gâteau tout ça. Des rendez-vous à vivre avec votre radio locale au fil du week-end, ces 400 ans se fêtent ici, des rencontres avec des marins, une expo de maquettes, des animations autour de l'histoire de la marine. Rendez-vous donc demain, place de la Liberté, de 14h à 18h. À 19h, la Marine Nationale jouera un concert. Et à partir de 20h, ce sera soirée avec DJ. Alors figurez-vous que le 5 septembre n'a pas été choisi au hasard pour célébrer ses 400 ans, puisqu'en 1781, la bataille de Chesapeake est un tournant. C'est un tournant dans l'indépendance américaine face aux forces anglaises. Nous sommes évidemment aux États-Unis, à côté de New York. L'une des interventions navales les plus marquantes de la marine française, alors que les États-Unis célèbrent cette année leur 250e anniversaire. Voilà pourquoi, ce samedi 5 septembre, à Toulon, place de la Liberté, nous fêterons ensemble les 400 ans de la Marine Nationale.
0: Merci Kevin, et on se retrouve dans quelques minutes pour jouer ensemble au Méfi avec 200 euros.
3: Oui, la moitié des 400.
0: La moitié, c'est déjà pas mal. 04 42 38 08 08 pour jouer avec nous au Méfi après les infos de 11h.

0: De partir avec Julien Clerc sur Ici Provence et le MEFI. Juste après les infos 04 42 38 08 08. On joue ensemble avec Kevin Colloc et on vous offre 200 euros pour adoucir un peu la rentrée.
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0: Ici Provence, il est 11h et je vous souhaite une très très belle journée. Les infos à Marseille en Provence avec Florent Lesseau. Florent, un restaurant entièrement détruit par un incendie tôt ce matin à deux pas du Vieux-Port de Marseille.
2: Le Bar Jacquet, établissement de 30 mètres carrés au rez-de-chaussée d'un immeuble du cours Estienne-d'Orves. Deux personnes évacuées par les marins-pompiers vers 7h30, mais il n'y a pas de blessés. Une cinquantaine de marins-pompiers qui ont empêché les flammes de se propager au reste de ce bâtiment de 4 étages. La vidéo de l'incendie est sur ici.fr. Le gouvernement va débloquer plus d'1 milliard d'euros pour soutenir les agriculteurs lourdement touchés par les canicules et la sécheresse de cet été. De l'argent pour éviter les faillites, pour relancer la production. Parmi ces aides, il y a l'indemnisation de solidarité nationale pour compenser les pertes de récolte liées à ces aléas climatiques exceptionnels. La justice va-t-elle annuler l'élection municipale de Sifour-les-Plages en mars dernier? C'est aujourd'hui que le tribunal administratif examine le recours déposé par le maire sortant Jean-Sébastien Vialat. Il conteste les résultats de cette élection. Un scrutin remporté par le RN Frédéric Bocaletti avec seulement 21 voix d'écart. La belle victoire de Provence Rugby hier soir à Colomiers, 18-13. Un succès au courage, car les Aixois ont dû jouer à 14 contre 15 pendant plus d'une heure après l'expulsion du pilier Hassan Ndiaye. Les hommes de Philippe Saint-André remportent donc leurs deux premiers matchs de la saison de Pro D2. Lui, il nous épate chaque jour un peu plus. À l'US Open de tennis, le Provençal Arthur Géa, 21 ans, 87e mondial, atteint le 3e tour d'un grand chelem pour la première fois de sa jeune carrière. Arthur Géa est né à Carpentras, il est licencié au tennis club marignanais. Gaël Monfils, lui, a fini par céder alors qu'il vient de fêter ses 40 ans. Il est éliminé au 2e tour de cette US Open par l'Américain Tien, 15e joueur mondial. C'était donc le tout dernier match du vétéran français dans un tournoi du grand chelem.
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2: Et on a toujours aussi chaud, Thibaut, mais combien de temps ça va durer?
0: Eh bien, ça va durer exactement...
2: Plusieurs jours encore.
0: Là, je vous donne une info précise. Ah ouais, oui, là, j'aurais pu faire plusieurs jours, un certain nombre de jours, quelques jours. Mais non, je vous donne une info précise.
2: Rendez-vous donc mercredi. Voilà, on va faire ça. Le point. Bon, attention.
0: Ce sera peut-être jeudi. Allez, attention. Allez, on va pas pinailler.
2: Prenez des risques.
0: Non. Quoi qu'il arrive, le pic, ça va être demain.
2: Ça, c'est sûr.
0: Selon Météo France. Voilà. Un week-end encore très chaud, début de semaine, et puis après, ça va aller un petit peu mieux. On va suivre ça, évidemment. En tout cas, aujourd'hui, c'est chaud, c'est déjà chaud, avec 30 degrés à Marseille cet après-midi, 31 pour Toulon, 35 en Pays Aixois, 36 du côté de Gonfaron, 35 en Dracénie, 32 autour du golfe de Saint-Tropez, 34 à Digne et quasiment la même chose à Gap-la-Camargue, 31 degrés, même en Camargue. Il fait assez chaud aujourd'hui, pas l'ombre d'un nuage, pas de mistral, tout va bien. Sur la route, tout ne va pas bien. Par contre, on a un accident qui nous est signalé sur l'A7 au niveau de Lançon de Provence. À proximité du péage, deux roues impliquées, c'est en direction de Marseille. Accident donc corporel sur ce secteur. Pas de bouchon par contre. Des difficultés par contre, on en a, notamment sur la Nationale 113 au niveau d'Arles, où c'est assez chargé quand vous traversez la ville en direction de Nîmes. Il y a aussi pas mal de monde entre Poursieu et Saint-Maximin la Sainte-Baume sur la D7 en direction de Saint-Maximin. Là, on a un très gros ralentissement entre les deux communes. Le pourtour du golfe de Saint-Tropez, c'est nord de monde entre Sainte-Maxime et Port-Grimaud dans les deux sens. Voilà, vous savez tout pour l'inforoute.
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4: Et sur la route, Kevin, pour vous accompagner, oui. Thibaut, avec vos chansons préférées. Voici Simple Minds avec Ici Provence.

0: pas fouillé pour les paroles vers la fin, hein, quand même.
1: Hein. Là, bah, mais quand vous même. Êtes pointilleux.
0: Oui, bah, et...
1: Simple Minds.
0: Mais sinon, c'est très
1: ici
0: bien.
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0: De ça, Marilyn, oui.
1: Non, ça me rappelle, ça me rappelle Soprano hier soir à La Ciotat. Ouais.
0: Il y a eu du la la la la.
1: Non. Mais par contre, il s'est amusé avec le public à vous êtes fatigué, on n'est pas fatigué.
0: Ouais.
1: Le public n'était pas fatigué. Ouais. Hein, vous étiez en très très grande forme à tel point que sur le chemin du retour, il y avait les enfants qui arrêtaient pas de crier. On n'est pas fatigué. On est. Mais moi, j'étais fatigué. J'avais envie de rentrer de jouer avec vous. Hein. Moi, j'en pouvais plus.
0: Un enfant.
1: Oh, voilà.
0: Et ça va recommencer ce soir à La Ciotat. En attendant. On va prendre de la hauteur. Donc avec Marilyn. Mais Marilyn, bonjour, pas comme Marilyn, mais Marilyn en prénom composé, Marie-Lyn.
4: Voilà.
0: C'est bien ça, Marilyn.
4: Voilà, c'est ça. Ah, c'est
0: très joli. Comment ça va, Marilyn?
4: Très très bien. Et en plus, je suis avec vous. Alors,
0: ah bah oui, c'est encore mieux.
4: Super.
0: Et oui, on illumine votre journée.
4: Oh, bien sûr.
0: Oh,
4: on écoute tous les jours. Hein. Donc, les journées sont toujours illuminées.
0: Oh, c'est très gentil, ça. Bon, Marilyn, vous êtes une marcheuse, vous, c'est ça?
4: Oui, c'est ça. Ouais. C'est la marche nordique dans le Kérasé.
0: Ouais. Et vous allez marcher aujourd'hui ou pas?
4: Non, demain.
0: Non, demain.
4: Samedi matin.
0: Ouais, à la fraîche.
4: Voilà, très
1: oui.
4: Tôt.
1: Ouais, ici, demain, ça va faire chaud. Mais le samedi.
0: Ouais.
4: Et voilà, c'est ça.
0: Oui, parce que demain, je vais vous dire moi demain les températures.
1: Qu'est-ce que vous
0: allez voir
1: mais
0: demain
1: quoi encore?
0: À Embrun.
1: Qu'est-ce qu'il fait?
0: Vers Embrun.
1: Qu'est-ce que vous faites?
0: Ouais, on va avoir du 34 degrés hein, demain. Au plus fort de la journée, évidemment. Hein. Donc demain matin, si vous y allez, ça ira. Ouais.
4: Ça va aller très tôt.
0: Oui, demain matin, ça va aller. La minimale, c'est 17 demain. Donc demain matin, vraiment très tôt, quoi, on va dire. Ouais, donc ça va. Ça va être nickel. Ça va être nickel. Bon, Marilyn, j'espère qu'on va vous emmener au sommet tout de suite avec nos affirmations. D'accord? Oui. Est-ce que vous êtes prête à affronter nos mensonges? On rappelle la règle quand même, peut-être, Kevin.
1: Mais oui, on va vous faire des affirmations. Il y en a un de nous deux qui vous ment, qui vous pipote, qui vous raconte n'importe quoi. À vous de retrouver la bonne réponse. Si c'est le cas, vous marquez un point. Il en faut un deuxième pour participer au tirage juste avant midi. Vous avez le droit à un joker, Marilyn. Vous pouvez vous tromper une fois, donc pas de panique. Tout va bien se passer.
0: Et on vous rappelle que vous jouez ce matin pour 200 euros de pouvoir d'achat et que le tirage aura lieu et bien tout à l'heure.
1: Quelle chance!
0: À 11h.
1: Incroyable.
0: 50. Bah ouais, ça serait pas mal. Allez, c'est parti. Première affirmation, eh ben justement, La Ciotat, on y retourne.
1: Avec le Ici Live, ce soir, deuxième soirée, Jennifer et le DJ Yann Muller pour vous accompagner. L'abbé de La Ciotat et son golf d'amour.
0: Oui, c'est beau ça.
1: L'abbé de La Ciotat entré en 2019 dans le club des plus belles baies du monde.
0: Oui, c'est vrai.
1: Un club fondé, figurez-vous, à l'origine, dans la baie du Mont-Saint-Michel. Logique.
0: Alors c'est vrai que c'est une idée française qui est née effectivement. Alors j'allais dire en Bretagne, mais bon, vous connaissez l'antagonisme entre les Normands et les Bretons
1: sur le Mont Saint-Michel.
0: Hein. Oui. Enfin, en tout cas, pas loin de la Bretagne, mais dans le golfe du Morbihan, pas du tout dans la baie du Mont Saint-Michel.
1: C'est pas foufou le golfe du Morbihan.
0: Quoi?
1: C'est pas...
0: Le golfe du Morbihan, c'est pas fou,
1: bah,
0: c'est mais
1: pas
0: c'est
1: dingo,
0: un des endroits
1: quoi.
0: Les plus incroyables au monde.
1: La baie du Mont-Saint-Michel, c'est extraordinaire.
0: Ah bah oui, mais c'est très beau aussi. Mais enfin, n'empêche que le club a été fondé dans le golfe du Morbihan. Ça,
1: vous
0: je
1: en
0: pas
1: pensez
0: rien.
1: Quoi, vous, Marilyn?
4: Ben oui, je vais dire oui.
0: Vous dites quoi, golfe du Morbihan ou baie du Mont-Saint-Michel? Golfe du Morbihan.
4: Oui.
0: Eh bien, c'est une bonne réponse, Marilyn. Vous avez bien fait de me faire confiance, effectivement. C'est à Vannes, même précisément, qu'est née cette initiative, ce club. Il a été fondé, donc créé, imaginé par des Bretons. Bon. Alors, l'abbé du Mont-Saint-Michel fait partie du club.
1: Oui.
0: Mais disons qu'elle n'est pas à l'origine du club.
1: Après, l'abbé de La Ciotat, ça reste la plus belle baie du monde.
0: Bah, l'une des plus belles baies du monde.
1: Ah, ça.
0: Ouais. Une des plus belles baies du monde.
1: On va demander ce soir au Ciotadin.
0: Mais alors, vous ne répétez jamais ça sur le golfe du Morbihan? Vous voulez des embrouilles avec les Bretons ou quoi?
1: Non.
0: Qu'est-ce que c'est que cette histoire?
1: Non, mais.
0: Non, c'est incroyable le golfe du Morbihan. Allez, un point, Marilyn, on est bien parti. Affirmation suivante. soirée dansante latino, country, jusqu'au 19 septembre, c'est déjà pas mal. À Salon de Provence, on vit de belles soirées estivales au kiosque Vincent Scotto. Ce samedi, demain, ce sera soirée dansante avec Salon Danse. C'est une association de danse salonnaise. Et figurez-vous que, j'évoquais la country il y a un instant, il y a une grande chanteuse country qui vient de nous quitter. Ça ne vous aura pas échappé, Marilyn. Et cette chanteuse country, célèbre chanteuse country, c'est Kelly Dalton.
1: Kelly Dalton ?
0: Oui, Kelly Dalton.
1: Dolly Parton.
0: Non, Kelly Dalton.
1: Non, Dolly Parton.
0: Dolly, comme la brebis, là ?
1: Comme la brebis. Ouais. Non, mais non. C'est Dolly Parton qui nous
0: non,
1: a quittés.
0: Kelly Dalton.
1: C'est un monument
0: Quelle
1: de la musique country.
0: Hein. J'adorais ses coiffures. C'est incroyable, quoi, ses coiffures à Kelly Dalton.
4: C'est Dolly.
0: Ouais. Dolly ?
4: Oui.
0: Oui, vous dites de Dolly Parton, comme Kevin, quoi.
4: Kelly. Allez, je
0: reste sur les deux. Alors, donc c'est Kelly. Soit Dolly Parton, soit Kelly Dalton.
4: Kelly
0: Dalton. Oui. On part sur Kelly Dalton.
1: Oui. Immense artiste. Il est vrai, dans la tête de Thibaut.
0: Et je vous ai piégé, oui, là, Marilyn.
4: Ah, oui.
0: C'est pas Kelly Dalton, oui. Il doit bien y avoir une Kelly Dalton,
1: oui,
0: hein, quelque
1: sans
0: part.
1: Doute.
0: Hein, mais est-ce qu'elle fait de la country, ça ? On n'en est pas sûr.
1: Dolly Parton nous a quittés le 25 août. On la surnomme la queen de la musique country. Ouais, elle a vendu plus
0: légende.
1: De 100 millions d'albums dans le monde. Ouais. Elle a atteint la marche numéro 1 du classement aux États-Unis de musique country 24 fois consécutivement, figurez-vous.
0: Bon, plus de joker. Marilyn, tout se joue maintenant sur la dernière affirmation. On va dans le Var, à Pugéville précisément.
1: C'est la fête de la bière demain. Ça c'est bien, ça c'est sympa pour l'apéro.
0: Je savais que ça vous plairait.
1: Oui, alors autant vous dire que les Pugétois vont pouvoir passer un bon moment.
0: Les Pugétois ?
1: Oui. Les habitants de Pugéville.
0: Les Pugétois ?
1: Oui.
0: Comme les Putois, quoi. Les Pugétois, quoi.
1: Mais les Pugétois.
0: Non, les Pugétins.
1: Ah non, les Pugétois.
0: Les habitants de Pugéville, on les appelle les Pugétins.
1: Ben non.
0: Les Pugétins et les Pugétines.
1: Non, les Pugétois et les Pugétoises.
0: Vous en dites quoi, vous, Marilyn ?
4: Pugétois.
0: Pugétois ?
4: Oui.
0: Ouais.
1: Enfin, Pugez-vous, je sais pas, du coup.
0: C'est... Pugétois.
4: Ouais.
0: Ben, c'est malin, ça. Oui, c'est une bonne réponse.
4: Super.
0: Ah, on a un peu tremblé, hein. Il y a eu un petit frisson quand même. Hein. Bon, j'espérais vraiment de tout cœur que vous alliez nous donner la bonne affirmation. Et c'est bien vu, effectivement. Les Pugétois, donc, ils vont pouvoir, s'ils le souhaitent, participer demain à cette fête de la bière.
4: La fête de la bière.
0: Bon, c'est parfait, Marilyn. Vous êtes sélectionnée pour le tirage qui aura lieu dans une bonne demi-heure sur.
4: D'accord, on croise les doigts.
0: Provence. Quoi qu'il en soit, on vous souhaite une très belle journée, Marilyn.
4: Merci à vous aussi.
0: Et on se dit à très vite. Au revoir, Marilyn. Ça commence bien ?
1: Oui, ça commence extrêmement bien.
0: Et oui, première sélectionnée du jour, une de plus. On en a pas mal cette semaine.
1: 200 euros de pouvoir d'achat pour la rentrée. Vous feriez quoi, vous, avec ça ?
0: Ça vaut le coup, ça vaut le coup. Hein. Bah, je rembourserai tout ce que j'ai déjà dépensé depuis le début de la semaine pour les enfants. Voilà.
1: Hey. Alors, il y en a des choses à faire.
0: Mais ça couvrirait à peine.
1: Oui. Mmh. 200 euros, c'est aussi le prix du billet le plus loin, je pense, à l'Arena à Paris pour aller voir Céline Dion. Ça suffira pas. Parce que c'est l'événement, évidemment, musical de la rentrée. Céline Dion fait son retour sur scène la semaine prochaine. On va suivre tout ça avec vous via nos réseaux sociaux et vous faire découvrir également son nouveau titre. Voici Bonjour, pardon, merci. 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
4: Méfie, la seconde manche du jour. On n'est pas à La Ciotat, mais on n'est pas très très loin. On est à Saint-Henri-sur-Mer avec Virginie. Bonjour Virginie.
5: Bonjour.
4: Comment allez-vous Virginie ?
5: Je vais très bien puisque je suis avec vous.
4: Oh, vous savez nous parler, vous savez nous prendre hein, par le bon bout. Hein. Comment ça va? En pleine forme donc, à Saint-Henri-sur-Mer?
5: Oui, il fait très beau, en pleine forme, la chaleur est revenue.
4: Ouais. Vous êtes allé à La Ciotat, vous avez l'intention d'y aller pour assister à un des concerts qu'on organise ou pas?
5: Non, je n'y suis pas allée.
4: D'accord, et vous n'irez pas non plus?
5: Je ne sais pas, il faut que je puisse me faire remplacer... Pour pouvoir y aller, parce que je travaille le soir aussi.
4: Ah, vous travaillez le soir aussi? Ah oui, bah oui, ça va être compliqué alors. Et puis de toute façon, je ne sais même pas s'il reste des places pour le concert de ce soir et demain. À mon avis, c'est complet. Hein. Ouais, il y a des chances. Il y a des chances que ce soit complet.
6: Alors, sauf si vous épousez Thibaut entre-temps, peut-être que ça peut marcher, mais je ne suis pas sûr.
5: Ah, je veux bien.
6: Vous voulez soir ça en hors antenne, hein, ouais.
4: Oui. On va d'abord jouer ensemble hein, pour faire connaissance, hein, Virginie. Pour commencer, avec des affirmations, des mensonges. Beaucoup de mensonges aussi, alors parfois de Kevin, parfois de moi aussi. Alors c'est pas comme ça que débute au mieux une relation, évidemment.
6: Non, bah non, si bah vous oui, mentez bah bien sûr, déjà,
4: bah oui, bah oui, c'est moche.
6: Enfin bon, il y a 200€ de pouvoir d'achat à la clé, donc...
4: Allez Virginie, c'est parti avec une première affirmation. Écoutez bien, Kevin.
6: Dans le cadre du festival Les Musicales dans les Vignes, il y aura un concert à la Londe-les-Morts demain au Château Maravenne. Un hommage en jazz à Stevie Wonder, qui a obtenu en 1984 l'Oscar de la meilleure chanson originale pour... You are the sunshine of my life.
4: Eh bien non, c'était pour I just called to say I love you.
6: Ah bah voilà, tout de suite vous lui dites I love you à Virginie. Oui, bah dis donc, ça va une vitesse. C'est fou, les jeunes d'aujourd'hui. Oh là là, incroyable.
4: Virginie,
5: alors moi,
4: vous en pensez quoi?
5: Je suis d'accord avec Thibaut, c'est I just called.
4: To say I love you. On vérifie? On vérifie en musique?
5: I just called.
4: Eh ben, je crois que c'est ça, dites donc, Virginie. Effectivement. Non, c'était pas... en effet, You are the sunshine of my life. Même si j'adore cette chanson, c'est une de mes chansons préférées de Stevie Wonder.
6: Pour moi, c'est la musique du Crédit Immobilier.
4: Oui, je vois qu'il voulait... Oui. Ah. Mais c'est le problème de la pub, c'est oui. Que la pub a tendance un peu, des fois, à salir un peu ce qu'on aime. Mais bon, enfin bon, voilà.
6: Voilà, on fera pas un crédit, vous inquiétez pas.
4: Donc, ça nous fait un point, Virginie. Bravo à vous. Un point, on est bien parti. Allez, affirmation suivante. L'expo Paul McCartney, photographe 1963-64, Eyes of the Storm. C'est en ce moment à Aix-en-Provence, au musée Granet. Paul, ce bon vieux Polo, moi comme je l'appelle,
6: notre copain,
4: comme j'aime à l'appeler, ce cher Polo qui a chanté avec Stevie Wonder.
6: Ah bah,
4: vous en souvenez? Vous en souvenez qu'il a chanté.
6: Pas Stevie Wonder.
4: Vous en souvenez, Virginie, il a chanté avec Stevie Wonder.
5: Oui, oui, oui.
4: Eh ben oui. Et il a chanté. Hey, Bonnie.

0: and Ivory.
1: Non, non, non, ils ont chanté Say, Say, Say.
2: Say, say, say.
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2: Say, say, say.
1: Say,
3: say, say. Non, non, c'est
0: Ebony and Ivory. Ah, oui, oui. Ebony, elle est d'accord avec moi, Virginie. Ne soyez pas contrariant.
1: Ouais.
0: Tout ça parce que, voilà, on se dit les choses avec Virginie. Je sens une pointe de jalousie chez vous.
1: On peut vérifier en musique ou pas? C'est possible?
0: On vérifie en musique.
1: Ah, bah, alors, ça donnait quoi, finalement?

0: Virginie, félicitations. Say, c'était avec
1: Michael Jackson.
0: Eh oui, un autre duo de légende. Bah, parfait.
2: Je ne pouvais pas répondre à un côté, j'adore les Beatles, donc
0: bon. Et puis manifestement, vous connaissez bien les chansons de Stevie Wonder aussi, et pour le coup, ça vous apportait chance puisque vous êtes, et chère Virginie, sélectionnée.
2: Je l'ai vu en concert au Lavandou.
0: C'est pas vrai, la chance, j'aurais rêvé de le voir.
2: C'était un concert gratuit en plus.
0: En plus,
2: la
0: d'accord, mais c'était il y a longtemps, j'imagine, non?
2: Il y a longtemps.
0: Ah oui, j'aurais adoré le voir, il se fait de plus en plus rare, mais j'aurais adoré le voir en concert, Stevie Wonder. Bon, oui,
1: non,
0: Kevin,
1: non, rien de spécial.
0: Très bien. Bon, Virginie, bravo, vous êtes sélectionnée pour le tirage qui aura lieu dans une vingtaine de minutes, d'accord?
2: Je croise les doigts.
0: Peut-être à tout à l'heure. Et belle journée à vous, chère Virginie. Oui, Kevin.
1: Non, j'ai toujours...
0: Ouais, je vois que vous faites un signe, ça veut dire que vous voulez partir. Non, parce que vous faites le signe du volant.
1: Je me dis, avec 200 euros de pouvoir d'achat pour la rentrée, où est-ce qu'on peut aller pour se faire plaisir dans le coin? Oui, il y a les fournitures pour les enfants et les petits-enfants. Ouais. Mais on peut aussi se faire plaisir pour soi.
0: Oui, et je à me la dis, pompe.
1: Pour 200 euros, déjà, il y a le plein de carburant. Ouais. Puis pour 200 euros de pouvoir d'achat, on peut se faire un petit week-end sympa, pas très loin.
0: La rentrée.
1: Ouais. Vous voyez, entre Luberon, Haute-Provence, Camargue, Estérel, Verdon,
0: ou Lavandou, qu'on évoquait.
1: Là, en plus, en septembre, les prix vont un peu baisser, donc ça peut être l'occasion de vous faire un petit plaisir à deux. Alors, tentez votre chance en jouant avec nous.
0: Allez, c'est parti. 04 42 38 08 08. Dernière manche du jour et de la semaine avant le tirage qui aura lieu à 11h50. Donc c'est maintenant ou jamais pour jouer avec nous.
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0: L'inforoute avec un accident sur l'A7 au niveau du péage de Lançon-de-Provence en direction de Marseille qui implique un deux roues et au moins un autre véhicule sur place. Donc soyez vigilants sur ce secteur. Ailleurs, pas de soucis particuliers, même si la circulation peut parfois être dense, comme c'est le cas autour du golfe de Saint-Tropez, et surtout au nord d'ailleurs du golfe, entre Sainte-Maxime et Port-Grimaud, où c'est encore chargé dans les deux sens. Et bah oui, on est encore un peu en vacances pour certains.
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1: 1998, Pascal Obispo réunit une quarantaine d'artistes pour ce projet. Souvenez-vous d'Ensemble.

0: récolter des fonds pour la recherche médicale, l'aide aux malades du VIH. SIDAction.org, 1998, et le collectif Ensemble aux côtés de Pascal Obispo. Vos chansons préférées s'écoutent ici, et nous, Thibault, on joue au...
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4: Pour la dernière fois de la semaine.
0: Pourquoi vous revenez pas la semaine prochaine?
4: De la semaine,
0: ah,
4: j'ai
0: de
4: dit.
0: De la semaine.
4: Alors, je n'ai pas dit pour la dernière fois de ma vie. C'est la dernière fois.
0: Ah non, non.
4: Mais non, c'est la dernière de la semaine. C'est une, c'est un candidat pour cette dernière de la semaine. Et c'est Marc. Bonjour Marc.
5: Bonjour Kevin, bonjour Thibault et bonjour les auditeurs.
4: Comment allez-vous, cher Marc? On a joué une fois ensemble l'année dernière, il
5: oui,
4: me semble.
5: Oui. Ouais. Ben, je vais très bien. L'été a été un petit peu difficile pour le commerce.
4: Ouais.
5: Parce qu'il a fait très chaud.
4: Et oui.
5: Mais sinon, tout va bien.
4: Et oui, parce que vous êtes. Vous gérez le manège au parc Chanot, c'est ça?
5: Alors, je gère plusieurs manèges au parc Chanot et des pistes de karting, et plusieurs manèges au Palais Longchamp.
4: Au Palais Longchamp aussi.
0: Vous faites la pêche au canard ou pas, Marc?
5: C'est les pop-corn, les barbes à papa, mais je fais pas la pêche au canard.
4: Oui, c'est le seul truc auquel, et c'est dommage parce que c'est le seul truc auquel il est bon, il assure à peu près.
0: À peu près, à peu près.
4: Ouais, parce que tout ce qui est tir à la carabine, tout ça, c'est beaucoup trop dangereux.
0: Non, oui, oui, non, non, faut surtout pas.
5: C'est un investissement important par rapport à ce que ça rapporte.
4: Oui, oui, j'imagine. Et dites-moi, Marc, vous êtes en train de préparer un très bel événement?
5: Oui.
4: Racontez-nous.
5: Ah ben là, on prépare pendant un mois un espèce de festival du manège où on réduit les prix et où on va faire venir un maximum de personnes.
4: D'accord. Alors je pensais pas du tout à ça, mais c'est bien aussi. Ah. Moi je pensais à votre fille.
5: Ah ben oui, ma fille va se marier.
4: Oui.
5: On prépare cet événement effectivement.
4: Ouais.
5: On y est tous les jours dessus.
4: Oui. Et alors c'est quand ce mariage?
5: Alors, on a le temps, c'est en juillet, mais ça se prépare tous les jours.
4: Ah oui, alors c'est en juillet prochain, d'accord. Okay.
5: 2027.
4: Oui, bah oui, c'est du boulot, n'est-ce pas, Kevin, la préparation d'un mariage.
0: Bonne chance, Marc, bonne chance.
5: Et puis surtout, un événement heureux, mais en même temps, c'est toujours dur de laisser partir la dernière.
4: Comment s'appelle-t-elle?
5: Alors, c'est compliqué. Kurava, ce qui veut dire l'étoile.
4: L'étoile.
0: C'est joli.
4: L'étoile en quoi?
5: En hébreu.
4: En hébreu, d'accord. Ok.
5: Ouais.
4: Korava, c'est ça?
5: Korava, c'est ça.
4: Ok, très bien. C'est joli ça.
0: Bah ouais.
4: Comme,
5: comme
4: origine. Bon,
5: et il est magique.
4: On espère qu'elle sera votre bonne étoile, Marc, au mai aujourd'hui. On va vous mentir, ça vous le savez. Vous n'allez pas y couper. Allez, c'est parti avec une première affirmation. Et on est pour une dernière fois à la Ciotat.
0: Avant de se retrouver ce soir pour le
4: scène,
0: Ici Live, pour la deuxième soirée.
4: Ouais.
0: Demain, il y aura Marine et Benjamin Biolay.
4: Ouais.
0: Ce soir, il y a le DJ Yann Muller et Jennifer sur scène.
4: Ouais.
0: D'ailleurs, à 7 ans, lors d'une fête de famille, Jennifer a surpris... premier public, on va dire, un peu improvisé.
4: Ouais, c'est là un peu que tout a commencé.
0: Oui, parce qu'à l'âge de 7 ans, figurez-vous qu'elle a marqué son public en reprenant la chanson Tata Yo-Yo d'Annie Cordy.
4: Tata Yo-Yo? N'importe quoi, vous. Et pourquoi pas Big Bisou de Carlos, quoi.
0: C'est Tata Yo-Yo qu'elle a repris.
4: C'est Milord d'Edith Piaf.
0: De quoi, Milord d'Edith Piaf?
4: Mais bien sûr, classique. Tata Yo-Yo. Alors moi, vraiment, j'aimais beaucoup Annie Cordy, Tata Yo-Yo.
0: Edith Piaf a 7 ans.
4: Oui, Edith Piaf, monsieur.
0: Edith Piaf a 7 ans.
4: Parfaitement.
0: Mais vous avez quel âge, Thibault? À 6 ans, vous chantiez Charles Trenet, c'est ça?
4: Je chantais Cora Vauquer, à 8 ans.
5: Je dirais que c'est Allez, venez, Milord.
4: Et Marc est d'accord avec moi, on va vérifier tout de suite. C'est ça.
0: Mais c'est Jennifer, là?
4: Non, ça c'est Edith Piaf.
0: Ça c'est Edith Piaf.
4: Ouais. On n'a pas l'enregistrement de Jennifer chantant à 7 ans Edith Piaf. Bon, bravo, ça nous fait un point. Tata Yo-Yo, n'importe quoi. Par contre, je peux vous dire qu'à une fête de fin d'année, enfant, j'ai dansé sur Tata Yo-Yo.
0: Eh bien, ce soir, nous demanderons à Jennifer de reprendre Tata Yo-Yo.
4: Et je vous ferai la corée, si vous voulez,
0: non,
4: tout à l'heure.
0: Non, ça on va pas.
5: Et elle est un peu à l'honneur, parce que dimanche, il y a le match OM Paris FC.
0: Eh ben justement, justement, tiens,
4: eh ben justement, on en parle de ce match, figurez-vous, Marc, pour la deuxième affirmation. L'OM qui affronte effectivement le Paris FC ce dimanche à 20h45, donc à côté de chez vous, hein, au stade Vélodrome. Ce sera à vivre évidemment en intégralité sur Ici Provence, comme chaque match de l'OM. Le PFC, le Paris Football Club, qui appartient à un milliardaire français. Mais lequel ?
0: Vous ?
4: C'est un milliardaire en haut. Ah, j'aimerais bien, mais non. Alors, j'aurais pas acheté ce club-là, figurez-vous. Si j'avais été milliardaire. Le propriétaire du PFC, c'est Bernard Arnault.
0: François Pinault.
4: Alors c'est effectivement un milliardaire en haut, mais c'est pas François Pinault, non, c'est Bernard Arnault.
0: Non, mais Bernard Arnault, il n'a pas de club de foot.
4: Ah bah si, il a le PFC. François Pinault, il a un club de foot, mais c'est pas celui-là.
0: Bah
4: vous,
0: si.
4: Vous confondez, vous mélangez.
0: Mais non.
4: Hein, Marc ?
5: Je dirais que c'est François Pinault.
0: François Pinault, qui est effectivement
5: du hasard, là,
4: hein.
0: Propriétaire d'un club de football, François Pinault, oui. Bon, à part que c'est le Stade Rennais dont il est le propriétaire, ça peut le faire.
4: C'est bien Bernard Arnault qui est propriétaire du PFC. Il est propriétaire, alors pas, disons qu'il est majoritaire, hein. Je crois qu'il a à peu près 60% des parts dans le club. Bon. Plus de joker, Marc.
5: D'accord.
4: Dernière affirmation, tout se joue maintenant. Kevin.
0: C'est la fête de la tomate.
4: J'espère qu'on va pas voir rouge.
0: Ce dimanche, à Simienne-la-Rotonde, à l'abbaye de Val-Sainte.
4: Oh, c'est joli.
0: La tomate, qui est originaire d'un continent autre que l'Europe. La tomate originaire d'Amérique du Nord.
4: Ah, vous y étiez presque, disons, c'est pas tombé loin. Non, l'Amérique du Sud.
0: Bah non,
4: oui, la tomate, c'est l'Amérique du Sud.
0: Ah non, bah non.
4: Si, si. Amérique du Sud.
0: Le café, c'est l'Amérique du Sud.
4: Oui.
0: Mais la tomate, c'est l'Amérique du Nord.
4: Alors, non, c'est, ça vient des Andes. Ça vient des Andes, donc d'Amérique du Sud. À l'origine. De l'origine.
5: Je dirais que c'est l'Amérique du Sud. Oui.
4: Marc pense comme moi. Il dit que c'est l'Amérique du Sud. C'est votre dernier mot, Marc ?
5: C'est mon dernier mot à cause de la couleur.
4: Et c'est une excellente réponse.
5: Je me sens soulagé.
4: Oui, vous pouvez. Oui, elle vient vraiment des Andes. Ensuite, elle est allée jusqu'au Mexique, la tomate, avant de conquérir le monde et notamment l'Europe.
0: J'imagine la tomate à pied avec son petit sac à dos derrière,
4: petit baluchon.
0: Qui est parti, la conquête des continents. C'est ça.
5: Et c'est un excellent aliment contre le cancer.
4: Excellent aliment. Moi, je mangerai tous les jours des tomates, en fait. Remarquez, c'est presque ce que je fais en ce moment.
5: C'est très bon.
4: Ouais. Bon, bravo, Marc. Félicitations. Bravo à vous. Vous êtes sélectionné pour le tirage qui aura lieu là dans une poignée de minutes sur Ici Provence. Vous faites partie de la bonne quinzaine, entre 15 et 20 candidats qui sont sélectionnés pour le tirage de tout à l'heure. Et puis, on vous espère. On vous souhaite le meilleur.
5: Merci beaucoup. Merci.
4: Belle journée. Peut-être à tout à l'heure, Marc.
0: Vous jouez avec nous ?
4: Ouais.
0: Cette semaine, la semaine prochaine, dans les semaines à venir, est de retour pour une nouvelle saison. 200 euros de pouvoir d'achat. Qui va les remporter ? Qui va les décrocher dans les prochaines minutes ? On le saura ici. Le temps d'écouter One Republic avec votre radio locale.
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Run République sur ICI Provence. On va danser quelques minutes avec Élie Médéros. Avant le tirage, on va savoir qui gagne les 200 euros de pouvoir d'achat dans le MEFI de la semaine.

0: Elie Médéraud sur Ici Provence, 11h50.
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0: L'heure du tirage. Le meilleur moment de la semaine, on ne vous le cache pas, avec Kevin, c'est vraiment notre moment préféré. Alors on adore évidemment tous les moments qu'on passe ensemble à jouer, mais là c'est vrai qu'il y a un petit truc en plus évidemment quand on couvre de cadeaux une auditrice ou un auditeur d'Ici Provence.
3: Ah, ça nous fait un peu des palpitations quoi, ça.
0: Ouais, bah ouais, bien sûr. Et oui, vous n'êtes pas seul à palpiter là à l'autre bout du fil. Ouais.
3: Déjà, est-ce que ça va répondre?
0: Déjà,
3: c'est est-ce là. Que la personne va savoir qui on est?
0: Ouais, c'est vrai.
3: Alors ensuite, lui annoncer le cadeau.
0: Oui, souvent elle sait. Souvent elle sait qu'il appelle en
3: 20h50. C'est vrai que souvent, les gens se demandent.
0: C'est rare qu'on qu'il y ait un petit effet de surprise à ce niveau-là.
3: On pourrait être les impôts, on pourrait vendre la dernière box internet.
0: Ouais, on a déjà essayé, mais ça ne marche pas. Non. Ça ne marche pas. Non. On se lance?
3: On va mettre un peu de suspense, c'est parti.
0: On fait sonner un téléphone dans quelque part en Provence. Première sonnerie. Ouais, j'espère que ça va décrocher. Ce serait dommage que ça ne décroche pas. Ouais, ça arrive parfois. Ça arrive. C'est rare, mais ça arrive. J'ai l'impression que ça ne va pas décrocher.
4: Bonjour.
0: C'est dommage.
3: On va faire
0: sonner un autre téléphone.
3: Mais oui, on vous le dit d'être pourtant là à 11h50 à côté de votre téléphone. Si vous avez une envie pressante, si vous devez sortir le chien, si vous avez un truc dans le four, c'est pas pas grave.
0: La priorité, c'est
3: la tarte sera cramée. Le toutou fera sur le canapé.
0: Ouais, mais vous aurez 200 balles dans la poche.
3: Et voilà. Donc bon, écoutez, on va retenter avec un nouveau candidat.
0: On espère avoir plus de chance.
3: Oui, parce qu'on n'a pas non plus toute l'heure.
0: On ne va pas faire sonner tous les téléphones de la région. Hein. C'est pas la valise. Enfin, bon, bref. Oui.
5: Allô?
0: Ne serait-ce pas la voix de Florent?
5: Conducteur
0: de camping-car à mi-temps.
3: Qui a fait le tour de la France avec les enfants.
0: Oui, c'est ça. Il est allé en Bretagne, il est allé dans le sud-ouest. Et puis il est revenu par Carcassonne.
3: Ah.
0: Et à Carcassonne, il s'est dit, tiens, si je jouais au MEF.
5: Voilà.
0: Et voilà, c'est pas allé. Elle est bien résumé la situation là, Florent.
5: Exactement ça. Ouais. J'ai complètement oublié qu'on était vendredi, qu'on allait potentiellement m'appeler.
0: Ouais.
5: Je suis devant l'école.
0: Ouais. Vous récupérez les enfants?
5: C'est ça.
0: Ouais. Et vous savez pourquoi on vous appelle?
5: Je pense, j'ai une idée,
0: Eh ben oui, c'est pour prendre des nouvelles des enfants, évidemment. Vous voulez savoir, c'est votre épouse nous a demandé de vous appeler pour savoir si vous n'aviez pas oublié d'aller chercher les enfants à l'école. Et je vois que vous avez fait le taf.
3: On fait des...
0: Florent, on vous félicite, on vous souhaite une bonne journée, on vous dit à bientôt.
3: Allez, on fait des extras pour...
0: Et les bis de Charlotte, elle va être rassurée, on va pouvoir la rappeler dans la foulée.
3: Il est 11h54.
0: Florent, vous êtes l'heureux gagnant de la semaine.
5: On a gagné. Le jeu qu'on a fait l'autre jour, on a gagné.
0: Bonjour.
3: Tu vas avoir un très beau cartable pour la rentrée.
5: Attends.
0: Bravo à vous, les heureux gagnants de la semaine.
5: Super.
0: Bon, là, vous en avez récupéré un sur deux, c'est ça?
5: J'ai récupéré la petite et j'attends le grand.
0: Et le grand qui va pas tarder, donc, c'est ça?
5: Voilà, c'est ça.
0: Et ils sont à l'école à Rougier?
5: À Rougier, ouais.
0: Ouais, il y a eu d'école primaire à Rougier.
5: À l'école où j'étais, voilà.
0: Ah, c'est vrai? C'est marrant, ça.
3: C'est génial, c'est comme histoire. Et vous avez fait toutes les courses de toutes les fournitures ou pas encore, Florent?
5: Ah oui, on a tout fait, oui, on est sérieux quand même.
0: Ouais, je vois ça. Parce que comme vous êtes rentré à l'arrache de vacances...
5: On avait tout prévu avant.
0: Ils sont bien organisés.
3: Alors, là, ça veut dire que quand le grand il va être au courant, il va dire « Oh du coup, je peux avoir une console de jeu avec ces 200 euros
0: ».
5: Il va me demander le nouveau maillot.
0: Un nouveau maillot de l'OM?
5: Eh oui.
0: Avec quel joueur? Floqué?
5: Ça, on ne sait pas encore. Ce qui se passe, j'ai pas floqué de joueurs.
3: On ne sait jamais avec le mercato.
0: On ne sait pas ce qui peut se passer.
5: C'est compliqué. Là.
0: C'est sûr. C'est vrai qu'avec l'OM, ils sont vite caduques, les maillots, les flocages.
5: Bon, je participe pour voir derrière, comme ça.
0: Oui, voilà, comme ça, on est sûr de ne pas se tromper.
3: Excellente idée.
0: On sera toujours là à vos côtés. Florent, belle journée à vous. La bise à Charlotte et aux enfants. Et puis, on vous souhaite une rentrée encore plus belle avec ces quelques euros en poche. Ok ?
5: Super, c'est gentil, vous êtes au top, changez pas et prenez soin de vous.
0: Et à très vite, Florent. Belle journée.
5: Allez, merci. Au revoir.
0: Et on rejoue ensemble
3: la semaine prochaine
0: à partir de lundi 11h, évidemment, avec le Mefi, avec là encore un très beau cadeau à vous offrir.
3: Vous pouvez même vous inscrire dès maintenant pour être sûr et certain d'avoir votre place. 04 42 38 08 08. Thibaut, Kevin pour vous accompagner. Ouais. On est un peu les Stone et Charden de la radio.
0: Qu'on va écouter dans un instant après.
3: Exactement.
0: Dans une minute.
3: Mais oui. Et puis vous retrouverez toute l'actu locale à midi. Promis.
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0: Resto des Chardelles sur Ici Provence. Et après les infos, Inora Malagré, on vous doit bien ça.
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0: Ici Provence, il est midi et je vous souhaite la plus belle des journées. Les infos à Marseille en Provence avec Florent Lesseau. Florent, Marseille n'est pas épargnée par les soupçons de violence des animateurs périscolaires.
2: Marseille, l'une des grandes villes de France touchée par ce fléau, selon la carte réalisée par la cellule investigation de Radio France. La ville de Marseille a lancé une vingtaine d'enquêtes pour des agressions sexuelles qui se seraient déroulées dans des écoles et des centres de loisirs, Anne-Laure Barral.
3: Oui, nous avons rencontré les parents d'une petite fille qui a subi il y a plusieurs années un traumatisme lors d'une sortie avec des animateurs périscolaires. Ce n'est que très récemment qu'elle a livré des souvenirs détaillés, comme le raconte son papa que nous appellerons Antoine.
4: Pendant une sortie, il y a un monsieur qui lui fait très peur, qui l'arrête sur le trottoir, qui la fait monter dans une voiture. Là, il l'amène dans une maison. Elle nous a dit qu'elle avait mal au dos, aux fesses, aux jambes. Vu les gestes qu'elle a mimés, on a bien compris que s'est passé quelque chose de très grave.
3: Antoine a porté plainte il y a 2 ans, mais l'enquête a du mal à retrouver les animateurs de l'époque, tout comme les tatas. Le parquet vient pourtant de relancer la procédure. Il faut dire que cette année, un technicien qui réparait la chaudière d'une autre école du même quartier a été condamné pour l'agression sexuelle d'une petite fille de 4 ans. Un choc pour ses camarades et leurs parents, comme Hélène. Elle a cherché toute l'année à avoir des explications sur ce qu'il s'est passé.
5: Est-ce que ça s'est passé sur le temps scolaire ou périscolaire ? Tout le monde s'est renvoyé la balle pour savoir à quel moment la petite fille avait été agressée sexuellement. Qu'est-ce qu'on fait à Marseille quand il y a une suspicion d'agression sexuelle sur un enfant ? On appelle le 119, il y a une adresse mail que personne connaît.
3: Consciente qu'elle ne voit sans doute qu'une toute petite partie des problèmes, la ville prépare un plan de lutte contre les violences faites aux enfants prévu dans les prochains mois.
2: Et la ville de Marseille a mis en place une adresse email pour signaler toute violence envers les enfants ou les ados. Adresse à retrouver en détail sur ici.fr.
0: Un restaurant entièrement détruit par un incendie tôt ce matin à 2 pas du Vieux-Port de Marseille.
2: Le Bar Jacquet, établissement de 30 mètres carrés au rez-de-chaussée d'un immeuble du cours Estienne-d'Orves. 2 personnes évacuées mais pas de blessés. La vidéo de cet incendie est sur ici.fr.
0: Des infirmiers libéraux au bord de l'épuisement, il y en a de plus en plus.
2: Plus de 60% d'entre eux envisagent de quitter leur métier avant la fin de leur carrière. Des infirmiers, des infirmières qui se disent stressés et physiquement à bout, comme nous le raconte l'un de leurs représentants, Christophe Barcelot.
6: Il y a des infirmiers qui craquent parce que c'est multifactoriel. Vous avez les rémunérations qui ne bougent pas, mais de notre côté, des charges qui explosent, des charges professionnelles qui explosent. Il y a aussi de l'insécurité. Il y a des infirmiers qui se font agresser dans la rue ou chez eux. Et puis, en fait, pendant toute notre carrière, il y a les troubles musculo-squelettique, parce qu'on fait quand même une profession où on doit se baisser, on doit soulever des malades. Les problèmes de stationnement dans la rue, parce que les infirmiers ils passent de maison en maison, et parfois ils ont des problèmes de stationnement. Quand on met tout bout à bout, ça arrive en ras-le-bol. Qu'on en arrive à avoir 60% des infirmiers qui envisagent de quitter la profession avant la retraite, ça, on l'a découvert, on pensait qu'il n'y en avait pas autant.
2: Le président de l'URPS, infirmière libérale au micro ici Provence, de David Ossiou. Christophe Barcelot nous parlait de problèmes de sécurité. Eh bien, un système sera expérimenté d'ici à la fin de cette année en région Sud-PACA. Les infirmières et infirmiers libéraux pourront actionner un bouton d'alerte quand ils se sentiront menacés.
0: Le gouvernement va débloquer plus d'1 milliard d'euros pour soutenir les agriculteurs lourdement touchés par les canicules et la sécheresse de l'été.
2: De l'argent pour éviter les faillites, pour relancer la production. Plan insuffisant pour la FNSEA qui réclame au moins 1 milliard d'euros supplémentaires.
0: L'OM prépare la réception du Paris FC dimanche soir au Vélodrome.
2: Notre journaliste Bruno Blanza assiste à l'entraînement en ce moment à la commanderie. Petchao est bien là alors qu'il était blessé dimanche dernier à Monaco. Kondogbia et Nnadi, eux, sont toujours blessés. Il reste encore des places pour cette OM Paris FC à vivre sur Ici Provence, donc dimanche 20h45. La couleur du ciel, toujours bleu.
0: Oui, bleu, quelques petits nuages ici et là, mais rien de bien méchant, pas de mistral et des températures qui grimpent cet après-midi jusqu'à 30 degrés à Marseille. Il fera 31 à Toulon, 35 à Aix-en-Provence. La maximale, ce sera 36 du côté de Gonfaron. Températures qui vont encore légèrement grimper demain puisqu'on Météo France nous annonce un samedi très très chaud et ensuite ça redescendra un peu. Mais enfin, en tout cas, c'est un week-end estival qui s'annonce selon Météo France. Tout de suite, je vous l'annonce, c'est Inora Malagré. On vous doit bien ça sur Ici Provence.
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8: Bonjour à tous, il est midi 5 sur votre radio Ici, je suis ravie de vous retrouver comme chaque midi. Je salue d'ailleurs toutes les locales du réseau Ici, partout en France, coucou les amis. Bienvenue donc dans votre nouveau rendez-vous, ici on parle bon plan, vie quotidienne, arnaque à éviter, santé. Nous sommes là pour vous rendre service parce qu'on vous doit bien ça. Et c'est le titre de ce nouveau rendez-vous quotidien. Nous sommes ensemble jusqu'à 13h, je vous l'ai dit. Moi je suis Enora Malagré et voici la joyeuse bande qui m'accompagne. Audra Zo, Madame Anti-Arnaque, coucou.
9: Bon, bonjour, bonjour tout le monde.
8: Valère Coréard et ses bons plans conso, bonjour cher Valère.
10: Salut Enora, bonjour à toutes et tous.
8: Pierre Fabin, que vous connaissez, notre vétérinaire, bonjour Pierre.
11: Bonjour à tous.
8: Et un nouveau dans la bande, et pas des moindres, je l'adore. Et vous aussi, vous le connaissez déjà sur votre radio Ici, Nordinatab, notre prof de PS quasiment.
11: Ah j'aime bien, ça fait très old school, très vieille école, ça me va bien.
8: Notre coach sportif, bienvenue dans la famille.
11: Merci beaucoup, alors je vous ai écouté toute la semaine, donc je suis très content d'être là, enfin avec vous.
8: Vous avez bonjour. Aimé
11: ouais, carrément. Et ce qui est bien, c'est votre voix. Elle emmène et berce en même temps. Donc...
10: Oh, le faillot.
11: Ah ouais, ça tire à balles réelles ici. Ah oui, d'accord.
8: Belle
11: merci, Valère.
8: En matière. Merci.
10: Faut pas se fâcher avec un prof de sport.
8: Voix de Yves Carra. Je vais vous le présenter dans un instant. Parce qu'aujourd'hui, pourquoi il est là, notre cher expert? On va parler voiture. Faut-il vraiment passer à l'électrique? Est-ce que c'est vraiment bien pour la planète? Nous avons moultes astuces dans notre besace. Nous allons les partager avec vous parce qu'on vous doit bien ça. Vous voulez nous en parler aussi? Appelez-nous ou laissez-nous un vocal, c'est sur notre WhatsApp, évidemment c'est gratuit, 0810 055 056. Nous sommes là pour vous. Posez-nous vos questions comme l'a fait aujourd'hui une auditrice, nous l'écoutons.
12: Bonjour, c'est Sylvie. Je voulais savoir, est-ce qu'une mutuelle pour les animaux, c'est vraiment valable?
8: Alors, Pierre?
11: Eh ben, on va y répondre tout à l'heure, mais oui, je peux déjà le dire, c'est valable, mais sous certaines conditions, il y a beaucoup de choses auxquelles il faut faire attention.
8: Très bien, notre vétérinaire, Pierre, y répondra plus longuement dans une trentaine de minutes, et puis le meilleur pour la fin, tout au long de l'année, je vais booster votre pouvoir d'achat, on vous doit bien ça. 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Il est midi 7 sur votre radio Ici. Gros dossier voiture aujourd'hui avec évidemment Valère Coréard, notre monsieur bon plan, mais qui a invité un copain dans la bande de On vous doit bien ça, que vous connaissez sans doute, Yves Carra, le porte-parole de Mobilité Club France. Bienvenue, cher Yves.
13: Merci, je suis adopté par la bande, là, aujourd'hui.
8: Oui,
13: ça
8: bien
13: va,
8: sûr. Bon, d'accord.
10: Le temps de l'émission, déjà.
13: Ouais, le temps de l'émission, c'est déjà pas mal. Hein.
8: Merci à vous d'être là. Alors, Valère.
10: Bah, c'est un gros sujet, la voiture électrique. Vous savez que parmi les ventes de voitures neuves au mois d'août, 38% ont été des voitures 100% électriques. Ça veut dire quoi? Que les Françaises et les Français, ils veulent s'y mettre. Il y a un vrai sujet. Yves Carra ne dira pas le contraire. La voiture électrique monte en puissance. Moi, ce que je voulais aujourd'hui, c'était qu'on sache définitivement, si possible, est-ce que c'est vraiment un bon plan? Parce que pour des raisons écologiques, on a compris que c'était quand même un gros chouïa mieux que la voiture thermique.
13: En tout cas, dépend. Ça dépend.
10: Ça dépend. Bon, vous allez peut-être pouvoir nous expliquer.
8: Pardonnez-moi, messieurs. Moi, vous m'avez perdu. C'est quoi la différence entre une voiture thermique et une voiture électrique?
10: Yves Carra.
13: Ah ouais, on part de là.
8: Ah bah, pardon. Excusez-moi.
13: On part de loin.
10: On a 5 minutes.
8: Hein. Et en plus, je suis blonde. Donc,
13: ça, je ne me serais pas permis. Voiture thermique, on met un carburant dedans pour que la voiture avance. Voiture électrique, on branche et on roule avec de l'électrique quand on est en 100% électrique.
10: D'accord. Est-ce qu'on peut, alors, tout de suite dire dans quel cas la voiture électrique est plus avantageuse sur le plan économique que la voiture où on met un carburant classique?
13: Sur le plan économique, pas écologique, oui, donc économique. Si on n'a pas de prise à la maison ou au moins au travail, la voiture électrique n'est pas très avantageuse parce que pour avoir souvent fait des Paris-Lyon, par exemple, en voiture électrique, vous consommez, ça vous paye entre 14 et 15 euros les 100 km. Donc c'est à peu près comme une voiture thermique, surtout avec même quand le prix du carburant est élevé. Donc la recharge à la maison, on achète du kilowattheure, on est entre 10, 15 kWh, c'est génial. On consomme quasiment 10, 15
10: centimes le kilowattheure.
13: 10, 15 centimes le kilowattheure. Si on fait, 15 kWh pour 100 km, vous voyez, on est à 2, 3 euros les 100 km. C'est vraiment bien.
10: C'est top.
13: Mais il faut avoir une recharge à la maison ou au travail à minimum. Sinon, ça coûte cher. Alors, on dit qu'il y a moins d'entretien. C'est vrai, il y a moins d'entretien. Seulement, il faut savoir, et c'est des chiffres qui sont sortis la semaine dernière, qu'une voiture électrique, les 10 plus vendues, perdent 59%, je vais vous le faire à 60% de son prix d'achat neuf en 5 ans.
10: Pourquoi?
13: Ben, parce que les technologies évoluent, parce que c'est plus dur à revendre, parce que le marché de l'occasion démarre, mais c'est encore faible. Donc 60%, vous avez une voiture, le vrai coût d'une voiture que vous avez, vous connaissez exactement son coût quand vous la revendez.
9: Oui.
13: Et si vous la revendez et que vous avez perdu 60% en 5 ans, une voiture thermique, on est à 45, 50, ouais. Bah, les 10 000 euros que vous n'avez pas mis dans l'entretien, vous allez les perdre en la revendant. Donc, il faut faire attention à la fin quand même.
10: Ça veut dire qu'on peut la garder, il faut la garder plus longtemps. En même temps, l'entretien coûte moins cher. Oui. 20 pièces à peu près dans un moteur de voiture électrique, 200 dans un moteur de voiture thermique. Donc,
13: Oui, il n'y a pas d'huile, il n'y a pas d'embrayage. Quand on a une voiture électrique, si on sait bien rouler, on ne change quasiment jamais les freins, on ne les touche jamais. Donc oui, c'est à l'entretien, c'est mieux. Par contre, si vous avez une panne avec une voiture électrique, ça coûte beaucoup plus cher que le thermique.
9: Pourquoi ?
13: Parce que c'est des systèmes électroniques qu'il faut remplacer directement, donc vous êtes rapidement à quelques milliers d'euros.
9: Et est-ce que c'est facile à recharger ? Pardon, vous avez parlé d'une recharge à la maison et tout.
13: Pour vous, c'est difficile. Pour les autres, c'est peut-être plus facile. Je ne sais pas.
9: Je ne suis pas prêt de le réinviter.
13: Je ne sais pas, Non,
10: mais allez au bout, parce qu'il a peut-être d'autres trucs à dire après.
13: Non, franchement, c'est très facile. Vous arrivez sur une borne, alors chez vous, il n'y a pas de sujet. Hein, voilà. Vous arrivez sur une borne, vous avez en général une carte qui regroupe 90%. À peu près, voire 95% de toutes les bornes en France. Vous arrivez, vous ouvrez la petite trappe, comme vous le feriez avec l'essence, vous mettez votre carte sur le beeper, vous pouvez même payer par carte bancaire maintenant, ça se développe de plus en plus sur les bornes qui ont une forte puissance. Vous prenez le pistolet, vous le branchez, vous allez boire votre café, vous revenez, il n'y a pas de sujet là-dessus, c'est assez facile.
9: Mais dans un instant, Aude Razo nous parlera de ces faux QR codes qu'il y a dans certaines bornes.
14: Effectivement, voilà. Sur les bornes de recharge, c'est pour ça qu'effectivement, c'est mieux d'avoir une carte.
9: Donc, soyons vigilants, on continue de parler voiture électrique ou pas, mais pour l'heure, on va écouter un peu de France Gall. Ça va nous détendre, cette fête week-end Hong Kong Star sur votre radio ici. Bienvenue dans votre nouveau rendez-vous, on vous doit bien ça.

0: Hong Kong Star, France Gall sur votre radio, ici.
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0: 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Il est midi 15 sur votre radio ICI, bienvenue dans votre nouveau rendez-vous quotidien. On vous doit bien ça avec une joyeuse bande. Ça parlait même hors antenne, hein. Oh là là, quel sujet, les voitures électriques, est-ce que c'est vraiment une bonne idée? On a même un expert, le plus grand expert de France avec nous, Yves Carat.
2: 1m80, pas mal.
0: Ouais. Yves Carat, le porte-parole de mobilité Club France. Et on avait, avant le disque, parlé avec eux de ces fausses bornes qu'on peut voir, enfin ces faux QR codes, oh là là, je suis vraiment une vieille dame, j'arrive pas à le dire, qui sont sur nos bornes pour recharger nos voitures électriques, parce qu'il y en a des fausses apparemment.
3: Yves Carat disait effectivement, c'est très facile de se servir effectivement d'une borne de recharge pour la voiture électrique, mais attention, des fois quand vous payez, vous pouvez utiliser le QR code que vous flashez pour payer sur la borne. Et là, il y a des petits malins, je vais vous le dire souvent, petits malins, j'aime bien les petits malins.
0: J'aime bien que vous dites
3: qui,
0: ça.
3: Qui colle par-dessus le vrai QR code, un faux QR code. Ce qui fait que vous allez flasher, vous allez le retrouver sur un site qui n'est pas le bon site, ouais. Et vous allez payer, en fait, à des escrocs. C'est eux qui vont empocher la somme. Donc, en fait, regardez bien, quand vous flashez le QR code, qu'il n'y a pas plusieurs couches de QR code. Là, vous scrutez un petit peu, il faut mettre l'œil un tout petit peu près, comme ça.
0: Ouais, c'est Hercule Poirot, cette
3: voilà.
0: histoire.
3: Faut si vraiment... c'est pas un peu abîmé, corné, d'accord. si ça n'a pas été tripoté. Et puis, sinon, le bon plan, c'est la carte de recharge physique, oui. hein, Yves Carat.
2: Il y a pas de carte de recharge physique, alors il y a différentes sociétés, voilà, ils sont 90-95% des bornes, voilà, faut avoir ça maintenant.
0: D'accord, alors maintenant, oui, Audrey,
3: je peux poser une question.
0: Mais je vous en
3: supplie. J'ai une question, mais c'est parce qu'en fait, j'ai envie de parler de moi, j'ai des amis qui ont
2: alors, je fais psy aussi.
3: C'est ça.
2: Mais bon, je parle sous couvert du vétérinaire.
3: j'ai des amis qui ont une voiture électrique et je reste sur la thématique des bornes de recharge. Ils ont une voiture électrique, mais ils sont complètement flippés de partir en vacances en voiture électrique.
0: C'est-à-dire qu'ils n'auraient pas assez de jus.
3: Ouais, ils ont peur de tomber en rade, en fait, et de ne pas trouver une borne, etc. Ouais. Parce qu'ils vont peut-être partir dans un coin un peu paumé. Ils sont même allés jusqu'à louer une voiture thermique. Ça leur a coûté un bras pour les vacances.
0: C'est-à-dire qu'ils s'enquiquinent à acheter une voiture électrique et finalement, ils louent pour les vacances une voiture thermique.
2: Ah, oui. Alors, je dirais que ça dépend de la voiture électrique. Parce que vous avez des voitures électriques avec une toute petite autonomie. Les R5 qui sont mignonnes, les premiers prix, elles ont 200 km d'autonomie. Donc sur les longs trajets, vous allez recharger voilà, toutes les heures si vous prenez l'autoroute. Si vous avez des voitures, mais là elles coûtent 40 ou 50 000 euros, qui ont une longue autonomie et un temps de recharge rapide, là c'est moins un sujet sur les longs trajets. Et de toute façon l'électrique, le maître mot c'est l'anticipation et se dire que de toute façon ce sera moins rapide que le thermique.
4: Et de toute façon en parlant d'anticipation... La voiture va prévenir et en fait, elle va couper petit à petit la climatisation, la radio, tout ça.
5: Mais c'est vrai, on termine en pédalant,
4: c'est-à-dire que ça va pas bloquer d'un coup, c'est progressivement. Alors, c'est sûr, vous allez faire des choses. Ouais, un peu, ouais.
0: Alors, on attend avec impatience, monsieur Bonplan, Valère Coréard et toujours, évidemment, Yves Carat. Du coup, on achète quoi? Comme voiture électrique.
5: Bah oui, Yves Carat, du coup, on achète.
0: Mais c'est vrai.
5: Oui. D'abord, est-ce qu'il y a encore des aides pour acheter une voiture électrique aujourd'hui?
2: Oui, il y a même des aides pour des voitures électriques d'occasion. Quel que soit vos revenus, c'est 300 et quelques euros. Donc ça, c'est pas mal. Alors, 300 et quelques euros sur 20 000 euros, c'est pas mal.
5: Non, mais nous, on prend tout
2: beaucoup,
5: ici.
2: Mais on prend tout, mais il n'y a pas de petites économies. Donc c'est bien parce que faut vraiment, il faut voir que les concessionnaires et les agents et les marques, elles se retrouvent avec des voitures électriques d'occasion. Voilà, ça commence à être un vrai problème. Donc ça, c'est bien. Et puis, pour acheter des voitures électriques d'occasion, suivant vos revenus, suivant, etc. Il y a plein d'aides. On ne va pas entrer dans le détail. On les trouve assez facilement sur Internet, mais il y a des aides. Oui.
5: Bon, si on part sur du neuf et qu'on est décidé à aller sur l'électrique pour les raisons économiques, mais aussi écologiques, donc j'ai bien compris, on recharge à la maison. Ça, c'est le monde idéal, tranquillement. Oui. Là, on a un kilowattheure qui est bas.
2: Oui.
5: Dans ces cas-là, ça vaut le coup. Est-ce qu'il y a des modèles vraiment intéressant d'un point de vue budgétaire, quoi, des entrées de gamme qui sont cool.
2: Oui, alors il faut savoir déjà que la majorité des voitures électriques sont achetées en leasing, LOA ou LLD, location avec option d'achat, d'accord, ou location longue durée. Donc vous les prenez pour 3 ou 5 ans. C'est ce qui fait d'ailleurs qu'on a des couleurs très chatoyantes, parce que vous achetez une couleur, une voiture, non mais c'est important ça. Vous achetez une voiture rouge, vous l'achetez à la revente, c'est compliqué parce que tout le monde n'aime pas le rouge. C'est pour ça qu'on a beaucoup de blanc, de noir, de gris. C'est passe-partout. Donc les voitures électriques, c'est bien, mais quand les concessionnaires elles les reprennent, bah, il faut les... Donc voilà, c'est souvent en leasing, donc vous vous embêtez pas, vous la rendez. l'acheter. Si vous l'achetez, vous savez que vous allez perdre énormément les premières années, je l'ai dit, 60% en 5 ans, donc il faut la garder longtemps. Et puis, bah, ça va dépendre de votre budget, mais surtout de votre utilisation. Si vous faites que des petits trajets quotidiens, par exemple, en Ile-de-France ou autour de Saint-Étienne ou Bordeaux, voilà, pas plus de 100 km par jour.
3: Vous restez dans votre ville, voilà, peu importe.
2: 100-150 km par jour, vous pouvez prendre n'importe quelle voiture, elle les fera. Si vous allez faire régulièrement des longs trajets, là, il va falloir rajouter quelques dizaines de milliers d'euros pour avoir une longue autonomie et un temps de recharge qui est court. Et c'est d'ailleurs le problème de la voiture électrique. Si vous achetez, vous avez, mettons, un budget, vous qui nous écoutez, de, on va dire, 15 000 euros pour acheter une voiture.
6: Oui.
2: Vous achetez une voiture thermique, que vous l'achetiez à 15 000 ou à 100 000, vous aurez le même usage, le même temps pour faire le plein et le même temps de trajet pour faire un Paris-Marseille, parce qu'à 130, on dépasse pas les 130 et n'importe quelle voiture y va. Pas avec une voiture électrique. Si vous avez peu d'autonomie et un temps de recharge très long, c'est pas la même utilisation suivant le prix de votre voiture électrique.
5: Ça, c'est noté. Alors, je fais une petite parenthèse. Le leasing social, il resterait des véhicules à pourvoir. Faut regarder parce que c'est intéressant.
2: Reste,
5: c'est selon les ressources, je crois qu'il en reste 20 000.
2: 16 880 euros par
3: fiscale. Il est d'une précision, voilà, exactement.
2: Pour le leasing social.
5: Bon, donc il y en a encore. Ça veut dire qu'en fonction des revenus, on accède à un véhicule pour quoi? 150 euros, 200 euros par mois?
2: Ouais, 100 euros, un peu moins de 100 euros, ouais, pour les premiers. Ça, c'est vraiment bien. Alors, il faut savoir que c'est payé. En fait, quand vous achetez une voiture en leasing, vous payez le différentiel entre la voiture neuve et le prix estimé de revente au bout de 3 ans. En général, c'est 3 ans ou 5 ans. Et donc, l'État paye une partie de la voiture neuve, donc vous avez des mensualités qui sont moins fortes.
5: Rapidement, si on veut acheter d'occasion une voiture électrique, est-ce que c'est le bon moment? Parce qu'il y en a beaucoup.
2: Oui.
5: Et à quoi on doit faire attention?
2: Première chose, vous demandez le SOH, le State of Health, l'état de santé de la batterie. À moins de 70%, elle est plus utilisable pour une voiture. Si vous l'achetez à 80%, vous allez vous dire que votre batterie va perdre 1 à 2% par an dans 10 ans. Elle voudra plus rien, hein, faut le savoir. Et même pas en utilisation au quotidien, parce que vous allez avoir quelques dizaines de kilomètres d'utilisation et d'autonomie. Donc le SOH, c'est la première chose, l'état de la santé de la batterie.
3: On continue de parler.

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2: Midi 25 sur votre radio ici, bienvenue dans votre nouveau rendez-vous, on vous doit bien ça. Nous parlions voiture électrique, Monsieur Valère Coréard et Monsieur Yves Cara, qui est notre expert aujourd'hui, le porte-parole de Mobilité Club France, nous donnaient des bons tuyaux, des bonnes astuces, quelle voiture électrique acheter. Et nous avons un auditeur qui a une question à vous poser, cher Yves Cara. Il nous vient de la ville de Nuel-les-Aubiers, on embrasse très fort ici Poitou, et il s'agit de Patrick. Bonjour Patrick.
5: Bonjour.
6: Bonjour Patrick.
2: Comment allez-vous, cher Patrick ?
5: Très bien, très très bien.
2: Eh bien, vous m'envoyez ravi. Fortaise, je vous passe du coup Yves Cara, vous avez une question à lui poser.
5: Oui, j'aurais voulu savoir en ce moment quel véhicule acheter, si c'est thermique, diesel, hybride, quel est le meilleur en ce moment ?
2: Voilà, quel véhicule en général ? Parce que c'est vrai qu'il n'y a pas d'électrique dans la vie. Hein. Moi, par exemple, je n'irai pas sur l'électrique. Oui. Et voilà, je vous tire la langue.
6: Pas encore, mais peut-être un jour.
2: Non, j'ai trop peur. Mais c'est bête, hein, mais j'ai un peu peur que ça tombe en rade. Voilà, bon,
6: vous savez, les constructeurs savent plus quoi construire, les vendeurs savent plus quoi vendre et les acheteurs savent plus quoi acheter. On est un petit peu dans cette situation-là, on est pas mal. Hein. Mais Patrick, je dirais que ça dépend vraiment de votre usage. Est-ce que vous pouvez avoir une prise à domicile ?
5: Oui, j'ai un garage.
6: Donc,
5: oui,
6: potentiellement, vous pouvez avoir une voiture électrique. Est-ce que vous faites souvent des très longs trajets, c'est-à-dire une fois par semaine, plus de 300 kilomètres ?
5: Je suis juste retraité, donc je n'ai plus de voyage, long voyage.
6: D'accord.
5: L'utilité tous les jours, quoi.
6: Eh ben, pour vous, je dirais qu'une voiture électrique d'occasion serait pas un mauvais plan, parce que vous allez la recharger chez vous à vraiment pas grand-chose, ça va vous coûter 3 euros les 100 kilomètres, et puis des voitures électriques d'occasion, vous pouvez les négocier, parce qu'il y en a plein, donc vous pouvez les avoir pas trop cher. Pourquoi pas une électrique ?
2: Eh ben voilà.
5: Oui.
2: Patrick, ça vous a convaincu ou je vous sens un peu dubitatif ?
5: Non, j'aurais voulu savoir sur l'hybride rechargeable. Si c'est...
6: Alors, moi je suis fan de l'hybride rechargeable. Le problème c'est que c'est un peu plus cher quand même, parce que vous avez 4 à 500 kilos de batterie qu'il faut payer. Mais à l'usage, l'hybride rechargeable, pour vous, ce serait ce qu'il y aurait de plus fantastique. Vous allez rouler au quotidien en électrique, vous rechargez chez vous, et quand vous allez voir peut-être vos petits-enfants ou autres pour plusieurs centaines de kilomètres, vous êtes en thermique, ce serait l'idéal. Mais c'est un peu plus cher.
2: Merci beaucoup Patrick pour votre appel. Je me permets de prendre encore un auditeur parce qu'il y a énormément d'appels au 0810 055 056. Il s'agit de Baptiste. Bonjour Baptiste, bienvenue à vous.
7: Bonjour à tous.
6: Bonjour Baptiste.
2: On est ravis de vous accueillir dans l'émission. Vous êtes chauffeur de taxi, me semble-t-il.
7: Tout à fait. Taxi et transport de malades assis.
2: D'accord.
6: Et 100 000 km par an ?
7: Oui, à peu près. Alors depuis que je suis à l'électrique,

0: Oui, c'est parce que j'ai augmenté ma rentabilité.
1: Ah, d'accord. Alors, vous vouliez nous parler justement de votre expérience avec les voitures électriques. Vous en avez deux, vous y connaissez bien du coup.
0: Ouais, j'ai des voitures de marque américaine connue. Ça fait 4 ans. Je roule donc entre 90 et 100 000 km par an. Il n'y a aucun inconvénient. Il n'y a que du positif. Hein. Ah, vraiment.
2: Vous êtes en Tesla, donc, on va le dire.
0: Moi, quand j'entends, quand vous dites il y a des trajets longs qui vont mettre plus de temps en électrique, faux. Ça, c'est faux.
1: D'accord. Pourquoi c'est faux?
0: Voiture, mais parce que cette voiture, elle consomme très peu, elle est très efficiente. Moi, je fais des charges de 10 à 15, 20 minutes, mais maxi.
1: D'accord.
0: Et on va reprendre 80%. Là, aujourd'hui, réellement, sur autoroute, je fais 500 km. Si je veux pas sur l'autoroute, je fais 500
1: km. Mais cette voiture, elle est chère, ouais. Baptiste. On peut la nommer, non, chers amis. C'est une Tesla.
0: Elle a 47 000 euros TTC.
1: Oh, bah, pardon. Excusez-moi. Je savais pas qu'on avait Monsieur Rothschild dans les fils.
0: Non, mais j'en parle tous les jours. Je porte 10 clients par jour. Tous les jours, j'en parle. Moi, je prends des électriques. Il faut arrêter de dire que Baptiste, y a des inconvénients, que c'est ci, que c'est ça.
1: Mais on adore cette faculté de convaincre, Yves Cara.
2: Baptiste, sur les longs trajets, vous n'avez pas de problème. Pourquoi? Parce que vous avez un système de recharge dédié à Tesla. Vous sortez de l'autoroute, vous êtes sûr de trouver une borne libre et de forte puissance. C'est pas très cher parce qu'ils sont moitié prix. Ce qui n'est pas le cas avec des autres voitures qui ne peuvent pas utiliser ce réseau.
1: Et voilà, merci beaucoup, cher Yves Cara, pour votre expertise. Un gros bisou à vous. Cher Baptiste, vous l'avez vu, hein, c'est votre émission. Hein. Vous pouvez réagir quand vous voulez, nous laisser des messages vocaux, nous appeler, nous écrire. Ça se passe au 0810 055 0 56. C'est un appel gratuit. Pour l'heure, on va donner 200 euros.
2: Et
1: oui.
2: Ah bon?
1: Mais oui, mais on est comme ça, Yves Cara. Alors non, vous.
2: Je sais pas, vous me regardez vous, quand vous parlez. Donc
1: mais oui, parce que je suis totalement hypnotisée par vos expertises. Non, on va accueillir un auditeur, ou plutôt une auditrice, Alexandrine, bonjour, qui s'est inscrite sur le site ici.fr. Bonjour Alexandrine, bienvenue.
3: Merci.
1: On est ravis de vous accueillir. Vous êtes inscrite sur le site ici.fr. Et du coup, vous repartez avec 200 euros de coupon. À dépenser dans une grande enseigne, ça fait du bien en cette rentrée. Oh, vous êtes comédienne de théâtre.
3: Vous vous rendez pas compte à quel point?
1: Bah, je suis ravie et je vois que vous êtes comédienne de théâtre. Ça me parle un peu.
3: Oui.
1: Je voudrais embrasser très chaleureusement, voilà, toutes les comédiennes et toutes les comédiens de France. Le théâtre, il faut le soutenir en ce moment. Allez voir des pièces partout en France. On vous embrasse très fort, Alexandrine.
3: Merci beaucoup et belle journée à vous.
1: Bonne journée. Dans un instant, nous allons parler avec Pierre Fabin de l'âge de nos animaux, je crois. Et puis aussi, on va répondre à Sylvie qui nous demandait si c'était une bonne idée ou une arnaque, les mutuelles pour les animaux. Et puis, on va accueillir Nordine à table. Et là, on va parler vélo électrique. C'est du sport ou c'est de l'arnaque? On verra ça dans un instant. Bienvenue dans votre nouveau rendez-vous. On vous doit bien ça sur votre radio ici.
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8: Quelques idées de sortie pour bien démarrer la rentrée en Provence. C'est parti, on commence les pieds dans le sable. À Marseille, où les plages s'animent déjà avec les préparatifs de la spectaculaire Fête du Vent, le rendez-vous mondial des cerfs-volants géants à admirer en famille. Ce samedi, direction Aix-en-Provence. Le Salon des Sports s'installe au complexe du Val-de-l'Arc de 10h à 18h. Entrée libre, idéale pour dénicher l'activité de votre rentrée. Le même jour, on file dans le Var, du côté de Hyères ou de la Valette du Var, pour le Grand Forum des associations. Entre initiation sportive gratuite et animation pour les pitchouns, c'est l'ambiance festive garantie. Enfin, on prend de la hauteur à Gap, dans les Hautes-Alpes, où la fête foraine de la Saint-Arnaud ouvre ses portes dès ce vendredi pour poursuivre un petit peu un air de vacances à l'heure de la rentrée. Manège et gourmandise vous attendent jusqu'au lundi 7 septembre. Très belle journée sur Ici Provence.
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1: Midi 32 sur votre radio. Ici, on est en plein cœur de votre nouveau rendez-vous quotidien qui se nomme On vous doit bien ça. Ici, on parle de bons plans de vie quotidienne, d'arnaques à éviter. On parle de santé aussi, d'animaux. Bref, on est là pour vous rendre service parce qu'on vous doit bien ça. Nous sommes ensemble jusqu'à 13h. Je suis Enora Malagré et je suis avec Aude Razeau, Valère Coréard, Pierre Fabin, le vétérinaire de l'émission. J'ai tellement hâte, parce qu'il va nous parler de l'âge de nos animaux qui va convertir en âge humain. Exactement. Ça, c'est tout à l'heure, j'ai hâte. Et puis le chouchou, je me suis battue pour l'avoir d'ordi la table.
2: Merci.
1: Notre coach sportif, bienvenue dans l'émission, c'est votre gentil, première Nora. Avec nous aujourd'hui. Et dans un instant, on va parler du vélo électrique. Alors, est-ce que c'est du sport ou est-ce que ça fait de nous des escrocs? Ben, on verra ça avec vous dans un instant. Mais pour l'heure, nous avons une auditrice qui posait une question à notre vétérinaire Pierre Fabin. Nous l'écoutons tout de suite.
9: Sylvie, je voulais savoir, est-ce qu'une mutuelle pour les animaux, c'est vraiment valable? Ça vaut le coup? Est-ce qu'on rentre dans notre argent? Merci, bonne journée.
1: Très bonne question, Sylvie, qui nous a laissé un message vocal au 0810 055 056. C'est notre WhatsApp, c'est gratuit. Pierre Fabin, bah alors?
10: Eh ben, c'est une très bonne idée, mais il y a beaucoup de conditions à valider pour d'accord. ça. Déjà, il faut savoir... l'assurance, c'est un business. Donc, oui. ils sont là pour gagner de l'argent. Donc, en fait, il va falloir... choisir son forfait en fonction de ce qu'on va vouloir couvrir, c'est-à-dire prendre une assurance pour couvrir les vaccins, qui sont une dépense qu'on va faire de toute façon, ça sert pas à grand-chose, ça va juste nous permettre de lisser la dépense sur l'année, mais on va perdre un petit peu d'argent dans ce cas-là. Donc pour moi, l'assurance, elle est utile uniquement pour les accidents et les maladies. Donc c'est ça le forfait qu'il faut souscrire, c'est le forfait accident-maladie. Et pourquoi on souscrit une assurance dans ces cas-là? Parce que les soins vétérinaires coûtent cher. Faut savoir que une opération, notamment en urgence, d'une torsion d'estomac, d'un corps étranger, c'est-à-dire qu'un animal a mangé une bêtise qui est en train de bloquer dans ses intestins, ou d'une fracture, on peut vite avoisiner des prises en charge à 2000 ou 3000 euros.
1: Ouais, c'est colossal.
10: Être, voilà, et il faut être capable de les sortir tout de suite. Donc pour tous les gens qui ont des animaux...
1: Ça, personne ne peut, hein, je vous le dis tout de suite.
10: Il y a des gens qui peuvent, tous les gens qui ne peuvent pas sortir...
1: C'est 2000... que Valère Coréard qui peut, parce que grâce à ses bons plans, il est devenu millionnaire.
10: Donc si on n'a pas l'épargne pour sortir ça, et qu'on n'a pas envie d'être confronté à cette situation, de se poser la question, est-ce que je vais pouvoir avoir la meilleure prise en charge pour mon animal? Il faut souscrire une assurance pour son animal.
1: Une assurance,
10: c'est entre 15 et 40 euros par mois. D'accord. Ça va dépendre de plein de petits facteurs, notamment de l'âge à laquelle on va la souscrire. Plus on va souscrire l'assurance jeune, plus... moins elle sera chère dans ce cas-là. Donc, et en plus, n'attendez pas que vos animaux soient malades. Parce que sinon, si votre animal est déjà malade, la clause va être exclue. C'est-à-dire que sa maladie ne sera jamais couverte. Et par rapport aux maladies, il faut savoir que sur certaines races, par exemple les bulldogs, qui ont systématiquement, je les adore, j'ai été éleveur de bulldogs, mais ils ont quand même systématiquement des petits problèmes à respirer, les problèmes respiratoires vont être exclus.
11: Et justement, est-ce que les tarifs sont différents selon l'animal, selon la race de l'animal?
10: Effectivement, oui. Donc en fait, selon l'âge où on va la prendre, selon l'animal, selon d'éventuelles pathologies qu'il a déjà. Donc en fait, quand on va avoir tout un questionnaire. Parfois, il y en a même qui demandent un examen vétérinaire avant la souscription de l'assurance pour justement caler le tarif à ce moment-là. Et pensez aussi à tout ce qui est franchise. Parce qu'il y a des franchises sur ces assurances, des plafonds annuels à pas déplacer et des délais de carence. C'est-à-dire, si notre animal va tomber malade dans le mois qui suit la souscription de l'assurance, ça ne sera pas pris en compte. Donc, si votre animal commence à bricoler un peu, c'est pas le moment de la prendre. Ne la prenez pas, ça va pas être pris en compte.
1: Merci Pierre Favin, notre vétérinaire. On vous retrouve dans un instant pour parler de l'âge de nos animaux. On retrouve aussi notre chère Nordinata, mais pour l'heure, Ed Sheeran, Shape of You, sur votre radio ici.

0: Shape of You.
1: Shape of You, Ed Sheeran sur votre radio ici.
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1: Il est midi 40, toujours en direct sur votre radio ici. On est ensemble jusqu'à 13h. Vous êtes chez vous, ce nouveau rendez-vous quotidien, c'est le vôtre. Il s'appelle On vous doit bien ça. On a parlé de beaucoup de choses depuis le début de l'émission, notamment de la voiture électrique. Vous pouvez réécouter hein, d'ailleurs en podcast l'émission sur ici.fr. Et puis dans cette émission, on vous donne des bons plans. On vous parle aussi sport grâce à notre coach sportif Nordine Attab. Et on va parler vélo électrique. C'est du sport ou c'est pas du sport, cette affaire ?
4: J'ai envie de répondre par oui, ouais. Et non. C'est-à-dire que oui, si on a une grande nécessité physique, on peut avoir une pathologie, un certain âge, du mal à bouger. Mmh. Et là, en effet, bah, d'une manière ou d'une autre, ça va créer ou recréer du mouvement. Et non, si on est en forme, on n'a pas d'utilité à prendre un vélo électrique. Par contre, c'est là où je nuance, et Valère, tu peux me regarder comme ça.
1: C'est que si jamais
4: on vit sur du plat, il n'y a pas de nécessité. Il n'y a pas de nécessité. Si on vit en montagne, si on vit dans une zone rurale, oui, on est espacé de 5 à 10 kilomètres, et puis en plus, ça va recréer du lien social. Si je prends, par exemple, les vélos. Aujourd'hui, les adultes, et notamment les gens, par exemple, certaines personnes qui viennent à ma salle, j'habite Orléans, sur du plat, comme à Paris. Tu as des personnes qui utilisent le vélo régulièrement. Mais si on va bien physiquement, ce que je veux dire, c'est que les personnes, on peut utiliser la voiture, et si on se dit, bah, tiens, je vais créer du mouvement avec le vélo électrique, et que derrière, au final, j'ai pas de nécessité parce que mon premier moteur, ce sont mes jambes.
1: Mais même quand on met la petite vitesse, moi, j'ai un vélo électrique. Il y a trois grosses vitesses. Il y en a un où j'ai l'impression d'être en mob. On va pas se mentir. Et le premier, j'ai quand même l'impression de faire un petit effort. Pas du tout. Je me mens à moi-même.
4: C'est une histoire de petits pas, mais ce que je veux dire, c'est qu'à partir du moment où on va bien, ce que je veux dire, c'est que je vais poser une question. Est-ce qu'on n'est pas en train d'aller vers la médiocrité? Le mouvement ne devrait pas être une option.
1: Nordine Attab, attention, ça ne rigole pas. Valère Correa.
5: Nordine, oui, non, moi j'ai deux remarques. La première, c'est pour moi, le vélo à assistance électrique, ça permet de sauter le pas plus facilement et de se dire, je peux arriver en rendez-vous sans être trempé, je peux me déplacer à vélo sans quand je suis fatigué, et en même temps, je peux pousser sur mes jambes pour aller au-delà des 25 km/h. Et deuxième chose, quand tu as des enfants, même sur du plat, moi j'en ai deux. Heureusement que j'ai l'assistance électrique sur le vélo cargo, sinon c'est insupportable.
4: Et pourquoi les enfants ne prendraient pas le vélo? Ce que je veux dire, c'est
5: trop dangereux.
4: Non, alors dans ce cas-là, là on parle de culture. Que ce soit par rapport à la douche, pourquoi c'est pas les entreprises dans ce cas-là qui s'équipent correctement? C'est un ensemble qu'il faut voir. On règle pas le problème. Les enfants, je veux bien les trucs cargo, il y a pas de souci. Mais les enfants, demain, ça va être eux les ambassadeurs et les ambassadrices du mouvement. Et si demain on les met déjà dans des assistances électriques, quel message ils vont pouvoir envoyer demain à leurs propres enfants? Donc, si l'enfant a un problème, par exemple qu'il est obèse ou autre et qu'il a une pathologie, là je suis d'accord avec toi. Ce que je veux dire, c'est que ça va créer un premier pas et on va pouvoir créer du mouvement pour aller après, faire une sensibilité vers le sport. Faut pas se leurrer. Aujourd'hui, il y a beaucoup de personnes qui n'aiment pas le sport et le sport n'est pas une obligation. Mais par contre, si l'assistance électrique, que ce soit pour les adultes qui auraient besoin, je vais mettre ça au conditionnel, les enfants qui auraient besoin, mais un enfant, normalement, c'est un vélo classique, ou les seniors, j'adore le vélo électrique. Pourquoi? Parce que derrière, ça leur permet d'aller plus loin, plus longtemps, de maintenir, de favoriser le lien au social aussi, parce qu'il faut savoir qu'à partir du moment où on bouge moins, derrière, automatiquement, les relations sociales s'écroulent. Et le vélo électrique a un intérêt. Ça, c'est la première chose. Pour les personnes qui habiteraient dans les zones rurales.
1: Réagissez, les amis, 0810, 055, 056. Non, parce que moi, je trouve ça passionnant. Mais je bois vos paroles, je suis pas du tout d'accord avec tout, et c'est ça qui est super.
4: Mais en montagne, là, je rejoins Valère. Ce que je veux dire, c'est que c'est pas simple quand on prend du dénivelé tout de suite et qu'on arrive, on se heurte. Mais quand derrière, je vais cogner aux portes, ou on va cogner aux portes des entrepreneurs, des chefs d'entreprise derrière qui disent oui, mais le coût de la douche. Mais tout est lié. Ce que je veux dire, c'est que pourquoi ils ne paieraient pas directement des vélos électriques à leurs employés? Ça va favoriser le mouvement, le bien-être mental. Bref, tout un ensemble qui serait positif. Donc derrière, attention à parler de sport avec une assistance électrique dans certains domaines, pour des sportifs. Et je le vois notamment sur les personnes qui font du trail avec les vélos, tout ça. Derrière, ça leur permet d'enquiller davantage de côtes. C'est-à-dire qu'ils vont pouvoir faire plus de répétitions. Tu en parlais tout à l'heure, Valère. Tu l'intègres à l'intérieur d'une préparation physique. Pourquoi pas? Mais il ne faut pas que le vélo électrique devienne le modèle unique. Juste avant de venir, vous savez ce que je suis parti faire? Je suis parti voir dans une grande surface de sport que je vais taire le nom. Ouais. Aujourd'hui, c'est 50-50. Alors que le vélo électrique devrait
1: être 50-50.
4: De vente de vélo électrique. Aujourd'hui, vous allez dans un rayon, il y a autant de vélos
1: pas électriques qui se vendent.
4: J'habite sur du plat. Comment ça se fait? Et demain, j'ai peur
1: que... Il est remonté comme un coup.
5: Mais est-ce que ça démocratise le vélo? Moi, ma question, elle est là, parce que c'est quand même mieux pour l'écologie, c'est bon pour la santé,
4: mais
5: c'est
4: Valère,
5: quand même...
4: Parce qu'on pense aujourd'hui...
5: C'est une question, hein.
1: Non, mais dis-moi, j'ai l'impression d'être au débat présidentiel.
5: Il est costaud, alors.
4: Mais non, mais lorsqu'on pense à demain, je veux bien que le message là, mais quel message on envoie demain? C'est-à-dire demain, après-demain, c'est ça qu'il faut penser. Dans 10 ans, dans 20 ans, 30 ans, derrière, toutes les assistantes, je suis désolé, à vélo musculaire, quand je passe, je me fais doubler. Oh, wow. Jamais on me double avec un vélo électrique. Je compte les points dès que je double un truc électrique. C'est ça. Alors ça, c'est
1: mais
4: mon projet.
1: Mais parce que vous êtes Superman.
4: Non, mais ce que je veux dire, c'est que, attention, que ça puisse, par exemple, favoriser le mouvement par rapport à la voiture, c'est très bien. Parce qu'aujourd'hui, il y a 60% des Français qui utilisent leur voiture pour un trajet de 1 à 2 km.
1: Et, oui.
4: Et si le vélo électrique permet de bouger, oui, de créer davantage du mouvement, mais
1: là,
4: go,
1: voilà.
4: Mais derrière,
1: mais ouais,
4: si on a la capacité, il ne faut pas que le vélo électrique soit l'objet unique.
1: Écoutez, le débat est ouvert, hein. Réagissez.
4: Merci Valère.
1: 055 056, tout le studio était en apnée,
4: pardon,
1: chers
4: faut
1: amis.
4: Que je me détends.
1: Mais pas du tout, c'est ça qu'on aime chez vous, vous êtes un passionné.
4: Ah oui, totalement.
1: Vraiment, on est ravis de vous accueillir dans la bande de On vous doit bien ça. Dans un instant, nous allons parler d'animaux avec notre vétérinaire Pierre Fabin. On va convertir l'âge de nos animaux en âge humain. Ma passion. Mais pour l'heure, un peu de musique avec Renaud et ce titre mythique. Oh, ça va calmer l'ordinateur.
4: Ça me fait du bien.
1: Mistral gagnant sur votre radio ici.

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0: Renault, Mistral gagnant sur votre radio ici dans On vous doit bien ça.
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0: Midi 49, encore une dizaine de minutes à passer dans votre bonne compagnie, pardon, j'en suis toute bouleversée, parce que ça débat très fort en antenne dans le studio de On vous doit bien ça, sur votre radio ici. On a parlé vélo électrique, donc Nordine vraiment est montée au créneau, non, ça n'est pas vraiment du sport. Mais pour l'heure, nous adressons à notre vétérinaire préféré, monsieur Pierre Fabin. Alors, monsieur le vétérinaire, on va convertir l'âge de nos animaux en âge humain. Et je suis trop contente parce que moi j'ai deux chats et j'aimerais bien savoir quel âge ils ont en vrai.
3: Effectivement, voilà. Et c'est un sujet qui est beaucoup plus léger que du coup le débat précédent. C'est pas plus mal. Alors est-ce que vous avez une idée de comment on fait?
0: C'est plus 7.
3: Fois 7. Donc ça c'est une vieille croyance malheureusement. Je vais la détruire. Non, ça n'est pas vrai.
4: Mais moi j'arrête pas de compter, je fais fois 7 tous les ans.
3: On fait fois 7 et on pense que voilà, c'est l'histoire des 7 vies du chat, c'est un vieux calcul des années 50. En fait, aujourd'hui, on a des grilles de calcul qui sont beaucoup plus compliquées que ça. D'accord. Et en fait, on les représente souvent sous forme de frise. Vous la voyez dans la salle d'attente du vétérinaire. Vous avez la frise, vous regardez quel âge a votre animal en âge réel, et ça convertit en âge humain. En fait, ça se base sur ce qu'on appelle l'horloge épigénétique, c'est-à-dire le vieillissement de l'ADN des animaux, et aussi sur les étapes physiologiques de la vie de nos animaux, sur la puberté, sur l'âge adulte, et le vieillissement de leurs organes. Mais en fait, la première question qu'on doit se poser en parlant de tout ça, c'est pas juste un gadget, parce que tout le monde est content de convertir l'âge de son animal en âge humain, mais c'est vraiment très utile au jour le jour, pas juste pour faire une publication Instagram pour son anniversaire.
0: Même si on la fera quand même.
3: Même si on la fait avec, voilà. Clairement. On pourra la faire en disant, voilà, mon animal, il a 35 ans aujourd'hui.
0: Je vais le faire.
3: Voilà.
0: J'attends de savoir quel âge a mon animal. Il s'appelle Bruno, je l'embrasse. Oh, voilà. Je l'écoute tous les midis à la radio.
3: En fait, ça va surtout nous aider à pouvoir estimer leur espérance de vie, savoir jusqu'à quand ils vont vivre à nous projeter sur leur santé. Voilà, quand on sait que notre animal il a 60 ans, on sait que c'est normal qu'il a un peu d'arthrose, qu'il a un peu les genoux qui craquent, ou qu'il va falloir lui faire un bilan sanguin, ce genre de choses qui ne fait pas assez de vélo.
0: Voilà.
3: Et justement, on a besoin de ces grilles pour s'en rendre compte. Alors, ce n'est pas du tout linéaire, ce n'est pas 7 ans tous les ans. La première année, ça explose. Un chien de 1 an ou un chat de 1 an, il est carrément dans sa puberté. Il a 15-16 ans, et à 2 ans, un chat a 24 ans. Déjà. Exactement. Voilà, donc c'est pas du tout linéaire.
0: Mais Bruno, il a 1000 ans.
3: Et ben, quel âge a Bruno?
0: Voilà, Bruno, il a 9 ans.
3: Il a 9 ans, et ben, en âge humain, il a 52 ans. Aujourd'hui, c'est un quinquagénaire.
5: Il a connu Ramsès.
0: Ça va, 52 ans. Voilà. Il porte beau.
3: Et il y a une grande différence pour les chiens. Pour les chiens, ça dépend énormément de leur format. Un chihuahua vieillit beaucoup plus doucement qu'un dog allemand.
0: D'accord.
3: Si par exemple, on a un chihuahua et un dog allemand qui ont 8 ans, ils n'ont pas du tout le même âge. Un chihuahua, il a environ 50 ans, et le dog allemand qui va faire plus de 50 kilos, il va avoir 75 ans.
0: Mais attendez, on la retrouve où, votre frise là,
3: sur Internet, très facilement. Vous tapez âge des animaux en âge humain et vous retrouvez ça.
0: D'accord.
3: Ça marche pour les chiens, pour les chats, on a des grilles pour les lapins. Et on peut même aller plus loin sur certaines autres espèces.
0: Sur les poneys, tout ça, tout
3: sur
0: ça.
3: Les poissons, voilà.
0: Sur les aussi. Poissons.
3: Il y a des règles qui existent qui sont moins précises, mais même sur les poissons, ça existe.
0: Oh, j'adore
5: cette
0: histoire.
5: Je suis Bruno,
0: mon Dieu. Merci Pierre Fabin.
3: Avec plaisir.
0: J'adore. Je vous demanderai l'âge de Brigitte, qui est ma deuxième chatte, elle a 4 ans. Ça sera hors antenne. Alors, dans quelques minutes, on vous redonne 200 euros de pouvoir d'achat. Et puis, on va accueillir une auditrice, Juliette, qui a envie de nous parler, parce que vous êtes très nombreux à réagir au standard 0810 055 056. A tout de suite sur votre radio ici.
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0: Quelle joie de vous retrouver chaque midi dans votre nouveau rendez-vous. On vous doit bien ça. C'est notre première semaine. C'était la semaine de rentrée. Donc, on espère que l'émission vous plaît. En tout cas, vous êtes très, très nombreuses et très nombreux à réagir sur le site ici.fr, au standard, au 0810 055 056. Comme l'a fait d'ailleurs Juliette, que nous accueillons avec joie, qui nous appelle de Châteauroux. J'en profite pour embrasser très chaleureusement ici Berry. Bonjour Juliette, bienvenue.
7: Bonjour.
0: Comment allez-vous, chère Juliette?
7: Ça va, à peu près.
0: Oh, à peu près, que se passe-t-il?
7: Oh,
5: avec l'âge. Il y a des ennuis de santé.
0: Bah oui, j'imagine. Mais j'espère au moins qu'on vous fait un peu sourire en écoutant l'émission.
5: Oui, j'aime beaucoup.
0: Ah, bon, bah c'est déjà ça. Alors, Juliette, vous aviez un petit mot à nous dire.
5: Oui, je reviens sur les voitures électriques.
0: Vous faites bien. C'était le sujet de la première partie d'émission, hein,
5: oui,
0: entre midi et midi 30.
5: C'est bien joli, les voitures électriques.
0: Oui.
5: Où va-t-on trouver l'électricité plus tard ? Certaines personnes ne veulent pas du nucléaire,
0: c'est
5: les
0: vrai.
5: Autres d'éoliennes et les autres de barrages. Où va-t-on trouver l'électricité ?
0: Mais c'est une très bonne question, Juliette. Non, mais c'est vrai, elle met les pieds dans le plat, si je puis me permettre. Bravo, Juliette.
3: Oui, c'est une bonne...
0: Il va falloir pédaler nous-mêmes, hein, à ce compte-là.
3: Vous avez raison de poser la question. Alors, il faut savoir qu'en France, on est quand même plutôt bien lotis, parce qu'on exporte notre électricité, et on en exporte beaucoup. En fait, c'est vrai qu'on a historiquement un gros parc nucléaire. On est le pays le plus nucléarisé au monde, en fait. C'est-à-dire, entre la population et le nombre de réacteurs. Et puis, on a quand même développé ce qu'on appelle les énergies renouvelables, les énergies alternatives. Donc, le sujet aujourd'hui se pose pas vraiment. Et puis, en vérité, il y a un autre sujet. C'est où va-t-on trouver le pétrole quand il n'y en aura plus? Il y en a quand même de moins en moins. C'est une ressource qui est limitée, en fait. Et on a un problème de souveraineté là-dessus. On l'a vu avec le détroit d'Hormuz il y a pas longtemps. On a quand même failli se retrouver bloqué.
4: Mais ça ne s'arrange pas.
3: Et ça ne s'arrange pas. Donc, vous avez raison de poser cette question. Mais on va dire que, au niveau, en tout cas, français, on est plutôt bien loti.
0: D'accord. Vous avez entendu, Juliette, vous êtes plutôt d'accord avec Valère, vous avez complètement le droit de dire non. Hein. Il est habitué.
3: Je me fais engueuler aujourd'hui.
5: Il faut penser aussi aux personnes qui auront besoin d'électricité pour se chauffer.
0: Je suis d'accord, exactement. Ça sera d'ailleurs... merci Juliette. Ça sera l'objet... Je m'adresse à ma rédactrice en chef, Aude Razo. Ça sera l'objet d'une autre émission grâce à vous, dis donc Juliette. Donc je vous remercie par deux fois.
5: Non, parce que c'est quand même inquiétant. Tout électrique, c'est bien joli, mais...
0: Ouais, je suis d'accord, soyons vigilants. Je vous embrasse très fort, Juliette. Merci beaucoup d'avoir appelé. Prenez soin de vous.
5: À la prochaine fois.
0: À la prochaine fois. Et nous allons accueillir le deuxième gagnant, puisque vous le savez, tous les jours, je booste votre pouvoir d'achat. C'est 200 euros qui partent tout de suite là, maintenant, si vous avez la bonne idée de vous inscrire sur ici.fr. Et c'est ce qu'a fait Benoît, qui habite à Vendin-les-Béthunes, dans le Pas-de-Calais. Bonjour, bienvenue Benoît.
7: Oui, bonjour.
0: Oh, la belle voix de Benoît, dis donc.
7: Merci.
0: Pardon, excusez-moi, c'est sorti tout seul, pardonnez-moi, c'était un petit peu osé. On embrasse d'ailleurs très chaleureusement ici Nord. Alors Benoît, vous êtes retraité, vous êtes papa de 4 enfants et vous êtes grand-père de 3 petites filles.
7: C'est ça, oui.
0: Que nous embrassons aussi. Et Benoît, vous vous êtes inscrit sur ici.fr et c'est gagné, Benoît.
7: Merci.
0: Bah oui, c'est toujours ça de prix en cette rentrée. Voilà, 200 euros, vous allez pouvoir dépenser dans une grande enseigne. Vous écoutez un petit peu l'émission. On a besoin de vos retours, hein, chers auditeurs. Vous aimez ou pas du tout?
7: Oui, moi j'aime bien. Oui, ça me plaît. Oui.
0: Bon, bah, tant mieux, on va continuer comme ça. Merci beaucoup, Benoît. Prenez soin de vous.
7: Eh bien, merci.
0: On est très, très heureux, vous savez, hein, de vous retrouver dans ce nouveau rendez-vous. On vous doit bien ça. Je voudrais vous dire que... Oui, parce que c'est déjà la fin de l'émission, c'est une catastrophe. On a tous envie de sangloter. J'en rajoute un peu. Le sujet de lundi, figurez-vous, ça sera les pâtes au cadmium. Et nous recevrons un expert, si j'articule, c'est encore mieux, qui travaille avec 60 millions de consommateurs. Gros dossier, hein, lundi avec vous. Merci Aude Razo, merci Pierre Favin, merci Nordinata qui a fait sa première avec nous aujourd'hui.
8: Il dit « Je t'aime » à Valère, juste après.
0: Oh,
8: voilà.
0: Ils sont trop mignons. Mais oui, Valère, Coréard. Et puis, pour préparer cette émission, je remercie de tout mon cœur ma chère Céline à la réalisation qui m'a portée toute la semaine. C'était ma première semaine, c'était pas évident. Emma à la technique, Sadika au standard et Gwenaëlle à la préparation. Alors, est-ce que vous voulez vous réinscrire d'ailleurs sur ici.fr, vous le pouvez, n'hésitez pas, parce que je vous le dis, tous les jours, je booste votre pouvoir d'achat. Ces deux auditeurs, d'ailleurs, je le précise, dans l'émission, un au début de l'émission, un à la fin de l'émission. Et puis je vous le redis, vous pouvez réécouter aussi l'émission en podcast, en replay, sur ici.fr, Aude Razo.
4: Les gens peuvent nous envoyer des WhatsApp.
0: Oui, des WhatsApp, des messages vocaux, des textos sur ce WhatsApp qui est donc 0810 055 056. Bonjour Emeline Ferry, parce que dans un instant c'est le trésor de vos régions. Bonjour.
9: Bonjour Enora, bonjour tout le monde.
0: Comment allez-vous?
9: Ça va très bien, et vous? Ça y est, la première semaine est passée.
0: Oh, c'est toujours ça de prix.
9: C'était chouette. Hein.
0: Merci beaucoup pour votre soutien. Alors, il va se passer quoi dans le journal aujourd'hui ?
9: On va parler d'agriculture, évidemment. La ministre a annoncé 1 milliard d'euros pour soutenir les éleveurs, les producteurs. Évidemment, on va décrypter tout ça, on entendra des réactions. On va aussi parler de la chaleur. Vous l'avez remarqué, il fait très chaud déjà.
0: À nouveau.
9: Un petit peu partout en France, ça va durer tout le week-end, on va en parler.
0: On s'en sortira jamais, hein. C'est pas possible. Merci en tout cas, et merci beaucoup d'écouter la radio ici. Nous, on se retrouve lundi avec beaucoup de bonheur.
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0: Merci d'écouter la radio ici. Il est 13h. Les informations. Les informations, Emeline Ferry.
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0: Emeline Ferry.
9: Bonjour et bienvenue dans le 13h de nos régions. Une demi-heure à vos côtés pour parler aujourd'hui d'agriculture face à la sécheresse historique de cet été. Le gouvernement débloque 1 milliard d'euros d'aide pour les agriculteurs. C'est loin d'être suffisant, disent les syndicats.
10: On est loin du compte à l'échelle de toute l'agriculture française. 1 milliard ne suffira pas pour la campagne 2027. L'enjeu, il est là. Réensemencer, remettre en culture, replanter dans le maraîchage et pouvoir refaire tout ce qu'il faut. Sinon, on n'aura pas de production pour 2027.
9: Réaction à chaud d'un représentant de la FNSEA de la Marne qui attend de pied ferme la ministre. Elle est dans les allées de la foire de Chalon cet après-midi. On y sera pour tendre le micro dans quelques minutes. Soleil de plomb, température étouffante, la chaleur est de retour et on en a tellement marre que vous entendrez tout à l'heure une retraitée périgourdine qui a fini par craquer. Elle va acheter une clim. Vous avez été nombreux à répondre à l'appel aux dons de la Fondation de France pour aider les sinistrés des incendies cet été. 9 millions d'euros récoltés. Sa représentante Karine Mo sera notre invitée pour nous dire à quoi va servir cet argent. Quel avenir pour les Girondins de Bordeaux, club de légende du foot français qui s'approche chaque jour un peu plus de la liquidation. Et puis, un reportage dans un village du Bas-Rhin où la mairie a décidé d'adopter un chat abandonné. Belle initiative saluée par les habitants. C'est le 13h de nos régions. Vous avez le programme, on est ensemble jusqu'à 13h30. On en parle depuis des semaines sur vos radios ici, les agriculteurs de tout le pays qui témoignent, qui racontent cet été terrible, catastrophique, inédit à cause de la sécheresse et des canicules. Et voici donc la réponse du gouvernement. 1 milliard d'euros débloqués pour réparer les dégâts, pour sauver les exploitations en danger, pour relancer le secteur. La ministre de l'Agriculture, Annie Genevard, a dévoilé ce matin son plan baptisé CASI pour climat, adaptation, sécheresse et incendie. Bonjour Nicolas Joly.
11: Bonjour Émine, bonjour à tous.
9: C'était le dossier prioritaire de la rentrée pour le gouvernement et c'est donc une réponse forte, je cite, qu'a présentée la ministre ce matin.
11: 1 milliard d'argent neuf pour relever l'agriculture. La moitié de cet argent, 520 millions, c'est l'indemnisation de solidarité nationale, un dispositif pour compenser les pertes de récoltes liées aux aléas climatiques exceptionnels, la sécheresse de cet été. Le régime des calamités agricoles viendra aussi compenser à hauteur de 30 millions d'euros les pertes de fonds non assurables, comme les vignes par exemple, durablement abîmées. Les exploitations agricoles les plus durement touchées bénéficieront aussi d'un dégrèvement de taxes foncières, 330 millions d'euros. Il faut soigner l'agriculture, mais aussi lui permettre de redémarrer via un fonds de réarmement agricole de 235 millions d'euros. Piloté par les préfets, il doit permettre aux fermiers d'acheter notamment du fourrage et des semis pour l'an prochain. La ministre promet que cet argent sera disponible dès la semaine prochaine.
9: Avec cet argent, le but, Nicolas, c'est de répondre à l'inquiétude des agriculteurs éprouvés par un été caniculaire.
11: Et oui, tous les syndicats ont tiré la sonnette d'alarme, car les pertes sont énormes. 5 milliards d'euros, c'est le surcoût lié au manque de fourrage provoqué par la sécheresse. Pour les seules associations de l'élevage, de la FNSEA, le premier syndicat agricole, la Confédération Paysanne voulait une aide directe de 5 000 euros pour chaque agriculteur, soit un total de 2 milliards. Le plan d'Annie Genevard, c'est la moitié. Elle espère malgré tout que ça permettra d'apaiser les inquiétudes du monde agricole.
12: J'ai demandé au préfet de régions et de départements. D'être vraiment les interlocuteurs constants et dans les aides qu'ils délivreront, d'être vraiment à l'écoute et adaptés à l'attente des agriculteurs. Les préfets seront vraiment les chevilles ouvrières qui vont permettre d'apaiser et de redonner de l'espoir à cette profession qui a tant souffert.
11: Les jeunes agriculteurs, quant à eux, demandaient une contribution générale sur l'impôt. Ce n'est pas prévu pour le moment et surtout, la ministre a rappelé que toute la mise en place de son plan dépendra de l'adoption du budget de la France pour 2027.
9: Évidemment. Merci beaucoup pour ce décryptage, Nicolas Joly. Vous l'entendez donc, toutes ces annonces, 1 milliard d'euros débloqués pour les agriculteurs et ces inquiétudes donc des éleveurs, des producteurs qui vont avoir l'occasion de les partager directement à la ministre. Elle est arrivée il y a une heure, Annie Genevard, à la foire de Châlons en Champagne. Hugo Marceau, vous êtes sur place pour ICI Champagne-Ardenne. Racontez-nous ces annonces. Elles font réagir.
13: Oui, les services du ministère ont dû atténuer certaines ardeurs à l'arrivée de la ministre de l'Agriculture juste avant midi. Rien de très agité pour le moment, mais un ou deux militants isolés, drapeau jaune de la coordination rurale en main. Ils ont tenté de se frayer un chemin jusqu'au cortège ministériel. Il faut dire qu'il y a des choses à dire. Les 1 milliard d'euros posés ce matin sur les bottes de fourrage n'ont pas séduit. Loin de là, 1 milliard divisé par 400 000 exploitations. Ça fait 2500 euros par ferme. C'est une goutte d'eau dans l'océan, me soufflait ce matin le vice-président du syndicat dans la Marne, Sébastien Homer, lui produit des betteraves et assure qu'il va devoir arracher au 1er octobre à cause du manque d'eau, perte anticipée jusqu'à 2000 euros par hectare. Faites le calcul, le trou dans la trésorerie est bien plus grand, me disait-il. Des exploitants en attente qui doivent avoir d'une minute à l'autre leur moment de rencontre avec la ministre ici dans les allées du Capitole de Châlons en Champagne. En attendant, Annie Genevard rencontre des exposants. Il faudra comparer dans les prochaines minutes, mais l'accueil est ici bien plus chaleureux.
9: Merci beaucoup Hugo Marceau. Preuve de l'urgence de cette situation sur les exploitations, on constate chaque jour les dégâts de cet été terrible. Dans son verger en Creuse, Hervé Gors, un producteur, le dit, les pertes de rendement sont immenses cette année.
14: Je pense qu'on aura une perte entre plus de 50%, entre 50 et 60%. Malgré une irrigation, on irrigue depuis le 15 mai, tous les jours, 120 mètres cubes. Et le problème, c'est que la canicule, à une certaine température, le pommier ne pousse plus, donc la pomme attend, tout simplement. Donc on les maintient en vie, les pommiers, c'est tout ce qu'on peut faire. À la base, normalement, on cueille pour aller livrer des magasins. D'habitude, en règle générale, on livre une douzaine de magasins aux alentours. Donc cette année, on ne va pas livrer, zéro, et on va garder le maximum pour les clients. Voilà. Et après, tout ce qui est pommes plus petites, pas calibre, avec des défauts, on va le passer en jus de pomme dérivé. Mais on n'aura pas la quantité pareille, on n'aura pas la quantité qu'on fait habituellement.
9: Face à cette situation exceptionnelle, tout le monde peut agir à son échelle. Et vous aussi, consommateurs, vous allez voir dans les prochaines semaines des légumes moches, des fruits rabougris dans les supermarchés, sur les étals du marché. Eh bien, achetez-en, consommez local, soutenez les agriculteurs fragilisés par la sécheresse. Ne rangez pas tout de suite les vêtements d'été parce que la chaleur est bel et bien de retour sur l'Hexagone. On va atteindre, voire dépasser largement les 30 degrés aujourd'hui. 5 départements sont en vigilance orange à la canicule. La Drôme, l'Ardèche, le Gard, l'Hérault et l'Aude où le thermomètre risque d'afficher 39 cet après-midi. Ambiance été indien, mais on commence à en avoir marre, il faut l'avouer. En Dordogne, à Terrasson-la-Ville-Dieu, les habitants sont exaspérés, Emmanuel Clavry.
15: Madeleine se dépêche. Les commerçants commencent à replier leurs étals et cette habitante de Terrasson n'a plus rien à manger. La retraitée âgée de 80 ans n'est pas emballée à l'idée de vivre un nouvel épisode à près de 39 degrés.
16: Comme beaucoup de gens, hein, difficilement bien sûr. Déjà parce qu'on ne peut pas sortir, il fait trop chaud. On vit dans le noir, c'est surtout ça. On essaie de s'adapter du mieux possible.
15: À cause des canicules à répétition, Maryse, elle, avoue avoir passé un bien mauvais été.
17: Ça a tout gâché, un été, on n'a rien pu faire. Aucune sortie tellement.
15: Pour ne plus souffrir, cette habitante de Terrasson a donc pris la décision d'investir dans une climatisation.
17: On va la faire mettre. Mais bon, il n'y en avait pas, c'était tout. Mais là, on est entré.
18: Ouais. On apprécie, hein,
17: là, il nous la faudra.
18: Oui. Je l'ai, moi, dans mon appart, heureusement d'ailleurs. Hein. Oui.
15: Morissette, qui habite à Saint-Amand-de-Colly, elle, n'en peut plus.
18: Trop, c'est trop, hein, y en a marre. Franchement, ça a été vraiment éprouvant cette année. Bon, après,
17: Je pense que c'est plus éprouvant pour des personnes qui sont plus sensibles, mais c'est vrai que franchement, c'était très, très éprouvant. Oui.
15: Mais en Périgourdine qui se respecte, ce qui l'inquiète encore plus que la chaleur, c'est le manque de pluie.
17: Pour nos cèpes, bien sûr, parce que bon, nous, cette année, je crois qu'on va faire une croix dessus.
9: Bah évidemment, la cueillette des cèpes, très important ici, Périgord. Rappelons que cet été est le plus chaud jamais enregistré en France. C'est ce qu'a expliqué hier la ministre de la Transition écologique. 13h08 et la solidarité après cet été cauchemardesque pour les habitants des départements dévastés par les incendies. La Fondation de France a lancé un appel aux dons il y a un peu plus d'un mois. Bonjour Karine Mo.
19: Bonjour.
9: Vous êtes responsable du pôle urgence au sein de la Fondation de France et vous avez reçu 9 millions d'euros à ce jour. À quoi sert cette somme, cette grosse somme en priorité ?
19: La priorité pour nous aujourd'hui, c'est de répondre aux besoins urgents des populations qui ont été impactées à la fois par cette vague de canicule, mais aussi ces incendies incroyables qui ont traversé plusieurs régions du pays. Alors pour cela, on travaille en lien avec nos bureaux. Hein, on a des bureaux un peu partout en France avec des bénévoles qui voient les situations et repèrent les associations en capacité d'aider ces populations. Sur la canicule, par exemple, vous en parliez à l'instant, il y a tout un tas de mesures qu'on peut prendre immédiatement pour minimiser la chaleur à l'intérieur de bâtiments, notamment de bâtiments qui accueillent des populations les plus vulnérables. On a financé, par exemple, des couvertures de survie qui ont permis de limiter les réchauffements à l'intérieur de bâtiments, poser des volets sur ces bâtiments aussi. Donc, ça peut être des bâtiments qui accueillent des personnes âgées ou des hébergements d'urgence.
9: Et vous travaillez avec des associations sur le terrain qui vous font remonter leurs besoins. Et donc, ça permet de mettre en place ces actions concrètes. Je pense aux sinistrés des incendies. Il y a eu du soutien concret. C'était quoi de l'aide psychologique? Il y a eu de l'aide pour les gens qui ont perdu leur maison?
19: Pour les sinistrés des incendies, vous savez, pendant un moment, ils ont été évacués. Donc, les associations étaient à pied d'œuvre pour les accueillir, les écouter et s'assurer qu'elles avaient tout ce dont elles avaient besoin en attendant de pouvoir rentrer chez elles, hein, y compris, vous l'avez évoqué, ce temps d'écoute psychosociale, on va dire, d'accompagnement. Et puis, désormais, pour celles qui ont pu rentrer chez elles, mais qui ont perdu une partie de leurs affaires, des aides en matériel et financier, pour qu'elles puissent se réinstaller dans les meilleures conditions. Pour ceux dont la maison a été intégralement brûlée, vous vous en doutez, le processus est un petit peu plus long puisqu'il faut attendre de voir quelle sera la réaction, notamment des assurances et des dispositifs publics pour voir comment nous pouvons éventuellement compléter ces aides. Il y a les habitants et puis il y a aussi les activités économiques. Hein, votre reportage d'avant parlait de l'agriculture. Donc on a bien entendu les annonces du gouvernement aujourd'hui. Il y a aussi tout un pan de l'agriculture française qui ne bénéficie pas forcément des dispositifs de droit commun ou des assurances. On pense notamment aux petits agriculteurs maraîchers qui essaient de diversifier leur production et qui, de ce fait, malheureusement, en essayant de développer des bonnes pratiques, finalement, échappent aux dispositifs.
9: Vous les accompagnez également?
19: Exactement. On a énormément de partenaires déployés sur tout le territoire métropolitain pour voir comment les aider dans l'urgence.
9: Il y a cette aide d'urgence, donc vous nous expliquez, qui est mise en place depuis plusieurs semaines, mais cet accompagnement, il va être dans le temps long. Vous nous dites, ces 9 millions d'euros, ils vont servir à quoi dans les prochains mois? Vous nous dites qu'il faut reconstruire. Évidemment, on ne va pas reconstruire à l'identique. Comment on envisage le futur sur ces territoires?
19: Alors, il y a plusieurs réflexions en cours, effectivement. On a parlé de l'habitat. Évidemment, il va falloir penser adaptation de nos espaces de vie, pas seulement pour les maisons qui seront reconstruites, mais aussi de façon plus générale sur l'ensemble du territoire.
9: Face à la canicule aussi.
19: Pour mieux supporter, voilà, exactement, les chaleurs. C'est les deux phénomènes, hein, chaleur et incendie. Dans le domaine agricole, là, pour l'instant, on en est sur des aides d'urgence pour que les petits agriculteurs puissent replanter très vite, hein, c'est maintenant, mais aussi à l'adaptation à la fois des productions et des méthodes de travail compte tenu de cette augmentation des températures au fur et à mesure des années.
9: Et vous vous appuyez sur un comité d'experts, c'est ça qui vous aide à prendre en compte toutes les problématiques?
19: Oui, toujours. on s'appuie toujours sur des comités d'experts. Dans notre comité d'experts actuel, nous avons à la fois des spécialistes des interventions d'urgence, un élu d'une commune qui a été impactée par les incendies, des médecins, des spécialistes de l'agriculture, de l'environnement, des forêts. Donc on a vraiment, on aborde toutes ces questions de façon transversale. Donc, si vous voulez, c'est pas en silo, parce que tout est lié finalement. Et le point qu'on n'a pas évoqué quand vous demandiez par rapport à la durabilité, c'est aussi cette problématique de l'eau qui est transverse à toutes les questions qu'on vient d'évoquer. Voilà, sur laquelle on travaillait bien entendu avant cet été, mais avec des projets très importants concernant l'hydrologie régénérative, repenser les aires humides. Voilà, tout ça, c'est des choses qu'il faut repenser et qu'on repense bien entendu avec les acteurs du territoire associatifs, mais aussi les élus locaux et les pouvoirs publics de façon plus générale.
9: Karine Mau, vous êtes responsable du pôle urgence au sein de la Fondation de France. Cet argent, il sert aussi à accompagner, à aider ceux qui ont été mobilisés en première ligne cet été, les soignants, les pompiers. Quelle aide vous leur apportez concrètement? Et j'ai envie de vous dire, est-ce que c'est votre rôle avec les dons des Français de pallier le manque peut-être des pouvoirs publics? Comment vous les accompagnez?
19: Alors, on travaille toujours en complémentarité des pouvoirs publics, c'est-à-dire que ce soit dans le domaine de la sécurité civile ou tous les autres domaines que j'ai évoqués précédemment, on s'assure toujours d'abord qu'il n'y a pas des dispositifs de financement ou d'accompagnement public. Malheureusement, voilà, la situation économique du pays étant ce qu'elle est, il y a parfois besoin de compléments. Si vous voulez, par exemple, si on prend le cas des sapeurs-pompiers, ils avaient une certaine dotation pour faire face à une certaine situation, mais la situation cette année a été exceptionnelle, ce qui a justifié qu'il y ait des moyens exceptionnels. Et ça, nous pouvons le faire uniquement parce que les Français nous font confiance, nous donnent de l'argent que nous pouvons débourser immédiatement de façon à ce que, dans votre exemple, les sapeurs-pompiers puissent remplacer le matériel très rapidement en attendant que de nouvelles dotations leur soient accordées au niveau étatique.
9: Les Français vous font confiance, les Français sont solidaires. Est-ce que vous avez une idée sur ces 9 millions d'euros? Quel est le don moyen et qui a donné?
19: Alors, le don moyen, il se situe, je pense, autour de 130 euros. Et nous, nos donateurs, ce sont essentiellement des citoyens français, des personnes privées, des familles, des enfants qui vont vendre des gâteaux pour nous envoyer un peu d'argent. Vous avez vu aussi la mobilisation exceptionnelle des artistes cet été avec ce concert fabuleux. Exactement, qui nous a à lui seul permis de collecter 1,5 million d'euros. Et voilà, c'est tous ces petits dons et ces plus gros dons. Les entreprises aussi nous soutiennent, qui nous permettent d'avoir cette possibilité d'aider de citoyen à citoyen, j'ai envie de dire, d'être un petit peu la courroie de solidarité entre ceux qui veulent aider et ceux qui ont besoin d'aide.
9: Eh bien, merci beaucoup Karine Mau de la Fondation de France d'avoir été avec nous. 9 millions d'euros récoltés grâce donc à cet appel aux dons pour les sinistrés des incendies de l'été.
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9: 13h16 à suivre, le scandale des violences sexuelles dans le périscolaire qui prend un peu plus d'ampleur avec des plaintes déposées par des familles de victimes. Plaintes contre le maire et l'ancienne maire de Paris. On va vous expliquer. Vous avez la parole grâce à notre grande opération L'Isoloir ici. Aujourd'hui, c'est Eric, un jeune retraité qui a un message pour le ou la future présidente. Et puis, l'histoire qui se termine bien pour un petit chat abandonné au bord d'une route en Alsace. Le village où il a été trouvé a décidé de l'adopter. Il vivra donc bientôt dans les locaux de la mairie. Je vous le disais, le scandale des violences physiques et sexuelles dans le périscolaire et la colère des parents des enfants qui ont été victimes. 17 familles lancent une procédure contre plusieurs élus de Paris. Une plainte déposée contre Emmanuel Grégoire, l'actuel maire, et contre Anne Hidalgo, à qui il a succédé. C'est l'association MeToo École qui représente ces familles et qui a annoncé ce matin cette nouvelle procédure lors d'une conférence de presse que vous avez suivie, Marie Bouda.
20: Oui, c'est une annonce à 8h30 précise ce matin, heure à laquelle les parents déposent leurs enfants à l'école. Une plainte pour briser le silence, déclare l'un des avocats en charge du dossier, maître de la carte.
21: Je vous rappelle qu'en matière d'infraction sexuelle, le silence est imposé aux enfants d'abord, mais ici, il s'est imposé aussi malheureusement à l'institution. La ville de Paris savait, mais la ville de Paris n'a pas agi depuis 2015 pour assurer la sécurité de nos enfants.
20: La plainte vise 7 élus de la ville de Paris, dont Anne Hidalgo et Emmanuel Grégoire, vous le disiez, pour mise en danger délibérée de la vie d'autrui, non-assistance à personne en danger et non-dénonciation de faits de nature sexuelle, notamment. Car les violences dans le périscolaire sont bien systémiques, martèle maître Kathleen Taïeb.
3: On le sait bien, ce n'est pas un fait isolé. On ne parle pas d'un viol sur mineur à l'école une fois de temps en temps. C'est systémique, c'est dans toute la France. C'est pour ça qu'il faut aller au niveau du système, à la cause et plus seulement aux symptômes, aux conséquences que sont les familles de victimes.
20: Pour Barka Zerwali, porte-parole de MeToo École, il s'agit de permettre aux enfants victimes et à leurs parents de tourner la page.
6: Quand vous voyez les chiffres, par exemple, sur le périscolaire et les parents qui s'organisent pour éviter de mettre leurs enfants à l'école, c'est qu'il y a bien un problème. Hein. La confiance est rompue. Et elle est rompue depuis plusieurs mois.
20: L'association prévient, ce combat ne se limitera pas à la seule ville de Paris, mais bien à toute la France.
9: Et merci beaucoup Marie Boueta pour ces explications. Je signale qu'Emmanuel Grégoire annonce prendre acte du dépôt de plainte qui le vise. Le maire de la capitale se dit pleinement mobilisé en faveur de la protection des enfants. Aujourd'hui à Paris, plus de 200 enquêtes sont ouvertes. 132 animateurs ont été suspendus. Et vous le disiez Marie, le scandale il est loin de se limiter aux écoles parisiennes. La cellule investigation de Radio France a mené une enquête dans les plus grandes villes, les 20 plus grandes villes du pays. Résultat, elles sont toutes concernées par des alertes ou par des suspensions pour des violences sur le temps périscolaire. Plusieurs explications à ce phénomène, moins de contrôle, des formations moins exigeantes et la parole des enfants qu'on écoute davantage aujourd'hui. C'est un gros dossier à lire sur ici.fr. Un regard profond, une gueule, un parcours de vie singulier et une filmographie qui a célébré sa culture gitane. Le réalisateur Tony Gatliffe est mort à l'âge de 77 ans. Il a succombé à un problème de santé, selon sa famille, alors qu'il travaillait sur un film historique réalisé de Gadjo Dilo ou Exil. Il avait le goût des chemins de traverse, des frontières qui s'effacent, des vies que l'on regarde trop peu, réagit la ministre de la Culture.
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9: C'est un nouveau rendez-vous dans le 13h de nos régions. Chaque jour, le témoignage d'un citoyen, ses espoirs, ses préoccupations, les sujets qui l'intéressent et ce qu'il a envie de dire aux candidats à la présidentielle. Avant d'entrer dans l'isoloir pour voter dans 7 mois, vous pouvez pousser le rideau de l'isoloir ici. Il est bleu, cet isoloir, à l'effigie de votre radio locale et il va y en avoir partout dans le pays dans les prochaines semaines. En ce moment, il y en a un à la foire de Châlons jusqu'à dimanche. Éric, un retraité qui vit dans une petite commune de Seine Marne a joué le jeu, il a répondu aux questions de l'isoloir.
1: Quel monde souhaitez-vous pour vos enfants et les générations futures ?
22: Qu'ils se sentent en sécurité, que l'éducation leur apporte beaucoup de choses et qu'ils aient un beau métier surtout, un métier qu'ils aiment. Je pense que c'est ça surtout le plus important.
1: Parmi ces trois valeurs de la devise nationale, laquelle est la plus importante pour vous ? La liberté ? L'égalité ? La fraternité ?
22: Les trois sont importantes, mais je pense que l'égalité surtout, je pense que c'est surtout ça qui est très important dans notre pays.
1: Quel serait votre message à la future présidente ou au futur président de la République ?
22: Je lui dirais qu'elle s'occupe plus de la France que de l'Europe, parce que l'Europe c'est bien, mais la France est importante surtout pour les Français. Voilà.
9: Au total, 5 questions auxquelles vous pouvez vous aussi répondre. L'isoloir ici vous attend également demain après-midi à la braderie de Lille. 13h22, c'est un peu les montagnes russes cet été pour les supporters des Girondins de Bordeaux. Mais voilà qui pourrait bien annoncer la fin du jeu. Malgré l'appel lancé il y a 2 jours à ce micro par la ministre des Sports Marina Ferrari, le COMEX, le comité exécutif extraordinaire, s'est réuni hier et a décidé de ne pas réexaminer le dossier. Traduction, la rétrogradation du club de foot en régional est maintenue. Les Girondins risquent donc plus que jamais la liquidation, Jade Péchira.
23: Une réunion qui s'est achevée en une demi-heure, pas digne d'un club 6 fois champion de France, de son histoire ni de son importance pour le foot français. Voilà pour les mots du club au scapulaire, dont les repreneurs Sparta Capital auront lutté jusqu'au bout. Pas au point toutefois de

0: de partir maintenant en Alsace, dans le village d'Eckversheim, pour rencontrer Demos. Demos, c'est un petit chat très mignon qui va être adopté par la commune. L'équipe municipale a été très émue quand il a été retrouvé samedi au bord d'une route, abandonné et enfermé dans un sac. Son propriétaire n'a toujours pas été retrouvé. Le félin va donc vivre dans la mairie. Il est pour l'instant à la fourrière en attendant d'être officiellement adopté par la commune, où il est très attendu, Mathis Caron.
1: Tous les jours, le maire Julien Borner reçoit des vidéos du petit chat blanc et gris qui est encore à la fourrière.
2: Alors c'est un chat mâle, estimé à 7-8 ans, très calme, qui ronronne aux caresses de celle qui lui prodigue les soins tous les jours, donc pour l'instant, ça se passe bien.
1: L'histoire de l'animal a ému l'équipe municipale qui a choisi de l'adopter au terme d'une réunion très officielle en début de semaine.
2: Pour que ce chat de rue devienne du coup le chat du peuple. Et on se propose de le rebaptiser Demos. Demos vient de l'ancien grec, qui veut dire peuple, une belle symbolique qu'on pourrait donner demain à ce chat.
1: Le peuple de Eckversheim qui s'implique déjà pour bien accueillir sa nouvelle mascotte.
2: On a déjà reçu des arbres à chat, des tipis pour le chat, des riverains également qui m'ont proposé de le prendre lorsque la mairie sera fermée lors des périodes estivales ou à Noël par exemple. On voit qu'il y a une vie solidaire qui peut se tourner autour de simples choses du quotidien qui nous anime tous.
1: Cette décision de la municipalité est saluée par les habitants.
3: La commune devra montrer l'exemple de ce que ça veut dire adopter un chat. Ce serait peut-être quelque chose qui pourrait faire comprendre aussi que adopter c'est facile, mais il y a des responsabilités derrière. Et puis si pendant les réunions, je trouve que ce serait sympa. Ça peut peut-être apaiser certaines tensions. Des fois, quand ça monte, mettre le chat au milieu, le petit ronronnement. C'est sympa comme idée.
1: Demos vivra dans la mairie du village à partir de mardi.
0: Et il est donc, vous l'entendez, très attendu par ses futurs 1400 nouveaux maîtres dans la commune. Ça va en faire des papouilles. Bon, si vous êtes à table, bon appétit. On vous emmène dans le Morbihan, désormais dans l'assiette, la célèbre andouille de Guéméné qui fait la fierté des Bretons et qui régale les touristes. Sauf que la maison de l'andouille de Guéméné-sur-Scorff, une institution, vient de décider de fermer ses portes en attendant les résultats d'analyse de son procédé de fumage. On vous explique, on s'est aperçu que le produit dépassait les seuils européens de HAP, les hydrocarbures aromatiques polycycliques, des polluants potentiellement cancérigènes qui sont créés par le fumage au feu de bois, ce fumage traditionnel qui donne cette peau noire et son goût à l'andouille. Un nouveau procédé a donc été mis en place il y a quelques semaines, mais en attendant sa validation par un institut spécialisé, l'entreprise a préféré mettre ses ventes en pause. Angéline de Mouink.
4: Amandine est nouvelle dans la commune. Elle vient tout juste de s'installer.
5: En début de semaine, donc on voulait absolument goûter l'andouille.
4: Mais ce ne sera pas pour aujourd'hui. Le gérant Benoît Rivalant est là pour expliquer.
6: J'ai des andouilles, mais que je préfère ne pas vendre parce que sinon vous allez peut-être être obligé de me les rapporter.
4: À l'intérieur, c'est évidemment l'odeur de fumée qui nous accueille. On a un ciel d'andouille au-dessus de nos têtes.
6: Un toit d'andouille, oui. Alors le principe chez nous, c'est qu'on veut vraiment faire les choses comme avant, avec un vrai feu. Alors c'est dans une pièce close qui fait à peu près 2 mètres sur 2 mètres. Et donc la fumée se dépose sur les andouilles et apporte le goût.
4: Et c'est bien ça le problème. Cette technique de fumage émet des hydrocarbures aromatiques polycycliques, potentiellement cancérigènes, qui s'accumulent dans la peau de l'andouille.
6: Pendant 5 ans, on mettait un message sur l'andouille. Le fumage traditionnel produit des composés cancérigènes, se mangent sans la peau ou en petite quantité. Ça a tenu jusqu'à un moment où la Direction Générale de l'Alimentation a dit « Beaucoup de personnes ne vont pas en tenir compte, donc il y a un risque. »
4: C'est alors qu'est venue l'idée salvatrice sous la forme d'une simple chaussette en tissu.
6: Les chaussettes sont enfilées sur chaque andouille avant chaque fumage. Et depuis 2 mois et demi, maintenant, les résultats sont très très satisfaisants. Mais il faut que ce soit vraiment validé scientifiquement par l'IFIP. Alors l'IFIP, c'est un institut de recherche de la filière porcine.
4: En attendant, l'entreprise a accepté de se plier aux résultats des analyses.
6: On s'était mis d'accord sur ce principe-là. C'est-à-dire que s'il y avait des andouilles non validées, on ne les vendait pas. Alors c'est la première fois qu'on ferme. Alors, il faut être honnête, c'est aussi parce que le mois d'août a été bon. La fête de l'andouille a été très bonne. On a très bien vendu. Donc le stock est réduit.
4: Pas d'impact sur le chiffre d'affaires, mais quelques inquiétudes donc pour le gérant de l'entreprise familiale qui espère passer le flambeau à ses petites filles d'ici quelques années.
6: Là, c'est au législateur qu'il faut parler. Si on peut faire évoluer la loi, on permettra justement aux produits traditionnels de continuer à exister, parce qu'une application stricte de tout ce qui existe aujourd'hui en termes de normes risque de faire disparaître tous les petits au profit des industriels, quoi.
4: Le résultat des analyses est attendu dans les heures qui viennent. Si tout va bien, le magasin rouvrira ses portes dès lundi.
0: Un reportage signé Angéline Demoinck. Reportage ici, Brézizel, avec cette andouille de Guéméné qui est dans le patrimoine breton. Et je vous propose donc de préparer les journées européennes du patrimoine. Elles approchent, hein, ce sera le week-end du 19 et du 20 septembre. Vous avez

0: Et l'habitude des lieux méconnus, des trésors à découvrir tout près de chez vous. Il y a même des lieux qui n'ouvrent qu'à ce moment-là de l'année. Donc c'est un moment à ne pas rater. Par exemple, le palais de l'Élysée à Paris qui va ouvrir ses portes uniquement au public à ce moment-là. Ce sera la 43e édition. Et la billetterie, si jamais vous êtes curieux pour découvrir le palais de l'Élysée, elle ouvrira ce soir à 19h. Vous pouvez retrouver ces infos sur notre site ici.fr. Merci beaucoup d'avoir écouté le 13h de nos régions. 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Nous sommes de retour lundi avec Marine Logénie. Pour l'instant, l'après-midi se poursuit. Suis en musique sur votre radio ici. Bonne journée.
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4: Côté transport, bonne nouvelle sur la 7. La portion entre les Égalades et Septèmes-les-Vallons est enfin ouverte sur toutes ses voies. Ça devrait fluidifier vos trajets. En ville, petite vigilance. Ce jeudi, la station de métro Gaise, ligne 2, ferme dès 21h pour des travaux. Pensez au tram T3 ou au bus RTM, qui ont d'ailleurs de nouveaux itinéraires de rentrée, comme le B14 qui va maintenant jusqu'à l'hôpital Nord. 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

Une belle mise au point en musique avec Jackie Quartz sur Ici Provence. Le temps de vous souhaiter la bienvenue. J'espère que vous allez bien. Ça sent bon le week-end. Hein. Il fait chaud, il fait beau. Vous écoutez Ici Provence et dans quelques instants, vous allez préparer vos baskets. On vous emmène rencontrer une coach sportive d'ici débordante de punch pour booster notre rentrée. Nous vivons à l'heure ciotadenne avec le Ici Live qui se tient tous les soirs sur la scène flottante de la Ciotat. Allez, dans un instant, on s'offre aussi une bulle de douceur avec une nouveauté signée Pierre Demaire, je pense à vous et c'est exactement le fond de ma pensée sur Ici Provence.

0: frissons garantis, de belles émotions, quelle vibration, la voix de velours de Néné Chérie dans Woman. Vous écoutez Ici Provence, voici le rendez-vous des gens d'ici. On va prendre la direction de la Calanque de Figuerolles. Le sable est chaud, j'ai décidé de poser mon tapis de yoga pour une séance la tête à l'envers, une séance, disons-le, pleine de bonnes ondes, avec une coach sportive rencontrée sur place qui fait du yoga sur la plage, Laura Trinquet. Pas facile, hein, la posture que je suis en train de prendre, moi qui m'initie au yoga avec vous.
1: Effectivement, mais c'est une posture que l'on fait souvent en yoga.
0: Comment vous pourriez me rectifier, là?
1: Ah bah, je vous dirais, poussez votre poids du corps vers l'arrière, poussez bien dans vos mains, allongez votre dos.
0: Quelle belle connaissance. Imaginez, je suis sur la plage de la Ciotat, je suis même allé un petit peu plus loin, dans la Calanque de Figuerolles, et là, je pratique du yoga dans la Calanque. C'est un cadre enchanteur, on ne peut pas rêver mieux.
1: Oui, effectivement, ça permet de s'assouplir, de retrouver, on va dire, la nature et de profiter de ce cadre exceptionnel tout en se faisant du bien.
0: J'imagine avec beaucoup de succès.
1: Oui, bah c'est vrai que la Calanque attire beaucoup de monde parce qu'elle est connue, c'est très touristique. Et pratiquer en extérieur, c'est aussi quelque chose d'inhabituel, mais c'est très calme. On entend les oiseaux chanter, on est sous les pins, c'est magnifique.
0: Laura, parlez-nous de vous. Qu'est-ce qui vous a amené à être coach sportive? J'étais tout à l'heure aussi en train de regarder votre atelier ici en plein cœur de la Ciotat.
1: Effectivement, ça fait plus de 10 ans que je suis coach sportive. Je suis diplômée d'État et c'est vraiment une passion pour moi de voir les gens se remettre en forme, progresser, reprendre confiance en eux aussi et se faire du bien.
0: Et plus personnellement, vous, qu'est-ce qui vous a amené à pratiquer ce métier aujourd'hui?
1: De pouvoir me sentir utile. En vérité, je pense que c'est ça, faire un métier qui a du sens et l'envie d'aider les autres à se surpasser et avoir confiance en eux.
0: Quels sont les profils des personnes qui font appel à vous?
1: Des gens qui veulent se remettre en forme, beaucoup de personnes qui ont besoin de retrouver de la force physique, de la mobilité aussi, des choses que l'on perd avec l'âge, hein, naturellement. Et aussi la mobilité, ce perte de mobilité, c'est aussi beaucoup lié à notre sédentarité.
0: Qu'est-ce qui vous a mené ici, vous, à La Ciotat?
1: Un coup de cœur. La Ciotat, venant de Marseille, une ville un peu plus agitée, disons. Ici, on retrouve le calme, la sérénité. C'est une ville très paisible, où il y a plein de choses à faire et à vivre en même temps. Donc, c'est très agréable.
0: Qu'aimez-vous faire ici, au-delà de la pratique sportive qui fait partie de votre quotidien?
1: J'adore prendre un petit café en terrasse sur le port. J'aime beaucoup aussi faire des petits apéros plage le soir et encore plus en ce moment où c'est beaucoup plus calme et on retrouve notre petit La Ciotat sans tous les touristes. Je sais pas s'il faut le dire ça.
0: Mais si, c'est dit. Merci beaucoup Laura.
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0: Ici Provence et vos chansons préférées, Jérémy Frérot qui nous a réchauffé le cœur avec son titre Frérot sur Ici Provence. Oh Frérot, c'est une belle expression marseillaise. Au passage, allez, une courte pause promo Frérot et on s'envole avec le groupe U2 dans un instant avant de retrouver les infos de 14h.
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1: Ici Provence, il est 14h. L'info en France et dans le monde, le 90 secondes, Emeline Ferry.
2: 1 milliard d'euros débloqués, ça n'est pas suffisant, regrette la FNSEA qui voudrait le double. Après l'annonce d'un grand plan gouvernemental pour aider les agriculteurs dont les cultures et les élevages sont fragilisés par la sécheresse et la canicule, on est loin du compte, dit aussi la coordination rurale. La Confédération paysanne parle d'un vrai scandale et appelle à la mobilisation dans les prochains jours. Annie Genevard, la ministre, est cet après-midi à la rencontre de la profession à la foire de Châlons en Champagne. À 3 semaines de la visite du pape en France, le collectif des victimes de Betaram exprime sa consternation après le refus de Léon XIV de rencontrer une délégation de victimes le jour de sa venue à Lourdes, à quelques kilomètres de l'institution catholique incriminée. Le pape rencontrera tout de même plusieurs victimes d'abus au sein de l'Église catholique, mais pas de représentants de Betaram. Plus de 80 cas de salmonellose recensés depuis le printemps chez des personnes ayant mangé des graines de courge. Des rappels sont ordonnés. Ces graines étaient notamment vendues dans les magasins Grand Frais. Toutes les infos sont sur ici. Le retour des fortes chaleurs sur une bonne partie du pays. 5 départements, la Drôme, l'Ardèche, le Gard, l'Hérault et l'Aude sont en vigilance orange avec des températures qui vont parfois frôler les 40 degrés aujourd'hui. 3e journée de Ligue 1 de foot ce soir. Lyon affronte Auxerre à 19h. À 21h05, le PSG reçoit Monaco sur sa toute nouvelle pelouse au Parc des Princes. L'ancienne était trop abîmée, il a fallu la changer. Elle était abîmée par les épisodes de canicule et la sécheresse.
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1: Et c'est du soleil qui règne en maître absolu aujourd'hui sous un vent faible. C'est un véritable plein été, disons-le, avec des températures localement très au-dessus des normales de saison. Ça grimpe jusqu'à 37 degrés de la Sainte-Baume à Draguignan. Ce soir, le ciel va se dégager totalement pour nous offrir une nuit magnifiquement étoilée. Pour les températures en ville, à Marseille, 33 degrés, sur Toulon, 30 degrés. Et nous avons du 34 degrés à Aix-en-Provence. Bel après-midi.
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0: Ici Provence et vos tubes préférés, toujours aussi irrésistibles, ce bon vieux Toto et Rosanna qui nous accompagnent cet après-midi. Allez, juste après une rapide pause promo, on s'offre trois jolies chansons françaises. Sensation de velours avec Axel Red, un coup de projecteur sur le nouveau single de Marine qui sera notre invité ce samedi soir sur la scène flottante du Ici Live, et une petite halte depuis la Ciotat à l'ombre près de la fontaine, celle de Nino Ferrer.
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2: Quelques idées de sortie pour bien démarrer la rentrée en Provence. C'est parti, on commence les pieds dans le sable. À Marseille, où les plages s'animent déjà avec les préparatifs de la spectaculaire fête du vent, le rendez-vous mondial des cerfs-volants géants à admirer en famille. Ce samedi, direction Aix-en-Provence, le salon des sports s'installe au complexe du Val-de-l'Arc de 10h à 18h. Entrée libre, idéale pour dénicher l'activité de votre rentrée. Le même jour, on file dans le Var, du côté de Hyères ou de la Valette du Var, pour le grand forum des associations. Entre initiation sportive gratuite et animation pour les pitchounes, c'est l'ambiance festive garantie. Enfin, on prend de la hauteur à Gap, dans les Hautes-Alpes, où la fête foraine de la Saint-Arnaud ouvre ses portes dès ce vendredi pour poursuivre un petit peu. Un air de vacances à l'heure de la rentrée. Manège et gourmandise vous attendent jusqu'au lundi 7 septembre. Très belle journée sur Ici Provence.
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0: Mais quelle énergie communicative avec Ici Provence et Evelyne Thomas à l'instant. 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Une courte pause promo et on se retrouve pour chanter ensemble avec Cookie Ningler et Femmes Libérées, juste avant de savourer le magnifique nouveau duo de Grand Corps Malade avec Stilto.
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1: Ici Provence, il est 15h. L'info en France et dans le monde, le 90 secondes, Emeline Ferry.
2: Face à une sécheresse historique, la ministre de l'Agriculture met 1 milliard d'euros sur la table des fonds débloqués pour indemniser les pertes de rendement, soutenir les trésoreries pour éviter les faillites et relancer la production agricole. 1 milliard d'euros, pas suffisant, réagissent les syndicats. La Fondation de France a récolté 9 millions d'euros pour aider les sinistrés des incendies et des canicules cet été. Appel aux dons lancé il y a un mois pour mener des actions concrètes sur le terrain, dans l'urgence et dans le temps long. 130 euros donnés en moyenne par chaque participant, a expliqué une représentante de la Fondation sur l'antenne de ICI. Une plainte déposée contre la ville de Paris, contre Emmanuel Grégoire, le maire, et sa prédécesseur Anne Hidalgo, en plein scandale des violences sexuelles dans le périscolaire. 17 familles de victimes s'unissent dans cette procédure pour, selon elles, montrer le silence coupable qui a mis en danger leurs enfants. L'essence la plus consommée par les automobilistes français, le samplon 95, le E10, n'a jamais été aussi cher depuis le début de la guerre au Moyen-Orient, début février. 2,09 € le litre en moyenne. Un défenseur éternel de la culture tzigane, le cinéaste Tony Gatliff est mort. Il avait 77 ans, réalisateur d'une vingtaine de films, dont Gadjo Dilo. Il a raconté l'exil, la liberté, la culture gitane pendant toute sa carrière. Météo France s'attend à battre des records de chaleur cet après-midi. Température en nette hausse. 5 départements sont placés en vigilance orange canicule. L'Ardèche, la Drôme, le Gard, l'Aude et l'Hérault.
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1: Et c'est du soleil qui règne en maître absolu aujourd'hui sous un vent faible. C'est un véritable plein été, disons-le, avec des températures localement très au-dessus des normales de saison. Ça grimpe jusqu'à 37 degrés de la Sainte-Baume à Draguignan. Ce soir, le ciel va se dégager totalement pour nous offrir une nuit magnifiquement étoilée. Pour les températures en ville, à Marseille, 33 degrés, sur Toulon, 30 degrés. Et nous avons du 34 degrés à Aix-en-Provence. Bel après-midi.
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0: Provence et vos chansons préférées avec Kim Wilde, que de souvenirs. Courte pause promo, vous êtes prêts? Et on s'offre un triplé francophone. Claude Nougaro s'envole pour Nouga York. Et puis on va retrouver la pétillante Jennifer qui va mettre le feu sur la scène du concert. Ici live, ce soir, sur le port vieux de La Ciotat. Et puis Étienne Dao entame le premier jour du reste de sa vie. Quel programme! C'est juste avant de retrouver d'ailleurs Bronski Beat et un certain Benjamin Biolay qui lui aussi sera à l'affiche de la 5e édition du Ici Live que nous suivons pour vous depuis le port vieux de La Ciotat. Et en plus, c'est gratuit sur invitation.
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2: Côté transport, bonne nouvelle sur la 7. La portion entre les Égalades et Septèmes-les-Vallons est enfin ouverte sur toutes ses voies. Ça devrait fluidifier vos trajets. En ville, petite vigilance. Ce jeudi, la station de métro Guèze, ligne 2, ferme dès 21h pour des travaux. Pensez au tram T3 ou au bus RTM, qui ont d'ailleurs de nouveaux itinéraires de rentrée, comme le B14 qui va maintenant jusqu'à l'hôpital Nord. 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Les quais sont piétons en soirée, donc côté voiture, visez les parkings du centre, type Indigo, Port ou Verdun. Mais arrivez tôt, ils se remplissent très vite. Vélo, trottinette, bus avec navette dédiée, le train depuis Marseille ou Toulon, toutes les options sont bonnes pour éviter les bouchons et venir faire la fête avec nous.

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0: Mais quel bonheur de chanter sur Ici Provence avec le groupe ABBA. Tiens, un petit mot sur la rentrée littéraire. Vous avez rendez-vous ce week-end avec Ici Provence pour le Salon des écrivains en Provence à Fuveau. Et pour la rentrée musicale, c'est bien sûr le festival gratuit Ici Live qui continue de vibrer à La Ciotat avec Jennifer et Yann Muller sur le port pour ne rien rater de l'événement. Rendez-vous sur notre site ici.fr et sur nos réseaux sociaux. Vous pourrez voir toutes nos stories et nos réels exclusifs avec le public. Une sacrée ambiance et les coulisses. Allez, une très courte pause promo et on se retrouve pour un duo légendaire, Johnny Hallyday et Carmel, J'oublierai ton nom, juste avant de prolonger l'été avec la nouveauté d'Adèle Castillon, Été avec toi sur Ici Provence. Quel programme !
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0: direction ici Provence avant de retrouver en musique Véronique Sanson, Rien que de l'eau. Et rien que sur l'eau, une belle scène installée à La Ciotat. On aura l'occasion d'y aller encore pour vous parler du Ici Life Festival à La Ciotat.
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2: Après les retentissants piratages des plateformes du fisc cet été, deux hommes ont été interpellés, viennent d'apprendre nos confrères de France Info. L'un des suspects est mis en examen, placé en détention provisoire, suspecté d'être l'un des auteurs de l'attaque informatique qui a conduit à des fuites massives de données sur le site des impôts. Le deuxième suspect a été libéré après sa garde à vue. Pour sauver les agriculteurs en danger face à une sécheresse historique, le gouvernement débloque 1 milliard d'euros des aides d'urgence pour soutenir la trésorerie, pour indemniser les pertes et relancer la production. Mais les syndicats jugent ces annonces insuffisantes. La FNSEA réclame 2 milliards d'euros, le double. Des nouvelles de l'incendie au Vence, dans le sud de l'Ardèche, qui mobilise jusqu'à 250 pompiers depuis hier. Feu partiellement contenu dans ce secteur, mais toujours actif dans une commune voisine. L'Ardèche, qui fait partie aujourd'hui des 5 départements en vigilance orange canicule, avec la Drôme, l'Hérault, le Gard et l'Aude. Jusqu'à 39 degrés attendus par endroit, le retour des fortes chaleurs concerne une bonne partie du pays. Un coup d'arrêt, le gouvernement renonce à imposer aux collectivités la consigne pour le recyclage des bouteilles en plastique, projet relancé par Emmanuel Macron au mois de mai, qui avait provoqué la colère de nombreux élus de collectivités. À la place, l'exécutif propose une consigne volontaire et territorialisée. Le PSG inaugure ce soir sa nouvelle pelouse avec la réception de Monaco. L'ancien gazon du Parc des Princes a dû être changé cet été, abîmé par la canicule. Le match est à 21h.
0: Alors c'est vrai que la chaleur elle est au rendez-vous. Là, si l'on en juge les températures actuellement qui s'affichent à Marseille, 29 degrés, à Toulon 28 degrés, Aix-en-Provence 34 degrés. On va citer La Ciotat, il fait chaud à La Ciotat aussi, hein, 28 degrés. On a noté que Barcelonnette et Gap, on était tout proche des 30 degrés, 32 à Valensole, Digne-les-Bains 33. Des températures qui vont rester stationnaires pour demain dimanche. Attention demain, on aura aussi un peu plus de vent mistral, nous dit Météo France. Et forcément, les risques d'incendie seront très forts sur notre région. Les températures qui devraient baisser à partir de dimanche ou lundi. Mais on va encore avoir donc un week-end bien ensoleillé et surtout bien chaud. Pensez à boire régulièrement de l'eau. Ouvrez bien votre maison, votre appartement le matin pour le rafraîchir. Et ensuite, aux heures les plus chaudes, vous laissez les volets fermés. Et en tout cas, pensez aux personnes qui souffrent de ces chaleurs. C'est vrai que pour ce mois de septembre, on commence avec les grosses chaleurs sur la route. Eh bien, on va continuer à regarder les cartes puisque chaque vendredi, on a toujours pas mal de monde hein, pour partir en week-end. Et donc, certains axes sont souvent... pas saturé, mais emprunté par beaucoup de personnes. Donc du coup, on a déjà les premiers ralentissements sur la D113 de Vitrolles en direction du tunnel des Pennes-Mirabeau. Un peu de monde pour quitter Marseille par la 50. Je vérifie, pour l'instant, la 7, ça roule plutôt bien, même si encore les zones de travaux, mais les trois voies sont à disposition des automobilistes. Du côté d'Aix-en-Provence, on va surveiller la sortie, la D9. Il y a déjà les premiers ralentissements. Pas grand-chose, hein, vous perdez entre 3-4 minutes. Un peu plus de monde aussi sur la montée de Célony. La route en direction de Gardanne, là aussi, il y en a qui ont fini de travailler, qui rentrent tranquillement à la maison. Prudence hein, sur la route. Vous avez une info circulation 04 42 38 08 08. Et puis, c'est l'occasion aussi de parler de la 113 qui est très chargée actuellement. Donc, soyez prudents, vous qui arrivez à Raphaël Les Arles en direction d'Arles. Circulation très chargée. J'espère qu'il n'y a pas eu d'accident sur le secteur d'Arles. Vous pouvez nous le dire au 04 42 38 08 08. Ou alors c'est tout simplement des départs en vacances parce qu'il y en a certains qui décalent les vacances pour pouvoir partir en septembre. Et peut-être vous prenez en ce moment la direction de Nîmes puis de l'Espagne par l'autoroute 9. La 9, oui. Et puis on va surveiller bien évidemment du côté de Saint-Tropez, Sainte-Maxime, le retour à la maison ce soir ou même du côté de Toulon. Vous avez une info circulation 04 42 38 08 08. Morgane pour vous accueillir ou la version WhatsApp. Message vocal ou écrit, c'est le même numéro.
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0: Il y en a deux. Les deux dernières. Les deux dernières pour demain soir. Les deux dernières invitations pour le Ici Live Festival à La Ciotat. Pour aller voir Marine et Benjamin Biolay, reste à l'écoute. Je sais que c'est pas le moment de vous appeler. Attendez le top départ et vous aurez peut-être le plaisir de passer une excellente soirée. Comme hier soir, la première soirée, j'ai relevé quelques commentaires. Patrice de Carcès, concert magique. Merci, ici à demain, même heure, même endroit. Donc il revient ce soir. Coucou, c'est Valérie qui nous fait un petit coucou ici. Merci pour ce beau moment. Et puis Soud, de très belles soirées ici live hier soir. Et bien, pas mal de photos d'ailleurs et de vidéos sur le WhatsApp Radio. Merci, vous continuez d'ailleurs à vous faire plaisir en nous envoyant vos photos. C'est vrai qu'il y avait beaucoup de monde hier soir pour le premier concert au Ici Live Festival à La Ciotat.
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0: Et la chanson française que nous mettons à l'honneur toujours sur Ici Provence ou sur la version web radio 100% chanson française. Voici Véronique Sanson. Rien que de l'eau.

0: Véronique Sanson, rien que de l'eau sur Ici Provence.
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0: Alors le lien direct avec la radio, c'est le 04 42 38 08 08, l'a bien compris. Pour la circulation, pour les rendez-vous de jeu, mais c'est aussi par la version WhatsApp la possibilité d'annoncer vos manifestations, ce qui se passe sur votre commune. Et dans ce cas, vous enregistrez d'une belle voix ce message et on a le plaisir de diffuser ces messages régulièrement tous les après-midi pour annoncer des événements qui se déroulent peut-être ce week-end ou alors peut-être pour ce soir. Et ce soir, à Camp-Sa-Source, c'est dès 19h, la macaronade.
3: Bonjour. Pour cette fin d'année 2026, le comité des fêtes de Camp-Sa-Source propose à toutes et tous de partager le vendredi 4 septembre une macaronade géante dans une ambiance festive et animée par l'orchestre Douce France et faire danser jusqu'au bout de la nuit.
4: La macaronade, c'est un repas typique en fait des villages provençaux. Donc c'est des pâtes avec de l'adobe. Voilà. Et il y aura aussi du fromage.
5: Fromage râpé,
4: du pain, voilà, et du vin. Mais c'est un plat vraiment typiquement traditionnel du Var.
3: Le prix est fixé à 25 euros. Apéritif, macaronade et dessert compris, plus 20 à discrétion. Les badges sont à récupérer auprès des commerçants de la commune, chez Carole Coiffure et au Bar Tabac.
0: C'est noté, Elodie. Ben, vous pouvez prendre deux invitations en plus hein, avec Ali et moi, on vient sans problème. Oui. Non, n'hésitez pas à faire cette soirée donc, à Camp-Sa-Source, Douce France pour l'orchestre, et puis la macaronade. Merci Elodie de nous avoir laissé ce beau message sur le WhatsApp Radio. Continuez d'ailleurs pour vous qui avez des manifestations pour la semaine prochaine, dans 15 jours. 04 42 38 08 08. Vous enregistrez ce numéro sur votre portable et ensuite la version WhatsApp, vous laissez un message d'une manifestation qui se déroule sur votre commune.
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0: Plan en panique tout de suite avec le braquage des sentiments.

0: Pink Floyd, Money, et surtout bonne soirée du côté de Bormes-les-Mimosas. Si vous êtes ce soir présent au Festival du Moulin, c'est des concerts à partir de 20h sur la place Saint-François. Il y a les food trucks qui sont sur place. Vous allez passer une très très belle soirée à Bormes-les-Mimosas. 16h19, le point circulation. J'en parlais il y a un petit instant concernant la 113 en direction d'Arles. Sandrine m'a bien confirmé la chose.
1: Écoutez, j'ai emprunté la 113 entre Salon et Arles, voilà, qui était bien bouchée, mais c'était pour vous rassurer, pas d'accident. Beaucoup de monde uniquement, mais on roule quand même. On met un peu plus de temps que d'habitude, mais ça va. Ça roule.
0: Bon, je confirme, Sandrine, qu'il y a encore du monde sur la 113. Et c'est peut-être encore des départs en vacances pour ceux qui ont décalé justement les vacances au mois de septembre. Donc prudence en direction d'Arles. Ça roulera bien ensuite par la Nationale et ensuite emprunter l'autoroute à 54. Là où on a un petit peu plus de monde, ça y est, hein, on sent que le week-end est tout proche. Cette fois-ci, la D113 et la 7 entre Vitrolles et les Pins Mirabeau. Très chargé sur les quatre voies, puisque c'est deux fois deux voies et quatre voies. Sur le départ de Marseille, la 50 commence à être bien chargée. Prudence aussi, on commence à voir les premiers ralentissements au niveau du tunnel de Saint-Antoine en direction, non, en quittant Marseille, donc en direction d'Aix-en-Provence. Aix-en-Provence, pas mal de monde à la sortie, la D9 et pas mal de monde aussi sur la route de Gardanne. On rentre du travail et on est en week-end. Le week-end va commencer, j'en suis sûr, pour vous qui êtes sur le secteur de Toulon. L'arrivée de Toulon, il y a un petit peu de monde, mais c'est surtout la 57 qui commence à être bien chargée entre la Vallée du Var et la Farlède. Prudence donc sur la route. C'est vrai que vous allez être encore nombreux, profiter de ce grand soleil et de ce beau soleil durant tout le week-end. Et puis ça y est, pas mal de monde sur Saint-Tropez et Sainte-Maxime, la route du littoral. Vigilance donc sur la route.
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0: Là, j'en connais deux qui vont siffler, ce sont les oreilles de Morgane, parce que ça va appeler 04 42 38 08 08. Ce sont les toutes dernières invitations que l'on vous offre pour cet événement.
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0: 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Et vous allez passer une soirée magique demain soir au Ici Live Festival à Ciotat, puisque ce sont trois soirs qui se déroulent avec beaucoup de monde sur le Port-Vieux, beaucoup de bonne ambiance. Hein. On a commencé hier avec cette première soirée. Je vais vous en parler dans un petit instant. Mais bon courage, c'est Morgane qui vous accueille. Et surtout, ne partez pas maintenant. Non, téléphonez et puis vous irez faire les courses un petit peu plus tard. Voici Niagara, je dois m'en aller.

0: Alors, au revoir Muriel, au revoir Daniel. C'était le groupe Niagara. Bonjour Christine.
1: Bonjour.
0: Ça va comment là, à 7h06, 16h25?
1: Ah ben très bien, parce que je crois que je viens d'avoir une bonne nouvelle, donc ça va très bien, écoutez.
0: C'est vrai?

0: Allez, ok, c'est parfait. Eh ben, passez une bonne soirée à La Ciotat.
1: D'accord, ben un grand merci, merci à toute l'équipe et continuez comme ça, ne changez rien.
0: Ben, on va pas changer, et vous êtes vraiment la toute dernière gagnante, je le précise bien. Vous êtes toute dernière place.
1: Ben, c'est le top. Ah ben voilà, comme quoi il faut y croire parfois, voilà.
0: Il faut y croire. Bonne soirée Christine, à Allo.
1: Merci, merci, merci beaucoup. Et à bientôt.
0: Ouais, et puisqu'on parle de La Ciotat, on va en reparler dans un petit instant puisqu'on va écouter Soprano. Et hier soir, Soprano, il était à La Ciotat.
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0: Hier soir à La Ciotat, c'était la première soirée du Sea Life Festival avec Boulevard Désert, avec Oria, avec Gigi Gel et Soprano.
1: Gigi Gel, boulot. La Ciotat, est-ce que vous êtes là? Est-ce que vous êtes prêts à faire la fête avec nous ou pas ce soir? On arrive sur scène, dès qu'on monte sur scène, on veut voir tout le monde bouger et danser. Est-ce que vous êtes prêts?
0: Soprano qui, comme tous les artistes, arrive en barquette et ensuite arrive sur la scène flottante du Sea Life.

0: festival.
1: Dès que j'ai mis un pied, on veut voir tout le monde faire la fête, les bras en l'air, et j'envoie le son. Est-ce que tu parles? 3, 2, 1, tu es parti!
2: Oui, il est chaud. Hein. Mais il n'y a pas que lui qui était chaud. Hein. Tout le monde était hier. Beaucoup de monde pour la première soirée du Ici Là Festival à La Ciotat. Ce soir, c'est Jennifer et Yann Muller. Et vous allez danser parce que Jennifer va interpréter ses chansons version dance. Alors, les chansons, les siennes, plus celles de Dalida. Et Yann Muller, lui, bah, il reprend les grands succès français, mais il les adapte à sa sauce. Vous allez passer une très belle soirée, mais on ira prendre la température à La Ciotat dans quelques minutes.
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2: Alors justement, est-ce qu'on peut aller à La Ciotat en étant tout tranquille? Ouais, ça roule, pour l'instant ça roule plutôt bien, il n'y a pas de souci. Mais j'en connais qui partent peut-être de la maison pour arriver tranquillement à La Ciotat et pouvoir garer la voiture et profiter de cette soirée magique, deuxième soirée du Ici Live Festival avec Jennifer et Yann Muller. Un peu de monde à la sortie de Marseille, c'est la 50, on a un peu de monde encore, oui, du côté de l'A7 avec cette fois-ci c'est le tunnel de Saint-Antoine, voilà, vous qui quittez Marseille, il y a un petit peu de monde, voilà, ça roule bien sur Aix-en-Provence, ça dépend sur quel axe, si on regarde l'A8, pour l'instant ça va, si on regarde la montée de Céloni, ça commence à être un petit peu plus important, la sortie de la Pioline, la D9, ou la route toujours de Gardanne, très chargée à cette heure-ci, donc vigilance, hein, vous perdez entre une dizaine de minutes, hein, sur la route de Gardanne. Pas mal de monde aussi sur la 113, la D113 et la 7 entre Vitrolles et les Pennes Mirabeau. Prudence, alors c'est vrai que on a eu la confirmation, il n'y a pas d'accident, hein, sur la 113 en direction d'Arles, c'est qu'il y a une circulation un peu plus intense. C'est le week-end et pour certains même c'est le début des vacances, puisqu'il y en a qui prennent les vacances en décalé pour avoir du soleil en septembre et un peu moins de monde sur les plages, surtout si on va en Espagne. Et puis du côté de Toulon, on a un peu plus de monde pour la 57. Voilà, la vallée du Var jusqu'à la Farlette, ça commence à aller jusqu'à Solliès-Pont maintenant. Vigilance sur la route. Et puis Bormes-les-Mimosas, j'ai annoncé tout à l'heure un festival du Moulin. Là aussi, il commence à y avoir un petit peu plus de monde, hein, sur le secteur entre le Lavandou et Bormes-les-Mimosas. Prudence sur la route. Vos infos circulation 04 42 38 08 08. Je vais rajouter une dernière info, on va vous le rappeler de toute façon tout au long de la soirée et demain. C'est la grande braderie à Marseille demain. Ce qui veut dire que le centre-ville, bah, il n'y aura pas de voiture puisqu'il y aura beaucoup de rues piétonnes, y compris un secteur de Mazargues. Voilà, puisqu'il va y avoir aussi dans le quartier de Mazargues cette grande braderie. Et donc forcément, pas de voiture, mais des piétons. Et puis, allez-y, lâchez-vous. Hein. Demain, les prix vont être tout petits.
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0: Marcia Baila, dans un petit instant, c'est la belle et grosse voix de Teddy Swim. 16h44, la route, c'est vendredi, comme chaque vendredi, départ de week-end, départ de vacances également, car il y en a qui partent effectivement pour une semaine en décalé, forcément. Il y a un peu plus de monde sur les axes comme la 113 en direction d'Arles, prudence, il n'y a pas d'accident. C'est juste forcément un peu plus de monde pour ensuite emprunter la Nationale 572 et prendre l'autoroute en direction de Nîmes, peut-être même après sur l'autoroute 9 en direction de l'Espagne. On a un peu moins de monde, ça y est, ça va un petit peu mieux sur le secteur de Vitrolles. Quoique, au tunnel des Pennes Mirabeau, on a pas mal de monde encore. J'espère qu'il n'y a pas eu d'accident dans le tunnel. Les ralentissements sont un peu plus importants cette fois-ci sur l'autoroute l'A7, l'autoroute nord en direction de Marseille. On a un peu plus de monde à la sortie de Marseille, la 50 cette fois-ci, qui commence à être bien chargée. Du côté également d'Aix-en-Provence, ça y est, hein, c'est un vendredi traditionnel. On a des ralentissements dès votre arrivée sur Aix, la 51. La montée de Céloni, la 8 en direction de l'Italie, la sortie de la D9, la Pioline, et puis un peu plus de monde, vous qui quittez les 1000 pour prendre la route de Gardanne. Vigilance donc et prudence sur la route. Du côté de Toulon, on a une circulation qui là aussi commence à être un peu plus intense, un peu plus importante sur la 50 pour entrer sur Toulon et surtout pour quitter Toulon entre la vallée du Var et Solliès-Ville. Vigilance donc sur la route. Il n'y a pas d'accident pour l'instant et c'est tant mieux. Du monde, il y en aura forcément demain encore, samedi et dimanche, puisque le week-end va être beau et ensoleillé. Vous allez profiter des nombreuses manifestations de votre région et entre autres, demain samedi, pas mal de rendez-vous avec les associations. C'est le traditionnel en début septembre pour choisir ensuite quelle équipe de sport vous allez mettre le petit ou alors quelle pratique allez-vous faire pour toute l'année. Donc ne manquez pas tous ces rendez-vous avec les associations. Sur la route, on note bien le numéro de téléphone 04 42 38 08 08.
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0: Teddy Swim sur Ici Provence.
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0: La virilité serait-il un concept devenu obsolète? C'est une vaste question que l'on pose dans l'humour en tube aux côtés de Fred Ballard, qui a traîné son caddie dans un magasin de bricolage.
2: Et alors on voit un mec, il est en sueur comme ça, il pousse une armoire normande comme ça, il fait comme ça. Nous avec les mecs, tu vois là, on se connaît pas, on fait comme ça, on dit, il arrivera pas.
3: Oui, alors on ne sait pas si la virilité a disparu des radars. En revanche, on sait que la mauvaise foi masculine est encore bien vigousse, avec cette petite pointe de moquerie envers ceux qui sont taillés comme des ablettes. Le Célic déconstruit n'aime pas que les hommes des films publicitaires soient plus musclés que lui.
2: Et un mec qui arrive, tu sais pas d'où, mais c'est mal fait, tu vois, c'est pas Spielberg qui a fait le film, tu vois. Et là, t'as un mec qui arrive dans l'histoire, à lui, il est impeccable en bleu de travail, il a une coupe à la con, avec une raie. Qui c'est qui fait des raies aujourd'hui, quoi? Alors, et puis lui, il a une tête de con, en plus, tu vois, le bon connard, quoi, tu vois.
3: Ah bah oui, forcément, on ne peut pas être gaulé comme un combattant de MMA et être stylé. Tout ça dans une vidéo qui vend des patins pour armoire normande, non. Qui c'est les plus beaux et les plus forts? Évidemment, c'est ceux qui regardent. Heureusement, il y a aussi des hommes lucides sur leurs attributs.
4: À la base, j'ai bien conscience que je ne suis pas un mâle alpha. Je ne suis pas un dominant. Je ne suis pas le genre de mec, je rentre en soirée et tout le monde fait « Eh !» Sentirais pas la testostérone. Ah, je suis pas ce mec-là. Moi, je serais né il y a 3 millions d'années, tu fais « Ah, on lui laisse 5 jours !»
3: Oui, et heureusement que c'était pas la mode des armoires normandes il y a 3 millions d'années, sinon Vérino serait mort au bout de 5 jours, écrasé par une armoire normande. Alors qu'aujourd'hui, il fait mourir de rire les gros virils. Quelle époque comique!
0: Merci Fred Ballard. Et un comique à aller voir ce soir au Luc en Provence, c'est Yves Pujol qui sera sur la place de la Liberté à 21h30 pour interpréter « J'adore toujours ma femme ».
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Un des grands succès de Renaud en cloque, c'était en 1983. Dans moins de 4 minutes, le flash de 17h. On va revenir sur la canicule. Et oui, des températures chaudes encore qui vous attendent pour ce week-end. En attendant la musique, voici Mojo et Lady.

0: La musique qui fait bouger sur ici Provence avec Mojo et Lady dans un petit instant. Le groupe Imagination avec Music and Light.
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0: Ici Provence qui vous souhaite un très bon week-end. Il est 17h. Les infos à Marseille en Provence, Rémi Inc. Le retour de la canicule.
2: Les départements des Bouches-du-Rhône et du Var seront placés en vigilance jaune canicule demain samedi. Des températures très élevées sont annoncées. 38 degrés à Trètes ou à la Destrousse, 36 degrés à Aix-en-Provence, de 36 à 39 degrés dans l'ouest du Var. Avec ces fortes chaleurs, soyez vigilants, hydratez-vous régulièrement, faites attention aux plus fragiles, évitez les activités en plein air aux heures les plus chaudes. Température élevée, risque incendie plus important, donc risque élevé de feux de forêt demain samedi dans les Bouches-du-Rhône, risque modéré dans le Var. Le préfet du Var, justement, qui interdit toute action de chasse pendant une durée d'un an dans les secteurs boisés durement touchés par les incendies cet été, interdiction qui entre en vigueur dès l'ouverture de la chasse le 13 septembre prochain. Interdiction de chasse c'est donc dans les secteurs boisés des communes des Arcs-sur-Argence, de Barjol, de Châteauvert, de Corrence, de Cotignac, de Montfort-sur-Argence, de Pontevès, de Tarado et de Leval. L'objectif est de favoriser le repeuplement par le petit gibier des zones incendiées. La chasse aux sangliers embattus reste en revanche autorisée en raison des dégâts que cet animal peut causer dans les cultures. Le restaurant Le Bar Jacquet, situé cour d'Estienne d'Orves, à deux pas du Vieux-Port à Marseille, complètement détruit par un incendie ce matin. Deux personnes ont été évacuées par les marins-pompiers, mais les 30 mètres carrés du restaurant sont partis en fumée. Une cinquantaine de marins-pompiers, une quinzaine d'engins ont été mobilisés sur cette opération. Après un été de canicule dont on le voit, nous ne sommes pas tout à fait sortis encore, le gouvernement a annoncé aujourd'hui 1 milliard d'euros d'aide d'urgence pour soutenir les agriculteurs. Des annonces jugées insuffisantes par les représentants du secteur. La FNSEA demande au moins 2 milliards d'euros. La Confédération paysanne en espérait au moins 3. Détresse du secteur agricole qui accuse des pertes de rendement pouvant atteindre 50 et même 80% dans les productions végétales. La FNSEA qui n'appelle pas pour l'instant à la mobilisation des agriculteurs. Le syndicat indique avoir un rendez-vous important chez le Premier ministre la semaine prochaine.
0: L'OM prépare la réception du Paris FC au Vélodrome.
2: Oui, le match aura lieu ce dimanche dans deux jours. Coup d'envoi à 20h45. Entraînement aujourd'hui à la Commanderie pour les Olympiens. On a pu y voir Pechao, mais Kondogbia et Nadi sont eux toujours blessés. Et puis Bruno Genesio a donné sa traditionnelle conférence de presse d'avant-match. Aujourd'hui, parler de Ligue des Champions serait irresponsable. Wea reste capitaine, Guerri doit gagner en constance, Jeffrey Delangue est notre numéro 1. On reviendra sur toutes ces déclarations avec Bruno Blanza dans le journal de 18h sur Ici Provence tout à l'heure. Notons enfin qu'il reste des places pour cette OM Paris FC, match qui sera à vivre en direct et en intégralité évidemment sur Ici Provence dans deux jours, donc dimanche. Et puis le cinéaste, réalisateur Tony Gatliff, grand défenseur de la culture gitane, est mort hier. Tony Gatliff, auteur d'une vingtaine de films, dont Gadjo Dilo, est mort en Provence, à Arles. Il a été victime d'un problème de santé alors qu'il travaillait sur un projet de film historique. Tony Gatliff avait 77 ans.
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2: On l'a dit, Eric, il a fait chaud aujourd'hui, il fera chaud demain.
0: Sortez l'éventail, le climatiseur va fonctionner bien sûr ce week-end. Oui, parce qu'on a déjà les températures cet après-midi qui sont chaudes, mais elles le seront encore plus demain. Marseille, 29 degrés, Toulon, 28 degrés, La Ciotat, 28 degrés. Il y aura une belle soirée ce soir à La Ciotat. Aix-en-Provence, 34 degrés. On a noté également dans les Alpes d'Haute-Provence, Barcelonnette ou même Gap, 30 degrés. Valensole, 32. Gap, bien sûr, dans les Hautes-Alpes, bien évidemment, je ne me trompe pas. Pour vous dire aussi qu'à Digne-les-Bains, il fait 33 degrés cet après-midi. Et donc demain, effectivement, des températures qui vont friser les 35, 36 et se rapprocher même des 40 degrés. Donc pour vous qui craignez cette chaleur, pensez à rester au frais de l'après-midi, pensez à boire régulièrement de l'eau. Vous pouvez mettre un petit brumisateur au frigo, vous allez voir, ça fait un bel effet aussi, le brumisateur qui sort du frigo et qui vous rafraîchit. Bon, demain c'est du soleil, grand soleil, donc vous pouvez prévoir pique-nique. Alors il va y avoir de nombreuses manifestations à l'extérieur. Prévoyez aussi les casquettes pour les enfants, les protections solaires si vous allez sur les plages. Et donc demain, un grand soleil. Dimanche, un grand soleil également. Et à partir de lundi, on devra avoir encore du beau temps, mais des températures qui descendront légèrement. Donc ça sera un petit peu plus respirable, comme on dit. Sur la route, alors c'est veille de week-end, mais c'est surtout aussi pour certains départ des vacances. Si, si, je vous assure, il y a des vacances encore. Pour ceux qui prennent en décalé les vacances au mois de septembre, on a encore un peu de monde à l'arrivée sur Arles par la 113. Donc vigilance, il n'y a pas d'accident, c'est juste qu'il y a du monde pour ensuite partir vers Nîmes et peut-être même direction l'Espagne avec l'autoroute A9. On a un peu plus de monde avec Aix-en-Provence. Le vendredi, c'est compliqué, l'arrivée par la 51. La sortie de la Pioline actuellement, laissez-moi regarder, il y a à peu près entre 10 et 15 minutes de temps de retard sur votre temps de trajet. On a du monde sur la montée de Célonie, un peu de monde sur la 8 en direction de l'Italie, du péage de la Barque, et encore du monde pour quitter les 1000 direction Gardanne. Là où ça commence à être aussi important, c'est l'autoroute nord de Sainte, on peut même dire de la sortie de Plan de Campagne, Septèmes-les-Vallons, mais c'est surtout jusqu'à l'AL2. Donc vigilance, vous qui êtes sur l'autoroute nord, et puis la 50 Marseille, au moins jusqu'à la Valentine. Gros ralentissement, ensuite ça va un petit peu mieux pour ce soir. Du côté de Toulon, du monde pour rentrer sur Toulon par la 50, et puis du monde pour quitter Toulon par la 57. Vigilance donc sur la route, avec entre autres des manifestations qui ont lieu ce soir. Pour l'instant, je regarde la Ciotat, non, ça roule bien. Ah non, on commence à avoir les premiers ralentissements. Ça y est, on commence à avoir un peu plus de monde sur le secteur de la Ciotat. Vous vous rapprochez bien sûr pour cette belle soirée qui vous attend. Deuxième soirée avec Jennifer et le DJ Yann Muller.
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0: Alors, puisqu'il fait chaud, on va vous mettre au frais. Oui, je vous assure. Passer 2 heures ou 1h30, 2 heures au cinéma, ça rafraîchit bien pendant une séance de ciné. C'est vous qui allez choisir votre film en plus, et vous irez avec la personne de votre choix. Il y a des invitations pour les cinémas d'Aix-en-Provence à vous offrir dans un instant.
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0: Imagination, Music and Light.
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0: Vous avez un 04 42 38 08 08 qui est à votre disposition tout au long de la semaine, y compris le week-end, pour nous annoncer toutes vos manifestations dans la région. Ça peut être un rendez-vous sportif, un concert, ça peut être aussi un vide-grenier. Et ça tombe bien parce qu'avec les chaleurs qu'il va y avoir ce samedi, le vide-grenier, c'est un vide-grenier nocturne. Et Peggy vous en donne toutes les informations.
3: Bonjour, je me permets de vous laisser un petit message vocal pour l'organisation d'un événement qui aura lieu le samedi 5 septembre, un vide-grenier nocturne de 16h à 23h. Il nous reste encore des places de disponibles pour exposer, mais également pour venir faire un tour pour chiner. Buvettes et restaurations seront sur place. L'événement a lieu place Gambetta à Pierrefeu. Et c'est l'association Lei Pichundaki qui organise. C'est une association qui est à but d'armoire solidaire pour des familles dans le besoin. Et également, chaque année, une petite ou un petit est mis à l'honneur, entre guillemets. C'est-à-dire que 50% des fonds de chaque action sont reversés. Cette année, c'est la petite Chloé, âgée de 2 ans, qui est mise à l'honneur. Une petite qui est atteinte d'une maladie génétique rare et qui doit partir à l'étranger pour se faire soigner et donc qui a besoin d'aide financière. Et c'est pourquoi la moitié des dons seront reversés directement à cette petite pitchoune. Merci beaucoup.
0: Belle action, et c'est pour ça qu'on voulait en parler sur Ici Provence. Donc demain soir, à partir de 16h, c'est en nocturne, enfin il y a vide-grenier nocturne, mais en fin d'après-midi et le soir, c'est vrai qu'avec les fortes chaleurs, c'est tant mieux. Donc venez nombreux à Pierrefeu-du-Var pour cette belle action et ce vide-grenier. Je sens qu'il va y avoir du monde, j'en suis sûr.
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0: 17h12, voici Estelle. Oui.

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1: Estelle, sur Ici Provence. 17h15, le point circulation. Bon, il y a toujours quelques ralentissements. Alors, c'est vrai que ça sent le week-end, puis ça sent aussi pour certains les débuts des vacances. Prudence hein, sur la route. On avait encore un petit peu de monde du côté de la 113 en direction d'Arles. J'en ai un petit peu de monde aussi sur l'autoroute Nord. C'est vrai que ça tame les vallons au moins jusqu'à la L2. Un petit peu de monde pour quitter Marseille pour la 50 en direction d'Auvagne. Du côté de Toulon, un peu de monde pour emprunter la 50 en direction de Toulon et pour quitter Toulon également. La 57 commence à être bien chargée. Aix-en-Provence, c'est toujours très compliqué. Les vendredis, l'arrivée par la 51, la sortie de la Pioline, la D9, donc un peu de monde sur la 8 en direction du péage de la Barque. Et puis, du côté de la montée de Célonie, voilà, on a aussi un peu de monde. Christophe qui vient de nous laisser un message, Christophe, pour nous signaler une voiture en feu. C'est juste avant la sortie Saint-Henri, l'Estac en direction de Martigues. C'est sur la 55. La voiture est en feu, départ de feu. Il n'y a pas les pompiers. Ça vient de tomber, hein, le message sur le WhatsApp radio. Donc attention de. En passant sur le côté, si ça va certainement bouchonner, il faut laisser bien sûr la place pour que les pompiers puissent arriver assez rapidement donc sur le secteur. Et puis on va vous rappeler que demain, quoi que non, ça commence ce soir 19h à Marseille, il va y avoir des interdictions de stationner en centre-ville à Marseille puisque demain c'est la grande braderie. Donc dès ce soir 19h et jusqu'au 5 19h30, donc jusqu'à demain 19h30, attention aux interdictions de stationner et il y aura surtout des zones piétonnes durant toute la journée de 8h30 à 19h30, y compris dans le quartier de Mazargues où il y a une partie qui va être réservée à la grande braderie de Marseille. Donc ne soyez pas surpris si demain vous voyez certains axes fermés à la circulation mais autorisés pour les piétons pour faire de bons achats pour la grande braderie de Marseille.
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1: 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Le temps d'écouter maintenant Bernard Lavilliers et la salle. Ça.

0: Bernard Lavilliers, la salsa. Bon, je ne sais pas s'ils vont danser la salsa ce soir sur TF1, mais ce soir sur TF1, il y aura la nouvelle émission qui sera le plus nul. Alors ce soir, parmi les différentes épreuves, c'est couvrir un livre, puisqu'on c'est la rentrée, hein, on a les livres, il faut les couvrir, les protéger. Bon, parmi les candidats, Christophe Licata.
1: Bonjour les zigotos, je vais devoir couvrir un livre à l'ancienne, tout ce que je détestais faire, évidemment. Ah oui, putain, de la musique quand même, je me rappelle plus. Mais bon, 3 minutes, c'est large.
2: Il faut qu'il se fasse un peu le plastique. Nouveau record ? Dis-moi qu'il y a un nouveau record parce que Blandine, elle va pleurer.
1: C'est mal foutu, cette histoire. Tu couvres ça, 2 minutes au micro-ondes, après, tu fous ça en l'air et tu vas au resto.
3: Hey, je me débrouille pas mal.
2: Et je me donne quand même... Ouais, un petit 17 sur 20.
0: Bon, ben voilà, on verra si Christophe Licata a réussi à couvrir son livre pour la rentrée des classes. Bonsoir Franck.
4: Bonsoir.
0: Vous allez vous offrir un moment de détente.
4: Tout à fait.
0: Offrez, j'ai dit offrez la princesse, mais offrez surtout dans les salles de cinéma.
4: Offrez surtout, ouais.
0: Il fait bon dans les salles de cinéma, c'est vrai. Hein.
4: Oui, c'est vrai
0: que
4: c'est bon.
0: C'est vrai qu'avec la chaleur qu'il y a, on les apprécie. D'ailleurs, les chiffres sont là pour cet été. Il y a une fréquentation plus importante dans les salles de cinéma.
4: Bon, c'est normal.
0: Est-ce que vous êtes popcorn sucré ou salé?
4: Plus sucré, du coup.
0: D'accord. Non, parce qu'en général, quand on va au cinéma, on apprécie. Hein, petit moment de détente. Alors, à l'époque, il y avait la dame avec son panier de chouchou ou glace esquimaux.
4: Ouais, qui passait. Ouais, je me rappelle.
0: Bon, maintenant, on les choisit à l'entrée, puis on en profite un petit peu. Vous irez voir le film de votre choix avec la personne de votre choix, le Franck.
4: Ouais, c'est super. Génial.
0: Eh ben on va vous souhaiter un bon week-end à Aubagne. Vous avez prévu quelque chose ce week-end?
4: Pour l'instant, non, on va en discuter ce soir. Là.
0: D'accord. Votre groupe ne se produit pas ce soir?
4: Non, pas en ce moment, non, pour l'instant, non.
0: D'accord, vous répétez.
4: S'il y a une date, je le mettrai sur le WhatsApp.
0: Oui, bien sûr. Redonnez-moi le nom du groupe.
4: Brizy.
0: Voilà, on ne sait jamais hein, si... Ça vous dit d'annoncer votre concert.
4: Mais j'annoncerai les dates, il n'y a pas de souci.
0: Super, on compte sur vous, Franck.
4: Allez,
0: bonne soirée au bagne.
4: Oh, bonne soirée, au revoir. Merci.
0: Tiens, les humoristes, allez les voir sur la scène. C'est Laurent Fabry qui va se produire au CE de Marseille le 26 septembre à la fin du mois. Il y aura des invitations à gagner entre 18h et 19h.
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0: Drummer, Damiano David. Vous vous rappelez du 23 mai, l'événement qui s'est déroulé au stade Vélodrome? Ah bah oui, la Corse débarquée à Marseille.
1: Les plus belles voix corses rencontrent les grands noms de la

0: nous voilà au Stade Vélodrome le 23 mai. Donc, la Corse débarque à l'Orange Vélodrome avec un rêve d'enfance. C'est tout simplement d'inviter les artistes qui ont constitué vraiment ce collier de diamants et ces chansons qui, pour certaines, ont passé la Méditerranée. Mais moi, ce que j'aimerais, c'est qu'elles inondent le monde. Voilà, parce qu'elles ont la générosité du cœur.
1: Patrick Fiori, qui est à l'origine de ce projet Corso Mezzo Mezzo au Stade Vélodrome, avec de nombreux artistes, avec la grande chorale de Franck Castellano. Si je vous ai repassé la bande-annonce pour annoncer le concert du 23 mai, c'est parce que vendredi dernier, France 3 a diffusé le concert en première partie de soirée. Eh bien, ce soir, France 3 rediffuse le concert, mais cette fois-ci en deuxième partie de soirée. Donc, si vous avez manqué la diffusion, eh bien, ce soir, 23h25, après la carte au trésor, Corso Mezzo Mezzo, un soir au Vélodrome avec Patrick Fiori. Ne manquez pas ce rendez-vous. Si vous y étiez, ça va vous rappeler de bons souvenirs. Si vous n'avez pas pu venir, ben vous allez voir, c'était un très très beau concert. Bravo à Patrick Fiori et à tous les artistes qui se sont produits sur la scène.
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1: Le point circulation de 17h30. Soyez prudents, vigilants sur la route. C'est le début du week-end, mais c'est aussi pour certains des vacances. Et donc, il y a encore des départs. Hein. Oui, non. En plus, ça, il va faire beau pour la semaine prochaine, pour ceux qui sont encore en vacances. On a toujours un peu de monde hein, sur la 113, juste après Raphaël Les Arles, en direction d'Arles. Et ensuite, ça roulera bien sur la nationale et ensuite sur l'autoroute en direction de Nîmes. Mais attendez-vous à voir demain encore quelques gros ralentissements sur les autoroutes, la 9, la 7 dans la vallée du Rhône, puisque c'est vrai que les vacances, pour certains, commencent ce soir. Du côté de Marseille, alors la 7 bien chargée maintenant, y compris dans la L2, dans le sens Aix-Aubagne. La direction d'Aubagne, si vous prenez la 50, vous allez perdre quelques minutes au départ de Marseille. Ensuite, petite accalmie, mais après la Valentine, attendez-vous à voir sur le secteur de la Plaine-sur-Yvonne, pas mal de monde, là encore sur la 50 en direction d'Aubagne. C'est du rouge, donc ça veut dire que ça s'est aggravé au niveau de la circulation. Il y a beaucoup plus de monde sur la 51 en direction d'Aix-en-Provence. La sortie de la Pionnine, vous qui arrivez peut-être de la gare TGV d'Aix-en-Provence, vous perdez entre 10 et 15 minutes. Un peu de monde aussi pour la route de Gardanne en direction de Gardanne, là, vous qui quittez les 1000. Et puis Aix-en-Provence, la montée de Célonie ou du côté de Venelle, soyez vigilants sur la route. Prudence parce que ce week-end encore, on va avoir du très beau temps et pas mal de manifestations qui vont se dérouler.

0: week-end. Et puis du côté de Toulon, ça y est, ça se confirme. Beaucoup de monde pour quitter Toulon par la 57. Vigilance du monde également sur la 50 pour rentrer sur Toulon. J'espère qu'il n'y a pas eu de véhicule en panne ou d'accident dans le tunnel, dans le tube. Et puis on a pas mal de monde pour quitter Saint-Tropez, Sainte-Maxime. Je vais regarder de suite sur La Ciotat s'il n'y a pas de gros bouchons. Eh, ça commence à être un peu plus compliqué sur la route pour arriver sur La Ciotat pour le concert de ce soir du Ici Live Festival. Prudence donc, vigilance, vous avez une info circulation 04 42 38 08 08.
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0: Le groupe toulousain Gold, laissez-nous chanter.
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0: Elle chante, mais oui, parce qu'il y a eu un CD qui est sorti, et puis sur scène, elle chante aussi. C'est Ziz du panier que l'on retrouve tous les matins aux côtés de Philippe Richard.
3: Coucou, c'est Ziz.
4: Coucou Ziz, comment ça va ce matin? Comment vont vos millionnaires du panier au déterrogé?
3: Ah Philippe, mon Dieu, l'argent rend fou.
4: Ah bon?
3: Depuis qu'ils ont gagné au loto, Odette, elle a un pet au casque.
4: Ah.
3: Maintenant, madame veut intégrer la haute société marseillaise.
4: Ah, c'est vrai.
3: Oui, oui, oui, les clubs privés, les cocktails, les gens qui ont un beau bateau, tu sais, et qui disent jamais combien il coûte le bateau, tu vois. Elle m'a dit, Ziz, maintenant, nous faisons partie de l'élite. J'ai dit, oh, Odette, il y a 3 mois, tu volais encore les sacs plastiques au rayon légumes.
4: Elle a vraiment changé, Ziz, alors?
3: Elle exige qu'à la maison, ils se parlent uniquement en anglais.
4: Ah.
3: Le pauvre Roger, il connaît que 3 mots. Yes, no et Johnny Walker. Hier, la Odette, elle lui dit, Roger, would you like some tea? Il lui répond, non, je veux des pâtes. Elle est de ménagère du département, un peu cher.
4: Ouais.
3: Odette, elle l'a déguisée en soubrette anglaise.
4: Ah oui.
3: La pauvre. Elle venait passer la serpillière chez 2 vieux Marseillais. Elle se retrouve dans Downtown Abbey, elle.
4: Ah ouais, d'accord. Et Roger supporte tout ça, lui?
3: Il est au bout de sa vie,
4: ah bah
3: Philippe.
4: Ouais.
3: Odette lui interdit même son pastaga avec les collègues.
4: Oh.
3: Maintenant, monsieur doit boire du whisky ou du brandy ou du sherry. Oui, il m'a dit, Ziz, c'est dégueulasse. Je lui ai dit, ben, mets un peu de l'eau dedans et des glaçons. Il m'a dit, j'ai essayé. Il m'a dit, mais ça ressemble toujours pas à du Ricard. Le pauvre, il était tellement heureux avant avec son pastaga.
4: Ah,
3: ses cacahuètes, ses copains.
4: Oui.
3: Mon Dieu, maintenant, il a un blazer, un foulard dans le cou et Odette lui fait écouter du jazz.
4: Ah oui, ah. Carrément, ils sont devenus chics.
3: Ah oui, ouais, c'est ça, ils sont devenus chics. Ils sont devenus cons, oui. Moi, Philippe, si un jour je gagne au loto, je change rien.
4: Bien.
3: Enfin, si. Je garde les mêmes relations.
4: Ah.
3: Je garde mes contacts et tout ça, mais je leur parlerai depuis ma villa, face à la mer, sur la corniche. Pas vrai?
4: C'est bien ça.
3: Allez, je vous laisse. Bonne journée.
0: Ziz, que vous retrouvez tous les matins du lundi au vendredi. Ziz qui sera aussi en spectacle le 15 octobre à Toulon au Palais Neptune pour Irrésistible et le lendemain, le 16 octobre à Auriol pour Ziz dans la famille Mamma Mia.
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0: Charlotte Cardin qui va laisser sa place dans un instant à Michel Berger, celui qui chante. 04 42 38 08 08, vous connaissez ce numéro, c'est bien sûr pour nous signaler ce qui se passe sur la route. Vous avez la version je téléphone et on décroche et Morgane est là, il vous répond. Ou alors vous laissez un message sur le WhatsApp radio, c'est ce qu'a fait Christophe il y a un petit instant.
1: Voiture en feu juste avant la sortie Saint-Henri-Lestac en direction de Martigues sur la 55. Voilà, donc la voiture est en feu, c'est un départ de feu, il n'y a pas les pompiers. Donc à mon avis, ça va vite bouchonner. Donc n'hésitez pas à passer par un autre endroit. Bonne soirée à tous.
0: Bon, ben Christophe, je pense que les pompiers sont arrivés sur place, mais vous avez raison, hein. Ça coince, vous perdez entre 8 et 10 minutes si vous êtes à la sortie de Marseille sur la 55. Donc vigilance hein, sur le secteur. La 7 bien chargée maintenant. Donc de Septèmes-les-Vallons au moins jusqu'à la L2. Et puis une fois que vous empruntez la L2, attendez-vous à voir pas mal de monde. Les sorties La Rose entre autres, ou Saint-Barnabé. Pas mal de monde aussi à la sortie. Alors soit vous prenez la direction de Marseille, soit vous partez sur la 50 en direction d'Aubagne. Et là vous allez avoir pas mal de monde. Essayez maintenant de la sortie la L2 jusqu'au Charel, presque à Aubagne. Ça y est, vous avez une circulation donc chargée sur la 50. Du côté d'Aix-en-Provence, pas d'amélioration, non. Au contraire, la circulation est encore plus importante. Entre 10 et 15 minutes, vous qui arrivez par la 51. On perd un petit peu de temps aussi sur la 8 en direction de l'Italie. On perd du temps, mais il y a du monde aussi à la sortie et à l'arrivée d'Aix-en-Provence par la Nationale 296. Du monde également sur la montée de Célonie. Et pour quitter les milles, pour quitter donc la Pioline, allez, on perd encore là aussi entre 5 et 10 minutes. Donc vigilance sur le secteur d'Aix-en-Provence. C'est vrai que le vendredi, c'est assez compliqué. Aussi sur Toulon, la vallée du Var, la Ferlède, pour quitter Saint-Tropez ou pour arriver sur Sainte-Maxime. Et puis pour ce soir à La Ciotat, ça commence aussi à être un peu plus important au niveau de la circulation. Voilà, soyez pas surpris. Vous ne serez pas seul ce soir sur le port vieux de La Ciotat. Non, il y a du monde qui est attendu pour le concert, mais on en parlera dans un petit instant avec Laurent Menel. On sera en direct pour prendre la température de ce port vieux qui a connu hier soir une très très belle soirée, la première soirée du Ici Live Festival à La Ciotat. 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

0: Michel Berger sur Ici Provence, et celui qui va chanter, c'est Jean-Jacques Goldman, dans un instant pour La vie par procuration.
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0: 17h48, l'heure de retrouver Émilie Mazelier.
2: Salut tout le monde! Émilie au rapport pour votre dose quotidienne d'actualité musicale. On se souvient aujourd'hui d'Annie Cordy. Ça fait 6 ans qu'elle est partie, à 92 ans, en portant dans la tombe la réponse à cette question bouillante. Jamais ce qu'il y avait vraiment sous le grand chapeau de Tata Yo-Yo, mais que cela ne nous empêche pas de replonger dans la discographie d'Annie Cordy, pleine de chansons rigolotes, oui, mais aussi de performances vocales exceptionnelles, comme sa version de Hello Dolly, qui rivalise avec celle du grand Louis Armstrong, ou encore son trio avec Souchon et Cabrel, c'était aux Enfoirés, en l'an 2000. Big Flo et Oli, il faut les voir sur scène, présenter les chansons de leur nouvel album Karma.

parfois les concerts de rap peuvent être un peu décevants. La faute à un peu trop d'ordinateurs et pas assez de musiciens. Mais avec Big Flo et Oli, c'est tout le contraire. Une dizaine d'artistes sur scène, des cuivres, une batterie, il y a tout. Ils ont fait le conservatoire et ça s'entend. Hein. Le son est parfait, les tubes sont là et les nouvelles chansons tellement belles. Vous l'avez compris, je suis conquise et vous allez pouvoir tenter l'expérience. Big Flo et Oli partent en octobre pour une tournée d'une trentaine de dates partout en France. Angèle aussi part en tournée mondiale en 2027. Après la France et la Belgique, elle chantera au Canada, aux États-Unis, en Espagne, en Angleterre, en Allemagne, en Suisse et en Hollande.

Son troisième album Instinct sort le 16 octobre et Angèle est très attendue. Alors, si vous voulez être sûr d'avoir des places pour les concerts, ne tardez pas. Les préventes ont commencé depuis mercredi et la mise en vente générale est pour demain matin, 11h pétante. Le magazine Rolling Stone France célèbre, dans son numéro de septembre, les 60 ans de carrière de notre légendaire Jacques Dutronc. Il est en couverture dans tous les kiosques et dans vos oreilles sur ICI. Oh oui, oh oui, oh oui.

0: Merci Mini Mazoyer, à tout à l'heure, 19h en direct du Ici Live Festival La Ciotat avec Jennifer, Didi et Anne Muller. Et je pense qu'ils seront beaucoup plus qu'un million de Chinois. Non, ils seront plus nombreux, les Ciotadins et tous ceux qui viendront au concert ce soir. On aura l'occasion d'en parler dans un petit instant avec Laurent Menel en direct.
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0: Bruno Mars sur Ici Provence. Et c'est vrai que chaque vendredi, à 7h06, juste avant le journal de 18h, il y a Cédric Frémy qui nous annonce une belle balade. Non, ce soir, il sera pas là, Cédric Frémy. Non, parce qu'on va être à La Ciotat dans un petit instant pour prendre la température. Et justement, La Ciotat, elle y était hier soir, Fabienne.
1: Bonjour. Voilà, on y était hier à Ici Live La Ciotat. C'était vraiment top, top, top. Merci encore. Auria, Boulevard des Airs, Soprano. Nous sommes vraiment régalés. Je vous remercie beaucoup, beaucoup, beaucoup. Ma fille était ravie et mon mari aussi. Elle a fait un live, des photos. Je vous envoie tout ça.
0: Elles sont arrivées, les photos, magnifiques photos. D'ailleurs, vous n'êtes pas la seule, hein, Fabienne. Nous avons envoyé photos, vidéos. En tout cas, n'hésitez pas. Ce soir, c'est la deuxième soirée. On ira à La Ciotat dans quelques minutes retrouver toute l'équipe Ici Provence.
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0: Excellente soirée, très bon week-end. Ici Provence, 18h. Les infos à Marseille en Provence, Rémi Inc. Jusqu'à 39 degrés attendus en Provence ce samedi, notamment dans l'intérieur des terres.
3: Oui, vous pensiez que c'était derrière nous les canicules, les après-midi à cuire, les chaleurs insupportables. Eh bien non, on est reparti pour un tour, un petit tour, mais quand même, les Bouches-du-Rhône et le Var seront en vigilance jaune canicule demain samedi. Encore une fois, c'est dans l'intérieur des terres que le thermomètre va s'affoler, température record attendue dans le pays d'Aix ou dans la vallée de la Durance. Encore une journée à frôler ou atteindre les 40 degrés. On ne peut pas y faire grand-chose, alors on subit, comme ces retraités d'Aix-en-Provence.
4: Il fait trop chaud, on est mal, on ne peut pas marcher, on ne peut pas courir, on est obligé de rester enfermé, c'est fatigant.
5: Là, j'éviterai de sortir. Je serai à la maison, c'est très difficile, hein, mais enfin, je tiens le coup.
6: Je subis, comme tout le monde, je transpire énormément. Je vis avec, je suis à la retraite, moi. Voilà, c'est tout.
7: Je voudrais bien que ça s'arrête, parce que c'est trop chaud, et dehors, on ne peut pas marcher, on ne peut plus rien faire. J'ai plus de force, même à la maison, il fait chaud chez moi, il n'y a pas de ventilo, il n'y a pas de la clim. On n'a plus envie de rien faire, donc ça va s'arrêter. Quand même là, c'est la dernière, ça va être la dernière.
8: On croise les doigts.
7: Oui.
9: Marre. Et puis on en parle trop aussi. Ça donne chaud dès qu'on l'entend, quoi. Et puis on nous dit qu'en octobre, ce sera encore la chaleur. J'en ai ras-le-bol.
3: La dernière canicule, disait cette retraitée au micro Ici Provence de Fabien Leduc, qui lui répondait, vous l'avez entendu, on croise les doigts. Ce qu'on peut vous dire ce soir avec cette certitude, c'est que les températures devraient baisser dimanche avec du vent annoncé jusqu'à 40 km/h et puis ensuite une belle baisse des températures ensuite. Il devrait y avoir 10 degrés de différence entre demain samedi et mardi prochain. Attention au risque incendie demain. Avec ces fortes chaleurs, forcément, il devient important. Risque élevé pour les feux de forêt dans les Bouches-du-Rhône demain. Risque modéré dans le Var. Du côté des massifs forestiers, 9 massifs seront fermés demain dans les Bouches-du-Rhône, dont la Côte Bleue, le massif de l'Étoile ou du Garlaban. Dans le Var, accès déconseillé dans 6 massifs. Liste complète et détaillée sur notre site internet et sur l'application Ici.
0: Et il sera possible d'aller se balader dans le parc national des Calanques demain à Marseille.
3: Oui, ça sera ouvert, mais si vous y allez, par pitié, pensez à ramasser vos déchets, à repartir avec vos pique-niques. La Calanque de Sormiou ressemble une nouvelle fois à une décharge à ciel ouvert. Les cabanonniers, ces propriétaires des 129 cabanons de la Calanque du 9e arrondissement de Marseille, n'en peuvent plus. Ils mettent la pression sur la mairie, sur la métropole, sur le parc national des Calanques. Écoutez le coup de gueule ce soir d'André Passito, le gestionnaire de cette propriété privée, victime de la surfréquentation qui accueille jusqu'à 4000 personnes par jour.
10: Comme c'est une propriété privée, personne ne m'aide, que ce soit la métropole ou la ville, pour entretenir la calanque. Alors là, moi j'en ai assez, que ce soit nos gardiens, qui ne sont pas faits pour ça. Ce ne sont pas des éboueurs. On est né à Sormiou, on est bon, locataire depuis des générations, ce n'est pas nous qui salissons la calanque. Et on ne pourra plus, financièrement, nettoyer la calanque. J'ai averti la mairie de Marseille, M. Arnaud Drouot, à partir d'aujourd'hui, je ne nettoie plus la calanque. Parce que vous faites de la publicité sur la calanque de Sormiou, la plage magnifique, le sable fin et tout, et vous ne m'aidez pas à nettoyer la calanque. Tous les jours, c'est 3 conteneurs de poubelles. Ils m'en mettent 2 partout. Je n'en peux plus.
3: Et Arnaud Drouot, dont il était question, l'adjoint au maire de Marseille, a promis une réunion de crise dans les prochains jours. André Passito, que vous venez d'entendre, réclame un système de réservation, comme à Sugiton, comme la calanque de Sugiton. Pour l'instant, c'est refusé par les autorités. La chasse interdite dans le Var pendant un an, dans les secteurs boisés qui ont été durement touchés par les incendies cet été. On parle donc des forêts des communes des Arcs-sur-Argence, de Barjols, Château-Vert, Corrence, Cotignac, Montfort-sur-Argence, Pont-de-Vest, Taradou, Leval. Le préfet du Var a pris cette décision pour favoriser le repeuplement du petit gibier. Interdiction qui entre en vigueur dès l'ouverture de la chasse le 13 septembre prochain. La chasse aux sangliers en battue reste en revanche autorisée. Ces animaux peuvent causer des dégâts importants dans les cultures.
0: Ici Provence, 18h04, l'Olympique de Marseille se prépare à accueillir le Paris FC dimanche au Vélodrome.
3: Oui, dans deux jours, et on aura sur le banc de l'OM un entraîneur qui a poussé un ouf de soulagement cette semaine. Bruno Genesio, soulagé, libéré, délivré. Depuis mardi à 20h précisément avec la fin du mercato, l'entraîneur de l'OM qui a donné une conférence de presse cet après-midi, première prise de parole donc depuis la fin du marché des transferts, bilan une dizaine de départs, aucune arrivée et un attaquant Igor Pechao, le Brésilien qui est resté finalement à l'OM. Bruno Blanza est en direct avec nous, bonsoir Bruno.
8: Bonsoir.
3: Il avait hâte, il se languissait, hein, c'est ça l'entraîneur de l'OM?
8: Ah ben c'est exactement le terme, Rémi, parce que 2 mois et demi de mercato, il est arrivé, il savait que la situation était compliquée. Pas autant, très honnêtement, ça il l'a reconnu, Bruno Genesio. Il espérait par exemple recruter, mais il a cru, il y a une dizaine de jours, perdre encore plus de joueurs dans les dernières heures du mercato. Et au final, je pense qu'il en a presque fait des cauchemars de ce 1er septembre, le jour de fermeture du mercato et du marché des transferts ici en France. Écoutez-le, il utilise le terme « je suis soulagé ».
11: Soulagé parce que ça a été très long, difficile. Je ne vais pas revenir sur tout ce qu'on a déjà dit et tout ce qui a été dit. Voilà, mais on a su résister quand même sur la fin de ce mercato pour conserver des joueurs importants et avoir un effectif qui reste cohérent par rapport à ce qu'on doit avoir comme effectif à l'Olympique de Marseille.
8: Voilà, et parmi ces joueurs importants, il y a bien évidemment Igor Pechao, même si Timber est parti dans les dernières heures, lui les dernières minutes, hein, en Angleterre, le milieu de terrain, il a réussi à garder Aguerd, Emerson et Højbjerg, donc c'est-à-dire des joueurs très importants aux yeux de l'entraîneur Bruno Genesio, qui le disait également cet après-midi, on aurait espéré avoir un petit peu plus avec mon staff de joueurs qui connaissent bien la Ligue 1, mais vous le savez, en raison notamment de contraintes financières assez fortes, l'OM n'a pas pu recruter cet été une grande première depuis des décennies et des décennies.
3: Bruno, on connaît maintenant l'effectif de l'Olympique de Marseille. On le sait, tous les supporters de l'Olympique de Marseille ont des ambitions. Mais qu'est-ce qu'il en pense, Bruno Genesio, qui est lui sur le banc? C'est quoi ses ambitions pour cette année?
8: Alors avant de l'entendre, Bruno Genesio, je vais vous donner l'avis de Bruno moi-même. C'est-à-dire que ce matin, à la commanderie, j'étais vraiment surpris, Rémi. On a le droit au premier quart d'heure de l'entraînement et il y avait énormément de jeunes. Et en fait, comme il y a deux blessés, Nadi et Kondogbia, que Balerdi et Timber sont partis dans les derniers jours, eh bien là, on s'est dit, purée, mais en fait, l'effectif, il est quand même rabougri, véritablement. Donc voilà, sachant qu'il y a 3 compétitions. Donc voilà un petit peu sur la carte postale de ce matin. Alors il y a pas mal de jeunes, il y a des jeunes talentueux. Auront-ils leur chance? Probablement. Seront-ils capables d'être titulaires et de porter par moment l'OM? Ça, c'est une autre question. Mais Bruno Genesio, eh bien, il a toujours dit depuis 2-3 semaines désormais, on fera le point après la fin du mercato et je vous dirai à ce moment-là, et d'ailleurs pas que moi, mais je vous dirai quels sont les objectifs de l'OM. Écoutez-le, il est très franc, comme depuis son arrivée à l'Olympique de Marseille.
11: Parler de Ligue des Champions serait irresponsable pour moi aujourd'hui. Et ce serait mentir à nos supporters en premier et aux gens qui connaissent le foot. Mais on est à l'Olympique de Marseille, on se doit d'être ambitieux. Dans un premier temps, notre objectif, c'est d'avoir de la continuité dans notre jeu. Parce que je reste persuadé que si on a de la continuité dans notre jeu, dans les contenus de nos matchs, on aura des résultats.
3: On a bien entendu Bruno Genesio, Bruno Blanza. On va donc pas parler de Ligue des Champions ce soir. L'OM qui reçoit, on va parler de la Ligue 1 plutôt. L'OM qui reçoit donc le Paris FC, c'est dimanche soir 20h45. Avec quelle équipe? Vous nous avez parlé des jeunes notamment. Est-ce qu'il y a des chances qu'on les voit?
8: Alors on les verra probablement en cours de match, notamment les Abdallah, les Madil. On a encore dit beaucoup de bien aujourd'hui Bruno Genesio. Non, la véritable info, c'est qu'il y a le retour d'Igor Pechao. On l'a vu à l'entraînement la semaine dernière, il était absent pour des raisons peut-être de transfert aussi, surtout de douleur à une cuisse. Igor Pechao, il a terriblement manqué à l'OM. Sa percussion, elle est essentielle. C'est l'un des rares à avoir cette qualité-là. Et donc il sera présent. Par contre, il n'y aura pas Kondogbia, pas Nadi, le défenseur et le milieu terrain qui sont sortis blessés sur le rocher, donc face à Monaco le week-end dernier. Après, voilà, il y a quand même des retours comme Aguerd qui pourrait débuter le match, Bamou Meïté en défense. Il y a quand même un effectif qui reste de qualité pour une équipe de Ligue 1. Maintenant, il va falloir jouer sur tous les tableaux. Et la vraie question, elle est là, et à commencer par le Paris FC. Vous savez, l'OM a un calendrier difficile en ce début de saison. Hein. Pour le moment, il y a une victoire, une défaite. Et là, il y a le Paris FC qui est un vrai outsider de ce championnat qui s'est sacrément renforcé. Ensuite, il faudra Rennes. Et dans deux semaines, ce sera la réception du Paris Saint-Germain déjà, avec un match de Ligue des Champs, de Ligue Europe, de Coupe d'Europe au milieu. Donc vous imaginez, il n'y a plus de temps à perdre pour l'Olympique de Marseille. Mais encore une fois, avec Pechao, et je sais que Rémi, au moment de partir en vacances, ça vous soulage aussi de voir que Pechao est resté à l'OM.
3: Voilà, comme ça tout le monde est au courant. Merci beaucoup Bruno Blanza. Réponse en tout cas dimanche soir pour cette OM Paris FC, prise d'antenne dès 20h sur Ici Provence. Coup d'envoi de ce match à 20h45 à suivre sur Ici Provence, évidemment. Depuis le stade Vélodrome, qui n'est pas encore plein hein, d'ailleurs. Il reste des places pour aller voir cette OM Paris FC. Un dernier mot de rugby, Eric, pour vous rappeler que c'est le début du top 14 ce week-end. Le RCT qui se déplace à Bayonne demain samedi pour la première journée de championnat. Coup d'envoi à 19h. On en reparlera demain matin sur Ici Provence, notamment à 7h30. On parlera de Gaël Ficou, vous savez, l'enfant prodige qui est de retour à la maison pour aider le RCT à gagner à nouveau.
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3: La canicule de retour.
0: Eh oui,
3: ouais. Avec des fortes chaleurs attendues demain.
0: Oui, attendez-vous à voir une poussée des températures. Alors aujourd'hui, on avait à Marseille 29 degrés, à Toulon 28 degrés, Aix-en-Provence 34 degrés, à La Ciotat 28 degrés. On va y aller dans un petit instant. Là, on va se rapprocher des 35, 36 et même des 40 degrés. Ouais, ça va faire chaud, mais ça sera sur une courte période pour ce week-end, puisqu'après, effectivement, il va y avoir une baisse des températures à partir de mardi. Mais attention, il y a le Mistral aussi qui est annoncé sur notre région. Pour ceux qui craignent la chaleur, n'hésitez pas à boire régulièrement de l'eau, rester à la maison par les après-midi bien chaudes, aérer votre appartement, votre maison le matin, c'est important. Et puis pour la semaine prochaine, vous aurez du soleil, Rémi, pour vos vacances, hein, y a pas de souci. Vous allez bronzer, c'est vrai.
3: Merci.
0: Bon, la semaine prochaine, il y aura du soleil encore, mais les températures seront supportables, nous dit Météo France. Alors, ce qui est plus compliqué, c'est le vendredi. À certains endroits, ça coince. Alors, surtout avec un accident. Alors, je viens de l'apprendre, c'est sur le secteur de Toulon, la sortie de Toulon, la 57. Donc, soyez pas surpris, ça ralentit sur le secteur. Nous allons avoir, bien sûr, cette Aix-en-Provence qui est très chargée comme chaque vendredi. À partir de la 51, la montée de Célonie, la nationale 296, une partie de la 8 et même la sortie de la Pioline. Assez compliqué sur le secteur d'Aix-en-Provence. Compliqué également l'autoroute Nord-Marseille, ça y est, dans les deux sens. C'est surtout à partir de plan de campagne de Cabriès pour rejoindre Marseille. La 50 Marseille-Aubagne, ça circule, mais il y a du monde, ne soyez pas surpris. Du côté également, alors je regarde du côté de la 113, puisque tout à l'heure, il y avait un gros ralentissement. Il y a encore un ralentissement, mais beaucoup plus... Non, c'est moins important que tout à l'heure. Ce sont des personnes qui partent peut-être vers l'Espagne pour les vacances. Hein, oui, les vacances décalées. Du côté de Saint-Tropez-Sainte-Maxime, il y a toujours la sortie Saint-Tropez compliquée, l'arrivée sur Sainte-Maxime. Et puis, on va vous rappeler que demain, il va falloir faire attention sur Marseille. De nombreux axes vont être réservés aux piétons pour la Grande Braderie. Donc, c'est en centre-ville. Une partie d'ailleurs de Mazargues va être réservée également à cette Grande Braderie. Donc, forcément, dès ce soir, 19h, certains axes seront interdits pour les stationnements. Et ensuite, il y aura bien sûr, jusqu'à demain 19h30, l'impossibilité de circuler pour permettre donc à tout le monde de faire de bonnes affaires demain en centre-ville à Marseille et dans le quartier de Mazargues pour la Grande Braderie.
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0: Gérald de Palmas, on part sur la route, la route qui va nous mener à La Ciotat. Dans 3 minutes, on retrouve toute l'équipe ici Provence pour nous parler de cette belle soirée qui se prépare, celle de hier et sous le soleil bien sûr. Ça sera dans un petit instant, restez à l'écoute.

0: Gérald de Palmas sur Ici Provence, enfin sur la route, lui il est sur la Fourmigue.
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0: Bonsoir Laurent Manuel, vous êtes sur une petite barquette qui se prénomme la Fourmigue.
3: Oui, ça veut dire la petite fourmi, selon les précisions de son propriétaire Michel. Alors c'est vrai que depuis ce matin, moi je me régale hein, sur le plan d'eau de La Ciotat. Vous savez, ces barquettes marseillaises vont embarquer nos artistes. Hein. C'était le cas hier par exemple avec Soprano. Imaginez le rappeur marseillais sur une barquette âgée de plus de 100 ans. C'était quand même une image très très forte qui aura marqué l'édition 2026 du Ici Live. Et là, c'est Michel qui m'a invité à monter à bord de Fourmigue. Justement, on va bientôt partir en mer. Ce soir, on prendra d'autres artistes comme Jennifer, Yann Muller. Ça fait partie de cette tradition de les amener sur la Seine flottante à bord de ces magnifiques bateaux de tradition. Bonsoir Michel.
4: Bonsoir.
3: Alors Michel, c'est un parcours particulier. Vous êtes le repropriétaire de cette petite barquette. Combien mesure-t-elle?
4: Alors elle mesure 5 mètres de long et 2 mètres de large.
3: Et on s'est rencontrés là au carénage, hein, puisque vous étiez en train de poursuivre l'entretien. Là, c'était une mise au sec il y a quelques minutes. Hein, ça ne cesse, vous consacrez un temps fou. On ne compte pas d'ailleurs les heures hein, quand on a un tel bateau. Hein.
4: Non, certainement pas. Il ne faut pas du tout compter ni les heures, ni les minutes, ni les secondes. Parce que ça, sinon, on ne va pas être content.
3: De quelle année est-elle?
4: Alors, elle est de 1953.
3: 1953. Et vous avez fait le choix, vous n'êtes pas forcément natif de La Ciotat, de venir ici d'abord pour le temps des vacances.
4: Oui, tout à fait. Au départ, c'est passer ses vacances et puis sans doute par la suite, ce sera d'habiter et devenir ciotadin.
3: La petite retraite, oh la belle vie, a sonné depuis La Ciotat. C'est un vrai choix, j'imagine.
4: Oui, c'est un endroit unique. Il y a une baie magnifique, il y a un port extraordinaire et il y a des barquettes sensationnelles. Voilà.
3: Et quoi de mieux pour rencontrer les ciotadins, pour être en immersion ici, se sentir bien que de quelque part, avec passion, avec envie, hein, avec sincérité, de vouer son temps à ces bateaux de tradition.
4: Oui, c'est le meilleur moyen de connaître les ciotadins et La Ciotat, c'est d'avoir une barquette et de visiter les alentours, d'aller à la pêche, faire de la voile un peu à l'ancienne. Hein. Donc autrefois, les pêcheurs partaient le matin à la rame et revenaient le soir à la voile. Et aujourd'hui, on s'aide un peu d'un moteur, mais on essaie de l'utiliser le moins possible.
3: Eh bien, on va l'utiliser tout de suite parce que vous allez voir, on va démarquer la Fourmigue en direct. Écoutez. Avant d'entendre retentir les notes de musique, petit moteur de Fourmigue qui va nous amener voguer dans la magnifique rade de La Ciotat. Elle est pas belle la vie, non mais franchement Eric. Merci beaucoup Michel.
4: Bonne journée à vous, bonne soirée surtout.
3: Et bon vent, bonne soirée. Pourquoi? Et vous avez raison Michel, parce qu'on démarre le Ici Live ce soir avec Jennifer, Yann Muller. L'ambiance commence à monter tout doucement, le public arrive de plus en plus nombreux. On est archi-booké hein, ce soir. Si vous n'avez pas vos places pour être privilégié devant la scène, sachez que vous pourrez voir aussi sur les écrans géants la retransmission du show en live. C'est vraiment une très très belle soirée qui se présente à l'horizon. Le soleil est radieux, il fait très chaud à La Ciotat. Et on se retrouve dans un instant.
0: Oui mais attendez Laurent, hier soir c'est Soprano qui a pris la Fourmigue.
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0: Et oui, il a pris hier soir la Fourmigue pour se rendre sur la Seine flottante, Soprano et tous les artistes. Et Laurent, on vous retrouve dans un petit instant, bien sûr, pour cette belle soirée, deuxième soirée du Ici Live Festival à La Ciotat.
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0: Peu importe Zazie sur ICI Provence. Bon, restez prudents sur la route, hein. Il y a encore un petit peu de monde sur la 57 là, en quittant Toulon. Il y a eu un accident, c'est vrai que cela a occasionné un gros ralentissement sur le secteur. L'autoroute nord est bien chargée dans les deux sens. La 50 aussi, circulation, on va dire, pas compliquée, mais il y a du monde entre Marseille et Aubagne. Et puis, prudence sur le secteur d'Aix-en-Provence, toujours de beaux ralentissements. Vous qui arrivez par la 51.
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0: c'était Tame Impala et Jenny pour ce titre qui ne fait pas peur, je vous rassure. Bonsoir Carole.
1: Bonsoir.
0: Alors, vous allez le voir enfin.
1: C'est pas vrai, je suis trop contente. Merci beaucoup, je vous écoute tous les matins en plus. Donc voilà, je suis ravie de participer.
0: Alors, j'ai dit Feb, ouais, je vais enlever mon chewing-gum. Voilà, ça fait Laurent Febvé, voilà, pour l'humoriste marseillais. Il sera à la fin du mois, le samedi 26 septembre, au Silo à Marseille. Et c'est vrai qu'il a une belle carrière, hein, Laurent.
1: Oui, je le suis un peu d'ailleurs, donc je suis ravie d'aller le voir.
0: Et vous irez avec la personne de votre choix, Carole, je vous confirme, hein, y a pas de souci.
1: Merci beaucoup.
0: On vous souhaite un beau week-end, allô.
1: Merci. Merci beaucoup.
0: Bonne soirée.
1: Bonne soirée. À bientôt.
0: Allez, il y aura des cadeaux forcément demain matin, demain après-midi. On va pas arrêter les. Ah non, non, non, on va pas arrêter les distributions des cadeaux. Notez le numéro, on ne sait jamais si c'est pour la première fois que vous voulez participer. 04 42 38 08 08.
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0: Bon, la circulation, alors c'est vrai qu'un veille de week-end, on a toujours un peu plus de monde sur les principaux axes. Je suis en train de regarder. Oui, c'est compliqué. Alors, l'A7 entre... Alors, septembre, oui, mais je vois qu'il y a pas mal de monde à la hauteur du tunnel de Saint-Antoine, dans les deux sens d'ailleurs. L'A2, la sortie La Rose, et puis un peu de monde pour quitter l'A2 dans le sens Aix-Aubagne. Alors là, Aubagne, vous allez perdre un petit peu de temps pour arriver à la maison ce soir, parce que c'est très compliqué de Marseille jusqu'à Aubagne. Là, il y a une circulation, il n'y a pas d'accident, mais il y a du monde. Donc il va falloir être prudent et surtout patient. Patient, il va falloir l'être aussi également sur le secteur d'Aix-en-Provence. Le vendredi, c'est compliqué pour arriver sur Aix par la 51. Là, vous perdez une dizaine de minutes en arrivant par la 51. La 8, un petit peu de monde dans le sens Coudoux, Italie. Je regarde un petit peu de monde pour quitter la D9, donc la Pioline. Vous perdez entre 5 et 10 minutes. Et puis, on a un peu de monde aussi sur la montée de Celloni. Donc, vigilance hein, sur le secteur. Du côté d'Arles, c'est en train de s'améliorer. Oui, il y a plus de ralentissement. Ça y est, c'est fini. Tout le monde est parti en week-end ou en vacances. Je vais surveiller quand même la Ciotat, parce que la Ciotat, vous devez être déjà... ah oui, je vois si vous êtes sur la route. Direction la Ciotat pour la soirée. On va retrouver dans un petit instant Laurent Menel. Vous avez une info-circulation 04 42 30 08 08. Mais attention, demain Marseille, ça va être compliqué. Ça va être compliqué déjà ce soir pour stationner, puisque dès 19h, eh bien le centre-ville de Marseille va être réservé à la grande braderie. Donc ce soir, stationnement compliqué. Donc interdiction de stationner de 19h à demain 19h30. Et puis il va y avoir les zones piétonnes pour demain toute la journée de 8h30 à 19h30. Le centre-ville de Marseille, mais une partie également de Mazargues. Voilà, puisque Mazargues participe également à cette grande braderie qui se fera sous le soleil et vous aurez, je pense, de très bonnes affaires à saisir. En général, c'est le cas d'une braderie, hein. C'est des moins 50, moins 70%, moins 80%.
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0: Ouais, je vous rassure, hein, c'est pas bidon hein, les braderies. Non. Dans un petit instant, Laurent Menel, en direct de La Ciotat, le temps d'écouter Alain Souchon.

0: Souchon avec ce titre bidon.
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0: Bon, soyez pas surpris, c'est lui qui est en train de régler les entrées. Montrez-moi vos billets d'entrée, s'il vous plaît. Hop là, oui, eh ben
3: allez,
0: oui.
3: Billet suivant, s'il vous plaît. Billet suivant, s'il vous plaît. Bonjour, quel est votre prénom?
4: Bruno.
3: Bruno. Vous l'avez chopé en bras de riz, ce billet, ou quoi, là?
4: Oui, en bras de riz.
3: Moins 80%?
4: Moins 100%.
3: Ah, quand même. Oui, c'est normal, moins 100%. Parce que c'est
4: gratuit.
3: Et franchement, 0 euro, c'est un bon prix, non?
4: Oui, c'est un très bon prix.
3: Voilà, qui dit mieux, hein. Bonjour, Bruno.
4: Bonjour.
3: Je vous présente celui qui est arrivé en premier pour passer le contrôle billet pour être le plus privilégié devant la scène flottante sur le Port-Vieux. Et vous êtes venu avec?
4: Avec ma femme. Mais je vous rectifie, c'est ma femme qui était là la première. Ah, moi, voilà. J'étais assis un petit peu à l'ombre.
3: Tranquille. Pendant que madame occupe la place.
4: C'est ça. Et maintenant, on est devant.
3: Vous venez d'où?
4: De La Ciotat.
3: Voilà, ici à la maison.
4: Hein. Ouais, super. Super concert. Ça fait 5 ans qu'on fait ça, c'est super.
3: Qu'est-ce qui vous plaît le plus?
4: Ah, c'est l'ambiance. Et puis ça clôture les fêtes de La Ciotat. Puis bon, il y a une belle ambiance. Hier soir, Soprano, c'était exceptionnel. On aurait aimé qu'ils chantent un peu plus, mais bon, on peut comprendre aussi, mais c'était exceptionnel. Même les autres, enfin, c'était. Et ce soir, je pense que Yann Muller, ça peut être pas mal aussi. Hein.
3: Ça, c'est pour danser avec les grands succès français remasterisés.
4: Hein. Ouais, c'est le top. Franchement, c'est le top.
3: Et Jennifer. Et Jennifer.
4: Et Jennifer.
3: Alors, et c'est des générations aussi.
4: Demain aussi, c'est pas mal.
3: Mais oui!
4: On verra demain, Marine et Benjamin.
3: Vous avez pris le pack à l'année, vous, hein?
4: Ah, c'est top. Franchement, on se régale. Il faut que Monsieur le maire continue à faire ça pendant des années.
3: Parole de ce tabac. Merci, je suis juste devant le point billet. Tiens, je vais derrière. Alors, ce qui est très étonnant, Eric, c'est qu'à l'heure où je vous parle, il y a toutes les dames qui sont toutes équipées d'un comment dirais-je comment ça s'appelle?
5: Éventail.
3: Voilà. Mais moi, j'appelle ça un climatiseur automatique. C'est-à-dire que là, vous ventilez bien en ce moment. Hein. Oui. Quel est votre prénom?
5: Magali.
3: Vous venez d'où, Magali?
5: La Ciotat.
3: Il fait chaud, vous confirmez?
5: Oui.
3: Pourquoi il fait aussi chaud chez vous?
5: Ah, mais c'est comme ça.
3: C'est l'ambiance qui va être chaude, hein, ce soir. Hein. Bonsoir, monsieur, vous venez d'où, vous?
6: La Ciotat.
3: Pourquoi vous avez une casquette et Eros Ramazzotti? Ça n'a rien à voir, il n'est pas là, l'italien, là.
6: J'ai peur qu'il pleuve.
3: Pour vous rafraîchir. Allez, je continue. Bonjour, madame, d'où venez-vous? Comment vous appelez?
7: Sophie.
3: Sophie de?
7: La Ciotat.
3: Sophie, mais tous les Ciotadins sont ici. Qui ne vient pas de La Ciotat, s'il vous plaît, dans la... Ici, monsieur. Alors, tiens, on va faire connaissance un petit peu avec les étrangers. D'où venez-vous?
8: Le Pradé n'est pas des étrangers. Hein.
3: Non, le Pradé, c'est le Var, bien sûr, ami varois, tout proche ici de la frontière varoise. C'est la première fois que vous venez nous voir?
8: Pour le concert, ouais.
3: Quel est votre prénom?
8: Franck.
3: Qu'est-ce qui vous a motivé, Franck?
8: L'affiche.
3: L'affiche de ce soir.
8: Voilà, tout simplement.
3: Et vous découvrez cette ambiance un petit peu unique qui ne fait que commencer.
8: Hein. Après, on a vécu 7 ans à La Ciotat quand même. Hein.
3: Ah, vous connaissez bien le coin. Bravo, félicitations. Vous aussi, madame?
9: Aussi.
3: D'accord, très bien. Aussi, sur ici. Merci beaucoup. Quel est votre prénom?
9: Angélique.
3: Quel est votre artiste préféré, Angélique?
9: Yann Muller.
3: Ah, Yann Muller, elle est venue pour danser. Elle est venue pour s'éclater ce soir. Monsieur est assis sur une bite. Qu'est-ce que vous faites là?
10: Je me repose.
3: Ah ben, vous avez trouvé la bonne situation. Effectivement, vous avez même un ventilateur.
10: Vous avez chaud?
3: Ah oui.
10: Tenez, je vous rafraîchis.
3: Comment ça s'appelle? Ça se vend en pharmacie, ça?
10: Non, sur un site...
3: sur un site de plateforme chinois.
10: Voilà, c'est ça.
3: Alors, ça ventile et en même temps, est-ce que ça fait brumisateur?
10: Non, pas encore.
3: Vous me confirmez qu'il fait très chaud à La Ciotat?
10: Oui, très très chaud.
3: Quel est votre prénom?
10: Laurent.
3: Laurent, mais je vous souhaite une bonne soirée, Laurent.
10: Merci également.
3: Vous venez d'où?
10: De La Ciotat aussi.
3: De La Ciotat. Là, alors, vous l'avez entendu, Eric, les Ciotadins sont déjà en place pour entrer dans la zone limitée.
0: Alors, c'est une
3: zone.
0: Ah, quel privilège.
3: Privilège, voilà. Vous avez gagné vos invitations, vous auditeurs d'ici Provence, vous qui venez nous retrouver de partout. Vous serez donc juste devant la scène flottante pour assister au coup d'envoi ce soir à 20h30. Je vais retrouver Émilie Mazoyer. On aura le plaisir de présenter cette soirée ensemble. Mais elle est déjà en train de se préparer avec évidemment la venue de Jennifer tout à l'heure en live sur votre radio ici Provence avant le show de ce soir.
0: Effectivement, ça sera Décibel juste après le journal de 19h. Émilie Mazoyer avec ses invités et bien sûr la soirée sur la scène flottante de La Ciotat où il fait bien chaud ce soir.
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0: Les plus tenders sur ICI Provence. Je vais en profiter parce que c'est vrai qu'il y a beaucoup de concerts qui vont se dérouler ce week-end, mais il y en a un qu'il ne faudra pas manquer également. Ça sera demain, samedi, à Corrence, au théâtre de Verdure, à 18h, puisqu'il y aura des musiciens, des artistes de Corrence qui vont se produire, et c'est pour une bonne cause, puisque tous les fonds seront reversés aux hommes du CCFF, autrement dit du comité communal Feu de Forêt, parce que c'est vrai que le véhicule a souffert, il faut aussi des nouvelles tenues. Donc c'est vrai que demain, si vous êtes à Corrence au Théâtre de Verdure à 18h, ne manquez pas ce concert pour la bonne action. Les fonds qui seront reversés aux hommes du CCFF.
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0: Elle va donner de nombreux concerts à Paris, c'est Céline Dion. Et justement, après-demain, puisqu'on sera samedi, donc ça sera dimanche. Dimanche, Céline Dion, eh bien, il y aura l'émission spéciale Vivement Dimanche avec Michel Drucker qui va recevoir dans son émission plusieurs artistes pour parler de Céline Dion. Il y aura Icard, Vincent Niclot, Robert Charlebois, Danny Briand et le Marseillais Jacques Vénérusso qui a travaillé bien sûr avec Jean-Jacques Goldman pour de très très belles chansons pour Céline Dion, pour sa carrière. 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Bon, Céline Dion, on peut l'écouter vite fait. On commence à écouter Bonjour, Pardon et Merci.

0: Dimanche 6 septembre, 13h30, vivement dimanche, Michel Drucker qui évoque Céline Dion à travers de nombreux artistes, et le Marseillais Jacques Vénéruzzo qui sera présent.
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0: Bonsoir Émilie, merci d'être avec Laurent Menel pour ce direct, le dernier à La Ciotat.
3: Bonjour Eric, c'est Émilie. Merci de nous retrouver.
4: Quel escroc.
5: Oui Eric, avec Émilie Mazoyer, c'est Décibel qui va sonner tout de suite après les infos de 19h. Et merci d'être avec nous Émilie, parce que La Ciotat, c'est évidemment une terre qui vous est chère, avec cette scène magnifique ici du Ici Live, puisque vous suivez la venue de tous ces artistes du matin jusqu'au soir, on peut le dire.
4: Et oui, c'est vrai, parce que petite coulisse, mon cher Laurent, on a la chance d'être logé dans le même hôtel que les artistes et donc de les croiser aussi au petit déjeuner. C'est la Miricorée, mais version ici. Et croyez-moi, si je pouvais prendre des petites photos.
5: Eh bien non.
4: Non, il faut pas. Mais en tout cas, c'est toujours des bons moments. Et être ici à La Ciotat tous les ans pour ce festival, c'est génial. Les artistes sont de super bonne humeur parce que c'est pour beaucoup la première fois de leur vie qu'ils jouent comme ça sur une scène flottante. Pour la plupart, c'est un rêve. Et puis pour certains qui découvrent en direct pendant qu'ils chantent qu'ils ont le mal de mer, bon, bah, c'est une petite péripétie. C'est arrivé notamment au batteur de M, Mathieu Chédid, il y a quelques années. Il était ouvert, mais il a fini le concert.
5: Et puis d'autres qui n'ont pas peur de mouiller le maillot, de se jeter à l'eau.
4: Ah, la jurisprudence Benabar, c'est ça dont vous parlez Laurent. Eh bien oui, Benabar qui s'est dit, il fait beau, il fait chaud, je suis à La Ciotat, et qui a sauté à l'eau. C'était un grand moment aussi.
5: Et hier soir, ce fut aussi un grand moment.
4: Oui, hier soir, on a découvert Oria, qui est vraiment une voix, je pense qu'on va beaucoup entendre dans les mois, les années à venir, qui mélange une passion pour la chanson française et pour les sonorités orientales. Et c'était magnifique. Hier soir, on était aussi avec les garçons de Boulevard Désert, qui sont arrivés par la mer, comme beaucoup d'artistes ici, qui arrivent sur scène. Ça aussi, c'est une première pour beaucoup. Monter sur scène depuis un bateau, c'est quand même assez rare pour être souligné.
5: Boulevard Désert Marin.
4: Boulevard Désert Marin, bah oui, c'est ça, exactement. Et puis, voilà, hier soir, on avait une légende du rap marseillais, DJ Djel, qui était là et qui a invité un petit qu'il a connu à ses débuts. Et c'est Soprano, la méga star, qui est arrivée comme ça, au milieu du port vieux de La Ciotat. Le public était en liesse, c'était un grand moment.
5: Décibel va sonner, je le disais, et deux invités de marque, ceux qui vont se produire ce soir sur la scène flottante. On va les écouter en direct, en live, dans quelques instants. À vos côtés, Émilie ?
4: Oui, alors Yann Muller sera avec nous, celui qui vous a fait danser tout l'été avec son remix des Oies Sauvages. Hein, le chat.
5: Par-dessus les temps, soudain j'ai vu passer les Oies Sauvages. Ah, nous, on est chaud.
4: Hein. Ah, on est chaud. Yann Muller, s'il a besoin de choristes, on est OP. Et puis, il y en a une autre qui va nous faire chanter, et très fort, et peut-être très faux, mais elle ne nous en voudra pas. C'est Jennifer, on est ravis de la retrouver. C'est vraiment une artiste de cœur de la radio ici. On a toujours été à ses côtés. Et elle vient nous faire ce cadeau ce soir et offrir voilà, ce concert au public de La Ciotat. Et puis pour celles et ceux qui ne peuvent pas être là, on enregistre évidemment le concert et on le diffusera sur votre radio ici dans les semaines qui viennent. Alors que Jennifer va se lancer dans une grande tournée. Nous, on aura notre concert rien que pour nous.
5: Pour mourir sur scène en plus, c'est beau.
4: Ah oui, elle reprendra du Dalida. On va chanter, Laurent.
5: Alors, petite indiscrétion. Si j'ai bonne mémoire, au soleil, le clip fut tourné ici, sur la côte provençale, non loin de... Enfin, sur la côte bleue, pour faire simple.
4: Ah, bah oui, donc elle joue vraiment à domicile, alors. Quasi. Elle est quasi marseillaise.
5: On va faire les chœurs. Au soleil. Eh bien, on est bien au soleil. Il fait chaud, il fait beau. C'est incroyable, la température ici.
4: Les meilleures conditions pour un concert réussi, que ce soit côté artiste, côté scène et aussi côté public. Vraiment, bravo. Ici, Provence, bravo La Ciotat. C'est un festival unique au monde.
5: Et on aura le plaisir de chauffer le public ensemble ce soir. Merci beaucoup, Émilie.
4: Merci, Laurent. À tout à l'heure.
5: On s'est chauffé la voix, vous l'avez entendu.
0: Oui, oui, oui.
4: À tout à l'heure.
5: Émilie Mazoyer, que vous retrouvez juste après les infos de 19h, avec la venue de Jennifer en direct. Yann Muller, c'est à suivre sur Ici Provence, votre radio locale.
0: Effectivement, après le journal Décibel.
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0: Les Jackson sur ici Provence. Un petit message de Patrice qui nous a même envoyé la photo. Bien arrivé, encore dans l'impatience pour ce soir. Bonne soirée à tous. Il nous envoie la photo avec le logo ici Provence. Effectivement, il est sur le port vieux de La Ciotat. Et La Ciotat qui va être très animé ce soir. Ça circule bien pour aller à La Ciotat. Par contre, ça coince encore un tout petit peu sur la 50. Vous qui quittez Marseille, au moins jusqu'à Aubagne. Et puis là où ça coince vraiment, c'est toujours la 51, l'arrivée sur Aix-en-Provence. Vous perdez 10 à 15 minutes, soyez vraiment prudents. Il y a un peu de monde encore dans la montée de Célonie. Mais on vous souhaite quand même une belle soirée à La Ciotat.
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0: Il est précisément 19h. Et avant de retrouver Mini Mazonier, Décibel, en direct de La Ciotat, Lucie Lève La Ciotat, il est 19h, le journal Féline, le Loir Duo.
2: Un incendie en cours dans l'Aude, de nombreux pompiers, des avions Dash, des Canadair mobilisés. Situation jugée défavorable, surtout que le département est en vigilance orange aux feux de forêt aujourd'hui et à la canicule. C'est également le cas dans l'Hérault, où les retours des fortes chaleurs inquiètent le secteur du tourisme. Écoutez, au Gros du Roi avec Lou Bourdi.
3: Oui, d'ailleurs, quand on parle de cette nouvelle canicule à cette commerçante sur le port, elle préfère tout simplement ne pas y croire.
4: Elle revient pas.
5: J'espère pas.
4: Vous faites un déni?
5: Je fais un déni total.
6: Bah oui, parce que les gens, ils restent enfermés chez eux au niveau de la clim. Voilà, pour rester au frais, ou sinon, ils sont à la plage.
3: Eh oui, moins de clients, parce qu'ici, il fait tout simplement trop chaud. Pierre, ce local n'en peut plus.
7: On est en train de mourir. On a subi. Regardez, normalement, j'ai 38 ans. Hein. Regardez là, dans l'état où ça m'a mis. C'est la sixième canicule là, qui commence. On va être obligé de s'adapter et vivre comme les Espagnols. Vivre la nuit et se cacher le jour.
3: Eh bien, c'est justement ce qu'envisage la directrice de l'Office du tourisme du Gros du Roi, Stéphanie Haillé.
8: Peut-être commencer à réfléchir à des actions concrètes. Alors, peut-être prendre en modèle ce qui se passe en Espagne, en Andalousie, avec un décalage des heures d'ouverture. Donc, tôt le matin, peut-être jusque 14 heures, fermer des commerces entre 14 et 17, voire 18. Puis, imaginer aussi des activités qui se font peut-être d'ordinaire l'après-midi, qui devront peut-être glisser tout doucement pour se faire, pourquoi pas de nuit. Par exemple, des balades en mer, en bateau. On a des catamarans qui sortent régulièrement en mer. Là, ça pourrait être des sorties en mer pour aller observer les étoiles ou tout simplement se baigner, mais de nuit.
3: Et oui, se baigner parce que demain, il va faire ici encore jusqu'à 35 degrés.
2: Et demain, 7 départements en vigilance orange canicule, les mêmes qu'aujourd'hui, plus le Vaucluse. Plusieurs coups de feu dans la petite ville de Plourin-les-Morlaix dans le Finistère cet après-midi. Situation un peu confuse. Une femme a été retrouvée morte dans la rue, son fils blessé. Et le tireur présumé, un voisin, un quinquagénaire, s'est retranché chez lui. Un nouveau témoignage contre Jérôme Barella, déjà 6 plaintes et 2 signalements contre l'homme qui est soupçonné d'avoir violé et tué Liana dans le Gers en juin. Et désormais donc, une nouvelle plainte déposée hier, cette fois pour corruption de mineurs, Aurélien Tirard.
9: Cette plainte, elle est déposée par la famille d'une adolescente qui avait 13 ans au moment des faits. Les faits, ce sont plusieurs dizaines de messages que Jérôme Barella est soupçonné d'avoir envoyé à cet enfant, Lise, c'est un prénom d'emprunt, entre février et l'été 2025. Le quadragénaire et la jeune adolescente se sont rencontrés dans un club de taekwondo. C'est dans ce même club qu'il est soupçonné d'avoir violé à de nombreuses reprises une autre mineure. Dans le cas de Lise, Jérôme Barella est suspecté d'avoir multiplié les messages auxquels a d'abord répondu l'adolescente. En cachant sa conversation à ses parents, il sollicite des photos d'elle. Je cite, une petite photo avec un beau sourire. L'enfant s'exécute. Il lui propose aussi une sortie à la piscine ou de venir chez lui pour une pyjama party avec sa fille du même âge. C'est lors de ces pyjama parties que Jérôme Barella est suspecté d'avoir agressé sexuellement une autre mineure. Le temps passe, puis Lise finit par ne plus répondre et par le bloquer avant que Jérôme Barella ne soit arrêté pour le meurtre de Liana et que la famille de Lise ne finisse par porter plainte.
2: Plusieurs associations féministes annoncent ce soir qu'elles vont reprendre les rassemblements devant les tribunaux chaque lundi soir pour réclamer une loi intégrale contre les violences sexuelles. Il faut sauver les agriculteurs en danger face à une sécheresse historique. Le gouvernement débloque 1 milliard d'euros des aides d'urgence pour soutenir la trésorerie, pour indemniser les pertes et relancer la production. Mais les syndicats jugent ces annonces insuffisantes. La FNSEA réclame 2 milliards d'euros. C'est le double. Troisième journée de Ligue 1 de foot. Ce soir, Lyon affronte Auxerre. C'est parti. Et à 21h, le PSG reçoit Monaco. Le champion de France serait bien inspiré de se mettre à gagner, Bruno Salomon.
5: Oui, bonjour Emeline. Effectivement, ce Paris Saint-Germain qui n'a toujours pas gagné en championnat. Deux matchs nuls de suite, deux buts partout et à chaque fois, Paris qui s'est fait peur. Alors Paris retrouve son Parc des Princes, son stade. Alors le jeu est en place, mais le physique pour l'instant des hommes de Luis Enrique n'est pas encore prêt. Et en plus, ils affrontent ce soir Monaco, seule équipe à avoir remporté ses deux premiers matchs cette saison en championnat. Et surtout, c'est la bête noire du Paris Saint-Germain au Parc des Princes. Encore l'année dernière, le PSG a perdu face à Monaco, face à cette équipe. Il y aura quand même un homme à surveiller dans tout cela, c'est Martnes Akliouche, transfert cet été de Monaco à Paris. On va surveiller un petit peu sa prestation ce soir dans ce stade, ce Parc des Princes, heureux de retrouver trois mois après le sacre en Coupe d'Europe, ce champion d'Europe de PSG qui retrouve le PSG, le Parc des Princes, pardon.
2: Le Parc des Princes avec une toute nouvelle pelouse. Merci beaucoup Bruno Salomon. Et bon match, on encourage aussi ce soir les basketteuses de l'équipe de France qui débutent la Coupe du Monde. Elles affrontent les Hongroises à 21h.
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0: 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Bon, c'était excellente ces températures pour aujourd'hui. Marseille 29 degrés, Toulon 28 degrés, Aix-en-Provence 34 degrés, à La Ciotat 28 degrés. Des températures qui vont grimper encore demain, samedi et dimanche pour se rapprocher des 35 voire des 40 degrés. Il va faire chaud, donc prudence si vous craignez la chaleur. En plus, on nous annonce l'arrivée du Mistral, qui fait que demain, les risques d'incendie seront très forts. Heureusement, à partir de lundi, mardi, les températures devraient baisser. Ça, c'est une bonne nouvelle. En tout cas, la bonne nouvelle, c'est qu'on va à La Ciotat tout de suite, voir Décibel.
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2: Salut à toutes, salut à tous et bienvenue sur votre radio ici. Nous sommes pour le deuxième soir du Ici Live Festival en direct d'un des plus beaux lieux du monde. Oui, je pèse chacun de ces mots. Croyez-moi, j'en ai vu des lieux magnifiques. Mais alors, le Port Vieux de La Ciotat au coucher du soleil, c'est quand même une expérience assez incroyable. Et quand en plus, on sait que des artistes qu'on adore vont se relayer au micro de Décibel, eh ben, c'est encore plus délicieux. Alors, ravi de vous accueillir, les amis, que vous soyez dans le nord, dans le sud, l'est ou l'ouest. On a même, tiens, des auditeurs qui nous ont envoyé des messages et qui nous ont dit qu'ils nous écoutaient depuis le Brésil. Alors, salut à toutes et à tous et vraiment bienvenue à La Ciotat, ici tout près de Marseille, pour la 5e édition du Ici Live Festival avec ce soir sur scène, Jennifer. Moi, je veux mourir sur scène devant les projecteurs. Oui, alors que sa prochaine tournée est très attendue, eh bien, Jennifer sera en avant-première, ici, sur la scène flottante sur le port de La Ciotat, pour dévoiler quelques nouvelles chansons, dont cette reprise de Dalida. Et puis, elle sera avec nous en interview tout à l'heure, tout comme Yann Müller. Reprend du Dalida. Décidément, ce soir, mes invités aiment les paillettes, les strass et les grandes voix. Ça tombe bien, je sais que vous aussi. Alors, bienvenue, les amis, dans Décibel. C'est parti. Et on commence l'émission avec la bonne nouvelle du jour et la bonne idée surtout du magazine Rolling Stone France qui a décidé de célébrer dans son numéro de septembre, le numéro qui est en ce moment en kiosque, les 60 ans de carrière de notre légendaire Jacques Dutronc. Voilà, il est en couverture et puis il est aussi dans tout un dossier hyper bien écrit comme d'habitude chez Rolling Stone France à l'intérieur du magazine. Jacques Dutronc donc, qui a fait ses débuts en 1966, un de ses premiers tubes, c'était « Et moi ». Et moi, et moi. L'année suivante, il chantait des cactus. Alors on en...

0: anniversaire, monsieur Dutronc, 60 ans de carrière célébrée donc dans le magazine Rolling Stone France que je vous recommande.
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0: Nos invités vont arriver ce soir dans Décibel, les artistes qui font l'actualité du Ici Live Festival, Jennifer et Yann Muller, nos têtes d'affiche ce soir, des concerts qui, et si vous n'avez pas la chance d'être au premier rang dans notre public d'invités, eh bien vous pourrez quand même découvrir ces concerts puisque nous enregistrons tout et nous vous diffuserons les concerts voilà, avant les vacances, c'est promis, vous allez profiter de ces grands moments. Mais voilà, les artistes seront là avec nous tout à l'heure en direct. Mais je voulais aussi vous annoncer un retour qui va vous faire plaisir. C'est celui de Sinclair, lui qui avait marqué avec ses tubes Si c'est bon comme ça ou encore Ensemble, la fin des années 90 et le début des années 2000, vient de sortir une petite bombe très funky qui s'appelle Jane Jane et qui annonce une tournée qui arrive. La tournée s'appelle Lumière, c'est le retour de Sinclair et c'est une bonne nouvelle.

0: Jane, c'est le retour de l'excellence Sinclair. Une vingtaine de dates cet automne partout en France. Et il lancera notamment sa tournée Lumière le 25 novembre prochain à Paris, au Zénith. Alors tiens, je vais tester avec le public de la Ciotat ce soir, les amis. Est-ce que vous connaissez cette petite musique ?
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0: Je vous entends pas, vous connaissez ou pas ? Ils connaissent. Yann Muller est l'invité de Décibel dans quelques secondes. À tout de suite.
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5: Vous écoutez Camille Perrer avec T'as eu vent de nous deux.

0: La chanson parle de la passion pour l'écriture, la musique, le partage. Et la jeune artiste de Romans-sur-Isère s'est inspirée du roman d'Alain Damasio, La Horde du Contrevent. Camille Perrer, t'as eu vent de nous deux. Un coup de cœur ici de Romardèche.
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2: Merci d'avoir choisi ici pour passer votre vendredi soir. On a franchement de très bons rencarts à vous proposer. Jennifer arrivera tout à l'heure. Et là, c'est Yann Muller pour la première fois dans Décibels. Salut Yann.
3: Salut, comment
2: tu vas? Bienvenue. Bah écoute, ça va très bien. Je ne te cache pas que c'est la première fois que j'ai 1 milliard 200 millions de streams face à moi.
3: Ah, ça fait
2: plaisir. Je frétille un petit peu. Quel chiffre incroyable qui donne le tournis. Qu'est-ce que ça veut dire concrètement pour toi en tant qu'artiste, 1 200 000 000 de streams?
3: Ça veut pas dire grand-chose. Non, ce qui est plus impressionnant, c'est de voir les gens en face quand t'es en concert et que là, ouais, tu réalises vraiment le chiffre et que tu vois les gens qui connaissent les musiques, qui chantent sur tous tes titres. Et là, c'est là que tu réalises les chiffres. Mais après, sinon, c'est que des nombres. Hein. C'est vrai que c'est difficile à réaliser quand même.
2: Est-ce que t'as compté combien de personnes t'as fait danser cet été? Oh,
3: non, mais ça serait intéressant. J'aimerais bien savoir.
2: Ouais. C'est vrai. Ouais. En tout cas, ça se compte au moins en dizaines de milliers, c'est sûr, parce que t'étais sur des festivals.
3: On a fait des belles scènes. Ouais. J'ai fait pas loin d'ici. J'avais fait Fréjus, 40 000 personnes, par exemple. Ou d'autres grandes scènes, des 20, 25 000. C'est vrai que plus c'est grand, moins c'est, tu prends d'énergie parce que c'est tellement grand. Et là, je préfère des scènes plus petites comme ça, ouais, où je suis plus proche des gens. J'aime bien être proche des gens.
2: Alors là, pour le coup, ce soir, tu vas être tout proche du public.
3: C'est pour ça.
2: Tous et toutes invités d'ici à La Ciotat. Et puis ton set aussi qui sera enregistré et qu'on va diffuser un peu plus tard à la radio. Voilà. Mais alors, tiens, dis-nous, d'ailleurs, avant d'arriver à ce 1 200 000 000 de streams, toi, ta première approche de la musique, c'est en tant que chanteur. Je crois que même tu gratouilles, hein, tu joues de la guitare.
3: Je joue un peu dans ma chambre, ouais, c'est vrai.
2: Donc ça, c'est le début, mais comment tu deviens producteur et comment tu arrives aux musiques électroniques?
3: Ça vient en commençant à jouer, en étant DJ dans des restaurants. Donc j'ai commencé très tôt, dans les années 2010. Et en fait, j'ai commencé à produire pour moi, pour pouvoir jouer mes morceaux, ouais, dans les restaurants, parce que j'avais plein d'idées, j'avais plein de morceaux que j'aimais d'artistes français ou internationaux. Et c'est vrai qu'il y a un moment où je ne les trouvais pas sur Internet et je m'étais dit, tiens, je vais me les faire moi-même. Et ça a commencé petit à petit par faire des petites reprises au fur et à mesure. Et on progresse jusqu'à en arriver là aujourd'hui.
2: Alors, avec des reprises, des remixes, oui, de chansons que vous connaissez, des classiques américains, par exemple. 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Mais on n'a pas peur de la variété française chez Yann Muller. Jonathan, alors eux par exemple, typiquement, c'est des artistes qui sont toujours là dans le, oui, paysage musical, que tu peux contacter. Est-ce qu'avant de faire cette version de « Est-ce que tu viens pour les vacances ?», est-ce que tu appelles David et Jonathan?
3: Alors moi, au début, j'ai pas leur numéro, mais en, ouais, fait, moi je fais le morceau par passion, parce que c'est un morceau qui m'a bercé depuis petit. Moi j'ai grandi avec ce morceau et j'ai toujours aimé les artistes. Et c'est vrai qu'aujourd'hui, de pouvoir collaborer avec eux, pour moi c'est un rêve. Et aujourd'hui, je vis mes rêves, donc rien que pour ça, je suis heureux de faire ce que je fais.
2: T'as repris Dalida.

0: Jennifer, avec qui tu partages l'affiche ce soir, puisque elle aussi a une passion Dalida.
1: Est-ce que tu as vu mon t-shirt?
0: Tu as un t-shirt Jennifer, absolument magnifique. D'ailleurs, on a des fans de Jennifer là dans le public. Je pense qu'elle voudrait bien te le piquer.
1: Je suis fan aussi, moi. Je suis très content de l'avoir ce soir aussi. J'ai hâte de voir son concert.
0: Tu dis je vis mes rêves. Est-ce que justement le fait, en prenant de l'importance en tant que DJ, en tant qu'artiste électro, et de rencontrer ces artistes-là et possiblement collaborer avec eux, ça fait partie du rêve vivant?
1: Ça fait partie du rêve que je vis actuellement. Et justement, je travaille sur un album avec des artistes français pour cette année, justement. Donc j'ai hâte de finir ma tournée, de rentrer en studio et de pouvoir collaborer avec eux.
0: Évidemment.
1: Et proposer un nouvel album pour l'été prochain.
0: Parce que c'est ça le Graal. Dans ton album Madeleine, donc évidemment, pour le coup, que des Madeleines, que des chansons qu'on connaît par cœur,
1: voilà,
0: des Madeleines de Proust. Ouais. Mais d'ailleurs, c'est bizarre parce que t'es beaucoup plus jeune que moi, mais on a les mêmes Madeleines. Donc je pense que c'est des Madeleines longue conservation.
1: C'est en écoutant les CD de mes parents, je piquais leurs CD. Et après, même on faisait des longues routes. Je viens de Nice et on montait jusqu'à Metz dans la voiture. Et j'avais CD qui tournaient dans la voiture pendant 10 heures. Donc j'ai été bercé à cette musique-là et
0: à la maison.
1: Et même à la maison, ça ils jouaient en boucle ces CD-là, donc j'ai grandi avec ça, moi.
0: Mais c'est vrai que le Graal, une fois que donc t'as fait ces reprises-là avec des voix, alors que t'avais très bien sélectionné, parce que pour le coup, on se rapprochait beaucoup de l'esprit de départ.
1: Oui.
0: Mais là, avoir les voix originales, les artistes originaux, ça c'est le Graal quand on fait ton style de musique.
1: Complètement.
0: Évidemment.
1: Et même de pouvoir, je t'ai dit, de rencontrer ces artistes et de pouvoir discuter avec eux, d'entendre toutes leurs anecdotes.
0: Donne-moi un nom.
1: Tu me parlais de David et Jonathan, par exemple. Ils ont vécu une carrière incroyable.
0: Ouais.
1: Et de pouvoir entendre toutes leurs anecdotes de carrière, c'est génial.
0: Je pense qu'il y a du lourd.
1: Rien que pour ça, je suis trop heureux de vivre ce genre de moment.
0: Alors, il est pour quand l'album 2027?
1: Ah, l'année prochaine, oui. On y travaille déjà.
0: Bon, et notez-le, 2027, un nouveau président et un nouvel album de Yann Müller. Merci beaucoup d'être venu nous voir.
1: Merci à vous,
0: Yann.
1: Merci à tout le monde, le public d'être venu.
0: Par avance.
1: Merci. Hein.
0: Par avance, très très bon concert.
1: Merci,
0: ce soir.
1: J'ai hâte.
0: Voilà, je pense que vous parlerez de Dalida avec Jennifer dans les coulisses. Et les amis, si je vous dis par-dessus les temps, soudain j'ai vu. C'est nul, on recommence. Plus fort, on passe à la radio. Par-dessus les temps, soudain j'ai vu. Ça, c'est mon La Ciotat. Bravo, les amis, merci Yann.
1: Merci à vous, merci à tout le monde, merci.
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sur la scène du Ici Live Festival ce soir, notre belle scène flottante du Port Vieux de La Ciotat et un public qui l'attend de pied ferme et qui a mis ses plus belles chaussures pour aller danser. Alors, avant d'accueillir Jennifer, les amis, je voulais vous annoncer qu'aujourd'hui c'est un jour important, mais oui, le 4 septembre, c'est l'anniversaire de Beyoncé. Alors, envoyons-lui nos bons vœux, même si, bon, elle a vendu 200 millions de disques, elle fait partie des personnalités les plus puissantes du monde de la musique, aux États-Unis et partout dans le monde. Donc, nos bons vœux, écoutez, je ne sais pas si elle les entendra passer en soufflant ses bougies en or, mais pour tout le bonheur qu'elle nous a apporté, notamment pour son dernier album où elle a eu l'excellente idée d'aller flirter du côté de la country music, qui lui va aussi très bien, eh ben, on avait envie d'embrasser Beyoncé. Je me rends compte que je ne vous ai pas dit quel âge elle a aujourd'hui. Qui veut deviner l'âge de Beyoncé, d'après vous? Quel âge elle a, Beyoncé, aujourd'hui? 29? 49? Vous venez de lui mettre 4 ans dans les dents, je vous adore. Elle a 45 ans aujourd'hui, Beyoncé. On l'embrasse donc et on écoute Single Ladies.

0: 8 albums et 200 millions de disques vendus, le tout à 45 ans. Elle a pas chômé, la Beyoncé. Bisous, bon anniversaire.
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0: Oui, cinquième édition de ce Ici Live Festival. On a déjà accueilli tellement de têtes d'affiches d'artistes qu'on a adoré, avec qui on a passé des moments géniaux, que ce soit M, Jean-Louis Aubert, Louis Bertignac. On a eu des gens merveilleux. On a eu Célassou aussi, qui avait, je me souviens, enchanté le public du Port-Vieux de La Ciotat. Amir également. Plein de bons souvenirs. Et puis l'année dernière, il y a 2 ans, MC Solar aussi. Ça, c'était complètement dingue. Bref, on a que des bons souvenirs ici. Et cette cinquième édition, elle a démarré hier merveilleusement avec Oria, Boulevard Désert et DJ Gel, le DJ historique de la Funky Family, qui est venu avec un très bon copain à lui, Soprano. Donc on a passé une très très belle première soirée de festival. Ce soir, Yann Muller, que vous venez d'entendre en interview, et puis Jennifer, qui va pas tarder à arriver. Mais pour le moment, il est temps, à 19h31, de jouer au Blind Test. D'habitude, les auditrices et les auditeurs jouent par téléphone, mais puisque nous sommes en public. Ça va le public ?
4: Oui !
0: Et on, très bien, puisque nous sommes en public, eh bien, nous sommes allés chercher dans le public des candidates et des candidats. On a une équipe de filles, Marine et Kenza, bonsoir.
5: Bonsoir.
0: Comment ça va ?
5: Ça va. Super.
0: Est-ce que vous êtes là ce soir pour voir Jennifer ?
5: Oui, bien sûr.
0: Ah, je m'en doute et je suis ravie de pouvoir vous annoncer qu'elle sera là tout à l'heure en interview, Jennifer. Donc vous allez avoir de très très près. C'est ça aussi ici. Quand on dit qu'on est radio de proximité, eh ben on est vraiment tout près des artistes.
5: C'est
0: et ça, c'est génial. Alors les filles, face à vous, il y a un homme seul. Oui, je marche seul, tel Jean-Jacques Goldman. Bonsoir Gaëtan.
6: Bonsoir Émilie.
0: Comment ça va ?
6: Ça va très bien, et toi ?
0: Mais ça va super. Alors tu es prêt à jouer au Blind Test ?
6: Oh oui, je suis prêt.
0: Quels sont les cadeaux du soir, les amis ? Eh bien, du goodies magnifique. Nous avons le Bob, Ici Live, La Ciotat, qui irait très bien à Joule, quand même. Une autre star de la région qui porte énormément de Bob. Donc voilà, le Bob de Joule, mais version Ici Live, La Ciotat. Et puis des bananes, Ici Live, La Ciotat également, que je suis ravie de vous offrir, les amis, avant même que l'on joue, car c'est comme ça, dans Décibels, on gagne avant de jouer. Comme ça, on joue plus détendu, vous voyez ? Vous êtes tranquille. Parce que les filles avaient peur de ne pas trouver les réponses. Ah, pourquoi ? Vous écoutez quoi comme musique, les filles, à part Jennifer ?
7: Non, de la variété française.
0: Eh ben, genre qui ? Vas-y, dis-moi qui ? Tu adores ?
7: Non, de tout.
5: Ouais, de tout.
7: De tout.
0: De tout. Gaëtan ?
6: Moi aussi, j'écoute de tout, mais j'aime bien Encore Malade.
0: Alors, il n'est pas dans le blind test, mais on l'embrasse. Et il sera bientôt dans Décibels. Il sera bientôt invité. Ça, c'est promis. Ok, alors le thème ce soir du blind test, ce sont des intros à la guitare emblématique. Et normalement, dès les premières notes de guitare, si on est un peu fan de rock ou de chansons françaises, on reconnaît la chanson. Alors Gaëtan, Marine, Kenza, on ouvre les oreilles, grand les oreilles, le public évidemment a le droit de sourire.

0: sifflets. N'hésitez pas à les aider. De toute façon, nous prenons toutes les tricheries. Nous, vous avez gagné déjà. Voilà, c'est vraiment... C'est pour avoir la médaille en chocolat supplémentaire. L'idée, c'est juste qu'on écoute ça ensemble. Première chanson, les amis, avec une intro de guitare emblématique. Dites-moi, qui chante ça ?
1: Téléphone.
0: Eh ben voilà, téléphone, bravo. Ils ont trouvé la réponse en même temps, sauf que Gaëtan, qui a l'habitude de jouer par téléphone, a donné son prénom. Oui, mais là, t'es en face de moi, je vois bien que c'est toi qui parles. En fait, quand les auditeurs et les auditrices jouent par téléphone, on leur demande de donner leur prénom avant de donner la réponse, parce que comme on les voit pas, on ne sait pas qui dégaine en prums. Mais là, vous avez été très raccord. Bravo. Ben voilà. Ça ne servait à rien d'avoir peur. Vous êtes très fort. Gaëtan, Marine, Kenza, tout le monde a un point. Pour New York avec toi, de téléphone. Attention, deuxième chanson, deuxième intro de guitare emblématique. Dites-moi, qui chante ça ?
2: Les Rolling Stones.
0: Mais oui, Gaëtan, les Stones, bravo !
3: C'est pas très français, si je peux me permettre.
0: C'est pas que c'est français, non, c'est très anglais même. Tu as raison, Marine.

0: Satisfaction des Stones. Une chanson qui a 60 ans et des poussières. Et pourtant, franchement, pas une ride.
1: Ah oui, c'est bien, on écoute encore et on se régale.
0: Gaëtan se régale, par contre Marine, elle m'a fait des yeux genre pardon, non, c'est vraiment un truc de personne âgée. T'aimes pas les Rolling Stones, Marine?
2: Non, c'est pas que j'aime pas, c'est que je connais mais j'écoute pas forcément.
0: Ah oui, d'accord. Bon, bah écoute, c'est pas grave. Si tu croises Mick Jagger dans la région, parce que de temps en temps il aime bien venir dans le sud, et ne lui dis pas ça.
2: Non.
0: Voilà, tu gardes pour toi.
2: C'est ok.
0: On continue, dernière intro. À la guitare, emblématique, on cherche l'interprète. Et attention, petit indice, il est venu ici à La Ciotat pour un Ici Live il n'y a pas très longtemps. On y va.
2: M.
0: Oui, bravo.

0: chansons de M avec Il est vrai. Non seulement
1: on
0: une intro emblématique à la guitare, mais en plus, chanson dédiée à sa guitare. Il parle à sa guitare dans cette chanson, une jolie guitare rose d'ailleurs qui est sur la pochette de l'album. Alors voilà, c'était un beau blind test. Et j'ai derrière moi un jeune homme qui a essayé de souffler toutes les réponses au public. Bonsoir, comment tu t'appelles ?
2: Je m'appelle Vincent.
0: Vincent, tu aimes la musique ?
2: J'essaie d'écouter de la musique.
0: Vincent, t'as un petit look de rocker avec ta marinière. Est-ce que tu espères un jour jouer sur la scène du Ici Live Festival ?
2: Depuis des années que je viens ici, c'est mon rêve absolu. C'est pour ça que j'essaie de me rapprocher de la radio pour que on sait jamais ce qui peut se passer.
0: Mais t'as raison, là déjà tu te rapproches de l'animatrice, c'est pas mal Vincent, on croise les doigts pour toi pour l'année prochaine, peut-être ton premier concert à la Ciotat.
2: Je prends date avec tout le public qui est là, regardez bien la scène, l'année prochaine j'y suis.
0: Allez Vincent, on y croit, Vincent à la Ciotat, c'est un beau projet comme un autre pour 2027, et nous, je vous propose qu'on écoute une autre chanson absolument emblématique, une intro à la guitare. Oh. Voilà, qui me donne des frissons. Juste le temps de remercier infiniment Marine, Kenza, merci les filles.
1: Merci
0: Megaëtan.
3: Merci Émilie.
0: Bon concert. Vous restez dans le coin là comme Jennifer arrive, hein. Oui voilà, c'est ça. Allez, oui, Jennifer va arriver. Mais avant, rock and roll, les amis, le groupe Deep Purple. Vous la connaissez cette intro? Les Anglais de Deep Purple en 1972 sur leur album culte Machine Head.

grands moments de l'histoire du rock'n'roll qu'on doit à un groupe qui fait partie des inventeurs du hard rock, les Anglais de Deep Purple. Allez, après ce Smoke on the Water, eh bien On the Water à la Ciotat, il y a la scène flottante du Ici Live Festival sur laquelle va monter dans moins d'une heure l'ébouriffante Jennifer.

0: studio de Décibel ici sur le port vieux de La Ciotat en bateau. Avouez que c'est la classe. À tout de suite, les amis, et merci d'avoir choisi ici.
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0: je suis. 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
3: Mais oui, au Ici Live La Ciotat 5e édition, il y a une artiste qui était très très attendue. Mademoiselle, comment elle s'appelle l'artiste qui était très très attendue? Comment elle s'appelle? Tu sais? Vous savez?
4: Jennifer.
3: Ouais, Jennifer est avec nous. Coucou.
5: Bonsoir.
3: Bonsoir tout le monde. Oh là là, mais quelle joie de te retrouver, chère Jennifer. Comment vas-tu?
5: Également, je vais toujours bien quand je suis près de Marseille.
3: Ah, c'est vrai, hein? Oui. Il se passe un truc dans l'air ici.
5: C'est le sud, c'est comme ça.
3: Et alors, il se passe aussi toujours quelque chose autour de tes chansons. Je me faisais la réflexion en préparant l'émission. À chaque moment de la vie, il se passe un truc qu'on peut connecter avec une de tes chansons. Ici, comme il fait très beau, on est au soleil.
5: Oui. Ça va.
3: La rentrée des classes qui vient de se passer, on chantait très fort dans nos têtes quand même. Ma révolution.
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3: Et puis, quand on remet en question ces histoires d'amour, ce qui arrive très souvent après les grandes vacances, on se chante très fort, sauf qui aime.
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3: C'est vu, chère Jennifer, c'était pour les versions jukebox de toutes tes chansons. C'était en 2024.
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3: Tu allais partir en tournée avec ces nouvelles versions, ce jukebox. Comment ça s'est passé? Est-ce que tu t'es régalée autant que tu l'espérais?
5: Je me régale tout le temps. Ouais. À partir du moment où je rejoins les planches, donc et que je rejoins surtout mon public.
3: Ouais. Ils sont là ce soir.
5: Que je retrouve, assez régulièrement.
3: C'est ça.
5: Et c'était une tournée merveilleuse. C'était plein de joie, de surprises, des moments délicats aussi, dans l'émotion.
3: Ouais.
5: Voilà, c'était à taille humaine, donc c'était forcément très puissant émotionnellement parlant.
3: Voilà. Et alors, ce qui est formidable, c'est que tu partages avec nous une nouvelle de tes passions.
5: Enfin, oui.
3: Elle n'est peut-être pas nouvelle, la passion, mais en tout cas, tu ne l'avais pas encore partagée avec nous. C'est ta passion pour Dalida.
5: Oui.
3: Tu parles d'émotion en parlant de celle-ci. Il y en a bien une qui en transmettait et qui en absorbait de l'émotion tout le temps. C'était Dalida. Comment toi, t'es rentrée en contact avec sa musique?
5: C'est dès mon plus jeune âge. Je pense que dans tous les inconscients collectifs, on a Dalida en tête.
3: Si t'as grandi dans le coin,
5: j'ai toujours dansé sur du Dalida. Là, tu fais partie de mes playlists, mais je pense que ça parle à tout le monde. Et quand j'ai fini ma tournée, je travaille aussi sur un nouvel album. Il y a les nouvelles chansons.
3: Ouais.
5: Un projet avec Maxime, parce que j'avais commencé à en parler. Et effectivement, il y a eu la rencontre avec Orlando qui a un peu déclenché ce
3: Orlando,
5: projet de cœur.
3: Le frère de Dalida.
5: Qui a déclenché un petit peu, qui m'a fait avancer ce projet-là que j'avais en tête depuis longtemps. C'est un projet de cœur. Et c'est bientôt son anniversaire, Dalida, l'anniversaire de sa mort. Et donc, du coup, ça tombait très très bien que je propose au public, à l'issue de cette tournée qui était beaucoup plus intime, un show. Un show auquel je me suis jamais autorisée, un show musical finalement, avec des danseurs, avec DJ, avec musiciens. Un spectacle musical. Ouais. Autour donc des chansons de Dalida, mais autour de mes chansons aussi, qui seront toutes remixées, mais d'une manière beaucoup plus festive que ce que j'ai proposé sur le Jukebox Tour.
3: Là, c'est le DJ Tour.
5: Ça s'appelle donc le DJ Tour.
3: Alors, on a évidemment
5: Je travaille donc avec un monsieur qui s'appelle Habibi Sly, qui fait de la disco électro. Alors, c'est de disco électro plutôt oriental, lui. Donc, il y a des petites touches orientales grâce à quelques chansons de Dalida. Et donc, je travaille avec lui très activement sur la revisite donc, de toutes ces chansons, sans dénaturer pour autant l'âme des chansons de Dalida, qui reste forcément irremplaçable, puisque c'est une icône absolue pour laquelle j'ai un profond respect, pour laquelle on a tous un profond respect. Donc, c'est autre chose. Je vais proposer autre chose pour faire vivre, encore une fois, et peut-être faire découvrir à la nouvelle génération les chansons les plus dansantes de Dalida.
3: Dalida qui avait ce talent de vous faire danser avec parfois des textes extrêmement poignants.
5: Complètement.
3: Et Jennifer, tu t'appropries ça avec cette nouvelle chanson Mourir sur scène, qu'on va écouter maintenant. C'est la version de Jennifer. Et puis après, Après, on va continuer à discuter et à parler de tout ce qui nous attend. Parce que Jennifer, croyez-moi, 2026-2027, elle a un carnet de balles très chargé.

0: dans le studio d'ici. Parce que je crois, il y a quelques fans de Jennifer dans le coin. Oui, il y a quelques minutes du concert. Alors c'est quand même hyper touchant. Mais oui, allez-y, tout le monde a envie de faire sa photo avec Jen. Et alors ce qui est dingue, Jen, et ça doit tellement te faire chaud au cœur, c'est,
1: oui, c'est voilà, trop mignon.
0: On a des petites filles, on a des mamans, des papas, des grands-parents, toutes les générations pour Jennifer qui finit de continuer à signer ses petits autographes aux petites filles. C'est vraiment trop mignon.
1: Je t'écoute, je suis avec toi.
0: T'es avec moi. J'avais une question toujours sur Dalida.
1: Oui.
0: Parce que là, on vient de t'écouter chanter Mourir sur scène. En fait, il y a plein de chansons emblématiques de Dalida qui, je trouve, peuvent faire écho à ce que tu fais toi. Et par exemple, il y a cette vision presque enfantine de l'amour. Genre, on y croit, quoi qu'il arrive, on y croit toujours, même si la vie nous envoie tout un tas de trucs terribles. On croit en l'amour. Toi, J'attends l'amour, bah c'est une chanson que tu chantes encore aujourd'hui. On écoute quelques notes de la version 2024.
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0: J'attends l'amour. Tu la chantais au tout début de ta carrière, tu la chantes encore aujourd'hui.
1: Oui, c'est vrai.
0: Et je trouvais que c'était, oui, ça faisait un pont quand même, cette vision. On croit à l'amour, quoi qu'il en coûte, tout le temps, à tous les âges, à tous les moments de la vie. C'est un truc aussi qu'elle avait, Dalida.
1: Oui, sa vie a été jalonnée de plus de drames à travers
0: Mais tout, tu vois, elle chantait l'amour, quoi.
1: Mais elle le chantait quand même avec beaucoup d'espoir et toujours et d'une manière passionnée aussi. Elle était complètement intègre dans toutes ses émotions. Habitée, c'est une interprète hors pair.
0: Alors malheureusement, voilà, ça s'est très très mal fini pour elle, puisque elle a mis fin à ses jours, Dalida, parce que oui, bah, peut-être justement trop d'émotions, trop éponge. À part ce côté-là dramatique, qu'est-ce que tu vas chercher chez Dalida et que tu vas réinjecter dans les chansons?
1: Alors, je reste fidèle au lead de chant, c'est-à-dire à sa manière de chanter. Je ne chante pas comme Dalida, malheureusement. Mais
0: tu gardes ses mélodies, en tout cas.
1: Mais j'essaie de respecter les notes. Après, je me suis autorisée aussi certaines libertés sur certaines chansons. Mais il y a certaines chansons où je n'avais pas le droit de changer la ligne mélodique. C'était impossible et inconcevable. Ouais. Ne serait-ce que par respect pour l'œuvre d'Alida et le monde qui l'entoure, qui a pu l'entourer, par respect par Orlando et puis Orlando, il tient aussi, hein, attention, il ne faut pas non plus
0: il déconner veille au avec le petit frère. Il l'a toujours, fait.
1: C'est sa manière de la protéger encore, et heureusement qu'il est là.
0: Ouais, et quand on chante Dalida, on peut pas y aller en jean. J'adore ton jean, t'es canon, mais quand on chante Dalida, on t'imagine dans un concert avec, comme elle finalement, une robe un peu paillette, les cheveux vraiment gonflés. Est-ce que tu l'imagines comme ça aussi, ou est-ce que tu vas nous surprendre?
1: J'oserais davantage. Je suis Jennifer, qui fait un hommage, non pas à Dalida, mais aux chansons de Dalida, sur une partie des chansons de Dalida, avec mon répertoire. Donc c'est pas un hommage à Dalida.
0: Je comprends.
1: C'est vraiment un hommage à ses chansons. Mais j'ai la chance d'avoir des grandes scènes et d'être très accompagnée là pour le coup. Donc j'ai envie de proposer un show. Donc forcément il y aura des costumes. J'arriverai pas en jean. J'ai envie de m'amuser là-dessus aussi.
0: Alors, ça va être absolument fou. Alors ce soir à La Ciotat, ils sont nombreux, elles sont nombreuses. Ça va être dingue. T'as déjà joué sur l'eau, toi, une scène flottante?
1: Oui, j'ai déjà fait ça en tournée. Plusieurs fois. Non, mais c'est assez étrange d'être coupée du public. Il y a quelque chose de très magique, et en même temps, il y a une certaine frustration, parce que moi, j'aime bien les capter des énergies, mais c'est un peu loin. Mais ils sont plus près qu'une scène flottante que j'ai pu faire.
0: Oui, là, en fait, pour celles et ceux qui ne sont pas venus, sachez qu'il y a cette scène flottante.
1: Je vois quand même les yeux, là.
0: Voilà, dans le port vieux de La Ciotat. Et puis, il y a un petit peu d'eau, évidemment. Ouais. Et ensuite,
1: quelques moustiques.
0: Accessoirement. Et puis le public qui est là en face. Il y a un jeu de lumière magnifique aussi sur l'église qui est derrière, et le port et tous les bateaux et tout. Non, ça c'est fou. Si je suis la fée Clochette, imagine. J'ai une petite baguette et je te propose n'importe où dans le monde, tu peux jouer. Un lieu qui te fait rêver pour un concert. Un truc, même ton fantasme le plus fou, genre ça, si tu veux jouer au pied des pyramides, tu peux. Un endroit comme ça où tu te verrais bien et où tu rêverais de jouer.
1: De continuer à jouer alors.
0: Peu importe l'endroit.
1: Peu importe l'endroit, j'aime tout. J'aime tout. À partir du moment où je partage un moment vrai et intense avec les gens, j'aime. J'aime le sentiment d'évasion qu'on a en fait à ouais. travers la musique et ce pouvoir qu'a la musique d'ailleurs de guérir beaucoup de maux. Et on me donne la chance d'avoir cette petite baguette là, donc je m'en sers. J'essaie de m'en servir à bon escient en tout cas.
0: Merci beaucoup Jennifer, bravo à toi, bon concert.
1: Merci
0: ce
1: beaucoup.
0: Soir.
1: Merci à tous.
0: DJ Tour de Jennifer. Vous avez toutes les dates disponibles sur ici.fr et le concert ce soir donc sur le Port Vieux de La Ciotat. Merci à l'équipe de l'émission, Emma, Juliette, Alexandra, Iris, Mélodie. À demain les amis, toujours sur ici.
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0: 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Merci d'écouter ICI.
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5: Eh ben bonsoir à tous et bienvenue en ce tout début de soirée. Merci d'avoir choisi ICI, nouveau rendez-vous désormais chaque soir entre 20h et 21h. La promesse, elle est très claire, il n'y a pas que Paris dans la vie et je vous invite à voyager en France afin de mettre en avant aussi vos villes, vos villages, vos hameaux, vos départements à travers le parcours d'un invité. Avant de l'accueillir, on ira faire un tour dans toute la France avec Robin Bernot, notamment qui s'intéressera à une très jolie plage en Corse et je crois que notre invité aime la Corse. La revue des merveilles, ce sera avec Benoît Prospero avant 21h. Autour du monde merveilleux et de l'environnement, la nature et la planète et puis l'entrepreneuriat sera le ce sera avec Catherine Quicandon qui nous parlera de chiens et de chats. Pour l'heure, notre invité nous rejoint, il est président de la certification Origine France Garantie. Autant vous dire que sa fierté de défendre notre pays est grande. Il est à vos côtés dont il n'y a pas que Paris dans la vie. Jusqu'à 21h, j'accueille ce soir Gilles Attaf. Bonsoir Gilles.
6: Bonsoir.
5: Merci d'être avec nous. Comment allez-vous en ce début de soirée, en ce début de week-end là,
6: Très bien, ravi d'être avec vous pour ce nouveau numéro.
5: Êtes d'accord avec Il n'y a pas que Paris dans la vie, ça ne m'arrange pas parce que vous, Paris, on va le découvrir, bah, vous y tenez.
6: Ouais, mais je suis très content de participer à cette émission parce que pour moi, les territoires, c'est tellement important. Moi, je me déplace beaucoup, je vais dans les usines, je vais dans les villes. Et pour moi, c'est à chaque fois un renouvellement et un réenchantement. Et je suis bien d'accord avec vous qu'il n'y a pas que Paris dans la vie.
5: Alors, on va évidemment beaucoup voyager au gré aussi de votre vie personnelle, mais aussi professionnelle. Je l'ai dit, président certification Origine France Garantie. Ça veut dire que c'est logique, vous êtes un amoureux de la France, vous êtes fier de vivre dans ce beau pays comme nous.
6: Absolument, moi j'ai une grande fierté. D'ailleurs, j'aimerais qu'on retrouve cette fierté de la France parce que c'est un pays magnifique avec ses paysages, avec son identité, avec ses savoir-faire. Nous, on est les défenseurs des savoir-faire avec Origine France Garantie. On les met en avant et on prouve qu'ils ont été réellement fabriqués sur le territoire français.
5: Comment comprendre votre ascension et votre réussite ? Eh ben, en vous suivant, je disais, bon, Paris fait partie de votre vie. Vous êtes né à Paris même, d'ailleurs ?
6: Absolument, je suis né dans le 11e.
5: 11e, où ça ? Vous vous souvenez du nom de la clinique, la maternité ?
6: Ouais, je suis né à la clinique des Bluets, rue des Bluets, dans le 11e, près du cimetière du Père Lachaise.
5: Vous avez l'occasion de repasser devant, de temps en temps, l'endroit où vous êtes né, finalement, Gilles Attaf, ou pas du tout ?
6: Très souvent.
5: Je passe
6: très très souvent dans le 11e. J'adore cet arrondissement, même si j'y habite plus. Et puis, j'ai eu l'occasion de me remarier l'année dernière.
5: Au même endroit ?
6: Enfin, à Belleville, en tout cas, parce que en fait, moi, ma famille est issue de Belleville et donc j'adore ce quartier.
5: Alors justement, c'est vrai que Belleville, c'est un quartier parisien et Belleville, c'est un endroit extrêmement important pour vous. Non seulement Belleville, mais un endroit particulier dans Belleville. Écoutez ceci. Ça, c'est l'atelier de votre papa.
6: Ouais.
5: Alors c'est pas forcément ce bruit qu'on entendait.
6: Non, mais c'est très émouvant pour moi parce que j'ai grandi dans les bruits de cet atelier, dans les odeurs. Ça m'a beaucoup marqué, ça m'a beaucoup porté, et jusqu'à aujourd'hui encore, à chaque fois que je rentre dans une unité de production, dans un atelier, j'ai toujours un petit pincement au cœur parce que je trouve que c'est un formidable endroit où les gens se respectent, ouais. Où les gens se parlent, et il y a quelque chose choses. Il y a un côté très sensuel dans ces ateliers, dans la fabrication, en fait, tout ce qui est les métiers du fer qu'on a beaucoup décrié depuis plusieurs dizaines d'années. Et c'est pour ça que moi, à chaque fois, je remets en avant ces personnes qui sont là, qui travaillent et qui participent à créer quelque chose qui est pas virtuel.
7: Votre papa, il était culottier. Alors je connaissais pas ce mot. Il s'occupait des pantalons, entre autres, dans cet atelier. Et vous l'avez évoqué, c'est les savoir-faire, c'est ce que vous avez finalement observé lorsque vous étiez tout gamin, Gilles Attaf, qui vous a peut-être poussé à faire le métier que vous faites aujourd'hui. Vous parlez souvent de ces odeurs de tissu, ces bruits de machines. Finalement, c'est un voyage à rebours, votre vie. Quand on voit ce que vous faites aujourd'hui, vous recherchez presque ça encore.
6: Ouais, je recherche ça, et puis je pense que j'ai aussi la sensation que j'ai le devoir d'apporter quelque chose. Je me dis que voilà, il faut que je donne un sens, et je pense que c'est un devoir pour moi de remettre en avant tout ce mouvement de société qu'on a un peu perdu, toute cette
7: valeur.
6: Ouais, toutes ces valeurs, et donc effectivement c'est quelque chose qui me porte et aujourd'hui qui guide ma vie, parce que remettre en avant les personnes qui produisent, la production qu'on a tant décrié, pour moi c'est une mission peut-être aujourd'hui, et puis je crois que je me sens redevable. Je pense que il y a certainement des fois où j'aurais pu faire mieux, et aujourd'hui
7: je voudrais apporter
6: ma pierre à l'édifice.
7: Gilles, il y a eu Paris, il y a eu Belleville, vous commencez à travailler dès l'âge de 14 ans aux côtés de ce papa. Vous avez toujours eu le sentiment d'ailleurs que vous iriez dans ses pas, hein, et que vous feriez peut-être pas forcément le même métier, mais que vous iriez dans quelque chose d'assez similaire. Votre papa, il devient patron à 20 ans, je crois, ou
6: ouais, c'est
7: assez jeune. Hein.
6: Ouais, très jeune. Alors moi, j'ai pas travaillé à 14 ans l'été. Hein, j'allais dans le pendant
7: c'est
6: les
7: du
6: vacances.
7: Boulot.
6: Oui, oui, bien
7: vous
6: sûr.
7: Étiez payé ou pas ?
6: Mais oui.
7: Ou pas du tout.
6: Pardon ?
7: Vous étiez payé ? Il y avait quelque chose ?
6: Ah, oui, oui, bien sûr. Oui, non, mais c'était mais c'était pendant mes vacances scolaires. Mais mon père, par contre, lui, a commencé à travailler à 14 ans, effectivement, et il est devenu son patron à 19 ans, puisque son patron prenait sa retraite, et comme c'était son meilleur ouvrier, il lui a proposé de reprendre l'atelier, ce qu'il a fait avec brio, parce qu'il avait aussi une envie de réussite absolument terrible, mon père.
7: Votre enfance est Fontenay-sous-Bois, c'est le Val-de-Marne, à la limite de la Seine-Saint-Denis, c'est là où vous grandissez aussi.
6: Oui, absolument. D'ailleurs, je suis retourné en Seine-Saint-Denis, parce qu'aujourd'hui, j'habite la Seine-Saint-Denis.
7: Ah, c'est marrant. Je vous parlais de voyage à rebours tout à l'heure. Finalement, vous revenez là où vous étiez. Quels sont les lieux qui vous ont marqué si on quitte Belleville et Paris du côté de Fontenay-sous-Bois? Est-ce qu'il y a des endroits comme ça, des images qui vous reviennent, Gilles Attaf?
6: Alors oui, parce que Fontenay-sous-Bois, c'est assez étonnant comme ville, parce qu'il y a un côté très bourgeois, côté bois de Vincennes, et puis un côté à l'époque où plutôt, moi j'étais plus proche de cet environnement avec des huppes, avec des grands immeubles. Mais les images qui me reviennent, c'est vraiment la fraternité qu'on ressentait à l'époque, et surtout ce melting pot qu'on avait encore dans nos villes lorsque j'ai grandi, et qui aujourd'hui me manque beaucoup.
7: Il y a une école comme ça qui vous revient, un collège, une cour dont vous vous souvenez en particulier?
6: Ouais, j'ai vraiment un souvenir de mon lycée Pablo Picasso, qui était au cœur de grands ensembles, mais où j'ai vécu des moments extraordinaires parce que j'avais des amis absolument fabuleux.
7: Gilles Attaf est votre invité, président certification Origine France. L'idée, Gilles, c'est de se balader dans votre vie et de aussi quitter les endroits qui vous tiennent à cœur pour aller vers d'autres. Peut-être que vous les connaissez aussi, avec notamment Benoît Prospero qui nous rejoint pour la revue des merveilles. Ça, c'est tous les jours aussi dans cette émission, les merveilles de notre planète que l'on passe en revue. Et aujourd'hui, on a rendez-vous juste devant un point d'eau. Écoutez.
8: Et si dans votre jardin, vous installiez un des points d'eau des plus riches en biodiversité, à savoir une mare. Nous voici avec ICI Occitanie. Alors, on vous le dit hein, tout de suite, si vous pensez qu'une mare c'est sale et envahie de moustiques, on vous rassure, ce n'est pas le cas. Et c'est même l'inverse, ce sont de véritables oasis pour la faune et la flore qui accueillent une multitude d'espèces et qui, face au dérèglement climatique, deviennent des refuges indispensables. Avec nous, Florent Sabatier du Conservatoire d'Espaces Naturels Occitanie, à qui on a d'abord demandé si c'est compliqué de créer une mare.
9: C'est relativement simple.
8: Bon, donc jusqu'ici tout va bien. Évidemment, il y a d'abord une condition.
9: Déjà c'est d'avoir un jardin, une mare est fonctionnel à partir de 4-5 mètres carrés. Donc c'est quand même assez facile de trouver ça.
8: Donc ça, c'est noté, on a compris. Et au fait, elle sera où, cette mare? Ah oui, parce qu'il y a une autre condition indispensable.
9: Il suffit d'avoir un peu de bonne volonté pour creuser.
8: Ah bah oui, évidemment. Et donc, une fois que j'ai mon jardin et de la bonne volonté, on part sur quelle dimension pour une mare?
9: Une mare idéale, c'est une mare qui va faire au moins 1 mètre de profondeur, voire 1,50 m. Et ensuite, le plus important, vraiment, c'est ne pas avoir des pentes raides. Pour un ordre d'idée, ça veut dire, pour 1 mètre de profondeur, il faut que les berges fassent au moins 3 mètres de longueur. Ça permet en fait aux amphibiens et aux insectes de pouvoir rentrer et surtout sortir de ces mares sans se noyer.
8: Et si vous habitez à la campagne et qu'il y a un petit peu plus de terrain autour de vous, il y a un petit bonus.
9: D'avoir d'autres animaux comme des mammifères, des chevreuils, des sangliers, des renards qui viennent s'abreuver dans cette mare.
8: Et au fait, au-delà de ça, à ce propos, on met quoi dans la mare? Ou plutôt, idée reçue, qu'est-ce qu'on ne met pas?
9: Surtout pas de poissons, pas que les poissons vont manger toute la faune que vous voulez voir dans votre jardin, donc des amphibiens qui viendront manger les moustiques, des libellules et des demoiselles qui mangent également les moustiques adultes et bien d'autres insectes.
8: Ouais, d'accord, mais donc au final, on met quoi? Vous savez quoi? Une mare, en fait, elle est autonome. Tout va s'installer au fur et à mesure.
9: Exactement.
8: Alors là, évidemment, on vient de donner quelques bases, hein, mais sachez qu'il existe plusieurs ouvrages qui nous expliquent comment créer une mare, comme le livre, par exemple, « Créer une mare » de Frédéric Proniowski, c'est publié aux éditions Ulmer. Merci, ici Occitanie, et merci Florence Sabatier du Conservatoire d'Espaces Naturels Occitanie. Vous imaginez, quand même, si tout le monde creusait une petite mare ou faisait en sorte que chaque jardin soit conçu comme un refuge de biodiversité, les tritons, les iris, les nénuphars, libellules, hérissons, oiseaux, papillons. Vous imaginez à quoi ressemblerait la France? Ce serait une merveille.
7: C'est pas fou, Benoît Prospero. Gilata, vous êtes prêt à creuser?
6: Ah oui, absolument. Oui,
7: c'est vrai.
6: Oui, je trouve ça magnifique. J'aime bien cette idée de la mare, qui est quelque chose d'un peu voilà, atypique, qui n'est pas formaté, qui permet d'accueillir aussi. Ouais. Enfin, j'aime bien cette idée à partir du moment où ça n'empêche pas la réindustrialisation.
7: Bien sûr. Vous avez un jardin? Vous vivez à la campagne?
6: Oui, j'ai un jardin.
7: C'est pas mal, c'est un luxe, hein?
6: Ouais, exactement.
7: Gilles Attafé, votre invité ce soir, président certification Origine France Garantie. On vous dira tout, hein, d'ailleurs, sur ce label, sur son travail au quotidien. Et puis, on va continuer surtout de se balader. On va un peu quitter Paris, Belleville, mais c'est également Fontenay-sous-Bois pour aller découvrir plein d'autres endroits que vous avez sillonnés et que vous sillonnez encore aujourd'hui tout au long de votre carrière et de votre vie. Restez bien avec nous sur ICI.
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7: Ah non, il y a les Bee Gees aussi pour bien s'ambiancer en début soirée. You should be dancing, sur ICI.

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2: Et jusqu'à 21h avec notre invité Gilles Attaf, président certification Origine France. C'est son parcours qui se lit ce soir, que vous découvrez jusqu'à 21h sur votre radio. Il y a un instant, Gilles, on a été à Paris, là où vous êtes né, on a été à Belleville, on s'est baladé un petit peu aussi à Fontenay-sous-Bois. On a parlé des établissements de votre scolarité. Quelle scolarité vous avez eu d'ailleurs? Vous avez fait quoi comme type d'études? Vous étiez où?
3: J'ai arrêté après le bac, puisque j'ai eu mon père est décédé précipitamment et c'est là où j'ai été obligé d'aider ma maman pour reprendre l'atelier familial.
2: Le sport fait partie de votre vie, il est aussi lié à Fontenay-sous-Bois. On a parlé de Fontenay un instant, je le disais. Vous avez des souvenirs, vous avez joué au volley et même à un certain niveau, je crois, si j'ai bien compris.
3: Oui, alors j'ai joué à Saint-Maur-des-Fossés. J'habitais Fontenay-sous-Bois, mais j'ai joué au volley à Saint-Maur-des-Fossés. Effectivement, j'ai commencé très jeune et j'ai eu la chance de pouvoir évoluer avec des excellents entraîneurs qui m'ont donné le sens du collectif que je pense j'ai gardé aujourd'hui. Ça fait partie vraiment de mon ADN.
2: Ça vous a valu des déplacements d'ailleurs au gré des matchs, des championnats?
3: Oui, c'était pour moi c'était toute ma vie. Enfin, tout tournait autour du sport et du travail, mais c'est vrai que le sport pour moi était un élément essentiel de ma vie et d'ailleurs j'ai gardé les mêmes amis d'il y a 50 ans avec lequel j'ai commencé à jouer au volley, avec qui j'ai continué très longtemps. Puisque, petite anecdote, j'ai été champion de France cadet en 1980, donc j'avais 17 ans, et j'ai été champion de France vétéran des plus de 50 ans avec une partie de la même équipe avec laquelle on avait été champion de France cadet.
2: C'était où ça, quand vous avez été champion de France? Vous vous souvenez de ce lieu où vous avez vécu les choses?
3: Alors, on a été champion de France à Saint-Nazaire, c'était absolument magique de se refaire 40 ans après,
2: Et vous retournez à Saint-Nazaire de temps en temps? C'était pas que des bateaux, donc si je comprends bien.
3: Non, là c'était le hasard. La phase finale se jouait là-bas, et donc c'est comme ça qu'on a été champion. Ouais.
2: Alors, vous allez peut-être découvrir la France aussi à un moment donné, parce que là on parle beaucoup de votre enfance, de votre adolescence. Quelles sont les premières villes en France que vous découvrez? Vous avez un souvenir particulier, je sais pas, de vacances ou d'un départ quelque part vers un ailleurs?
3: Alors moi j'ai beaucoup été en Normandie parce que mon père avait continué son chemin professionnel.

0: En ouvrant un outil de production en Normandie, ouais, à 100 km de Paris, dans l'Eure, à Gaillon, et donc tous les week-ends on partait sur la Normandie. Donc j'ai des super souvenirs moi de ces week-ends en Normandie où qui étaient à
1: vous
0: la fois.
1: Vous avez travaillé aussi. Vous avez travaillé aussi. Vous travaillez aussi.
0: Non, je travaillais pas du tout. Mais voilà, mon père donc lui travaillait. J'ai des souvenirs de parties de chasse qu'il faisait aussi le dimanche. C'était des moments privilégiés pour moi. J'ai des souvenirs de retour le dimanche soir sur l'autoroute de l'Ouest où j'étais allongé dans la voiture derrière, ouais, et où à l'époque on pouvait encore allonger les enfants derrière.
1: Bien sûr.
0: Et c'était formidable, le moment de famille.
1: La Normandie, c'est
0: ça me permettait d'être avec mon père, parce que comme il travaillait beaucoup, ces week-ends-là, c'était pour moi
1: c'était
0: important.
1: Sacré, ouais. Ouais, exactement. Alors du coup, Mehdi, c'était où en Normandie où il a acheté?
0: C'était à Gaillon, dans l'Eure.
1: Et après, vous avez découvert un petit peu plus tard peut-être la Normandie. Il y a d'autres endroits que vous avez apprécié par la suite dans votre vie?
0: Dans ma vie, j'ai apprécié beaucoup d'endroits. Parce que j'ai pas mal été en Bretagne à une époque, où, sur la côte de Granit Rose, parce que mon frère s'était marié avec une Bretonne, et donc j'ai découvert la côte de Granit Rose, que j'adore encore aujourd'hui, du côté de Perros-Guirec.
1: C'est vrai que c'est très beau aussi, là-bas.
0: J'ai adoré, et puis comme après j'ai continué je jouais beaucoup au volleyball et qu'il y avait des grands tournois sur les plages de Bretagne, voilà, j'ai passé beaucoup de temps sur les plages de Bretagne à jouer au volleyball.
1: Vous avez donc effectivement vécu toutes ces choses-là dans des lieux d'émotion, on comprend, hein, que ce soit Belleville ou que ce soit la Normandie avec votre papa. C'est aussi ça peut-être qui explique votre rapport au travail et à la production, qui est votre combat, une production qui est ancrée dans nos territoires, c'est ça, hein, finalement votre vie.
0: Ouais, ma vie, c'est de montrer que produire, c'est un choix de société, c'est tout ce qui fait le lien territorial, tout ce qui fait aussi que les gens peuvent se parler. C'est un formidable endroit, la production, où les gens se parlent, où il y a plusieurs strates de la société. Moi, ce que je porte, c'est que il faut qu'on sorte d'une société de consommation pour une société de production. Et ce qui fait la force d'un pays, c'est un pays qui se tient par le fait qu'il crée de la richesse en produisant et qui permet aussi un ascenseur social de fonctionner, à des gens de rester dans leur région, dans leur territoire. Quel meilleur endroit que l'usine pour avoir un projet de vie dans sa région, pour pouvoir progresser, avoir un projet professionnel. Et je pense que tout ce qui s'est délité aujourd'hui vient de cette désindustrialisation, de cette diagonale du vide qu'on a voulu nous vendre avec une mondialisation heureuse qu'on pensait absolument inéluctable et qui nous a amené, hélas, aujourd'hui à ne plus être souverain et ne pas être capable de produire, mais d'être dépendant de pays qui produisent dans des conditions sociales et environnementales au bout du monde absolument catastrophiques. Et moi, mon combat, c'est d'expliquer qu'il faut qu'on retrouve cette liberté. En fait, produire, c'est quoi? C'est être libre, en fait.
1: Ouais.
0: Et donc, pour qu'un pays soit libre, il faut qu'il soit en capacité de produire.
1: Gilles, vous l'avez dit, vous perdez votre papa très tôt. C'est aussi la période de la délocalisation du textile. On est dans les années 80. Vous allez essayer de reprendre l'usine, hein, d'ailleurs, de votre papa, ou de racheter, je crois, avec votre maman, puis ça va pas se faire. Et vous dites, je vous reprends, je vous cite, j'ai l'impression aujourd'hui que j'ai une dette, et c'est pour ça que j'essaye d'apporter toute mon énergie dans le fait d'aider les entreprises.
0: Ouais, c'est vrai. C'est vraiment comme ça que je le ressens, parce que ça, le textile a été une des premières filières délocalisables et délocalisées, hein. Et donc nous, on l'a subi de plein fouet. Et donc effectivement, ça a été un drame absolu de pas être en capacité de garder cette usine qui était en Normandie et que mon père avait créé de toutes pièces.
1: Et alors après, vous allez où après la Normandie si les choses ne se feront pas, vous pouvez pas racheter cette usine? Quel est le parcours après?
0: Alors après, je reste en région parisienne, je m'occupe de l'atelier parisien effectivement qui existait encore, avec lequel j'ai essayé de développer une autre stratégie, et notamment de pouvoir être en capacité de contrôler sa distribution. Et puis au fil de fil en aiguille, les rencontres, je m'associe avec un monsieur qui avait repris une usine à Limoges qui fabriquait des costumes, et avec lequel je me suis associé pour reprendre une marque qui était à vendre française, qui s'appelle Smuggler, avec lequel je l'ai développé. J'ai travaillé pendant 18 ans à la tête de cette marque, qui avait un ADN très très simple, qui était la production française, puisqu'on a fait partie des premiers certifiés Origine France Garantie. Et c'est comme ça d'ailleurs que je suis rentré dans la certification qui avait été créée par Yves Jégo à l'époque. Et donc je suis rentré en tant que certifié Origine France Garantie, et c'est comme ça que j'ai continué à être très impliqué sur le périmètre de la production.
1: Il n'y a pas que la porcelaine à Limoges, il n'y a pas que Paris à Paris, et il y a aussi notre invité Gilles Attaf. On parlera peut-être de Limoges et d'autres villes dans lesquelles vous allez évoluer tout au long de votre vie. Vous êtes président, je le rappelle, de la certification d'origine France.

0: garantie ici. Ça entreprend, vous nous prouvez depuis maintenant 20 heures, de par votre parcours, votre énergie, votre détermination, votre volonté et votre pugnacité, voilà, à entreprendre et à faire des choses pour les autres. On les aime d'amour, nos chiens et nos chats. Vous avez des animaux ?
1: Absolument. Écoutez, je viens de perdre un de mes deux chiens, donc
0: C'est pas la question à poser.
1: Voilà, j'ai deux chiens. Enfin, non, j'en ai plus qu'un d'ailleurs. Ouais. Mais je suis très attaché aux animaux.
0: Je vous parle de ça parce qu'ils font partie de la famille et vous pourrez agir dans un instant, faire des câlins, s'amuser avec eux, ça on aime faire. Mais quand ils ont un problème de santé, est-ce qu'on sait réagir en urgence le temps de les emmener chez un vétérinaire ? Comment on réagit pour remédier à cela ? Ici, on entreprend. Je vous l'ai dit, il est Catherine Quicandon à repérer. Une bonne idée.
2: À Amy, dans l'Oise, au nord de Compiègne, on a du chien. Et du chat. Samir Rimache, originaire de Roy, a créé Sauve ta truffe, un centre de formation pour gestes de premier secours pour les chiens et les chats. L'idée est de prévenir les accidents domestiques qui pourraient arriver à nos loulous, et il y en a un notamment.
3: En priorité, les intoxications. Parce qu'aujourd'hui, les intoxications, on parle essentiellement de prévention, donc dans 80% des cas. Et on constate que bon nombre de personnes ne sont pas dans la prévention. Laissent traîner, par exemple, une cigarette, laissent traîner éventuellement leur café, acceptent des plantes. Et là, l'accident se crée et on remarque, on décèle également que les propriétaires, une fois que l'intoxication se crée, ont des complications à identifier les signes annonciateurs, des complications à intervenir. Et dans un cas sur deux, soit l'animal décède ou l'animal a des graves séquelles.
2: Et oui, par exemple, vous adorez manger du chocolat, mais c'est mortel pour Médor et Félix. Donc pour une fois, vous avez une bonne excuse pour ne pas partager votre tablette avec Princesse et la manger toute seule. Outre la prévention, Sauve ta truffe propose également des ateliers pour savoir réagir en cas de problème.
3: On peut parler éventuellement, par exemple, des hémorragies, des coups de chaleur, de la dilatation, torsion de l'estomac. Aujourd'hui, dans les premiers secours animaliers, nous, on vous forme vraiment sur plus d'une vingtaine de thématiques pour faire face, du coup, à l'accident.
2: L'idée n'est évidemment pas de se substituer à un professionnel, mais de gagner un temps précieux avant d'amener Caramel chez le vétérinaire. Les gestes sont adaptés en fonction de la taille de l'animal et vous vous exercez sur des peluches et des mannequins. Pas besoin de venir avec Rocky, Marley ou Nala. Samir forme des particuliers comme des professionnels, tels que la police municipale des Hauts-de-France, des éducateurs ou des éleveurs. Le prix dépend des modules de la formation, du lieu et de la durée. Mais franchement, on se forme bien aux gestes de premier secours pour humains, alors pourquoi pas pour les chiens et les chats. Merci à Johan Kerpédron et Chloé Richard d'ici Picardie pour cette idée qui marche et qui a du chien. Ici, ça entreprend, Sauve ta truffe, des formations aux gestes de premier secours pour chats et chiens en Picardie.
0: Un petit clin d'œil à votre chien que vous venez de perdre, Gilata Foncé, à quel point on s'attache à ces animaux. Belle initiative du côté de ici Picardie. Vous connaissez la Picardie d'ailleurs, Gilles ?
1: Un petit peu. Pas très bien, mais un petit peu.
0: On va, avec vous, continuer de se promener un peu partout en France avec les belles initiatives et puis la suite de votre parcours autour de ce que vous faites aujourd'hui. Je rappelle que vous êtes président de certification Origine France Garantie. Gilles Attaf est avec vous ce soir jusqu'à 21h. Passez une excellente soirée et bienvenue à vous.
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0: Il y a de la musique aussi, celle de Benabar. C'est une nouveauté. Elle danse.

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3: Laurence Durieux est la directrice du musée de la gendarmerie et du cinéma à Saint-Tropez. Elle vous présente l'exposition consacrée à Brigitte Bardot.
4: Ce que j'aime, je l'ai ici. La mer, le soleil, le sable quand il est bien chaud.
5: Et Dieu créa la femme, 70 ans de légende, est à voir jusqu'au 7 mars 2027. C'est une expo qui permet de découvrir des photographies de Léo Mirkin, le photographe de plateau, des affiches, des revues internationales, des objets de l'époque. Et Dieu créa la femme, qui a fait de Brigitte Bardot une icône, et de Saint-Tropez un lieu qui a marqué l'imaginaire collectif. Cette exposition se tient au rez-de-chaussée du musée, mais il y a toujours deux étages d'exposition permanente consacrés à l'histoire de la gendarmerie, à l'histoire des 6 films de Le Gendarme de Saint-Tropez et l'histoire du cinéma. Toutes les informations sur le site de la ville de Saint-Tropez.
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6: Il est le président de la certification Origine France Garantie. Gilles Attaf est avec vous depuis 20h. Il nous raconte son parcours très inspirant ce soir pour ce titi parisien, cet enfant de Belleville qui a connu le Val-de-Marne, la Normandie, et qui continue ce soir de nous emmener là où il s'est construit. C'est quand même un modèle de réussite, Gilles Attaf. C'est vrai, on vous regarde avec respect et on se dit que vous avez démarré très jeune, même si c'était en famille, à 14 ans, vous avez réussi et entrepris de belles choses, pour vous, à titre personnel bien sûr, mais pour les autres, c'est une fierté.
7: C'est un parcours d'entrepreneur, il est de haut et de bas, mais je trouve que les bas coûtent très cher. Donc ouais. Voilà, aujourd'hui je suis président d'une association, je suis très fier d'Origine France Garantie, qui garantit qu'un produit est bien fabriqué en France. Très fier de mes combats de l'écosystème autour du Made in France. Très fier de participer, par exemple, au salon du Made in France avec qui on est partenaire. Voilà, je suis très fier de ça. Je suis un peu moins fier de ce que j'aurais pu apporter en tant qu'entrepreneur réellement si je pense que j'avais été j'avais fait des meilleurs choix.
6: Vous avez évoqué la réussite et l'échec. Puisqu'on parle des lieux, le lieu de la réussite, il est où pour vous? À quel moment, dans quelle ville en France où vous êtes dit là, c'est une belle réussite?
7: Ah, c'est une très bonne question. Je pense que peut-être que le moment le plus important pour moi, c'est quand j'avais réussi à l'époque à faire venir un ministre à Limoges pour montrer ce que pour ne pas le citer, Arnaud Montebourg, qui était ministre du redressement productif, et que j'avais interpellé lors d'un salon du Made in France en lui disant Made in France c'est bien, mais c'est des emplois derrière, il faut venir les voir, et qu'il était venu à l'usine, et que du coup il y avait la fierté des ouvrières d'avoir un ministre qui se déplace et qui vient vraiment sur site. Et je voilà, ça c'était pour moi, j'avais l'impression d'avoir voilà réussi quelque chose de d'important, parce que encore une fois il faut se remettre dans le contexte. Oui. C'est des gens qui ont beaucoup souffert, la production a beaucoup souffert, le textile a beaucoup souffert, et donc aujourd'hui d'être identifié comme étant quelqu'un qui porte le Made in France, c'est important.
6: On parle de ce lieu de réussite, est-ce qu'il y a un lieu d'échec? Alors échec, j'aime pas forcément le mot, mais le lieu où vous remettez en cause?
7: De la même façon, je me pense, je me remets en cause sur certainement sur Limoges également, sur le fait que à la fois
6: et c'est des bons vos Limoges,
7: et à la fois un gros ouais, une grosse tristesse pour moi, parce que c'était un formidable outil de production avec des gens qui avaient des savoir-faire absolument remarquables, et je pense qu'on aurait pu faire mieux.

0: Alors, vous allez travailler pour des grands groupes, de grandes unités de textile dans le nord de la France, d'ailleurs. C'était où?
1: Oh, bah, c'était du côté de Lille, vraiment, dans tout ce tissu industriel, Roubaix, Tourcoing, enfin.
0: C'est ouvrier, là.
1: Là, c'était très ouvrier. Et puis là, en fait, moi, j'étais apporteur d'affaires à cette période. C'était bien avant Limoges, enfin, pas bien avant, mais c'était un peu avant. Et en fait, là, c'était en pleine période de délocalisation. Donc, j'essayais de trouver, le vrai sujet d'une entreprise, c'est d'avoir un carnet de commandes plein. Ouais. Et donc, j'essayais de trouver, des commandes pour ces
0: alors,
1: unités
0: vous avez
1: de production,
0: été partout, voilà, du coup, qui. Et des marchés à droite à gauche dans le nord de la France.
1: Et ouais, mais j'essayais surtout de trouver des moyens de distribution pour remplir les carnets de commandes de ces usines du nord de la France. Ouais. Pour qui
0: est-ce qu'il y a des usines qui vous ont marqué? Moi, je cherche des lieux, des endroits dans le nord, voilà, qui vous parlent, dont vous vous souvenez.
1: Oui, moi j'ai des souvenirs d'une entreprise à Hénin-Beaumont de fabrication de costumes où là vraiment pour le coup aujourd'hui moi je milite pour expliquer que l'usine c'est plus Zola. Là on était vraiment à la limite de Zola et c'était vraiment, on a l'impression d'être dans un autre temps. Et effectivement ça m'avait beaucoup marqué parce que justement il fallait redorer le blason de l'usine et c'est pas avec ce type d'unité de production qu'on allait y arriver, faire revenir des jeunes, expliquer que la production c'est noble, c'était voilà, il fallait justement, c'est peut-être que c'est là où j'ai pris conscience que il fallait complètement changer, qu'on referait pas les 30 glorieuses, mais qu'il fallait reproduire d'une manière totalement différente. Et c'est ce que j'essaie de faire aujourd'hui en expliquant que l'usine c'est l'innovation, c'est la robotisation, l'automatisation, qu'on gagne 20% de plus quand on est dans l'industrie, dans le service, et qu'on fait beaucoup moins de burn-out lorsqu'on est dans l'industrie, est dans les services.
0: Bon, le Nord, Limoges, on l'a dit, vous avez racheté, vous l'avez évoqué tout à l'heure, Smuggler, hein, ça c'était en 2000, c'est le département de la Haute-Vienne, je pense qu'on en a bien parlé. Vous sillonnez aujourd'hui encore beaucoup la France, vous avez l'occasion de vous déplacer à quelle fréquence?
1: Ah bah je me déplace plusieurs fois par mois, hein, parce que en fait il y a à la fois des événements où on me demande d'intervenir, mais surtout des remises de certification, des visites d'usines. Je pense que c'est important de se déplacer, d'aller sur site. Je pense que mon rôle est justement de mettre en avant tous ces oubliés des territoires qui sont à la manœuvre, qui produisent et qui font encore la sève de notre pays. Donc moi je me déplace énormément. Dès que je peux, je fais des visites. J'adore regarder la production, la fabrication, les savoir-faire.
0: Vous pouvez nous donner un exemple précis, par exemple, Gilata, d'un dernier atelier que vous avez pu visiter, la dernière usine que vous avez été voir, et le savoir-faire que vous avez découvert?
1: Moi, j'ai un souvenir de Duralex par exemple, où c'était assez impressionnant parce que quand vous voyez ces fours qui tournent.
0: La Valence?
1: Non, pas du tout, c'est à Orléans.
0: Orléans, Dolois.
1: Ouais. Et donc c'est assez impressionnant. Et puis parce que c'est iconique, il y a beaucoup d'affect. Donc c'est vrai que cette marque a beaucoup d'affect et de voir la fabrication de ces verres Duralex qu'on a tous eu à la cantine en colonie de vacances. Voilà. Et j'avais trouvé.
0: C'est ceux qu'on voit l'âge là au fond.
1: C'est
0: du
1: ça
0: verre,
1: exactement.
0: Là,
1: c'est avec ça. Votre âge au fond du.
0: Ah c'est génial ça.
1: Voilà exactement.
0: Ils existent toujours. Hein.
1: Et ils souffrent. Ils existent toujours, mais c'est compliqué. Et donc c'est pour ça aussi que lorsqu'on a des entreprises comme ça aussi iconiques, mais qui ont du mal, on est là aussi pour essayer de les porter, de les mettre en avant et de leur donner une résonance, parce que c'est très important. Encore une fois, on parlait de savoir-faire. Les savoir-faire, lorsqu'on les perd, c'est très compliqué de les faire revenir, donc il faut garder ça en tête.
0: On m'a dit, c'est près d'Orléans, c'est la chapelle, comment ça s'appelle exactement? La chapelle Saint-Mémin, c'est pas ça?
1: Je crois que c'est ça.
0: Je crois que c'est ça, hein, c'est l'endroit que j'avais repéré près d'Orléans, donc dans le Loiret. Et tout à l'heure, vous avez évoqué, Gilles Attaf, le mot charnel. Et c'est justement, en parlant du Ralex, dans une interview, vous avez dit, il y a une dimension charnelle quand on y entre, dans l'atelier.
1: Absolument.
0: Moi, ça va loin quand même dans la comparaison charnel. Voilà.
1: Ouais, non, mais c'est exactement comme ça que je le ressens. Moi, j'ai toujours des frissons. J'ai toujours il se passe quelque chose. Je crois que lorsque on n'a pas visité d'unité de production comme celle-ci ou d'autres, on se rend pas compte à quel point il se passe quelque chose et comme on a l'impression que ça donne un sens en fait. Et moi, c'est ce que j'essaie de faire passer aussi. Aujourd'hui, d'expliquer que tout ça c'est formidable parce que c'est de nouveau une quête de sens. Et ça c'est assez fantastique.
0: J'ai changé d'endroit là.
1: Ah ouais, là complètement. Ouais. C'est vacances.
0: On va en Corse ?
1: C'est les vacances.
0: On va parler de la Corse avec vous dans un instant, parce que je sais que vous connaissez. On va aussi en parler avec Robin Bernot dans sa marche ici. Qu'en pensez-vous? Cet été, si vous avez eu la chance d'aller à la plage, est-ce que vous les avez trouvés propres? Eh bien, les vacanciers ont-ils ramassé leurs déchets? C'est la question que l'on se pose. La question de la propreté des plages revient chaque année. À Ajaccio, un habitant a décidé d'agir à son échelle pour contribuer au nettoyage du littoral d'une manière pour le moins original. Robin Bernot.
2: En Corse, un homme ramasse les déchets sur la plage accompagné d'un âne.
3: Bah, je trouve que c'est une bonne initiative de sa part.
2: Depuis 4 ans maintenant, Sébastien sillonne les plages d'Ajaccio accompagné de ses ânes pour ramasser les déchets abandonnés sur le sable. Et notre journaliste Julia Beaufils l'a suivi lors d'une tournée matinale accompagnée de Sidonie, une ânesse de 24 ans. Et parmi les déchets que Sébastien ramasse le plus souvent...
4: Alors les gens laissent de plus en plus carrément leur reste de pique-nique. Après les mégots, j'en ramasse une partie, mais je ne peux pas dire que je les ramasse tous. Après, on sent la vie nocturne, quoi. Quand on tombe sur une zone où il y a eu du protoxyde d'azote, à la bouteille, tous les ballons, des fois on trouve des dessous féminins. Et puis dans cette zone, il y a des vieilles décharges, si vous voulez, qu'on ne voit pas, qui sont dans le maquis. Et à l'occasion des orages ou quand un sanglier les exhume, il y a des vieux déchets, donc bon, c'est facile à reconnaître, les vieux modèles de bouteilles de bière, des cassettes audio. Et là, regardez, du papier aluminium, encore du papier toilette. Tout ce qui est morceaux de verre, on essaie de vraiment pas en laisser.
2: Après 2 heures passées sur la plage, 7 kilos de déchets ont ainsi été collectés et plusieurs personnes ont été sensibilisées à la protection de notre environnement. Alors ici, ça marche. Et vous, qu'en pensez-vous?
3: C'est une super initiative. En plus, Ajaccio, c'est un endroit que moi, j'aime trop.
2: Pour Ilona, c'est avant tout à chacun d'être plus attentif.
3: Il faut qu'on fasse plus attention. Donc, c'est bien qu'il y ait quelqu'un qui prenne l'initiative de le faire. Et puis, même avec son âne, c'est trop mignon.
2: Alix, elle, évoque simplement une question de bon sens.
5: Déjà, les personnes de base qui vont à la plage devraient nettoyer et pas laisser leurs déchets, c'est une des règles principales.
2: Mais alors, sommes-nous assez vigilants?
5: Moi, je fais toujours gaffe, c'est comme en montagne, de toujours ramener tous mes déchets et pas les laisser. C'est comme sur les sentiers, même s'il y a des poubelles, c'est toujours compliqué de devoir avoir des entretiens, de devoir les ramener, alors que là, de tout prendre ses déchets et les ramener chez soi, ça, c'est quand même beaucoup plus facile pour les autres.
2: Et les gens le font?
5: Non. Bon, trop peu. J'ai vu beaucoup trop de déchets sur les plages qui traînent, même pour les animaux.
2: Et est-ce que l'actualité de cet été pourrait contribuer à faire émerger, à développer ce type d'initiative?
3: À titre personnel, les incendies, les canicules, ça m'a marqué. Donc effectivement, je pense que d'autant plus avec tout ce qui se passe actuellement, c'est des initiatives qui devraient être mises en place.
2: Aujourd'hui, les déchets ramassés par Sébastien et ses ânes sont ensuite triés, puis déposés en déchetterie. Une partie est ainsi valorisée, tandis que l'autre se retrouve enfouie.
0: Et pour découvrir Sébastien et son ânesse Sidonie, rendez-vous sur notre compte Instagram, ici officiel, où on a partagé avec Robin Bernot. Dans sa marche ici, qu'en pensez-vous? Eh bien, le reportage vidéo d'ici RCFM. Et on salue à tous les Corses qui nous écoutent ce soir. Notre invité reste encore quelques minutes jusqu'à 21h. Gilles Attaffi, le président, certification Origine France garantie.
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0: Et avec Claudio Capéo, avec lui, ça va, sur ici.

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2: Et bon, j'espère que vous passez un bon moment et que tous les lieux, les endroits, les villes où l'on s'arrête depuis 20h et ce, chaque soir, vous parlent. Peut-être que ça évoque pour vous des souvenirs, c'est un peu le but du jeu. Ou alors peut-être qu'on parle d'endroits où vous vivez, là où vous dites, tiens, c'est chouette, on parle de chez nous, ici. La relation particulière qu'il a à notre pays est importante. Gilles Attaf est notre invité, président certification Origine France. C'est avec lui que l'on découvre les belles initiatives, puis on se balade aussi sur les lieux qui ont marqué sa vie. Vous sentez cet effet bleu-blanc-rouge autour de la certification Origine France garantie. Vous sentez la fierté des gens que vous voyez dans les usines. Il y a cet effet de ce que l'on sait faire. C'est nous qui le produisons, c'est nous qui le fabriquons, il vient de chez nous.
3: Absolument, ils sont très fiers. D'ailleurs, c'est pour ça que lorsqu'on fait des remises de certification, à chaque fois, on sent vraiment... Je dirais que même la certification Origine France Garantie, qui garantit aux consommateurs, on dit toujours Origine France Garantie, c'est le Made in France Garantie, puisque le Made in France est en déclaratif, régi par le Code des douanes européens. Nous, on fait une certification. Et on sent que les gens, lorsqu'on fait une remise de certification, ont beaucoup, beaucoup de fierté. Et ça se ressent dans toute la société, dans toute l'entreprise. Et moi, c'est ce que j'aime le plus, je crois, c'est aujourd'hui de leur redonner cette fierté, quoi.
2: Comment
3: et
2: vous certifiez,
3: on sent que le consommateur aujourd'hui a besoin de traçabilité, de savoir où c'est fabriqué, dans quelles conditions. Enfin, il se passe quelque chose autour de notre territoire, de la proximité. On a envie de proximité. Et en fait, Origine France Garantie, c'est la proximité des territoires. Ouais. En fait, c'est ça.
2: Oui, c'est ce qu'on a dit, c'est le maillage,
3: c'est le maillage, c'est tout ça. Et c'est ce qui manquait aujourd'hui de remettre en avant. Voilà. Et aujourd'hui, j'ai vraiment une fierté, c'est que je trouve qu'on participe à remettre en avant cette fierté des producteurs.
2: Quels sont les critères justement pour certifier Origine France Garantie ?
3: Alors les deux critères cumulatifs sont le premier, il faut que toutes les caractéristiques essentielles du produit aient été prises sur le territoire français. En gros, ça c'est le terme exact, mais c'est que toute la fabrication doit être française, toute la transformation du produit. Et le deuxième critère cumulatif, c'est que 50% à minima du prix de revient unitaire sorti d'usine doit être français.
2: On a parlé de Limoges, on a parlé de Valence, on a parlé de ces ateliers, de ces usines que vous visitez du nord de la France. Je voudrais qu'on évoque à nouveau la Corse, parce que on en a parlé dans les reportages, mais la Corse est un endroit que vous connaissez bien, dans laquelle vous allez, je crois, depuis 40 ans.
3: Absolument, sans interruption. J'aime beaucoup ce pays qui est absolument prodigieux, où à la fois on a des plages sublimes, des montagnes somptueuses, et puis une identité forte, et puis des gens qui sont attachés à leur terre. Et moi, j'aime beaucoup cette appartenance. Je trouve que il faut repartir de là. D'ailleurs, si on veut reconstruire une nation, il faut repartir sur l'appartenance. Et moi, je trouve ça très bien que les citoyens soient fiers de leur région. Leur région fait partie de la France et c'est pour ça que j'aime beaucoup ce pays.
2: Quelques villes en Corse à citer, vous aimez ? Je sais pas, Bastia, Saint-Florian, Ajaccio, vous fâchez avec personne.
3: Non, mais moi je vais historiquement toujours à Porto Vecchio que voilà, c'est là où voilà mes deux filles sans interruption y vont depuis qu'elles sont nées. Donc voilà, j'ai des attaches maintenant là-bas très fortes et j'aime beaucoup ce pays. Ouais.
2: Si on quitte la Corse, qu'on retourne sur le continent, du côté de Marseille, je sais pas, moi la Provence, le Var, est-ce qu'il y a des plages qui vous parlent, que vous avez peut-être visitées, dans lesquelles vous allez passer des vacances? Elle est où votre plage, à vous, Gilles Assaf?
3: À ma plage, c'est...
2: Sortie de la Corse, hein.
3: Ah, sortie de la Corse, sinon je voudrais citer la plage, le golfe de Saint-Cyprien et justement la partie du Cabanon Bleu qui est voilà, à l'extrémité de la plage de Saint-Cyprien. dans ce cas...
2: Ça peut être un autre endroit. Votre plage, ça peut être en Bretagne, votre plage.
3: Alors peut-être je vais changer complètement parce que j'aime beaucoup également l'île de Ré, vous allez dire j'aime bien les îles. Plage du Grosjean au Port-en-Ré alors.
2: Quelques questions comme ça et des réponses rapides. Le lieu des premières réussites, vous l'avez évoqué tout à l'heure, et le lieu de la remise en cause, vous l'avez évoqué. Le lieu en France qui vous fait un peu rêver ?
3: Eh bien, je vais vous dire, c'est l'Aubrac.
2: Alors là, on va être copains parce qu'on y mange bien.
3: Alors on y mange super bien.
2: L'Aubrac, moi j'adore.
3: Et moi j'ai découvert l'Aubrac, alors pas du tout professionnellement, mais je l'ai découvert parce que chaque année je fais une partie du chemin de Compostelle.
2: Ah bon ?
3: Et mon meilleur ami étant cordonnier, il m'a embarqué dans ce projet de faire Compostelle, et une semaine par an je marche voilà,
2: c'est le Puy-en-Velay hein, le départ.
3: Ouais, le Puy-en-Velay conc. C'est la première étape qu'on a fait, et on est passé par l'Aubrac, et ça a été un choc pour moi. J'ai trouvé que c'était assez incroyable ce qui s'est passé lorsqu'on a marché dans ces immensités absolument fabuleuses avec des paysages à couper le souffle. Enfin, j'avais l'impression d'être dans un film. Mmh. Et puis on mange très bien, et comme j'aime bien manger, c'est pas mal non plus, quoi.
2: On mange bien où d'ailleurs en France?
3: Ah bah on mange bien dans tous les territoires. Franchement, là pour le coup, on a cette chance de bien manger partout. On mange bien en Auvergne, on mange bien en Alsace, on mange bien voilà. Moi je suis trop gourmand pour citer un territoire par rapport à l'autre. Ouais, j'aime bien le cassoulet. Alors voilà, j'ai fait une petite escale dans les Pyrénées. Je suis passé par Carcassonne il y a 15 jours et j'ai mangé un super cassoulet.
2: Alors le lieu où vous aimez vous ressourcer, peut-être en dehors de Paris, un lieu en France où à un moment donné vous avez dit waouh, si vous pouvez.
3: Le Périgord.
2: Hein? Tiens, pourquoi?
3: Parce que j'ai de la famille dans le Périgord et que historiquement chaque Noël on va toujours se retrouver tous dans le Périgord noir aux Aisies de Taillac. Et pour moi c'est une... alors là pour le coup je me ressource vraiment parce que je suis au cœur de la France profonde avec des gens fabuleux et ça me fait énormément de bien et je pour rien au monde je changerais et d'ailleurs mes filles m'en voudraient beaucoup si on changeait cette habitude. Mais chaque année on va à Noël passer les fêtes dans le Périgord. Et pour nous, c'est absolument un moment qui est important et je pense que ça nous aide vraiment à passer le cap de l'hiver.
2: Vos plus belles vacances en France? Peut-être que vous avez déjà évoqué le lieu, hein, je ne sais pas, mais est-ce qu'il y a des vacances inoubliables que vous avez vécues ici?
3: Ouais, je suis désolé, mais je vais revenir sur la Corse. Hein, donc voilà, c'est vraiment pour moi. Ouais, je pense que c'est là où j'ai vécu les plus belles vacances. Avec mes filles petites, ça a été fantastique.
2: Si on va à la montagne, vous avez un peu évoqué la montagne, mais la montagne vraiment pour skier. Vous allez me dire, il y a des montagnes en Corse, mais si on va skier, on va où avec vous en France?
3: Ah, là c'est pareil. On va à Val d'Isère parce que
2: Val d'Isère.
3: Parce que voilà, la Haute Tarentaise, c'est quand même. Lorsqu'on aime le ski comme moi, parce que je fais du ski depuis que je suis petit, j'ai vraiment beaucoup de tendresse pour Val d'Isère, même si aujourd'hui ça a beaucoup changé et que bon, c'est devenu une station un peu hors norme.
2: Gilles Attaf est votre invité encore quelques minutes sur ICI, les présidents certification origine France Garantie. Alors Gilles Attaf, si votre vie était une carte de France, on se balade hein, depuis tout à l'heure hein, dans cette carte de France, quel serait le lieu central pour vous?
3: Le lieu central, c'est une très bonne question. Je dirais quand même Limoges.
2: Ah, on y revient. C'est peut-être la ville que vous avez citée le plus d'ailleurs.
3: Ouais, parce que ouais, j'ai vécu des moments exceptionnels à tous les niveaux, quoi, aussi bien des hauts que des bas. Donc émotionnellement, peut-être c'est la ville qui m'a le plus marqué parce que émotionnellement, ça a été une période où vraiment j'ai tout connu en fait. Et c'est peut-être ça qui fait qu'aujourd'hui, effectivement, j'ai du mal à y retourner d'ailleurs.
2: Aujourd'hui, vous vivez, c'est en région parisienne que vous êtes aujourd'hui, c'est
3: ouais,
2: ça?
3: Oui, je vis en Seine-Saint-Denis, au Raincy.
2: Est-ce que vous voulez dire un mot sur le Raincy d'ailleurs? Est-ce qu'il y a peut-être à découvrir des choses, des images comme ça qui vous donnent envie d'évoquer ce soir, à évoquer ce soir?
3: Ah ben oui, le Raincy c'est un havre de paix et ça permet de faire comprendre que on peut très bien vivre en Seine-Saint-Denis. C'est une ville que j'apprécie beaucoup et on parlait beaucoup de tout à l'heure de gastronomie et c'est une ville où il y a énormément de commerçants absolument fabuleux avec des marchés, des maraîchers, des bouchers. Et moi je suis très attaché à cette ville.
2: Parler des marchés, pour vous, la réindustrialisation passera forcément demain par la vision régionale, territoriale, c'est ce que vous avez évoqué, hein, Gilles.
3: Alors moi, je pense qu'il faut repartir effectivement de cette, pour moi, l'ADN d'un pays, c'est ses territoires, et pour que on puisse embarquer autour d'un récit toute une société, il faut repartir de son ancrage. Et son ancrage, il est en région, il est en territoire. Et lorsqu'on a, moi, j'aime beaucoup ce que fait par exemple le produire en Bretagne, voilà, c'est fantastique. Et si on produit en Bretagne, on produit en France. Et donc voilà, mais je pense que aujourd'hui le français, le citoyen, il a besoin de retrouver de la proximité, de l'ancrage. Et c'est de là qu'on peut rebâtir quelque chose, rebâtir une société plus juste, avec moins de fractures, et sortir de ces mégalopoles qu'on a voulu nous vendre pendant des décennies. Vous savez, on nous a quand même vendu que la France serait un pays de tertiaire et que l'atelier du monde serait en Chine. Donc moi, je me bats contre ça depuis
2: des années. Et vous faites bien. Une dernière question. Un lieu que vous ne connaissez pas et vous rêvez de le découvrir, ou une région. Dites, ah, je suis jamais allé.
3: Alors c'est fait, j'étais dans les Pyrénées, je connaissais pas.
2: Ah, donc ça répond pas à ma question.
3: Non mais je voulais le dire parce que j'étais assez cet été.
2: J'ai fait aimé les Pyrénées.
3: Un petit passage dans les Pyrénées et j'avoue que j'ai été absolument un lieu que je connais pas et que il faut absolument que je visite, c'est le Jura.
2: Et ben voilà. Bon voyage dans le Jura et revenez nous en parler.
3: Avec plaisir.
2: Gilles Attaf était votre invité. Merci pour tout ce que vous faites. Saluez vos équipes. Et puis, on continuera bien sûr de s'intéresser à vos fonctions et surtout à cette certification dont vous êtes le président. Certification d'origine France garantie. On a retracé votre carrière, votre parcours, Gilles.
3: Oui, bien sûr. Et puis surtout dire aux consommateurs, surtout regardez les étiquettes lorsque vous consommez. Acheter un produit origine France garantie, c'est participer au modèle social français, à l'économie française. Derrière tout ça, il y a des emplois, il y a des territoires. Donc, cherchez le logo Origine France Garantie lorsque vous consommez.
2: Merci Gilles Attaf, il était votre invité ce soir sur votre radio ici. Il n'y a pas que Paris dans la vie. Rendez-vous avec plaisir dès lundi, ce week-end également entre 20h et 21h pour les meilleurs moments de Il n'y a pas que Paris dans la vie. Je vous donne rendez-vous lundi à partir de 20h. Salut, ciao.
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2: Le monde meilleur, il est signé Elton John avec ce souvenir Imagine sur Ici.

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2: Bonsoir à tous, j'espère que vous avez passé une bonne journée. Je vous accompagne jusqu'à 22h avec du 100% années 80 et ça commence comme ça.

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0: C'est parce qu'ils étaient fans du film Paris, Texas que Charline et Johnny, créateurs du groupe, ont décidé dans leur Écosse natale de s'appeler Texas. Dès 89, leur pop country fait craquer l'Europe entière dès la sortie du premier album et de ce I Don't Want a Lover. Ce sera le début d'une longue carrière. Bah oui, parce que heureusement, on peut être une star des années 80 et toujours star en 2026, comme par exemple Étienne Dao. Le Grand Sommeil, tout de suite.

Sandy Stevens, j'ai faim de toi. Et oui, la fameuse publicité pour un yaourt devenu un tube et qui permit à Sandy Stevens, jeune choriste anglaise, de devenir chanteuse à part entière et de faire un petit tour dans le top 50. Et même du coup, de sortir un album. Hélas, les singles suivants n'ont pas connu le même succès et Sandy a retrouvé l'anonymat. Dans la série On Ossou dans les années 80, tout de suite, déchaîne-moi la version française d'un tube de Barry White signé Alain Chamfort.

Jean-Jacques Goldman et Sirima, là-bas. Je sais pas vous, mais je m'en lasse pas, moi, de ce titre. Un bijou signé Jean-Jacques Goldman, qui en 87 choisit la magnifique Sirima pour l'accompagner. Quelle belle idée. Une autre chanson, un autre prénom. Il n'y a pas qu'une Hélène qui s'est imposée dans le top 50. En 87, deux ans avant celle de Rock Voisine, c'est Julien Clerc qui met à l'honneur ce prénom. Et c'est dans la suite de 100% années 80, juste après ça.

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0: Stewart et Candy Dolfer, c'était Lily Was Here.
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0: Ah, c'était pas évident, hein. Un titre instrumental, la BO d'un film néerlandais sans star, et pourtant c'est vraiment devenu un tube pour Dave Stewart, et ce dans plusieurs pays, dont la France, hein. Ce qui nous a permis de découvrir du coup la saxophoniste Candy Dolfer et de tomber un petit peu sous son charme. Laurent Voulzy, lui, il est tombé sous le charme de Kim Wilde en 85, et voilà le résultat.

Chris Isaac, c'était Blue Hotel. Un collector, un incontournable dans une discothèque dédiée aux années 80 qui se respecte, on est d'accord. Ce Blue Hotel date de 1987 et quand il sort, eh ben on découvre la voix de ce crooner folk, Chris Isaac, l'ex-boxeur au nez écrasé, fait craquer la planète et c'est pas que grâce à son physique. Allez, tout de suite, un autre chanteur au physique avantageux, le génial Sting. Là, on va le retrouver à l'époque de Police avec Every Breath You Take, numéro 1 mondial en 1983. Et tout de suite, dans 100% années 80.

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1: Je vous souhaite une belle fin de soirée dans un instant 100% chanson française. 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

0: L'homme lui répond tout simplement « voir le ciel ». Il imagine alors ce ciel de faïence et ce travail répétitif.
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0: Ironie du sort, alors que Gainsbourg cherche encore sa place, ce sont les frères Jacques qui enregistrent le titre les premiers. Mais poussé par la chanteuse Michèle Arnaud, il finit par chanter son texte lui-même.
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3: Est-ce qu'on peut devenir une star mondiale avec une chanson faite de morceaux de récup? La réponse est oui, et c'est le coup de génie de Laurent Voulzy en 1977.
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2: Depuis Brébon, à mi-chemin entre Arcis-sur-Aube et Vitry-le-François, avec Benjamin Guyot, bonjour.
3: Bonjour.
2: 35 ans, vous êtes agriculteur ici et vous pratiquez l'agriculture de conservation des sols. Qu'est-ce que ça veut dire ?
3: Alors l'agriculture de conservation des sols, effectivement, ça n'a rien à voir avec du traditionnel. Premièrement, alors c'est déjà de couvrir au maximum son sol. Et du coup, de faire travailler les plantes, travailler les racines et toute l'activité biologique qui est liée, en fait. De ce fait, c'est plus des terres où le sol reste comme ça pendant des semaines et des semaines avec aucune plante. Dès que les récoltes sont faites, on essaie de toujours remettre une plante, voire des plantes, pour être plus performant, aller soit dans l'hiver ou jusqu'à l'implantation de la nouvelle culture. Et du coup, de remplacer toute cette activité biologique, ce qu'on appelle les couverts végétaux, qui vont venir petit à petit remplacer justement le travail du sol et surtout le travail excessif et en profondeur.
2: Il n'y a plus de labour ?
3: Alors tout à fait, l'agriculture de conservation des sols, du coup, la charrue, le labour est complètement proscrit, puisqu'en fait, le labour fait un reset à chaque fois qu'on utilise cet outil-là. Alors, il a aussi des avantages, bien entendu. Mais voilà, du coup, faut pas bouleverser ce qu'on appelle les horizons. Donc, bien entendu, la couche superficielle de sol, par exemple, les 5 premiers centimètres, on veut surtout pas qu'elle se retrouve à 20 centimètres. Donc, il faut absolument proscrire, effectivement, la charrue.
2: L'agriculture de conservation des sols, c'est plus ou moins de travail pour l'agriculteur ?
3: Pour moi, je pense que c'est moins de travail. Mais malgré tout, pour ma part, c'est plus de pics d'activité. Quand on dit plus de sol nu, implantation des couverts végétaux le plus rapidement possible, et ben ça veut dire qu'on sort déjà d'une récolte et les périodes de récolte sont déjà très tendues. Donc en fait, on enchaîne ces pics là, mais malgré tout, plus de travaux vraiment en profondeur ou au cas par cas. Donc on gagne du temps quand même dans les champs. Au niveau des couverts végétaux utilisés, on est sur des multi-espèces, jamais d'espèces solo. Chez moi, ce qui fonctionne bien, mais c'est aussi mon propre système, il y a toujours une base facélie, moutarde, et également une base tournesol. Donc ce tournesol-là, pour mes voisins, ça ne correspondrait pas, mais pour moi, ça correspond, puisque j'ai accès en fait à des matières organiques sur lesquelles voilà, je peux rééquilibrer ce qu'on appelle des rapports C sur N, carbone sur azote.
2: C'est aussi utiliser moins de produits, de pratiquer ces couverts végétaux, cette agriculture de conservation.
3: Alors tout à fait, le but, c'est d'atteindre le système entre guillemets vertueux et de faire travailler donc les plantes à notre place et bien entendu réduire les intrants petit à petit. Depuis 3 ans maintenant, et notamment en azote, on arrive vraiment à lever le pied et continuer de produire en quantité.
2: Merci Benjamin Guyot, agriculteur à Brébon dans la Marne.
3: Bonne journée, au revoir.
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4: Bonjour à vous, eh bien Jacques Chambon à l'appareil, eh bien 80 ans dans 4 mois, ah non, un mois et demi, pardon. Et chanteur, bien sûr, auteur, compositeur, interprète, sur le terrain. Alors je vais résumer très vite, je suis né à la maison et sous le tableau qui représentait l'oncle curé. Et ils ont dit, Jackie, c'est moi, quand il sera grand, il sera prêtre.
5: En réalité, Jacques Chambon a choisi une voie différente dans tous les sens du terme. Il est né à Toulouse, mais il a débuté sa carrière d'artiste sur les plateaux de télévision. Il a rencontré Jacques Chancel, Daniel Gilbert et Michel Drucker. Il a par ailleurs côtoyé Johnny Hallyday, Serge Lama ou bien encore Maxime Le Forestier. Sa passion, il l'exerce à présent en Gironde sur les marchés de notre région. Nous l'avons rencontré depuis un studio d'enregistrement de Bègles. C'est ici qu'il répète.
4: Bon, alors voilà, je vais sortir ma guitare et puis je vais faire quelques notes pour me réchauffer un petit peu les doigts. Et puis je vais vous faire une composition que j'ai écrite sur Bordeaux. Comme surgit de tes vignes, Bordeaux, Bordeaux, port de lune, écoute ma chanson, j'irai gagner ton âme, prie un Péberlan. Alors c'est ma guitare et c'est mes textes. Et mon harmonica éventuellement autour du cou.
5: Et vous êtes inséparables.
4: Fusionnel.
5: L'un ne va pas sans l'autre.
4: Voilà, tout à fait. Quand on voit l'un, on voit l'autre.
5: Alors vous êtes une personnalité, vous êtes sur le terrain, vous adorez le contact avec le public. Et pour cause, vous chantez sur les marchés de notre région.
4: Ah oui, tout à fait. Ça, c'est une chose que j'ai découverte il y a 5 ou 6 ans. J'ai commencé par le marché de Montségur et puis ensuite les maires des municipalités m'ont téléphoné ou sont venus me voir en me disant mais on aime bien ce que vous faites et pourquoi vous ne venez pas chez nous?
5: Est-ce que c'est un moyen d'expression? Est-ce que c'est un moyen aussi tout simplement d'être en phase avec les gens qui sont face à vous?
4: C'est ce que j'allais vous dire. J'ai eu la chance de chanter sur de très très grosses scènes avec de très très grands artistes, alors que sur un marché c'est vraiment la communion. Les gens viennent me voir, ah tiens on aime bien cette chanson, oui la chante avec moi.
5: Comment faire pour se lancer la toute première chanson quand parfois de bon matin, les gens ne sont pas réveillés en face de vous, qui passent à 2 mètres de vous sans même vous regarder? Il y a des matins plus difficiles que d'autres, non?
4: Alors je vais être franc, non. Alors je commande toujours par le sud de Nio Ferrer, ce qui réchauffe l'atmosphère.
5: Et les passants s'arrêtent devant vous et vous écoutent attentivement.
4: J'ai une dame qui vient régulièrement à Bazas, qui vient se mettre en face de moi et qui danse. Et ça, je trouve ça très mignon.
5: Sur le tempo avec vous?
4: Sur le tempo, oui. Tout à fait.
6: Bon Jacques, t'es prêt?
4: Impeccable, ça va super là. Je t'entends bien.
5: Jacques, je suis avec vous là pendant ces répétitions. Qu'est-ce que vous préférez, l'enregistrement studio ou le terrain au plus près des gens sur les marchés de la région?
4: Ah ben, j'ai bien sur le terrain avec les gens.
5: C'est comme évident. Par hasard.
4: Comme par hasard.
5: Vous aimez bien qu'on vous appelle troubadour. Pour quelle raison?
4: Pour un petit peu porter les bonnes nouvelles ou les mauvaises nouvelles, mais tout au moins en chanson. Et je trouve ça très très joli, se déplacer, voilà. Une île sans homme ni bateau.
5: Serge Lama.
4: Et oui, c'est
5: qui lui. Est ici à Bordeaux, hein, qui est bordelais.
4: Tout à fait.
5: Et que vous avez côtoyé.
4: Et que j'ai côtoyé, effectivement.
5: Jacques Chambon, artiste troubadour, est donc présent sur différents marchés, dont celui de Langon le vendredi, en alternance le samedi depuis Bazas, Saint-André-du-Cubzac et Blanquefort, et le dimanche, soit à Bourg-sur-Gironde, soit à La Traîne.
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7: Elle est complètement dingue cette histoire, Hugo, et pourtant son nom ne vous dit rien. Je pense presque à personne. Marcel Chaumien, un homme discret devenu vauclusien d'adoption, maire d'un petit village quand même du Luberon, et en même temps l'un des personnages clés des services secrets français de l'après-guerre.
8: Vous voulez dire un maire espion?
7: Exactement. En fait, maire, c'était sa couverture. C'est quand même assez dingue cette histoire. Marcel Chaumien n'est pas né en Provence, il voit le jour à Reims, dans la Marne, mais tout change en 1944 lorsqu'il est envoyé en mission dans le Vaucluse en pleine Seconde Guerre. C'est là en fait qu'il découvre le territoire et qu'il va s'engager autour de la résistance locale, aux côtés de la résistance surtout vauclusienne, et qui ensuite s'installera après la guerre chez nous. Alors avant ça, Chaumien était un militaire d'élite, un parachutiste d'essai. Ah, c'était un métier assez risqué, hein, puisqu'il consiste en fait à mettre au point des parachutes, les équipements, mais aussi les techniques de saut.
8: Et tu sens déjà que ça s'ouvre ou pas en fait, c'est
7: ouais,
8: ça.
7: Oui, puis surtout les risqués aussi. Ouais. Il pouvait sauter de nuit, dans les forêts, voilà, donc c'est assez dur, et cette expertise va faire de lui en fait un homme clé des opérations clandestines.
8: Et c'est là qu'il bascule dans le renseignement.
7: Bah oui, parce que son CV est super beau, ancien résistant, parachutiste, membre du service Action. Marcel Chaumien va travailler d'abord pour le SDECE, c'est l'ancêtre de la DGSE en fait. On le retrouve dans les années 40-50 sur des missions ultra sensibles, et en fait il va entraîner nos agents secrets dans le parachutage notamment. Il va participer aux opérations du rideau de fer en Afrique, en Europe de l'Est, et dans les archives, son nom apparaît, alors son nom d'emprunt, hein, puisqu'il avait un pseudo, vous imaginez bien, oui. Aux côtés de figures centrales. Tiens par exemple, Jacques Faucard, c'est le conseiller très secret du général de Gaulle, s'il vous plaît. Donc c'est quand même du très haut niveau. Chaumien qui circule entre ambassades, pistes africaines, aéroports parisiens et réseaux clandestins. Et pendant ce temps-là, notre Marcel, donc, il est élu dans le Vaucluse.
8: Et oui, incroyable ce parcours.
7: Exactement. C'est là que l'histoire devient fascinante. Marcel Chaumien devient maire de Viens en 1959. Il va le rester jusqu'en 1977. 3 mandats, 18 ans donc au service du village. Il faut s'imaginer, la journée, il va s'occuper d'assainissement, d'école, de voirie. Et régulièrement, il reprend l'avion pour Paris-Orly, Roissy, ouais. Pour retrouver les services secrets où il va mener cette double vie pendant des années.
8: Et on comprend mieux pourquoi on ne connaît pas son nom. Hein.
7: Oui, je vous ai parlé de Jacques Faucard, le conseiller très spécial de Gaulle. Il dira que c'est un homme très bien, courageux, un agent secret qui ne cherchait aucune reconnaissance. Marcel Chaumien meurt en 1979, découvert, respecté dans les cercles du pouvoir, mais finalement presque inconnu du grand public. Ce destin, c'est comme un roman d'espionnage, il faut le dire quand même. Et aujourd'hui, eh bien, c'est Catherine Chaumien, sa fille, qui le raconte dans des conférences en Vaucluse. On a pas mal d'archives aussi qui existent, notamment au service historique de la Défense. On a des ouvrages sur l'histoire du service secret français, où il est nommé souvent.
8: Ouais.
7: Et aujourd'hui, je vous mets tous les documents et les photos grâce à sa fille Catherine, que je salue, sur notre appli. Ici, vous le voyez au bras de Gaulle et aussi pendant ses missions. Enfin, c'est juste exceptionnel ce discours et surtout ce destin de Marcel
8: Chaumien. 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
1: 22 juin 1896, à Montpellier, plusieurs journaux annoncent la mort d'un archimillionnaire, Emmanuel Fontenay. Monsieur Fontenay avait hérité, très jeune, de plus de 10 millions de francs et avait investi et fait fructifier cet argent. Il avait aussi bien radiné. Oui, Monsieur Fontenay était très très avare. Il était surnommé l'Harpagon du Clapas. Il portait des vêtements râpés, choisissait des chapeaux pas du tout à la mode en espérant ainsi les payer moins cher, habitait dans une maison très modeste tout en étant propriétaire de plusieurs immeubles à Montpellier. Monsieur Fontenay avait aussi plusieurs fermiers. Quand il voulait les faire venir à Montpellier pour les voir, il avait trouvé une petite combine pour économiser les 15 centimes que lui aurait coûté ce courrier. Il envoyait une lettre non affranchie, qui aurait donc dû être payée par le destinataire, le fermier, qui refusait de payer, mais comprenait que M. Fontenay l'attendait à Montpellier. À sa mort, on ne trouve pas tout de suite de testament. Mais je vous rassure, hein, les gens ont cherché et ils en ont trouvé. Plusieurs. Chacun d'entre eux désignant un légataire universel différent. Le 4 juillet, par exemple, un journal raconte qu'un dénommé Fraîche a été désigné légataire universel. Monsieur Fraîche est refait, il se précipite à Montpellier et fait ouvrir le coffre personnel de Monsieur Fontenay. Et là, surprise, surprise, dans ce coffre, il y a un autre testament qui annule celui sur lequel Monsieur Fraîche figure. Ah bah oui, c'est décevant. Le 24 juillet 96, un mois après le décès, on en est déjà au cinquième testament. Mais lui, il date de 3 jours avant le décès, donc on est à peu près sûr que c'est le dernier. Sauf que les héritiers dénoncent un faux. Une bataille juridique commence alors entre les différents héritiers putatifs, 10 en tout, c'est quand même un bon score. L'affaire est tranchée, le testament qu'on estime être valable, c'est celui de juillet 1894. L'héritier est un jeune étudiant en médecine, Emmanuel Laurent. L'un des journaux se demande s'il va se réinscrire et continuer ses études de médecine. Spoiler alerte, non. Emmanuel Laurent va voyager, entamer une collection d'art et se faire construire à Agde une maison mirifique, complètement délirante, hop, un petit peu d'art nouveau par-ci, un petit peu de néo-grec par-là, de l'égyptomanie, de l'orientalisme, le tout à 2 pas de la gare pour que ses invités puissent descendre du train et arriver directement chez lui pour participer à une soirée si possible somptueuse. Cette merveilleuse maison, c'est la Villa Laurent ou Château Laurent à Agde, qui, après avoir été laissée à l'abandon pendant la deuxième partie du XXe siècle, a été restaurée et ouverte au public en 2023.
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2: Sur 25 hectares dans une nature préservée, Jérôme, le propriétaire du parc de Castel dans les Pyrénées-Orientales, nous invite à découvrir des animaux du monde entier.
3: Ça y est, vous avez démarré la voiturette, Jérôme.
4: C'est ça, on est parti pour la visite du parc.
3: Le parc de Castel.
4: Qui s'étend sur plus de 25 hectares et avec un parcours de presque 4 km à pied. Et ben là, on part sur le départ, on a la mini-ferme, on a les ours, dont Willy, qui avait tourné pour des films et des publicités à la télévision, qui a été recueilli par le parc. La mini-ferme aussi, c'est que des animaux qu'on récupère de gens qui abandonnent. Et après, l'essentiel de nos animaux, c'est des animaux qu'on récupère soit saisis par la justice, soit dans des cirques aussi, ou des échanges entre parcs zoologiques.
3: Et les voiturettes, elles sont pour qui ?
4: Ben, les voiturettes en priorité pour les gens qui ont des difficultés à marcher. Mais aussi on a des familles avec des gens plus jeunes. Et au lieu de porter des porte-bébés, c'est vrai que monter en voiturette, c'est plus sympathique.
3: J'ai l'impression qu'on a des animaux à regarder les pancartes qui arrivent vraiment des 5 continents.
4: On a de tout, oui. On a vraiment des animaux de partout. On a des lions, on a des lions blancs aussi. Les lions blancs, il y en a un peu moins de 100 dans le monde. Et du coup, il y en a 2 à Castel.
3: Et comment vous avez réussi à avoir des lions blancs ?
4: Justement, c'est pareil. C'est des lions qui avaient été récupérés dans un parc qui ne pouvaient plus s'en occuper.
3: Là, on est à combien d'altitude ?
4: Ben là, à Castel, vous partez à peu près 900 mètres et on dépasse 1200 mètres d'altitude en haut du parc.
3: Et ça va, les lions, ils arrivent à s'acclimater à cette altitude ?
4: Oui, parce que, bon, déjà... On a la mauvaise idée chaque fois de dire que c'est des lions d'Afrique, mais en fait, ils sont nés souvent en Europe et vers chez nous, donc ils connaissent les climats. Et nous, ils ont des tanières chauffées par le sol, donc ils peuvent rentrer et sortir en permanence comme ils veulent. Et donc là, on va s'approcher bientôt de l'enclos des loups, par exemple, et on arrive aussi à l'enclos des lynx.
3: Alors ça, ce sont des loups de l'Arctique ?
4: C'est ça, c'est des loups blancs, des loups arctiques. Donc on avait récupéré un couple qui était assez âgé, mais on nous avait dit « reproduirons pas ». Et il y a 2 ans, ils ont fait 6 petits.
3: Ah, ils sont magnifiques.
4: Et maintenant, on utilise un moyen de contraception pour éviter justement la surpopulation.
3: Et là, vous m'emmenez où ?
4: Ben là, on va changer un peu de continent, on va partir voir les lions.
3: Oh, mais que c'est mignon, là. C'est des petits kangourous.
4: Voilà, c'est la même famille que le kangourou, c'est le wallaby. Donc, ça reste un petit kangourou, très, très docile, très gentil, avec un albinos qui est né il y a 2-3 ans sur le parc. Là, juste en face de nous, il y a Elsa qui vient de nous voir et qui s'approche. C'est une lionne d'Afrique, vous savez, le poil bien, bien jaune. Contrairement au lion blanc qu'on va voir juste un peu plus loin.
3: Elle est décidée à venir nous voir, hein.
4: C'est ça, là, elle est très curieuse, elle voit que je suis là, elle doit se dire qu'est-ce qu'il fait là, ce qui m'emmène encore à manger. Et donc elle s'approche très près. Et donc il y a le mâle qui va pas tarder à arriver, je pense. Donc là c'est Maui, le mâle lion blanc, aux yeux bleus, qui est sorti parce que comme sa femelle Elsa vient de s'approcher de nous, et il est un peu inquiet, se demande qu'est-ce qui se passe, qui sont ces gens.
3: On les voit vraiment, ils sont à quelques centimètres de nous, hein.
4: Ah ben là, vous êtes, elle est collée quasiment contre la vitre, donc effectivement, elle est très proche.
3: Quel âge il a ?
4: Lui, il a plus de 12 ans déjà. Donc ça vit à peu près une quinzaine d'années. Nous, ce qui nous importe, c'est le bien-être des animaux et récupérer les animaux où ils peuvent et pas forcément choisir un animal pour une espèce ou pas. On essaie de s'adapter au maximum.
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5: La cabine minute sur Ici Picardie, votre chronique de la joie et de la bonne humeur. Comment ça va les amis ? Est-ce que parmi vous, il y en a qui regardent des séries télé ? Moi, j'adore les séries. Aujourd'hui, je vais vous parler d'un fléau moderne, un truc qui nous bouffe la vie, qui nous use la patience, qui nous fait vieillir plus vite que le temps qui passe, les séries qui prennent trois plombes à sortir la saison suivante. Non mais sérieux, on vit à une époque où on peut envoyer une fusée sur Mars avec un drone qui filme en 4K. Et il filme en 4K la fusée sur Mars. On a des voitures qui conduisent toutes seules, des robots qui font le ménage. Mais on n'est toujours pas foutu de sortir la saison 2 d'une série avant que ton neveu passe le bac. À la fin de la saison 1, il avait 12 ans, le frérot. Les séries télé, comment vous faites ? Vous disparaissez comme ça sans prévenir ? Ils te mettent la tête dans une saison, dans une série, t'es à fond, tu attends la saison 2 pendant 4 ans. Et toi, comme un con, tu les attends vraiment pendant 4 ans. Il y a des gens qui meurent durant les 4 ans. Ils ne voient même pas la fin de la série, c'est dégueulasse. Et nous, la génération années 80-90, on a assez attendu. Par exemple, avec Beverly Hills, c'était un peu notre HPI à nous. Tout le monde regardait Beverly Hills. Et quand une saison se terminait, pendant 2 ans, TF1, ils te rediffusaient les vieux épisodes. Et ils mentaient sans honte dans les publicités. Hein. Ils te disaient, la semaine prochaine, des nouveaux épisodes inédits de Beverly Hills. Ah, toi, t'es à fond, là. Le samedi, tu t'assois avec tes frites, ton hamburger, fait maison pour mater Beverly Hills. L'épisode commence, tu te dis, mais j'ai déjà vu ça. Pas lui, bien sûr. Après, ils vont embrasser Kelly. Des escrocs. Et de nos jours, ça recommence. Sur des séries sur Netflix, Amazon Prime, t'es là, t'es à fond, tu mates la saison 1, tu mates la saison 2, t'as pas dormi depuis 3 jours, t'as des cernes de panda en dépression, et là, boum, dernier épisode, gros cliffhanger, t'as le cœur qui bat à 200, et là, paf, l'épisode est fini. Mais il est mort ou pas le mec ? Non mais à la fin de l'épisode, là, il est mort ou pas ? Et là, Netflix te répond, rendez-vous en 2029 pour la suite. Il y en a marre, c'est beaucoup trop long. Moi, je vous dis la vérité. Aujourd'hui, on a 1000 plateformes, 1000 séries, mais on a toujours le même problème de lenteur. Les gars, on parle en ce moment d'intelligence artificielle, de deep learning, de robots qui écrivent des scénarios en 2 secondes. Moi, je vous le dis, si un jour, les séries faites par l'IA, elles sortent plus vite que les autres, je vous lâche.
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1: Bonjour Julie,
2: bonjour tout le monde.
3: Lucie, vous commencez avec une affirmation ce matin.
1: Il n'y a pas de rue à la boule.
3: Bah, pourtant, on roule bien quelque part.
1: Bah oui, mais il n'y a pas de rue. Il y a des avenues, il y a des boulevards, il y a des allées, mais il n'y a pas de rue. C'est une bizarrerie de la ville.
3: Ah, mais est-ce qu'on sait pourquoi ?
1: On le suppose. Déjà, il faut savoir que si on se penche sur la définition, une avenue est censée être végétalisée, donc bordée d'arbres et de verdure, ce qui n'est pas le cas d'une rue. Alors, je ne suis pas allée faire le tour de toutes les rues de la Baule pour vérifier si on voit bien des arbres, mais je suppose que c'est en majorité le cas. Ce qui est certain, c'est que les personnes qui ont tracé les voies cherchaient à vendre des parcelles ou des maisons à des personnes plutôt aisés, des gens qui avaient des pépettes, quoi. Des gens qui venaient des grandes villes et qui seraient fiers de donner leur nouvelle adresse. Notre résidence balnéaire se situe avenue des Érables, avenue des Ibis. C'est quand même plus chic que de dire rue. Donc, pas de rue à la Baule. Et je suis allée voir chez les voisins si cette particularité a pu déteindre. Et figurez-vous qu'à Pornichet, il n'y a qu'une seule rue.
3: Quoi ?
1: Ben oui, vous avez bien entendu, cette rue s'appelle la rue d'Alsace. Et figurez-vous que c'est même pas une rue. Non mais on marche sur la tête, hein. La rue d'Alsace, c'est une impasse qui s'appelle rue. Alors qu'à côté, il y a des avenues qui devraient s'appeler rue. Bon bref, je suis en train de tout mélanger dans votre tête. En gros, ce qu'il faut retenir, c'est qu'à la Baule, il n'y a pas de rue, il n'y a que des avenues, des boulevards et des allées. À Pornichet, il n'y a qu'une seule rue et les autres sont aussi des avenues et des boulevards. Tout ça pourquoi ? Ben parce que c'est plus classe.
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2: Nous l'avions déjà reçue dans Toujours à la page en tant que romancière. La romanaise Magali Milot est de retour dans les librairies, mais cette fois en tant que médecin. Le métier qu'elle a exercé passionnellement jusqu'à un burn-out en blouse blanche. C'est d'ailleurs le titre qu'elle a choisi pour ce témoignage qui paraît chez l'Archipel. « Mon burn-out en blouse blanche ». Un livre qui commence le jour où Magali échappe de peu à la mort au volant parce que son cœur déclenche au milieu de nulle part une crise de tachycardie. Et ce n'était pas le premier symptôme, il y avait eu des bronchites à répétition, l'eczéma et même l'apparition d'un foyer d'endométriose. Et bien sûr, la course contre le temps pour s'occuper de ses enfants, recevoir ses 40 patients par jour, les ruminations nocturnes, la boule au ventre le jour. Et il y a aussi eu le déni, un refus de voir qu'il était urgent qu'elle arrête. Même cet accident, évité de justesse, n'aura pas su lui mettre les points sur les i. Pourquoi, Magali Milot ?
4: Je ne sais pas exactement, mais c'est vrai que j'avais beaucoup de culpabilité à m'arrêter par rapport aux patients, par rapport à ma famille. Dans nos études, on ne nous apprend pas à prendre soin de nous. On nous apprend à toujours être là, toujours travailler, voilà, faire plus. Et puis, bah, en tant que femme, bah, j'allais dire, on est un peu des rocs, on est... Voilà, on est les piliers et oui, je me disais, il faut que je tienne, quoi. Il faut tenir.
2: Et vous aviez des reproches qui vous étaient faits dans le cadre familial, effectivement. Comment vous les expliquez ?
4: Ben, je pense que c'est pas compris ce qu'on vit quand on est en burn-out. Et voilà, et peut-être que l'entourage a besoin de savoir que c'est pas quelque chose qu'on ne veut plus faire, c'est juste qu'on peut plus parce qu'on n'a pas assez d'énergie. Donc je pense que c'est pas compris.
2: Pas compris non plus par une partie du corps médical, parce que vous avez quelques consultations qui sont quand même assez violentes.
4: Oui, les médecins ne m'écoutaient pas vraiment. En tout cas, certains que j'ai vus. C'était assez compliqué, ça, pour moi.
2: Qui a été ou quelle a été la première personne ou le premier moment qui vous a autorisé à vous dire, là, je vis quelque chose et c'est légitime de dire stop ?
4: Alors, la première personne, ça a été quand même la psychologue qui m'a suivie. Mais au début, c'est pareil, je ne voulais pas croire à ce qu'elle me disait. Elle m'a vraiment dit, c'est un burn-out, etc. Il va falloir du temps. Mais moi, j'étais encore dans le déni en me disant, non, mais c'est trop long. Elle me parle d'un an et demi de repos. Moi, j'ai envie de reprendre et je vais reprendre bien plus vite.
2: Écrire ce livre, pour vous, c'était un bilan, c'était un message. Comment est-ce que vous l'avez abordé ?
4: Pour moi, c'est plus un message, en fait. C'est plus pour aider les gens qui sont en burn-out, mais aussi les proches. Après, c'était aussi alerté, parce qu'il y a beaucoup de burn-out en ce moment, dans toutes les professions, mais le milieu médical est quand même bien impacté. Le système médical actuellement, je vais dire, il est plus performant, parce que chaque médecin a trop de patients, comme je le mets à la fin. La patientèle a augmenté de 1/5 par médecin. C'est très compliqué. Donc c'est pour ça qu'il y a des médecins qui tombent, j'allais dire, malades de plus en plus. Moi, je dirais, ce qui est essentiel par rapport aux professions médicales, aux médecins, c'est prendre soin de soi pour pouvoir ensuite redonner aux autres. Et puis après, même pour la plupart des personnes, essayer toujours de se ramener un peu à soi et à quels sont mes besoins, quelles sont mes limites, et j'ai le droit de dire non pour certaines choses pour pouvoir me préserver, préserver ma santé.
2: Magali Milo a vécu 3 ans de descente aux enfers et a mis 3 ans à se reconstruire grâce au repos, à la méditation, à la danse, à l'écriture. Grâce à un recentrage sur elle-même et une remise en question profonde de son mode de vie, elle délivre un témoignage touchant et un message indispensable dans « Mon burn-out en blouse blanche » paru chez l'Archipel.
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6: L'artiste toulousain Robin Arnaud, c'est facile.
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6: Robin Arnaud, un auteur-compositeur-interprète qui séduit par une écriture lumineuse et une sensibilité très personnelle. Une voix douce mais ancrée, portée par de belles mélodies. Une voix qui explore avec finesse les émotions qui traversent nos vies, les élans, les fragilités, les reconstructions.

0: Robin Arnaud. C'est facile, un coup de cœur ici Occitanie.
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2: Adieu Baleine et adieu à toutes.

0: Le pauvre garçon, je peux vous dire qu'il tousse quelque chose. Et quand quelqu'un tousse bruyamment, on dit en Gascogne toulousaine qu'il tousse comme une tibao.
1: Qu'il tousse comme un cheval.
0: Mais oui, ah c'est bon, quand une personne pousse très très fort. C'est pas dit les tamés qu'il tousse comme un tambour. Ouais, comme un tambour, là aussi, c'est assez imagé. Oui. Ou encore qu'il tousse comme une asclaire. Une asclaire, qu'est-ce? Eh bien, c'est quelqu'un qui fend le bois et qui tousse fort, Macarel, et qui frappe fort comme un forcené. La toux se traduit en occitan par la tousse, le toussimène, le toussite, et dans certains endroits de la Gascogne, la toussiquaire. Alors, concernant le pitchou du voisin, nous n'y a mal que nous n'ajons remède. Il n'est pas de mal sans remède. Une bonne sirop et c'est la garite, un bon sirop, il sera guéri.
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1: L'attraction ouvre ses portes, on va rentrer dans une première salle. Et déjà, quand on vient de dehors et qu'il fait 2 degrés, on est content de retrouver un peu de chaleur. Ce qui est assez incroyable, c'est qu'on traverse plusieurs salles avec plusieurs ambiances. On va pouvoir voir de nombreuses plantes, sentir, interagir en parlant. Et on va voyager à travers un jeu de lumière, un jeu de mapping assez incroyable. Et franchement, je l'avoue, c'est assez bluffant.
2: Transférons l'énergie récoltée vers les serres via le système racinaire de mes plantes. Au rendez-vous de l'autre côté. Je sens que ça va être spectaculaire.
1: Alors pour ceux qui ont déjà eu l'occasion d'aller au bassin des Lumières à Bordeaux, on est un petit peu dans ce même univers. On va voyager dans une serre éclairée avec un mapping qui va interagir aussi en fonction de nos pas. Et ça, c'est plutôt sympathique. On marche, la lumière s'éclaire au sol, les murs sont éclairés avec des décors paradisiaques, fleuris. Et franchement, c'est extrêmement bluffant. Allez, on quitte la serre pour un autre monde, un autre univers. Direction la toute dernière salle où là, normalement, j'avais eu l'occasion de venir dans les coulisses lors de la construction de l'attraction il y a quelques semaines. Là, on va se retrouver face à un arbre imposant et il va falloir lui redonner vie en tapant en rythme sur

0: énormes tambours qui ont été mis à disposition. Et ça, je suis persuadé que ça va plaire aux petits, mais aussi aux grands.
1: Ok, donc là, je vais me greffer avec une famille. On va taper à fond sur le tambour. Et en fait, à chaque fois qu'on donne une impulsion sur le tambour, ça envoie de l'énergie dans l'arbre, l'arbre prend vie. Et pour le reste, je vous laisserai le découvrir par vous-même, mais c'est, faut le dire, assez magique. Est-ce que je peux vous demander qu'est-ce que vous en avez pensé ?
2: Franchement, c'est super top, c'est une belle expérience, c'est très joli.
1: Ça vous a plu ?
3: Ça change beaucoup de toutes les attractions qu'on peut voir. Partout en fait, et là c'est vachement ludique, même pour les enfants, c'est très visuel. Le fait de la fin de taper sur les tam-tams, franchement c'est juste génial.
1: Est-ce que ça vous a plu les filles?
4: Oui.
1: Pourquoi ça vous a plu?
4: Parce que en fait les plantes elles nous avaient suivies et c'était trop bien, on a beaucoup aimé et voilà.
1: Bon ben voilà, je vous l'avais dit, ça marche sur les petits, ça marche sur les grands. Maintenant il vous reste plus qu'à venir ici au Futuroscope pour venir découvrir La Serre des Mondes, c'est l'une des deux nouvelles attractions de cette saison 2026, la 39e pour le Futuroscope. Bon, je vous souhaite quand même qu'il y ait un peu plus de soleil qu'aujourd'hui. Quoique, franchement, pour aller dans la Serre des Mondes, vous serez quand même content de retrouver un peu de chaleur.

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1: Impossible de ne pas céder à la tentation des macarons de Boulet, la plus ancienne enseigne de la ville depuis 1854. Et la transmission est aussi une affaire de famille puisque Jacques-Alexandre vient de passer la main à sa fille. Bonjour Mathilde.
2: Bonjour.
1: Les macarons de Boulet sont fabriqués dans la tradition de manière artisanale. Il y a une volonté de garder une production de qualité.
2: Moi, c'était vraiment une priorité pour moi, comme ça l'a été pour mon père il y a 31 ans, quand il a pris la suite donc de sa maman, donc ma grand-mère. C'est de perpétuer le savoir-faire et donc bien sûr la qualité et l'artisanat. Donc je modifierai absolument pas du tout la façon de les fabriquer, ça restera tel que ça l'est depuis le début.
1: Quels ont été les mots de votre papa ?
2: Pour être honnête, ça fait quelques années qu'on en discute, hein, que le sujet est sur la table, mais ça lui tenait bien sûr à cœur voilà, qu'il y ait une suite. Il m'a mis aucune pression, hein, ça s'est fait d'une manière très naturelle, très douce également. Je pense qu'il est fier et surtout heureux de savoir que je vais conserver ce savoir-faire et pas faire de changements majeurs qui puissent entacher notamment la qualité de nos macarons.
1: Les macarons de Boulet, ils sont célèbres, Mathilde, dans le monde entier. L'export peut être encore plus performant.
2: Ça peut être encore plus performant parce qu'aujourd'hui, avec Internet, les possibilités sont illimitées. Mais j'ai surtout à cœur de maintenir notre ancrage dans la région parce que c'est tout de même essentiellement en Lorraine, hein, qu'on a nos clients de plus longue date. Donc l'export fait partie de mes projets, mais je tiens surtout à trouver de nouveaux distributeurs dans la région et à continuer de les faire connaître autour de nous.
1: Vous êtes en possession d'un secret de fabrication. Qu'est-ce qui fait ce petit goût si particulier des macarons boulageois pour qu'on les aime tant ?
2: Ce qui fait vraiment leur particularité, c'est ce goût de l'amande, parce que nous on travaille donc des amandes entières qu'on reçoit dans leur peau. C'est pas de la poudre d'amande, hein, c'est des amandes qui arrivent entières chez nous et qu'on va ensuite aller émonder. Du coup, on ne casse pas la fibre de l'amande lors de la fabrication. Donc ça permet vraiment à nos macarons d'avoir un goût très fin, très subtil, le goût de l'amande qui se développe très longuement dans la bouche après l'avoir mangé. Et le dressage à la cuillère, qui est une technique très rare, hein, sur les macarons. On a quand même beaucoup de macarons aujourd'hui posés avec une dresseuse. Les nôtres sont faits un par un à la main à la cuillère en argent et donc ils ont un moelleux que vous trouverez sur aucun autre macaron.
1: Vous représentez la 7e génération à travailler dans l'entreprise. Est-ce que c'est une pression supplémentaire de faire perdurer cette tradition ?
2: Comme voilà, toute reprise d'une société d'aussi longue date, il y a une pression, aussi beaucoup, beaucoup de fierté. Puis je resterai bien entourée par mon papa, ta compagne qui travaille ensemble depuis longtemps, ne seront pas très loin. Donc je suis quand même bien entourée. Donc assez confiante tout de même.
1: Question gourmande, Mathilde, comment aimez-vous déguster le macaron de Boulet ?
2: C'est vrai qu'avec un petit café à 16h, pour moi c'est l'idéal. Mais honnêtement, même avec une coupe de champagne, il n'y a pas d'heure pour en manger. Ça passe toujours très bien.
1: Un grand merci d'avoir été notre Lorraine du jour et très bientôt à Boulet pour goûter ces magnifiques macarons.
2: Avec grand plaisir, à bientôt.
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3: Bonjour à toutes et tous, bienvenue dans Affaires Classées, le podcast. Nous sommes au printemps 1824. Une vieille dame habitant Saint-Faust est jetée vivante sur un bûcher. Des villageois l'accusent en effet d'être une sorcière qui jetterait des sorts maléfiques sur la population. Que cache ce fait divers digne d'un autre temps ? La suite dans un instant.
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3: Nous sommes en l'an 1824. Au matin du 29 avril, le préfet des Basses-Pyrénées est de fort mauvaise humeur. Il vient d'apprendre qu'à 8 km de son palais, dans le village de Saint-Faust, une vieille dame connue sous le nom de Marie Payon a bien failli périr brûlée sur un bûcher improvisé par un groupe d'individus au prétexte qu'elle serait une sorcière. Des villageois se sont emparés d'elle afin de la ligoter. Ils ont entasser du bois, attachant la malheureuse à un pieu avant d'allumer le feu. Mais tandis que les flammes faisaient leur œuvre, elles cramèrent aussi les cordes qui entravaient les mains de la pauvre Marie, laquelle parvint à s'échapper comme elle le put. Grâce aux soins d'un médecin, elle échappa à la mort et put lentement panser ses plaies malgré d'horribles souffrances. Quelques jours plus tard, Marie songea à alerter monsieur le maire du village, pensant qu'il lui viendrait en aide en prévenant les gendarmes du crime commis sur sa commune. Que nenni ! Fort embarrassé par cette affaire d'un autre temps, l'élu commença par mener son enquête en identifiant les suspects. Dans ce village rural de quelques centaines d'âmes, les langues finirent par se délier. Les auteurs du crime ne sont autres que les membres et proches d'une famille honorablement connue à Saint-Faust. Suspectant la vieille dame de leur vouloir du mal, ils ont tenté de la supprimer par le feu. L'affaire fait tache. Elle rappelle ces pratiques d'un autre temps, en Béarn, au Pays Basque ou en Bigorre, où l'on brûlait ces femmes que l'on taxait de sorcellerie. Le maire s'interroge. Doit-il dénoncer l'affaire ou bien l'étouffer ?
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3: Selon les premiers témoignages, une fillette du village souffrant d'un mal implacable semblait vouée à une fin prochaine. Et comme souvent à l'époque, lorsque la médecine s'avérait incapable à soigner, les proches recouraient aux soins du guérisseur ou du sorcier du coin. Ça tombe bien. À Saint-Faust, les villageois racontent que Marie Payon, une vieille femme un peu marginale, aurait le pouvoir magique de guérir toutes sortes de maladies. Croyant en un miracle, les parents de la fillette implorent Marie de leur venir en aide. La vieille dame se déplace, elle examine l'enfant, et là, stupeur, elle refuse, se disant incapable de soigner ce mal sournois. L'incompréhension, la colère gagnent les parents de la fillette, prêts à payer tout ce qu'elle voudra, mais rien n'y fait. Marie refuse. Un refus qui pourrait bien lui coûter cher. Au village, la veuve Payon est surnommée la poussouère. Comprenez, celle qui connaît les poussous, autrement dit, les poisons. Aussi admirée que redoutée, elle offre, dit-on, ses potions miracles, ses breuvages mystérieux lorsque la médecine ne peut plus grand-chose. Les proches de l'enfant malade s'interrogent « Pourquoi Marie a-t-elle refusé ses soins ?» Sans doute se sentait-elle impuissante face à ce mal incurable, mais les parents meurtris ne l'entendent pas de cette oreille. À leurs yeux, son refus signifie qu'elle leur a jeté un sort. Ivre de chagrin, il s'imagine que la vieille veuve a pactisé avec le diable. Et comme on le croyait naguère par ici, il faut brûler la sorcière afin que ses cendres chassent le mal dont la fillette souffre. Une pratique pourtant interdite par le roi Louis XIV depuis l'an 1682. Circonstances, le maire du village aurait dû alerter les gendarmes et le procureur du roi afin qu'une enquête soit ouverte et que les suspects soient identifiés, jugés et châtiés. Or, en cette année 1824, marquée par l'avènement du roi Charles X, il en ira tout autrement dans cette commune béarnaise connue pour ses coteaux de vignes, de maïs et d'apiculture. Redoutant le scandale et voulant sans doute éviter la paille de la prison aux acteurs de cette affaire honorablement connue dans le canton, l'édile de Saint-Faust va tout faire pour l'étouffer, avec de l'argent, tout bonnement. Il convainc les parents de la fillette de mettre la main dans leurs économies et lui remettre des espèces sonnantes et trébuchantes qu'il se propose de porter au chevet de Marie Payon, accompagnée du notaire de Gand. Au mépris des lois du code pénal napoléonien en vigueur depuis 1810, monsieur le maire lui met le marché en main, moyennant une somme d'argent destinée à réparer le prix de ses souffrances, la vieille dame serait bien inspirée de signer un papier officiel par lequel elle s'engage à ne pas déposer plainte contre ceux qui ont allumé les flammes du bûcher. Une transaction qui éteindrait le feu, en somme. Lorsqu'il apprend la nouvelle, le préfet palois manque de s'étrangler. Qui est donc ce maire de campagne, ce petit notable qui fait fi des lois ? Aucun élu ne doit se prêter à un tel chantage, tonne le préfet palois. Furieux, il demande au procureur du roi l'ouverture d'une enquête qui sera confiée le 2 mai aux gendarmes de l'Escar. La malheureuse Marie Payon va enfin pouvoir livrer son récit des faits aux autorités.
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3: Âgée d'une soixantaine d'années, Marie était la benjamine d'une famille nombreuse des environs. Sa vie durant, elle avait exercé le métier officiel de fileuse. Ses connaissances en matière de plantes lui ont vite valu la réputation de guérisseuse. Les témoins entendus par les gendarmes confirment qu'en mars dernier, Marie s'est présentée dans l'état le plus affreux, pieds et mains brûlés. Marie accusa spontanément les nommés Sagette, Broc, Pondac et la sœur de ce dernier d'être les auteurs de son calvaire. L'un d'eux avait d'ailleurs fui le village, redoutant sans doute d'être envoyé en prison par les gendarmes. Il revint 3 semaines plus tard, proposant sans honte par l'entremise de monsieur le maire ce qu'il appelait un accommodement, une sorte de transaction destinée à éteindre l'affaire. Interrogé à son tour, l'édile de Saint-Faust masque mal son embarras. Laurent Luc jure qu'il ne savait rien des raisons de ce bûcher improvisé. Marie lui aurait confié qu'elle avait été attachée à un piquet, le feu sous les pieds et sur la tête, se disant victime d'un mauvais tour. L'omerta frappe aussi un couple de vignerons qui, bien que présents près du bûcher, disent tout ignorer de l'histoire. Sur la foi des accusations de Marie Payon, les 2 principaux acteurs de cet acte barbare sont identifiés et arrêtés. Le premier est un certain Jean Broc. Marié à la nièce de la victime, il est tailleur d'habits de métier. Lui nie envers et contre tout. Jamais, jure-t-il, il n'a brûlé les jambes de celle qu'il taxait naguère de sorcellerie, l'accusant d'avoir donné une maladie à une enfant par ses maléfices et ses sortilèges.
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3: Le second suspect se nomme Jean Pondac. Laboureur de profession, il est suspecté d'avoir planté le pieu, installé les sarments au pied de la malheureuse et d'avoir allumé le bûcher. Lui aussi nie de toutes ses forces, imaginant que nul ne croirait les dires de celle qui dit être une folle. L'enquête ira vite. 2 mois plus tard, le 28 juillet 1824, le juge d'instruction palois met Broc et Pondac en accusation du crime de tentative de meurtre sur la personne de Marie Payon. Dans son ordonnance, le magistrat écrit que la victime fut soupçonnée de sortilège par l'opinion publique parce qu'elle avait eu le tort de refuser ses soins dont chacun espérait de prompts résultats. Aux yeux des villageois, Marie fut accusée d'avoir, par ses maléfices, ses sortilèges, généré des maux qu'elle ne pouvait guérir. L'ignorance commune et les préjugés firent le reste. Les esprits s'irritèrent. Ainsi naquit l'idée de brûler une présumée sorcière. Le procès s'ouvre au Parlement de Navarre le 20 novembre 1824. L'instant est grave. L'affaire Marie Payon sera l'ultime procès palois de l'histoire où l'on parlera de sorcellerie dans un tribunal. 12 jurés venus du Pays Basque, du Béarn et 3 magistrats vêtus de leur robe rouge et noire sont réunis pour juger 2 accusés, 2 hommes honorablement connus. Très vite, l'audience vire au calvaire, non pas pour les accusés, mais pour la victime, Marie Payon. Certes, les 2 hommes ont bien commis les faits reprochés, mais selon les juges, c'est Marie, par ses maléfices, ses sortilèges, qui a fait naître ses blessures et les a envenimées. Incroyable, la victime passe pour une simulatrice, une victime si peu innocente que la cour acquitte les deux accusés. Ils seront libérés sur le champ.
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3: Le malheureux destin de Marie Payon, c'était l'épisode Requiem pour une guérisseuse. Dans un prochain épisode, je vous raconterai une affaire survenue en juin 2014. Une fillette âgée de 30 mois décède d'une asphyxie soudaine dans son lit près de Saint-Jean-Pied-de-Port. Selon le médecin légiste, c'est une mort naturelle, mais les gendarmes nourrissent pourtant quelques doutes.

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2: Parmi les plantes que nos mamies et papys glanent dans la nature, nous avons la sauge. On dit la chauvia ou la chalvia en occitan d'ici. Vejaya que chemblo, quelle plante? Savez-vous à quoi ressemble la sauge? De belles fleurs mauves avec de longues tiges. Qui a de la chauvia d'un chouvorzier, des médecins n'a pas métier. Qui a de la sauge dans son jardin n'a pas besoin d'un médecin. En agriculture, on s'en sert pour les vaches quand elles ont le ventre gonflé. Pour les humains, pareil. Pour tout souci digestif, de ballonnement, une tisane de sauge règle le problème. Au XVIIIe siècle, les asthmatiques roulaient des feuilles de sauge pour les fumer. Pour être en bonne santé, une recette de tisane, une bonne eau bouillie dans laquelle infuse feuilles de sauge et de thym. Chalvio bouillide, chauvre vide. Sauge bouillie, sauve la vie. Génial, non? Allez, adieu.
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3: Quel cocktail américain, c'est quoi?
4: C'est un cocktail grillé avec une sauce américaine, tomate, échalote, une pointe de cognac, du vin blanc. C'est un peu relevé.
5: Un déca1.
6: Pâté, jambon, c'est tout en veillette, gruyère, chantal, rosier, jambon de pays.
7: Eh ben tout ça, ça va aller dans la blanquette.
4: Bon appétit.
8: Le goutillon n'a rien à voir avec le goupillon, instrument liturgique qui sert à répandre de l'eau bénite sur les fidèles. Non, il s'agirait plutôt d'humidifier sa glotte au Beaujolais, Mâcon, Sancerre ou Quincy, agrémenté de quelques amuse-bouches ou charcuteries diverses sur les coups de 18-19 heures. Une espèce de tea time à la française, pratique remise au goût du jour par une équipe sympathique de journalistes de l'agroalimentaire. Nous nous sommes faufilés une fin d'après-midi au café-restaurant Lindé dans le 12e arrondissement et nous avons succombé à la pratique du goutillon.
9: Ah, c'est une sorte de confrérie informelle qui a été créée par M. Basbou qui passe devant moi là, qui réunit essentiellement des journalistes de la presse agricole et agroalimentaire et tous les professionnels qui gravitent autour, c'est-à-dire des représentants de fédérations professionnelles dans la meunerie, dans les produits de terroir ou autres, et les gens qui travaillent beaucoup aussi sur le marché de Rungis. Donc c'est tous des gens qui ont la particularité d'aimer la France, les produits français de qualité comme nous, et c'est pour ça qu'on se réunit tout simplement autour d'un bon verre et de petites assiettes pour profiter de la vie et se rappeler combien c'est important.
8: Et dans ce cénacle de journalistes bon vivant se trouvait Bruno Carlian, lauréat du prix Bistrot de Paris de notre radio ici Paris-Île-de-France, pour son livre La Tournée des Patrons, édité chez Vendredi Conseil. L'occasion de lui demander pourquoi les brasseries, cafés et bistrots sont-ils aussi importants dans le noble métier de journaliste de presse.
10: C'était au tout début de ma carrière professionnelle de journaliste, et à l'époque le bistrot faisait complètement partie de la vie des journalistes. On allait au bistrot tout simplement pour rencontrer des contacts de manière off. Ce qui se disait là n'était pas destiné à être dans le journal, mais on rencontrait des syndicalistes, des organisations professionnelles, des policiers, enfin tout le monde. Il y en avait beaucoup dans le quartier des Halles, qui était le quartier de la presse à l'époque. Ça faisait vraiment partie de la vie du journaliste que d'aller au bistrot. Et moi, je considère que ça en fait toujours partie. Et j'aime toujours fréquenter ces endroits pour les rencontres qu'on y fait.
8: Mais le goutillon ne serait rien sans Olivier Masbou de l'agence de presse Socopag, inspirateur de cette belle idée.
11: Le goutillon, c'est le pendant du machon. Le machon, c'est le petit déjeuner, et le goutillon, c'est le goûter.
8: Alors, mais d'où ça vient ce mot-là?
11: Je crois que c'est le vocabulaire des bistrots lyonnais. En réalité, on voulait faire une soirée conviviale avec à la fois amis et relations, mais on ne voulait pas l'appeler d'un horrible anglicisme qui s'appelle afterwork.
8: Oh, quelle horreur!
11: Quelle horreur! Donc on l'a appelé le goutillon.
8: Un mot bien français, goutillon.
11: Voilà.
8: Mais alors, parce que en fait, j'ai regardé avant de venir, j'ai lu ça, que ça vient du fait que c'était un goûter pour les jeunes enfants nobles. À l'époque de Louis XVI et Marie-Antoinette.
11: Alors ça, je ne sais pas. Je ne sais pas. Faudra me décapiter pour que je réponde.
12: Donc vive le roi.
8: Bon goutillon, et personne ne sera décapité, c'est la République.
11: Voilà. Vive la République et vive la France.
8: Alors, une citation que les journalistes aiment bien, tirée du western L'homme qui tua Liberty Valance. Quand la légende est plus belle que la réalité, publiez la légende. Et même si le Goutillon a plusieurs origines, c'est surtout celle de la convivialité et du partage d'un casse-croûte de fin d'après-midi et entre amis qui prime.
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5: Nous partons à la découverte des Maranges, ce petit territoire partagé entre trois villages. Chéilly-les-Maranges, Sampigny-les-Maranges et Dezise-les-Maranges, au lieu de la prochaine Saint-Vincent tournante 2026. Alors, avec Plus belle la vigne, on zoome sur ce territoire viticole caché dans une petite vallée. Ici, les coteaux font partie de la côte de Beaune, mais en Saône-et-Loire. Explication avec Élodie Roy, viticultrice et vice-présidente du comité d'organisation de la Saint-Vincent.
12: La côte de Beaune s'étale d'une même exposition, mais il y a une faille géologique à Santenay et les Maranges, on est une vallée un petit peu à part, je dirais.
5: Alors là, Santenay, c'est dans quelle direction ?
12: Santenay, c'est juste en face. Voilà,
5: là-bas. C'est dans le petit creux là-bas.
12: Là, vous voyez des bâtiments en face. Oui. Là, c'est tout le début de Santenay.
5: D'accord. Voilà. Et donc après, il y a les hauteurs, en fait, il y a les collines.
12: Les coteaux, voilà. Les coteaux. C'est une vallée, en fait. Les Maranges, vous avez la vallée de la Causanne et la vallée de la Deune. Donc la Causanne, c'est une petite rivière qui circule sur Chéilly, sur Sampigny, qui prend sa source en fait à Vauchignon, au bout du monde. Donc c'est un nom qui ça s'invente pas.
5: C'est joli.
12: C'est une petite rivière qui fait 14 km et qui se jette dans la Deune, juste à la sortie de Chéilly. Donc cette rivière, elle passe au milieu là. Le petit village de Sampigny qui est ici, très étriqué, très enclavé, et sur les hauteurs, vous avez Dezise et tout en haut le petit hameau de Borgie et la montagne des Trois Croix qui est en face de nous. Connu aussi sous le nom de Mont de Seine. Alors, bon, moi je les vois les croix, mais je connais. C'est vraiment juste en face de moi. Je sais pas si vous voyez.
5: Non, mais je
12: le petit point culminant.
5: D'accord.
12: Oui, là, on est à 521 mètres d'altitude, je crois. Et le vignoble des Maranges, bah, est vraiment devant nous.
5: Alors, qu'est-ce qui fait que ça reste tout de même la côte de Beaune? Alors qu'on décroche quand même de cette côte de Beaune.
12: On décroche de cette côte de Beaune légèrement. Hein, c'est quand même pas. Parce qu'après, une fois passé la côte de Beaune, on est sur la côte chalonnaise. Mais la côte chalonnaise, on est sur la plaine de Saône. Nous, on est quand même très éloignés. La côte chalonnaise, elle est vraiment derrière cette colline-là.
5: D'accord.
12: Avec le village de Bouzeron qui commence la côte chalonnaise, Ruilly, Mercuré, etc. On a des terroirs distincts. Là, on a une carte géologique. Vous voyez qu'il y a beaucoup de couleurs différentes en fonction du type de sol.
5: Ah oui, je vois, jurassique, plutonique.
12: Donc ça, ce sont des niveaux géologiques. Donc là, on parle de millions et de millions d'années. Pour faire simple, c'est argilo-calcaire, mais pas que. On est un vignoble assez tardif. On vendange souvent plus tard que les autres appellations de la côte de Beaune.
5: Vous êtes entre la côte de Beaune et les Hautes-Côtes, finalement.
12: Oui, exactement.
5: C'est ça.
12: Les Maranges, ils sont exposés sud-sud-est, on va dire. Les Hautes-Côtes, moi, personnellement, j'ai des parcelles, elles sont exposées vraiment plein sud.
5: Nouvelle confirmation de la définition hyper millimétrée des terroirs bourguignons.

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1: Direction la Vendée à Beauvoir-sur-Mer. Je suis très heureux de vous emmener à la rencontre d'Anne-Marie. C'est une maraîchine très attachée à la Vendée et à la transmission de ses traditions.
2: J'y suis née et toute ma jeunesse est donc passée là-bas. C'était difficile. Mon père est décédé à 36 ans. Donc on était trois enfants, on est restés tout seuls tous les trois avec notre maman, avec une vache pour vivre et puis un petit jardin. Et puis quand il n'y avait pas trop à manger, ma maman elle allait pêcher les grenouilles et les anguilles dans les fossés. C'est vraiment mes racines le marais, hein. J'y suis accro.
1: Vous êtes une vraie maraîchine ?
2: Ah oui, je suis une maraîchine à 100%. Hein.
1: Elle représente quoi la Vendée pour vous, Anne-Marie ?
2: C'est mon pays, c'est quelque chose qui m'est vraiment cher au cœur. Le marais, je peux pas m'en passer, mais dans le marais, il y a aussi la mer chez nous. Ouais. Et ça, c'est pareil, on a besoin de ça, nous. Je vais voir la mer, et je me promène dans le marais.
1: Pourquoi, ça vous apporte quoi, vous ?
2: Une détente, et j'ai un livre particulier aussi.
1: Ah.
2: C'est mon moment zen, moi.
1: Et c'est quoi ce livre que vous emmenez ? Ah, faut pas le dire.
2: C'est
1: votre petit jardin secret.
2: Oui, c'est mon petit jardin secret.
1: Alors, on le laissera dans son petit jardin secret.
2: Et puis, c'est pour ça aussi que je fais du folklore. Il nous faudrait des jeunes, mais les jeunes, maintenant, c'est compliqué. On en a dans le groupe, hein. On en a 5 et qui sont mordus, mais pour combien de temps? Parce qu'ils sont jeunes encore.
1: Alors, qu'est-ce qu'on peut faire pour remédier à ça?
2: Ben, on sait pas trop. Bon, maintenant, il y a beaucoup de bals folk et de choses comme ça.
1: Et pourtant, ces fêtes-là ont un succès assez populaire. Parce qu'on va penser à Chaland autrefois.
2: Oui, Chaland autrefois. Et ouais. Maintenant, ce qu'on fait beaucoup moins, ce sont des kermesses, par exemple. Moi, j'adore les gens, j'adore connaître des gens parce qu'ils m'apporteront quelque chose.
1: C'est essentiel pour vous.
2: Oui.
1: C'est même limite vitale.
2: C'est limite vitale, oui. Après, ben, j'ai fait 10 ans pour la RSB, là. La RSB, qui est l'association des retraités sportifs de Beauvoir. Moi, les associations, c'est aussi apporter aux gens des choses, leur faire plaisir d'abord dans ce qu'on leur propose. J'espère vraiment que beaucoup de gens pourront se lancer dans les jeunes, il faut vraiment, mais je comprends bien qu'actuellement la vie est difficile. Les gens de 35 ans maintenant, ils sont tellement pris par autre chose que c'est compliqué.
1: Alors on revient en arrière, vous avez 18 ans, vous vous mariez, Anne-Marie, vous diriez quoi à cette jeune fille ?
2: Je dirais qu'il faut dans l'avenir, à 18 ans on est jeune, il faut penser à pas rester seul dans son coin.
1: On va dire Anne-Marie ce matin que vos petits-enfants nous écoutent là, à la radio. Oui. Vous voulez leur dire quoi pour conclure ?
2: Je vais leur dire, essayez de faire un peu comme mamie. Essayez de donner, de partager, d'apprendre, de vouloir connaître... Voilà, plein de choses comme ça.
1: Anne-Marie, la passion de la Vendée, la générosité, la joie de vivre et l'amour des gens.
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3: S'il y a un endroit qui résume bien les Vosges pour moi, c'est Saint-Maurice-sur-Moselle. C'est un condensé, un résumé, l'endroit que je montre quand on me demande à la fois de raconter l'histoire des Vosges, d'en décrire les paysages et même de parler des gens. La montagne au-dessus, jamais loin, j'allais dire au sortir de la boulangerie, carrément. Hein. Et quelle montagne ! Le ballon d'Alsace qui prend racine ici, dont c'est le plus beau versant. 1247 mètres pour le sommet et une vue incroyable. On voit loin, on voit très loin, on voit même parfois trop loin si on ne prend pas le temps aussi de voir le tout près. Mais oui, ce petit brin bélier qu'on croise en juillet, ces arbres, tous les mêmes de loin, tous différents de près. Saint-Maurice, c'est la montagne, c'est l'eau des Vosges, puisque sur Moselle, ben oui, et il suffit de grimper un peu pour comprendre que la Moselle, c'est le fleuve qui nous dit que l'union fait la force, puisqu'il est né en fait d'avoir reçu l'apport de plein de gouttes de rue, comme on dit dans les Vosges, qui à force d'être nombreux à couler, forment cette auguste rivière qu'est la Moselle. L'histoire de Saint-Maurice, c'est l'histoire des Vosgiens, de cette capacité qu'ils ont d'aller là où d'autres ne seraient pas allés, dans la montagne, si belle, c'est vrai, mais pas facile à vivre, hein, surtout au Moyen-Âge, pour les premiers habitants, les premières années où on a vu écrit Saint-Maurice sur quelques parchemins. Les Vosgiens et leur capacité de travail, de bien mal récompensé d'ailleurs dans les années 80, hein, mais qui continue à faire des merveilles et qui est un trésor. Je vais vous dire, le travail des Vosgiens, c'est un trésor que la France redécouvrira quand elle comprendra enfin qu'elle peut faire beaucoup mieux et beaucoup plus solide quand elle veut faire elle-même. Et puis, Saint-Maurice, c'est la capacité d'engagement des Vosgiens. Et la montagne, qui a vu le maquis, s'en souvient. Elle qui a été si dure à prendre pour les alliés au sortir de l'occupation. Il y a cette capacité vosgienne à voir passer l'histoire, à en souffrir bien souvent. Bombardements, assauts, frontières même. Il n'y a pas si longtemps, quand les voisins alsaciens ne pouvaient plus être français. Au-delà donc d'une marche vers les hauteurs ou même de l'effort physique, un voyage à Saint-Maurice-sur-Moselle, c'est finalement un voyage dans l'âme des Vosges, dans l'esprit de ceux qui y vivent et même de ceux qui y ont vécu. Et c'est fin bien.
1: L'âme.
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4: Bonjour Médéric Gasquet-Cérus.
5: Bonjour Philippe, bonjour tout le monde.
4: Notre linguiste marseillais, Médé, vous avez un joli menu tiens, à nous proposer aujourd'hui.
5: Ah oui, il y a quelques semaines, on a beaucoup parlé de ce chiffre, vous vous souvenez. Les trois quarts des établissements de restauration du 15e arrondissement de Marseille sont des fast-food.
4: Ouais.
5: Ce qui pose bien sûr plein de questions, et notamment en termes de vie de quartier, de sociabilité et d'économie, et bien sûr de santé, car on est ce que l'on mange. Et souvent, ce que l'on mange, ben, c'est pas bon. Pas bon au goût, mais surtout pas bon pour la santé. Colorants, additifs, sorbate de trompation, acide trichydrique, j'invente, trucs en tox ou plastoc, plats réchauffés dans des barquetas au goût fadas. On trouve ça dans certains fast-foods, bien sûr, mais pas tous, meufs, ne pas tout confondre, mais aussi dans beaucoup de cantines où vont manger les minots, dans les rayons de supermarché, mais aussi dans la restauration collective, mais aussi dans certains restaurants, oui, attrape touristes ou attrape couillons, ou resto plus ou moins branché ou brasserie de cake, mais qui gratte sur la qualité. Et j'ajoute, je pense aussi à cette boulangerie-pâtisserie que je ne nommerai pas, mais où j'ai acheté récemment des bugnes, des mini-bugnes, vous voyez, toutes petites comme ça, là, ah, 1 euro pièce, ouais, déjà. Ouais. Franchement, je n'ai plus la pour acheter 8 bugnes. Qui étaient grasses, mais grasses, grassasses, pas bonne, écœurante, et ça m'a fait rouméguer quand je pense que mon grand-père était boulanger. Bref, voilà.
4: Ouais.
5: Je pense aussi à ces platées de pâtes trop cuites ou de ricolées estouffe-gari. Je pense à ces carottes râpées orange fluo qu'on dirait qu'elles sont surlignées ou surligneurs, vous voyez. Je pense à ces choux qui sentent les scaoufis. Je pense à cette salade rasqueuse qui n'a jamais vu la terre et qu'on vous met dans un coin d'assiette comme ça, à côté du steak rasqueux aussi. Je pense à ces brocolis mouligas, ces gorgées d'eau. Je pense à ce surimi orange fluo, lui aussi, qui contient tout sauf du crabe, et il a plus la tête des cheveux de Trump qu'autre chose. Je pense à ces desserts goût fraise, sans que jamais aucune fraise n'ait, ben justement, ramené sa fraise dans l'emballage.
4: Ouais.
5: Bon, bref, voilà. Il y a un moulant d'autre chose aussi appétissante que les fameuses cigarettes de Bordy et de Cigalon, de Pagnol, hein, cigarettes de Bordy, autrement dit, les cannellonis dans lesquelles on refourgue tout ce qui n'a pas été mangé de la semaine. Tout ça n'a aucun goût. Ou comme le chante le groupe Quartier Nord, en utilisant l'expression de chez nous, ça n'a ni goût, ni gouste. Donc, la semaine.

0: venir. Les Goonies Booster. Les Goonies Booster.
1: Les Goonies Booster. Dans notre parler, ni goût ni gouste, c'est une expression qui veut bien dire ce qu'elle veut dire, et une tournure qui insiste sur la fadeur d'un plat, d'un aliment ou même d'un événement. Ni goût ni gouste, avec prononciation du S originel que l'on retrouve dans le provençal gustus, goûteux, et qui a été remplacé depuis par l'accent circonflexe dans notre orthographe moderne. Le tout venant de la locution provençale n'avait ni goût ni gouste. Et pourtant, en Provence, nous en avons des choses qui ont du goût, de bons produits, de bonnes recettes traditionnelles, des plats gustus comme les pieds paquets, la daube ou l'aioli. Même si Pierre Blasi donne comme exemple son aioli, il avait ni goût ni gouste. Ouais, il faut le faire, un aioli sans goût quand même. Hein. Oui, c'est ce qu'on appelle chez nous, désolé, aussi un aioli de parisien. Mais meuf, il ne faut pas tout mettre dans le même panier. Il y a des fast-foods de qualité qui font de très bons burgers, des snacks où l'on mange de très bons sandwichs, de très bons kebabs. Et merci à eux d'être là le midi ou en fin de soirée ou quand on rentre du stade. Moi, j'apprécie. Chacun ses goûts, mais parfois, chacun ses dégoûts, voire ses égouts. Vive le bon goût, car le fada, ça rend fada.
0: Pour vous dire.
2: Ah, c'est un bonheur. C'est aussi bon que l'aioli. C'est Médéric Gasquet-Céry sur Marseille tous les matins.

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1: C'est ma passion, mais je me sens vraiment libre sur la glace. Je transmets vraiment ce que je ressens dans ma vie de tous les jours, en fait.
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3: Aujourd'hui, on part à la patinoire avec Lou Thérault. Après des années de compétition en couple au plus haut niveau, elle entame un nouveau chapitre en solo. Lou, tout d'abord, la glace. Je crois savoir que c'est une passion familiale, c'est ça ?
1: Très simple, c'est ma maman qui a fait de la danse sur glace quand elle était jeune et qui en faisait encore quand on est arrivé avec ma sœur. Et en fait, moi, je l'ai vue patiner une fois à un gala parce qu'elle patinait déjà dans le club de Belfort. Et j'ai dit que je voulais faire comme ma maman. Donc voilà comment tout a commencé.
3: À 16 ans, tout bascule quand il faut choisir entre rester à Belfort et partir en Pôle France, en fait, non ?
1: Il y a eu, je pense, quand même quelques mois de réflexion où je me demandais si ça valait vraiment le coup. Je savais pas, enfin, je connaissais pas, en fait, le sport de haut niveau vraiment. Donc on se pose la question de est-ce que, effectivement, ça vaut le coup ? Est-ce que je change de lycée ? Je quitte tous mes camarades d'entraînement, mes copains au lycée ? Et en fait, du jour au lendemain, j'ai dit à ma mère que c'était bon. En fait, je crois que j'étais prête et que je voulais partir pour vivre cette expérience et que je trouvais ça sympa d'avoir un double projet déjà étant jeune, en fait, de pouvoir continuer mon lycée et de faire mon sport, ma passion à côté.
3: En fait. Après 10 ans de danse en couple, vous avez décidé de repartir seule en solo. Est-ce que c'est un sacré saut dans l'inconnu quand on est toute seule et qu'on a vécu en couple, en tout cas sur la glace ? Pendant 10 ans.
1: Beaucoup d'appréhension. En fait, ça faisait 10 ans que je patinais en couple, donc j'ai fait du solo en étant petite. Mais c'est vrai que c'était, comme je vous l'ai dit avant, pas du tout le même stress, les mêmes attentes. Et là, de repartir toute seule, j'ai commencé la saison en septembre. J'étais vraiment pas du tout confiante. Enfin, là, on se retrouve vraiment toute seule sur la glace. Je m'entraîne avec Olivier Schoenfelder, mon prof, et je suis arrivée à la première compétition en Angleterre, début octobre, et je lui ai dit, mais je vais faire comment juste pour ça? Saluer pour me présenter quand ils vont m'appeler. Je sais pas faire toute seule. Enfin, je sais plus faire toute seule. Et en fait, finalement, ça va à peu près. Puis le fait de faire plein de compétitions aussi, ça booste un peu la confiance en soi. Mais au début, non, j'étais pas vraiment très sereine de reprendre toute seule.
3: Avec le recul, quel regard vous portez sur tout ce chemin parcouru depuis vos premiers pas ?
1: Franchement, je suis fière de moi. J'ai du mal des fois à me l'avouer, mais vraiment quand je vois par toutes les étapes auxquelles je suis passée, j'adore tout ce que j'ai fait, j'adore tout ce que j'ai accompli et ouais, je suis fière.
3: Lou Thérault, que l'on retrouvera avec impatience lors des prochains championnats de France de danse sur glace, on lui souhaite le meilleur pour ce nouveau défi en solo. En tout cas, c'est elle, notre comptoise qui compte du jour.
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4: Ici, à la souterraine, en passant devant le tiers-lieu, la maison d'à côté, peut-être que vous vous êtes déjà demandé ce que c'était avant. Eh bien, on a trouvé des personnes pour nous répondre. Annick et
5: Roger Boulevard.
6: Je remonte en 1946, où c'était avant un café-restaurant-pâtisserie. Les jeunes filles venaient avec leurs copains et ils mangeaient beaucoup des pâtisseries, notamment des bonnes brioches, qui étaient vraiment délicieuses. Les propriétaires de ce restaurant étaient assez âgés, c'était monsieur et madame Piton. Ils ont revendu leur commerce en 1952. C'est monsieur et madame Poti qui étaient bouchers de profession. Monsieur Poti et sa femme Alice ont repris donc le commerce. Alice tenait la boucherie plus le café qui était resté. Je suis arrivée quand ça a été revendu ici aux personnes qui ont fait la maison d'à côté en 2017.
4: Hein? L'actuel café, c'était là où il y avait le café avant ?
6: Non, pas du tout. Alors, l'actuel café d'aujourd'hui était l'ancienne boucherie. Quand les parents ils se sont mis à la retraite, les enfants n'ont pas repris la succession. Donc, c'est pour ça que ça a été revendu en 2017 pour devenir la maison d'à côté.
5: Ma sœur fréquentait Mademoiselle Pouty, mais le reste, je ne pourrais pas vous en dire plus. Hein.
6: Ici, par contre, c'est que cette grande pièce où nous sommes, dans la maison d'à côté, c'était le café-restaurant-pâtisserie. En 1946, ça, c'était la grande pièce. Et c'était un lieu de rencontre.
5: Ça tenait à côté de la boucherie ou dans la boucherie ?
6: Ici, non, dans la grande salle. Parce que là où il y a le café actuellement, c'est la boucherie. C'était l'ancienne boucherie.
7: Bonjour ! Bienvenue à la maison d'à côté. Moi, je me présente, je m'appelle Elsa. Je m'occupe avec mes collègues de ce lieu. On est une coopérative et nous avons l'association Bocale Facelli qui est intégrée. On va proposer plein d'activités, la cuisine, le jardin. On invite les personnes à se retrouver autour d'un café, d'une boisson chaude ou froide. On a aussi des sirops. Et puis après, on va avoir des loisirs créatifs, l'apprentissage numérique sur rendez-vous gratuit. Et on fait de la location d'espace, en gros.
8: Moi, je m'appelle Océane.
4: Océane, est-ce que c'est toujours un lieu où on vient prendre une pâtisserie avec les copains ?
8: Bon, on peut dire ça, oui, parce qu'on a le lycée qui est juste à côté. Donc, parfois, les étudiants viennent ici avec leurs amis, leurs copains. Donc, oui, il y a beaucoup de pâtisseries faites maison et elles sont excellentes.
4: Le goût pour le partage et les pâtisseries, ça perdure dans le temps.
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1: Ferdinand, le temps qui reste.

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1: Ferdinand, le duo Mayennais réinvente la chanson française. Entre mélodies envoûtantes et textes ciselés, authentiques, sensibles et puissants, Ferdinand, c'est l'émotion à l'état brut.
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1: C'était Ferdinand.
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4: Arnaud Fromage, bonjour, bonjour.
5: Bonjour, bonjour.
4: Oh, ça fait beaucoup de bonjour, dites-moi. Bon Arnaud, aujourd'hui, quand le général de Gaulle vient en Franche-Comté?
5: Eh bien, il se passe toujours quelque chose. D'autant qu'il y est venu plusieurs fois dans la région, trois fois déjà à l'automne 1944 pour préparer la libération de Belfort, lors d'une réunion secrète avec le général Delattre de Tassigny et Churchill au château de Montalembert, à Mèche, après la libération. Ensuite, quand de Gaulle est venu saluer les villes libérées, Besançon, Morteau, Grand-Combe-Châtelet, mais ce n'est pas la dernière fois que de Gaulle va venir dans la région. En 1959, sur la route qui le mène en Alsace, il en profite pour aller faire quelques petites pauses dans le

0: Lance le Saunier, où à chaque fois, il est accueilli en héros. Le lendemain, il continue sa tournée par le Haut-Jura, Saint-Claude, Morée, Morbier, Saint-Laurent, Grand-Vaux, Cise, un petit quart d'heure à Champagnole, et ensuite direction Équevillon, Onglières, Plénise et Sanzeau, avant de remonter dans le Doubs, un discours à Pontarlier, à Besançon. Bref, le marathon présidentiel se termine le 17 juin dans le territoire de Belfort.
1: Et dis donc, et pendant toute la durée de ce périple, il a eu un problème majeur.
0: Oui, pendant ces 4 jours en Franche-Comté, le général de Gaulle ne s'est pas contenté de prononcer des discours et de serrer des louches. Non, il a bien fallu qu'il dorme aussi. Or, Charles de Gaulle est grand, très grand même, 1m96 au garrot. Donc les préfectures vont galérer à chacune de ces étapes pour lui trouver un paddock à ses dimensions. D'ailleurs, l'Élysée a fait réaliser en avance des lits sur mesure. Alors pour la première nuit de sa visite à Vesoul, l'on apporte donc à la préfecture le lit spécial du général. Sauf que l'année 1962 est très tendue. C'est la fin de la guerre d'Algérie, une partie des accords d'Évian est d'ailleurs négociée en secret au Fort des Rousses pendant ce voyage présidentiel. De Gaulle a échappé de peu à l'attentat du Petit Clamart, alors son service de sécurité est sur les dents. Ainsi, il lui déconseille de dormir à Vesoul même et préfère l'envoyer à la base aérienne de Saint-Sauveur, jugée plus sûre. Mais si les hommes et les véhicules ont pu faire le transfert, le lit, lui, eh bien, il est resté à Vesoul, dans les appartements du préfet. Et il y est toujours, d'ailleurs, parce que l'Élysée ne l'a jamais réclamé. Alors, l'histoire ne dit pas si De Gaulle a bien dormi ce soir-là, mais en tout cas, c'était pas dans un lit à sa taille.
1: Non, c'est certain, ça. Merci beaucoup, Arnaud Fromage, et puis à demain.
0: À demain.
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1: Je marche à côté d'une jeune femme qui est habillée vraiment très rétro.
2: Bonjour.
1: Bonjour. C'est très joli votre tenue.
2: Merci beaucoup.
1: Vous me parlez un peu de votre inspiration ?
2: Oui, en fait, je m'inspire énormément donc, de la mode des années 20, 30 aux années 60. Et j'aime porter donc, des pièces d'époque et des pièces aussi de belle qualité avec de la bonne matière. Donc on en parle justement à l'instant.
3: On parlait de l'importance des belles matières et elle me parlait de son manteau qui est en laine et cachemire et qu'elle avait trouvé pour quelques euros au fripe.
1: Et puis, si je peux me permettre, il y a aussi un côté par conséquent très féminin.
2: Oui, aussi. Ouais. Bah, j'aime énormément tout ce qui touche à la féminité. Je trouve que c'est quelque chose de très beau, de pas en avoir honte en fait. Je pense qu'il y a une espèce de honte de la féminité qui s'est développée. Je l'ai remarqué très tôt, même quand j'étais au collège, et simplement les choses féminines étaient vues comme moins bien, comme moins intéressantes, moins intelligentes. Et on va dire que le vêtement n'est pas une personnalité à proprement parler, mais le vêtement sert à sublimer. Et la féminité, je trouve qu'elle sublime tout le monde, même parfois les hommes aussi.
1: Et vous ?
3: Moi, je pense que la féminité, moi, avant, j'ai jamais porté de pantalon avant mes 20 ans. Donc, au collège, j'étais souvent assez moquée. Bon, je pense qu'on a eu un peu le même parcours, mais j'étais souvent assez moquée parce qu'on me disait que soit j'essayais de faire trop fille, soit j'essayais de faire un peu nunuche, etc. Il y avait un peu cette haine de tout ce qui touchait aux filles. C'était souvent un peu décrié. On disait, ah, mais ça, c'est un truc de fille. Et du coup, il y avait cette tendance à vouloir être pas comme les autres filles et à vouloir se démarquer. Et du coup, maintenant, c'est bien quand on est adulte de pouvoir l'assumer et puis de trouver des copines aussi où on peut l'assumer.
1: Faut, oui, aussi.
3: Ça aide beaucoup.
1: Est-ce que pour terminer, on pourrait tenter une petite description ?
2: Bien sûr. Alors, je porte un très long manteau marron avec un béret assorti, une robe longue à carreaux marron également, avec une ceinture en cuir toujours marron, une chemise ancienne à col, alors je ne sais pas si on la voit bien, mais blanche, des gants...
1: Dentelle.
2: Oui,
1: dentelle. Des gants magnifiques.
2: Des gants, je crois qu'ils datent des années 70, marron et beige. Chaussures aussi des années 70, marron. Un maquillage, donc, un rouge à lèvres couleur brique. Et les yeux assortis dans des tons marrons également.
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4: Un circuit court aujourd'hui à Saint-Pierreville. Nous sommes au nord-ouest de Privas avec Sabine Loulier pour découvrir Castanaïs.
5: J'ai décidé de créer une ligne de cosmétiques qui sont fabriqués avec les châtaignes que l'on produit sur l'exploitation. Et donc, cette ligne de cosmétiques, elle est certifiée bio. Et nos châtaignes sont bio et AOP châtaignes d'Ardèche.
4: Et donc, aujourd'hui, Sabine nous propose une crème corps et une crème visage.
5: Donc, la particularité, en fait, de la châtaigne, elle est multiple. D'abord, la châtaigne est très riche en sucre, ce qui permet d'avoir ce côté très, très hydratant de la crème. Également, la châtaigne contient du tanin, qui est issu, vous savez, de l'arbre et de la sève. Hein, c'est le châtaignier contient beaucoup de tanins. Et donc, ces tanins, en fait, ont un rôle un petit peu antioxydant qui permet de faire que la crème convienne aux peaux qui sont un peu rosacées, vous savez, des peaux un peu atopiques, des peaux un petit peu fragiles. Et puis, troisième effet, et pas des moindres quand même, ce sont les polyphénols qui sont très riches et condensés dans la châtaigne et qui en font un anti-âge naturel imparable. Pour l'instant, l'accueil est plutôt favorable, très favorable. C'est vrai que les Ardéchois sont très surpris. Ils ne connaissaient pas, évidemment, je leur dis que c'est normal parce que ça n'existait pas avant. L'usage en cosmétique est encore balbutiant.
4: Et c'est donc en profitant des 12 hectares de sa châtaigneraie multicentenaire que Sabine a décidé de se lancer dans l'aventure Castanaïs. Et donc forcément, en parallèle de ses produits cosmétiques, vous avez également toute une gamme de bonnes choses à déguster.
5: C'est une gamme qui est assez restreinte, mais qui va à l'essentiel. De la crème de châtaigne, de la crème de châtaigne saveur pain d'épices, de la farine de châtaigne et des châtaignes au naturel. Et qui fonctionne bien, quoi, qui reçoit aussi un bon accueil de la part des clients. Donc c'est chouette, franchement, c'est une super aventure.
4: Bon, et vous savez quoi ? C'est une belle aventure aussi parce qu'elle résulte d'une belle histoire d'amour.
5: J'ai rencontré mon mari donc il y a 30 ans maintenant. Et mon mari est fils de castanéiculteur. Moi, ça fait 30 ans maintenant que je vois mon mari passer énormément de temps dans ses châtaigniers. Tous les jours, il y va, il connaît les arbres, il sait ce qui se passe dans ces arbres, il suit l'évolution des arbres qui greffent. Parce qu'en fait, nous, on travaille sur une châtaignerie ancestrale et traditionnelle et nous ne plantons rien. Nous greffons. C'est un travail au long cours. Mon mari fait de la taille en prévision des greffons qui vont sortir, si tout se passe bien, de cette taille. Et donc, l'année d'après, il récupère ses greffons, il regreffe. Donc, on choisit nos variétés. Une chose aussi importante, c'est que mon mari est un des derniers à pratiquer une greffe en flûte traditionnelle sur laquelle on n'utilise absolument pas de mastic. Voilà, c'est-à-dire qu'on utilise la sève qui sert de colle. Et donc, tout le process est super naturel. Donc, moi, quand j'ai vu ça, je me suis dit, mais c'est un travail incroyable qui passe sous silence. Et donc, moi, je voulais essayer de donner à voir cette passion pour le châtaignier. Donc, c'est pour ça que j'ai aussi cherché à faire des produits qui soient élégants, qui soient vraiment de très haute qualité. C'est pour ça, d'ailleurs, que la crème que je produis, les crèmes cosmétiques, elles sont bio, mais elles sont dans des pots qui sont compostables et biodégradables, avec des étiquettes en papier, une encre, une colle qui sont non impactantes pour l'environnement. Vraiment, c'est l'essence même de l'Ardèche, sans aucun PFAS, sans aucun produit controversé. Et les produits, on peut les mettre au jardin quand on a fini de les utiliser.
4: Alors, pour en profiter, plusieurs possibilités. Rendez-vous directement ici à Saint-Pierreville, après avoir passé un petit coup de fil, ou alors sur le site internet Castanaïs. Comme d'habitude, je vous mets toutes les infos qu'il vous faut sur ici.fr Drôme Ardèche, rubrique circuit court.
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6: Wikizef, petit guide à l'usage des étrangers du sud du péage d'Arras en vacances dans notre belle région.
7: Je ne vais pas vous apprendre que la vie est injuste. Ne vous inquiétez pas, je vais bien, mais force est de constater que la vie est injuste. Prenez par exemple la silhouette des gens. Il y en a de toutes sortes, des petits, des grands, des roux, des blonds, des crépus, courts, longs, carrés, minces, gros ou ronds. Viens avec nous chez les barbapapas. Mais pour certains, la vie est plus dure que d'autres. L'exemple le plus frappant que la vie est injuste, c'est quand ma grand-mère disait en parlant d'une de mes matantes qui essayait à toute fin de maigrir, mais sans succès, quel malheur. Elle peut faire ce qu'elle veut, mais chez elle, tout fait penche. Ne paniquez pas, Wikizef est là pour vous aider. Tout fait penche. Rassurez-vous, il n'y a rien qui penche et qui va peut-être caire. Non. Tout fait penche.
6: Traduction.
7: Tout fait ventre. Ventre, une panse, une penche. Pour illustrer ce que c'est qu'une penche, il suffirait que je me mette de profil. Et vous verrez que là, il n'y a pas que pour ma tante que tout fait penche.
6: Définition.
7: Tout lui fait penche, tout lui profite. C'est le malheur des bons vivants. Quel rapport avec la justice de la vie? Bah, il y en a des. Ils peuvent manger ce qu'ils veulent, et ben ils grossissent pas. Je n'ai même vu manger des tartes aux chucs à longueur de journée. Elles et Thomas, elles pouvaient passer derrière une affiche en la décoller du mur. Et d'autres, ils regardent la vitrine du pâtissier, ils prennent un kilo. Alors, je vous dis pas si on en mange. Le pire, c'est que dans mes prises de sang, les triglycérides, impeccable, c'est le seul truc qui est pas en gras. Alors, je sais pas ce que je range là-dedans, moi. Mais ce qu'il y a de plus sûr, c'est qu'il y a plein de trucs. Un penche, c'est un logement social. C'est en cela que la vie est injuste. Et en même temps, on peut y avoir une sorte de résignation. À la question, t'aurais pas un peu grossi? C'est mieux de répondre, qu'est-ce que tu veux? Chez moi, tout fait penche, que de se vexer.
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1: Clac, clac, ça va rerouler.
2: Le jour où je suis monté sur un skate, pour moi, c'est le jour de ma naissance. Donc j'avais 6 ans. Je me suis dit très rapidement, ouais, vers 15-16 ans, je veux faire ça toute ma vie, quoi, en fait.
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2: Je suis Thierry Mondamer, j'ai 53 ans, j'habite à Chambray-les-Tours et je skate depuis plus de 47 ans.
4: Cheveux longs, t-shirt ample et le skate bien sûr. Thierry est d'ailleurs assis dessus quand on se rencontre dans son terrain de jeu.
2: Ça m'a même servi d'oreiller. Quand j'avais 20 ans, j'ai fait un road trip dans toute l'Europe, en fait, pendant 3 mois. Bah, déjà, pour être sûr de ne pas se le faire voler.
4: À 6 ans, qui est-ce qui vous a mis sur cette planche?
2: Je me rappelle comme c'était hier, c'était le 1er juillet 1978. Aujourd'hui, dans les cours d'école, il y a des draisiennes, des trottinettes. À l'époque, il y avait des skates. Il y avait la descente du collège qui donnait sur l'école primaire, avec un grand virage et un espèce de talus en herbe. Mais 9 fois sur 10, on tombait dans le talus, quoi. En fait, c'est un sentiment de liberté qui est très, très important avec le skate. Alors, bien sûr, il y a le côté glisse et puis l'air, voilà, qui passe dans les cheveux. En fait, dans le skate, ce qui est intéressant, c'est que c'est un des rares sports qui offre ça. Il y a tellement de disciplines. Même sans être bon techniquement, etc., vous pouvez trouver du plaisir.
4: Le plaisir avec la sensation et tous les à côté, les copains, la liberté, la musique.
2: Plutôt hardcore, fusion, c'est par exemple des groupes comme Nirvana, des choses comme ça, quoi. Il y a tout ce qui est rock californien, il va y avoir de la fusion comme les Red Hot Chili Peppers, voilà, il y a plein de choses comme ça. Il y a une vraie culture dans le skate. Hein. Le chanteur des Red Hot, donc Anthony Kiedis, il a skaté. Moi, j'ai eu la chance de skater avec lui.
4: C'est vrai?
2: Oui, c'est vrai. Bah oui, moi, j'ai commencé en 78, donc j'ai évolué avec mon temps, quoi.
4: S'évader sur quatre roues, ici ou à l'autre bout du monde, c'est aussi une histoire de spot. Et ça, c'est la chasse au trésor de Thierry, trouver à chaque fois les meilleurs spots.
2: On en découvre tout le temps, là je viens d'en découvrir un dimanche, qui reprend exactement ce qui se fait dans un skatepark aujourd'hui en partie. Ça, c'est rare de trouver ça dans la région, alors ça fait 2 jours que j'y pense.
4: C'est comme les champignons, il ne nous dira pas où c'est, que ce soit ici en Touraine ou à l'étranger.
2: Beaucoup, puisqu'il y a quelques années, je partais le vendredi et j'allais un week-end en Espagne. Je revenais dans la nuit du dimanche au lundi, voire des fois je dormais devant le parking où je travaillais. Et la même chose le week-end d'après, mais ce coup-ci c'était pas en Espagne, c'était en Allemagne par exemple.
4: Complètement mordu, le skater, vous l'avez compris, toutes ses activités c'est à retrouver sur skateboard.bitterworld.fr. Peu importe votre âge, vous pouvez essayer cette discipline. Avec lui, ça se passera comme sur des roulettes.
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5: Je rêvais d'avoir une maison à la campagne. Cette maison, c'est comme si j'y étais née. C'est ma maison de famille.
6: Ma maison s'appelle l'Ostao de la Mar.
7: C'est une maison un peu envoûtante.
8: Eh bien, vous voyez, des livres et 3 fenêtres qui me donnent le paysage du pays, comme si c'était 3 tableaux.
9: Ils ont vécu ici.
10: Thibaut Gaudry.
11: Elle m'a dit d'aller siffler là-haut sur la colline.
12: En juillet 1968, Huguette Carin, présidente du comité des fêtes du charmant village de Cotignac, écoute son transistor quand elle entend Joe Dassin chanter « Siffler sur la colline ». Et c'est là que germe une idée un peu folle.
13: J'ai demandé donc au maire, je lui ai dit « Qu'est-ce que vous pensez si nous donnions un terrain de Cotignac, si toutefois la mairie est d'accord, pour que Joe vienne chanter ?» Et il me dit « Bon, ben d'accord, fais-moi une lettre, je vais le proposer. » Ce qui a été fait et accepté. Donc, il est venu chanter une 20aine de jours après. Et dès qu'il avait un gala sur la côte, il venait coucher chez nous. Et voilà comment ça s'est passé.
12: Joe Dassin donne un concert mémorable le 12 août 1968 dans la cour de l'école. Après sa prestation, Huguette l'accompagne visiter le terrain proposé. Un bel emplacement que le chanteur estime néanmoins trop proche du village. On lui en propose alors un autre, dans le quartier Saint-Joseph, sur les hauteurs, près d'un monastère. Enthousiaste, il l'accepte illico. Séduit autant par le lieu que par son nom. Il faut dire qu'il s'appelle Joseph Dassin.

0: Joe ne fera construire une maison sur le terrain que 10 ans plus tard. Mais il revient souvent à Cotignac et loge au Loucalen, l'hôtel-restaurant créé par Huguette en plein cœur du village. Il y prend toujours la chambre 6. Loucalen, où l'on peut croiser les Pink Floyd ou Yvonne de Gaulle. Et la chambre 6, où Joe dormira le 14 janvier 1978, mais pas seul.
1: Joe Dassin va chanter dans un instant. Joe Dassin a vécu hier un moment important dans sa vie, puisqu'il s'est... un moment troublant. Il avait sans doute plus le trac hier à Cotignac dans le Var que sur scène, devant Monsieur Martin, le maire de la localité, qui a uni Christine et Joe pour le meilleur et pour le pire.
0: Après avoir hésité avec Tahiti, c'est finalement à Cotignac que Christine dit oui à Joe. Ce jour-là, ce n'est pas vraiment l'été indien, mais un déluge, qui cependant ne gâchera pas la fête pour les 500 invités conviés par le couple. On chantera une partie de la nuit, un concert improvisé qui se terminera en duo avec l'ami Serge Lama.
2: Samedi 14 janvier, contrairement à l'habitude, il pleuvait sur Cotignac. Étaient-ce les larmes des admiratrices de Joe Dassin qui, ce jour-là, épousaient dans la mairie du village la ravissante Christine Delvaux? Enfin, malgré le mauvais temps, tout Cotignac était là, dans les rues, aux abords de la mairie, pour saluer celui qu'il considère maintenant comme un enfant du pays, puisque Joe Dassin y possède une fort belle maison. C'est Monsieur le maire en personne qui, vers 15h30, procédait à la cérémonie, ponctuée par le crépitement des appareils photos, tandis que la musique des sapeurs-pompiers de Brignoles interprétait les succès de Joe Dassin.
3: On ira où tu voudras, quand tu voudras.
0: Pour le dessert, un pâtissier a créé un gâteau géant, reproduisant la maison que Joe vient de faire construire, dans la Pinède, en haut de la colline. Si un jour, vous allez visiter Cotignac, labellisé plus beau village de France, et que vous souhaitez dormir au Loucalen, demandez la chambre 6.

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2: Bonsoir et bonsoir à tous, bienvenue sur ICI, je vous souhaite une excellente soirée et puis une excellente rentrée aujourd'hui, 1er septembre. Je suis très heureux de vous retrouver, c'est déjà le deuxième numéro de Il n'y a pas que Paris dans la vie. Nouveau rendez-vous sur votre radio chaque soir dès 20h et durant une heure. Ce soir, à nouveau, nous allons ensemble prendre le temps de voyager au cœur de notre beau pays. Une aventure qui va nous conduire en Occitanie avec Benoît Prospero et sa revue des merveilles. Nous irons au pied du Canigou et même dans une forêt se faire de l'argent de poche l'été. De façon originale, c'est possible. Robin Berdeau nous emmènera dans le Nord, à Béthune, pour découvrir une initiative originale. Et puis on cuisinera, pour ceux et celles qui ne sont pas encore à table, peut-être au beurre ou même à l'huile, grâce à ICI Orléans et Catherine Kikandon. Mon invité ce soir pour conduire et se balader dans toute la France, c'est un chef d'entreprise, c'est un entrepreneur. Son parcours est extraordinaire et son ambition est vraiment à la hauteur de son talent. C'est un homme médiatique, connu entre autres, je dis bien entre autres, pour avoir lancé il y a maintenant 10 ans la marque C'est qui le patron, reconnu à l'international, s'il vous plaît, par le New York Times, entre autres, récompensé. Il est un des symboles de réussite à la française. Je reçois ce soir Nicolas Chabanne. Bonsoir Nicolas Chabanne.
3: Bonsoir.
2: Comment ça va ?
3: Très bien, très très bien. Merci pour ces mots. On est encore plus collectif que ce que vous avez dit, mais merci pour cette présentation.
2: Je suis ravi de vous accueillir, vous n'êtes pas venu seul. Alors je le dis pour ceux qui verront peut-être les images, mais pour les auditeurs, on va le décrire. Vous êtes venu presque avec votre bébé, j'ai envie de dire, à vos côtés. Vous pouvez nous dire ce qui est juste devant vous ?
3: Alors devant moi, effectivement, il y a cette brique de lait qui est née il y a 10 ans. Parce que nous, consommateurs, on a découvert que les producteurs étaient en immense difficulté, puis on n'a pas juste découvert ça, on a découvert que si on rajoutait 8 centimes sur un litre de lait, leur vie changeait. Ouais. Voilà comment est née, sans agence, sans moyens traditionnels, cette brique de lait, qui est devenue, et c'est pas pour les chiffres, c'est pour le symbole et l'espoir, la brique de lait la plus vendue de France.
2: C'est extraordinaire.
3: Ça, c'est merveilleux. Je pense à chaque fois aux producteurs quand cette phrase résonne.
2: Alors, on parlera beaucoup des producteurs, de ce que vous avez fait pour eux, vous les aider au quotidien, vous les avez même sauvés à plusieurs reprises et encore aujourd'hui, avec, je pense, à la période de sécheresse et de canicule qu'on a connue cet été. Mais alors, ce qui nous intéresse aussi ce soir, c'est de découvrir à quoi est dû ce succès, comment il est venu. Et vous connaissez le principe de l'émission, c'est donc une balade, un parcours un peu partout en France. On va survoler